0: Moi, je trouve que ça sert à tout et à rien. Les profs, ils disent qu'il faut savoir convertir, mais ça sert à rien quand on est grand, en fait.
1: Dans n'importe quel métier, il faut savoir les maths. Convertir, si, il faut. Parce que ça se trouve, à un moment donné, l'occasion, elle va venir, tu vas pas savoir et ça va être compliqué. Et moi, je préfère les maths que le français.
2: Moi, je me dis, c'est comme toutes les autres matières. Plus tu sais de choses et tu es bon en maths, français, grammaire, plus tu auras plusieurs métiers à ta disposition.
3: J'ai jamais trop aimé les maths, mais je sais que je pense que ça va beaucoup servir.
4: En fait, les maths, c'est une des premières matières à être inventée. Les maths, c'est la base de l'école.
5: Pour payer quelque chose, il faut se servir des maths pour, par exemple, compter les pièces, les billets, etc. En fait, les maths, il y a beaucoup de choses qui servent à beaucoup de choses. Il y a des choses où tu vas jamais t'en servir en mathématiques, quoi. Par exemple, la géométrie, tu t'en sers que dans quelques métiers. Tu vas pas t'en servir dans tous les métiers du monde.
1: On était parti à Cultura et j'avais pris des sous, mais j'avais mal compté. Donc, je demande à ma mère de payer parce que j'avais pas assez. Mais du coup, faut compter tout. Faut compter les centimes et les euros et tout ça.
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7: Bonjour, Serge Papagali.
8: Eh bien, monsieur Thomas, j'ai envie de dire bonjour. Et Dauphinoise, Dauphinois, bien le bonjour également.
7: Alors,
8: voilà.
7: Pour ce Dauphiné Tour, où est-ce qu'on part aujourd'hui?
8: Oh, vous allez voir, on va pas partir très loin, ça va vous surprendre. Aujourd'hui, allons nous promener dans la grande agglomération grenobloise. Oui. Saint-Égrève.
7: Ah, je connais bien.
8: Ben justement, taisez-vous, ne dites rien, dites pas de bêtises, s'il vous plaît. Admettez qu'on a beaucoup battu la campagne ces derniers temps, alors qu'elle nous avait pas fait grand-chose, cette pauvre campagne.
7: Non.
8: Mais on l'a bas. Alors, hop! C'est la journée urbaine. Plusieurs raisons nous font venir dans cette ville iséroise. Bon, ben la première, vous alliez le dire, bien évidemment, maintenant les gens vont le savoir, c'est que c'est là où demeure Monsieur Thomas.
7: Eh oui.
8: C'est votre ville, vous êtes né là-bas?
7: Non. Non, mais j'y habite depuis
8: un petit
7: moment.
8: Vous êtes né à Allemagne, vous?
7: Non plus.
8: Bon, d'accord. Monsieur Thomas, qui bien sûr connaît le nom des habitants des lieux. Alors, pas tous les noms propres, hein, mais...
7: Non.
8: Donc ce sont les...
7: Saint-Égrévois et les Saint-Égrévoises.
8: Bravo, eh bien voilà, tout le monde ne le sait pas forcément. Alors, les noms Saint-Égrévoises.
7: Non.
8: Bien évidemment, ça n'est pas le genre du coin. Enfin, à moins que vous ayez quelques noms à me citer, peut-être.
7: Non.
8: Restons-en là. Faut pas qu'on passe un quart d'heure. Mais nous sommes aussi à Saint-Égrève parce que c'est la ville qui a reçu en 2021 le label Ville Internet 5@. Ah, j'ai découvert ça. Le niveau le plus élevé dans la classification, d'ailleurs même, des villes qui s'engagent dans le développement du numérique local. Bon, comme disait mon grand-père, qui n'utilisait pas Internet, pourtant, on reste sur le cul. C'est une formule qu'il avait comme ça. Vous le saviez, ça, bien
7: oui,
8: évidemment.
7: Ça...
8: Vous savez tout de votre ville. C'est parce que tous les gens savent forcément tout de leur ville. Hein, bon. Saint-Égrève aurait donc un petit côté, on va dire, Silicon Valley, bien sûr. Hein, on va dire un petit côté comme ça, mais sans silicone. Évidemment, les belles femmes saint-égrévoises n'ont pas besoin de ça. À moins que vous ayez quelques noms également à nous fournir.
7: Non,
8: vous n'avez aucun nom, en fait. Vous habitez Saint-Égrève, mais vous
7: ne
8: connaissez personne.
7: Je ne dirai rien.
8: Voilà, plutôt vous les connaissez toutes, mais vous ne dites rien. C'est tout à votre honneur. Ça n'est pas fini. La ville de Monsieur Thomas a été également labellisée 3 fleurs au concours national des villes fleuries. Vous le saviez également, mais c'est extraordinaire. Comme disait ma grand-mère, cette fois-ci, pour changer un peu, on se retrouve comme 2 ronds de flanc, elle disait l'expression.
7: D'accord.
8: Oh, comme 2 ronds de flanc, vous ne savez pas. Voilà. 5 pour le net, 3 pour les fleurs. Écoutez, on attend avec impatience le chiffre qui va suivre. Hein. Je ne sais pas, il va bien y avoir un label inconnu et donc nouveau. Je ne sais pas, moi, la ville où il y a le plus de chauves, par exemple, un truc comme ça. Non, vous n'avez pas, pas de nom à fournir non plus. Bon, le label 6 boule à 0, vous voyez, un truc comme ça. 6 boule à Z, j'en sais un truc, le label 6 boule à Z. Bon. Le plus, enfin bref, bon, écoutez, mais je ne voudrais pas passer sous silence également que Saint-Égrève fait partie d'ailleurs de la Znief. Ah, je vous ai piégé quand même, qui m'est particulièrement cher. Alors vous savez pas ce qu'est la Znief?
7: Ça me parle pas.
8: Alors c'est pas une jeune femme qui s'appelle la Josiane Znief, c'est pas ça du tout. C'est la zone naturelle et d'intérêt écologique, faunistique et floristique. Ah oui, vous savez.
7: À vos souhaits,
8: Serge. Je voudrais appuyer un truc con. Hein. Zone naturelle d'intérêt. Voilà. Bon, alors étant moi-même très proche de la faune, de la flore, surtout de la faune, vous allez me dire, mais de la flore particulièrement, de notre beau Dauphiné, je suis très attaché donc au parc naturel régional de Chartreuse.
7: Oui.
8: Chartreuse, le dernier mot de cette phrase justifie amplement à lui tout seul d'ailleurs mon engouement pour cette partie de notre département. J'ai envie de... Vous savez, je vais vous dire un truc, on a fait un quart d'heure, on a fait trop long, donc je vais vous dire, vive le Dauphiné, vive Saint-Égrève.

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1: Montez un jour sur scène et chantez devant le public. Vous en rêvez, mais osez, c'est le mot d'ordre. Josiane Leroy a osé rejoindre les Intemporels et met tout son cœur dans ce cœur. Josiane Leroy, légende d'ici.
2: Bonjour, je m'appelle Josiane Leroy, j'ai 69 ans, je suis née à Alfortville en région parisienne et j'habite au Mans depuis 60 ans déjà. Et ma particularité, c'est que je suis choriste dans le collectif des Intemporels. Comment je me suis construit moi-même? Bien justement, enfant dans un commerce. On voit beaucoup de monde, on est habitué au relationnel en fait. Et puis ça a duré ensuite toute ma vie. J'ai fait des métiers toujours dans le relationnel pour aider les gens en fait, pour les rendre heureux. Puisqu'en effet, j'ai eu une agence matrimoniale. Les personnes qui venaient me voir étaient en attente. Il y a eu énormément de couples de formés, j'espère beaucoup de bébés. Alors, comment suis-je devenue choriste? À la maison, quand j'étais petite, on chantait tout le temps. C'était vraiment la joie par rapport au travail du commerce, justement, de chanter et de danser dans l'arrière-boutique. Et puis, à la retraite, je me suis dit, il faut que je fasse quelque chose. Donc, j'ai commencé à Sargelet-le-Mans, à faire du théâtre chanté avec les Imaginaires et Cyril Mudry. J'ai connu les Intemporels grâce à Marie-Thérèse Brebion, notre chef de chœur. Quand on connaît Marie-Thérèse Brebion, chef de chœur, on ne part plus. Non, je n'ai pas pris de cours du tout, non. Parce qu'en fait, ma voix ne compte pas. Ce qui compte, c'est de savoir ses textes, avoir de l'oreille, puisque je ne sais pas lire la musique, donc c'est ouvert à tout le monde d'être choriste. Et puis, ce qui compte aussi, c'est on se sent vraiment porté quand on chante à 400, puisque nous sommes 400. Il y a une énergie collective énorme, et on se sent porté par toutes les voix, et c'est facile, en fait. C'est très facile. Quelle voix ai-je?

0: soprane. Donc je chante dans les aigus. Le matin, c'est pas facile, hein. Je vais vous chanter quelque chose de plus bas du coup. Donc je vais vous chanter méfie-toi des puissances, des vierges sans défense. Au jeu du corps à corps, l'esprit est bien plus fort. Alors je fais choriste, mais pas que ça. Un jour, Marie-Thérèse Brebion m'a dit « L'année prochaine, tu vas t'occuper de la communication ». Et bien voilà, on a créé une page Facebook, et puis petit à petit, ça a monté, et puis bon ben, ça arrive au fait que je suis là aujourd'hui pour vous parler des intemporels. Voilà, c'était Josiane Leroy, j'étais très heureuse de vous parler de mon parcours, et pour terminer, je vous dirais, quoi qu'on fasse, la solidarité s'invite partout.
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2: Oh, j'en peux arrêter de beuvracher.
3: En Berrichon dans le texte.
2: Beuvracher, c'est boire des petits canons. Mais à force d'en mettre derrière la cravate, vous pourriez ben avoir le gerlet, puis devenir causant. Puis si vous continuez à beuvrailler, vous serez abreuvagé, plein comme une nœud. Mais quand c'est que vous en avez vos deux pleins patins, le lendemain, il y a le pivert qui vous colle dans le nez, yo. Ça fait qu'au goûter, vous ne buvez plus que de l'io. Vous faites un repas de bœuf. Les bonnes résolutions de plus toucher à une chopine, oh, ça dure jamais ben longtemps. On retrouve ben vite son avaloir et puis on se remet en beuvée. Faut dire que chez nous, dans le Berry, j'encle l'embarras du choix. Châteaumeillant, Mentoux, Tchinci, Reuilly, Sancerre, Valençay, sans compter Saint-Marcel et Venem. Comment voulez-vous en que ça que j'arrête de gobloter? Maurice Sandré, dans Plein Communeux, nous décrit son état. Cré bon Dieu! Tchic, ça veut donc dire. V'là que je peux plus rester d'aplomb. Quand que je cause, je raconte des bêtises et j'ai la tête comme un vrai plomb. Je peux plus me tenir sur mes giboles. J'ai comme qui dirait mal aux cheveux. Ah, je crée bien que je suis plein, ma parole. Là oui, je suis plein comme une nœud. Oh, c'est une chose qui est pas naturelle. Où que j'ai ben pu attraper ça? Ah, va m'enduler, ma fumelle, en me voyant dans cet état-là. Ah, pour une fois que je fête la Sainte Barbe, je peux plus rentrer chez nous, mon Dieu, sans me cramponner à tous les abes. Ah, ça y est, ben, je suis plein comme une nœud. C'est que pour arroser la bonne cuisine, en que le lieutenant, tous les deux, j'avons bu nos 17 chopines. Du coup, nous v'là plein comme une nœud.
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4: Aujourd'hui, pour J'ai testé pour vous, c'est sur la commune de Viennet, dans les Deux-Sèvres, que je vous emmène. On va rencontrer Patrick Dujardin. Il est apiculteur amateur. Il va nous faire découvrir ce qu'on pourrait appeler un métier hors du commun. Bonjour Patrick.
5: Bonjour.
4: Merci de nous recevoir ici sur ce rucher école. Alors pourquoi un rucher école?
5: Alors parce que l'abeille du Poitou souhaite former chaque année un certain nombre d'apiculteurs amateurs. Alors il y a de la théorie, mais il y a de la pratique. Et ici, la pratique, on l'a fait sur les ruches que l'on va visiter tout de suite.
4: J'imagine déjà qu'il y a une tenue enfilée comme la vôtre.
5: Ah oui, je vais vous donner ça. Vous allez avoir une paire de gants.
4: La paire de gants, très bien.
5: Bien solide, en cuir. Et puis la vareuse, la protection.
4: Ah oui, c'est pas une tenue de cosmonaute, c'est une vareuse.
5: C'est pas une tenue de cosmonaute, je vous conseille pas.
4: Bon, ça y est, j'ai mis la vareuse et les gants. Ça change complètement de look, là.
5: Impeccable, on est paré pour aller voir les abeilles.
4: On va voir les abeilles?
5: Ouais.
4: Je vous suis pour les ruches?
5: C'est parti.
4: Allez, c'est parti. Alors là, nous voici donc devant une ruche. Comment, il n'y a pas trop d'abeilles dehors? Ça a l'air d'être plutôt calme.
5: Il n'y a pas d'abeilles sur la planche d'envol. On en voit une qui arrive à l'instant. C'est plutôt une bonne nouvelle pour moi. Ça veut dire qu'elles sont parties travailler, elles sont parties récolter. Donc normalement, on devrait trouver pas mal d'activités à l'intérieur et pas mal de récoltes. On voit que sur cette ruche, il y a le corps de ruche, là où elles habitent.
4: Ouais.
5: Ça, on n'y touche pas, c'est chez elles.
4: Okay.
5: Et puis on a mis deux greniers. Alors souvent, on en met un seul, mais quand on voit qu'elle récolte pas mal, on peut en mettre un deuxième, voire un troisième, exceptionnellement quatre.
4: Donc là, on peut l'ouvrir.
5: Donc là, on va ouvrir.
4: Ah, et on en voit quelques-unes qui essayent de
5: sortir. Voilà, elles viennent voir
4: ce qui se passe.
5: Donc, comme elles n'ont pas forcément tout eu le signal en bas, on va remettre un petit peu de fumée.
4: J'ai jamais été aussi près de tant d'abeilles. Ça ne vous fait pas stresser, vous?
5: Non, non, faut mieux pas, non. Donc là, on est face à une hausse qui est plutôt bien remplie. Il se trouve qu'on doit récolter dans une semaine, donc ça tombe plutôt bien. Et on va sortir un cadre.
4: Ah oui, on voit déjà des abeilles. Et c'est du miel qu'on voit.
5: Alors c'est du miel. Tout ce que vous voyez là, c'est du miel. Je vous laisse le soulever. Vous allez voir ce qu'il y a comme miel.
4: C'est hyper stressant.
5: Vous lâchez pas, c'est tout.
4: Non, je vous lâcherai pas. Non, vous inquiétez pas.
5: Voilà. Donc là, il y a 2 kilos de miel.
4: Oui, c'est lourd, ouais, effectivement. Voilà. Et imaginons, on a récupéré le miel. Derrière, c'est quoi? On le met directement en bocal?
5: Alors, pas tout à fait. On va le mettre dans un extracteur. C'est-à-dire que la pellicule que vous avez vue tout à l'heure de cire, on va la couper.
4: Ouais.
5: Voilà, le miel va commencer à couler. On va le mettre dans un extracteur. Donc, ça fonctionne par la force centrifuge. Et puis, le miel va se mettre à couler. Et là, on va le mettre dans des réservoirs plastique ou inox.
4: Okay.
5: Et on va le laisser décanter pendant quelques jours.
4: Merci Patrick, en tout cas, de nous avoir montré un petit peu votre métier et de m'avoir permis de tester ce métier un petit peu hors du commun.
5: Oui, je vous en prie, avec plaisir. Nous, on a toujours énormément de plaisir à partager, à faire découvrir. On le fera jamais assez.
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1: Le vin, ça prend du temps. 18 mois en général en Bourgogne avant d'être mis en bouteille. En ce moment, le millésime 2024 finit son élevage en fût comme à Beaune chez Philippe Pacalé. C'est dans le calme de ses caves qu'il nous raconte les notes aromatiques de son Gevrey 2024.
2: Donc là, on a changé de cave. On est plutôt sur du 2024, c'est ça ?
3: On est sur des 2024 rouges.
2: Attendez, vous voulez que je prenne votre micro ? C'est peut-être plus pratique. Hop, voilà. Donc là, vous avez ouvert le tonneau. Vous plongez la...
3: la pipette. Et on se retrouve avec un millésime classique. C'est pour ça qu'on voit. On a une belle robe rubis, Gevrey Village. C'est quatre parcelles différentes. Gevrey, c'est toujours beaucoup de fruits. Ça fait un vin assez gourmand et toujours beaucoup de structure. Il y a les deux. Si on prend 10 personnes, il y a toujours 7 qui l'apprécient. On va les soutirer pour les mettre en bouteille l'année prochaine.
2: Quand vous dites préparer, ça veut dire que...
3: on a mis un bouchon.
2: Ça, donc là, c'est le bouchon qui est à l'intérieur du...
3: Voilà, après on met le robinet.
2: D'accord.
3: Parce qu'on n'utilise pas de pompe, on fait par gravité. Ça évite d'aspirer le vin, c'est moins stressant.
2: C'est plus doux.
3: Voilà.
2: Ah, on peut stresser des vins.
3: Ouais, c'est de la matière vivante. Ouais. C'est comme nous, ça évolue. C'est un peu à l'image de l'homme, le vin. C'est un produit culturel. Il y a beaucoup de points communs.
2: Donc il faut lui apporter beaucoup de douceur. Voilà.
3: Même si la forme du vin, là, c'est le tonneau après la bouteille. Nous, on a un squelette, c'est différent. Mais c'est une construction différente.
2: Oui, mais nous, on se trimballe avec le même squelette toute la vie.
3: Voilà.
2: Et eux, ils changent de squelette quand même.
3: Mais on ne grandit plus à partir de 21 ans, normalement.
2: Non.
3: Alors que les vins, dès qu'on les a mis en bouteille, ils grandissent, mais différemment, parce qu'ils sont aussi coincés dans cette bouteille.
2: C'est pour ça qu'on a cette forme de tonneau, finalement, parce qu'on aurait pu mettre ça dans des cubes, finalement.
3: Enfin... c'est un œuf coupé au deux bouts. L'œuf sous la terre, la gestation, enfin, il y a toujours une jolie philosophie avec tout ça, mais c'est, hein, il y a un sédiment qui se forme au fond du tonneau, qui s'appelle l'ali, donc quand vous remuez le tonneau, ben, ça remélange, ça dynamise, quoi. C'est un peu comme un bébé avec son placenta, quoi. Il y a une naissance. Et ça protège le vin, donc ça dure un certain temps. C'est pour ça qu'on doit soutirer. J'ai un rôle protecteur et nourricier. C'est bien fait, quand même.
1: Philippe Pacalé à Beaune est le papa de 50 000 bébés, quand même. Bouteilles par an, c'est pas rien. Et ça fait partie de la fierté de notre région.
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4: Circuit court aujourd'hui à Mours-Saint-Eusèbe dans la Drôme des Collines avec Emma Boissieu.
5: On a une boutique à Mours-Saint-Eusèbe et on a notre exploitation agricole qui est au Balm à Romans. Ça fait 5 générations qu'on est trufficulteur, donc producteur de truffes noires en Drôme des Collines. Et j'appartiens moi-même à la 5e génération. La truffe, c'est vraiment le point central et on a développé plusieurs activités autour. Aujourd'hui, on a 3 branches d'activité. Donc, une première branche qui est autour de simplement de la production de truffes. On fait également de l'agrotourisme, c'est-à-dire qu'on reçoit tous les week-ends des particuliers sur notre exploitation. On leur fait découvrir notre univers et à l'issue de cette phase de découverte, on propose un repas truffé de l'entrée au dessert dans notre ferme auberge. Et la troisième branche d'activité, un petit peu originale, on a créé une gamme de produits cosmétiques à base de truffes. Et ça nous permet finalement de valoriser le produit autrement et d'avoir des produits à vendre toute l'année, puisqu'il faut savoir que la truffe noire d'hiver est un produit qu'on récolte de mi-novembre à mi-mars.
4: Et c'est donc la truffe d'été qui prendra ensuite le relais. Mais l'idée ici, dans la maison Boissieu, c'est aussi de nous faire profiter toute l'année de la truffe noire de la Drôme des Collines grâce à une très belle gamme de produits dérivés.
5: Par exemple, des fromages truffés, beurre truffé. On fait également du pâté de porc à la truffe. On a de la truffe en semi-conserve. On a également des quenelles de volaille truffées, boudin blanc à la truffe, une gamme de croque-monsieur truffé, le rhum à la truffe. Et en partie sucrée, on propose des fondants à la châtaigne truffée. On avait à cœur de travailler uniquement avec des producteurs locaux puisque c'est une démarche qui est importante pour nous et on a la chance en local d'avoir de super acteurs. Donc on essaie d'unir nos forces pour proposer des produits 100% locaux.
4: Et c'est aussi le cas pour les truffes puisque la maison Boissieu travaille avec un certain nombre de producteurs de la Drôme des Collines.
5: Oui, tout à fait. projet, on y tient. D'ici quelques années, on sera la plus grosse zone trufficole de France. Sur le Nord-Rhône, il y a 500 producteurs référencés. Donc, on a la chance ici d'avoir des terrains qui sont très sableux, ce qui nous permet d'avoir des truffes qui sont jolies visuellement, qui sont rondes et qui sont pas gênées par des obstacles au moment du développement. Donc, on a de très jolis produits autant visuellement qu'au niveau gustatif. Et l'idée, c'était de permettre aux particuliers ou même aux professionnels qui souhaitent se procurer de la truffe une vraie boutique physique, parce que c'est vrai qu'aujourd'hui c'est compliqué si on ne connaît pas un petit producteur de pouvoir trouver de la truffe et de s'en procurer.
4: Et donc autre particularité de cette maison Boissieu, c'est sa gamme de cosmétiques à la truffe. Des tubers mélanosporum issus des truffières du domaine familial qui a reçu en 2011 la certification agriculture biologique. Des cosmétruffes mis au point après plusieurs années d'études.
5: C'est un projet qui s'est étalé sur 3 ans. Il y a eu une première phase de recherche pour étudier les potentiels bienfaits de la truffe pour la peau. Et il se trouve qu'à l'issue de cette phase de recherche, on a eu des résultats positifs, puisqu'il faut savoir que la truffe a des propriétés intéressantes dans le domaine de l'anti-âge. Il y a des acides aminés qui stimulent la production de collagène. Donc le collagène permet de régénérer les cellules de la peau et c'est également efficace pour prévenir et protéger de tout ce qui est taches pigmentaires. Donc en partant de là, on a travaillé avec des laboratoires cosmétiques sur la formulation des produits, puisque c'était quand même un vrai défi d'inclure la truffe dans des produits cosmétiques et d'arriver à la conserver notamment. Et donc aujourd'hui, ça nous amène à avoir une gamme de 3 produits. On a un soin jour, un soin nuit et un soin pour hommes.
4: Et pour les découvrir, rendez-vous avec Emma, sa mère, son père et son frère à Mours-Saint-Eusèbe. La maison Boissieu est ouverte du lundi au samedi de 9h à midi et de 14h à 19h et le dimanche matin de 9h à midi. Des infos à retrouver comme d'habitude sur ici.fr Drôme Ardèche, rubrique Circuit court.
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1: Cette petite dame qui est sur une petite voiturette rigolote, qu'est-ce que c'est ?
2: C'est une machine pour laver le sol.
1: Ah, sympa.
2: C'est sympa, c'est sympa. Et on ne se fatigue pas.
1: C'est difficile à conduire ?
2: Pas du tout.
1: Pas du tout. Je peux essayer ?
2: Je n'ai pas le droit de vous faire essayer ma machine. Il vous arrive quelque chose, je suis en tort.
1: Ah oui, je comprends. En même temps, je risque pas grand-chose quand même.
2: Si elle s'en va, elle s'en va, la machine.
1: C'est vrai ?
2: Ah oui, oui, oui. Alors, regardez, j'ai le pied sur le frein.
1: On roule un peu toutes les deux ensemble ?
2: Allez.
1: C'est maniable ?
3: Ah oui, très maniable.
2: Vous voyez, si je lâche, la machine, elle s'en va. Vous voyez ?
1: Toute seule. Oh. Allez pas vous faire le tram.
2: Non, non. Et là, vous avez les brosses, là, okay. Le suceur, le klaxon.
1: Ouais, avec ça,
2: hein, on entend
1: pas faire
2: bien.
1: Peur à personne.
2: Voilà.
1: Ah bah voilà, elle est en rade.
2: Non, non, j'avais laissé le frein. J'avais laissé le frein. Et ça fait 36 vous... ans que je suis dans le centre jaune. Bientôt la retraite.
1: Dit-elle avec un grand sourire.
2: Ah ouais, ouais, ouais, j'en ai marre là. Et là, je commence à en avoir marre.
1: Vous avez dû en voir, vous, hein, en 36 ans dans le centre jaune.
2: Oh que oui, j'en ai vu des directeurs, j'en ai vu des gardiens, j'en ai vu du monde. J'ai fait des connaissances. Comme je fais avec vous, on discute. Mais le monde a énormément changé. Hein. Beaucoup, beaucoup, beaucoup. Il n'y a plus personne, c'est mort. C'est mort, c'est mort, c'est mort. La preuve, regardez la place. Il n'y a personne. Hein.
1: Ah bah c'est vrai qu'en même temps, c'est fermé, là, à cette heure-ci.
2: Oui, ça ouvre à 10h.
1: C'est peut-être pour ça qu'il y a personne.
2: Non, mais même.
1: Et les gens, ils vous arrêtent un peu pour discuter, ça arrive ?
2: Ça arrive, on me félicite sur le travail. J'ai eu des cadeaux par des gens qui passaient.
1: C'est pas vrai.
2: Ah oui, on m'a offert du parfum, on m'a offert une plante. Ah oui.
1: Mais ça, c'était des amoureux discrets,
2: non,
1: hein,
2: non,
1: des amoureux transités.
2: Des dames. Mais c'était génial. Et là, maintenant...
1: Geneviève... Je vous remercie beaucoup pour cette petite conversation sympathique. Je vous laisse avec votre engin, il n'a pas de prénom ?
2: Non, il n'a pas de prénom.
1: Un petit coup de klaxon et on se quitte, toutes
2: Allez.
1: Les deux ? Ah oui, c'est voilà. Vrai que je m'entends presque pas.
2: Au plaisir.
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4: Bonjour à toutes et tous, bienvenue dans Affaires Classées, le podcast. Je vous emmène faire un petit tour deux siècles en arrière. Nous sommes dans la soirée du 1er mai 1827. Un paysan de Barcus rentre de la célèbre foire d'Oloron. Il est abattu par un inconnu. Question, qui lui en voulait donc ? Réponse dans un instant.
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4: Chaque année, le 1er mai, la ville d'Oloron-Sainte-Marie organise sa traditionnelle foire au bétail. Un rendez-vous inspiré des grandes foires d'antan et qui attire plusieurs milliers de visiteurs depuis le XIVe siècle. Ce lundi 1er mai 1827, Dominique, un habitant de Barcus, l'a passé, comme beaucoup, dans la capitale du Haut-Béarn. Rentrant seul, à pied, il est 22h lorsqu'il parvient à l'entrée d'un petit pont dit de Choco, à une courte distance de sa maison d'habitation. À peine pose-t-il le pied sur l'ouvrage qu'une soudaine lueur déchire la nuit. Une lueur doublée d'une détonation. Pas de doute, Dominique vient d'essuyer un coup de fusil. Blessé, le fermier tombe en criant « À l'aide ! À l'aide !» Au loin, il y a un homme qui court le long du ruisseau, enjambant une barrière. Pas de doute, c'est l'agresseur. Marianne, une jeune servante occupée à ses prières, entend les hurlements plaintifs de cet homme qui appelle au secours. La bonne dame s'empresse d'alerter le maître de maison, l'instituteur et quelques paysans qui accourent afin de porter assistance au malheureux. Blessé à la poitrine et au bras gauche. Dominique Etchegoyen est transporté à son domicile où le médecin vient lui prodiguer les soins que son état grave nécessite. Au petit matin, le maire de Barcus se rend à son chevet. Il lui demande de décrire en détail ce qui s'est passé. Dominique est formel. L'obscurité l'a empêché de reconnaître l'agresseur qui semblait posté au loin en embuscade. Les gendarmes de Mauléon rappliquent. À leurs yeux, c'est une vraie tentative d'assassinat. Les blessures de Dominique sont graves. Il aurait bien pu y passer.
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4: L'enquête criminelle débute. Dominique jure qu'il ne se connaît aucun ennemi. Ses affaires sont saines et il est, dit-on à l'époque, de bonne mœurs. Les soins appliqués du docteur Alcat et sa constitution robuste lui vaudront une incapacité totale de travail de 20 jours. Mais il se rétablira de ses plaies, fort heureusement. À Barcus, l'affaire jette un émoi certain dans la population, à tel point que les rumeurs les plus folles circulent. Certains disent Dominique Etchegoyen décédé, quand d'autres désignent déjà le nom de l'assassin présumé. Dans leur procès-verbal, les gendarmes rapportent en effet que des soupçons insistants circulent sur la personne du premier voisin de la victime, un certain Etcheoun, du nom de la maison basque qu'il occupe ici, identifié comme étant Pierre Topet, né au village en 1786. Les gendarmes vérifient. Topet traîne la réputation d'être un mauvais sujet, un repris de justice aussi. À peine quadragénaire, il sort de la prison d'Ace où il a purgé 5 années de prison pour des violences graves sur l'ex-amant de sa femme. Et selon la rumeur, il ne rêvait que d'une chose, se faire justice lui-même et expédier en enfer celui qui l'a envoyé derrière les barreaux, un certain Egiafal, qui a passé lui aussi la journée du 1er mai à la foire d'Oloron. À Barcus, la clameur publique ne parle que de lui. C'est Topet, alias Etcheoun, le suspect, point final. Certains habitants affirment qu'il a guetté le retour de son rival en se postant aux aguets. Trompé par l'obscurité régnant dans ce chemin creux et sinistre, il se serait trompé de cible, tirant par erreur sur Etchegoyen. Le scénario est séduisant, en apparence.
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4: Les gendarmes ne voient pas qui en voulait au malheureux Etchegoyen. En revanche, la piste menant à Etcheoun semble beaucoup plus fructueuse. Ces derniers temps, par jalousie ou par haine, toutes les occasions étaient bonnes pour chercher querelle à son rival. Une voisine affirme qu'Etcheoun lui a demandé si Egiafal avait bien l'intention de se rendre à la foire d'Oloron. Étonnante curiosité sur l'emploi du temps de son ennemi juré. Mieux encore, le métayer d'Etcheoun affirme qu'il était bizarrement absent de sa maison la nuit du drame. Et ses enfants, ses propres enfants, le confirment. D'ailleurs, personne ne l'a revu depuis. Pour les gendarmes, les soupçons s'accumulent. Plusieurs villageois rapportent qu'Etcheoun se cacherait dans les bois, sur les sommets de l'Aro. Pourquoi diable pareille fuite s'il n'a rien de se reprocher ? Bizarre. Au tribunal de Saint-Palais, le procureur du roi, M. de la Régoyenne, discerne dans cette cavale comme un aveu de culpabilité. Il délivre donc un mandat d'arrêt contre le fugitif dont tout le monde parle, mais que personne ne voit. Il faut dire qu'en Soule, la personnalité de Pierre Topet, alias Etcheoun, laisse peu indifférent. Doué d'une âme ardente, d'une susceptibilité que beaucoup disent excessive, l'homme a connu une jeunesse orageuse. Fâché avec ses parents, sa jalousie l'a conduit à suspecter l'infidélité de son épouse et à asséner un coup de hache au visage de son amant supposé, le fameux Egiafal. À l'époque, nombre de paysans basques s'expriment dans leur langue natale. Peu d'entre eux ont eu la chance d'aller à l'école. À la différence d'Etcheoun qui, lui, a appris le français qu'il parle à la perfection.
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4: Au Pays Basque, Etxehun passe pour être un poète. Né en pleine période romantique, il est l'auteur de nombreux chants dramatiques, des poèmes émouvants, dont les vers racontent les principaux événements de sa vie, souvent tragiques, comme son mariage avec une fille de niveau social inférieur, une union qui a déshonoré sa famille alors qu'il n'avait que 20 ans. Vexé, son père l'avait menacé de le déshériter. Couchant ses malheurs sur le papier, le jeune homme devint poète et écrivain. Quand son épouse le trompa, Etxehun se mit à écrire sur le thème de l'amour trahi, un sujet cher aux auteurs romantiques, mais ses écrits vont aussi se retourner contre lui. Alors qu'il est en cavale après les coups de feu tirés le 1er mai contre son voisin Etxegoyen, le poète se console en écrivant quelques vers. Planqué dans une cabane de berger, il compose un chant qui deviendra célèbre et dont voici le dernier couplet. Dans le village de Barcus, ne cherchez pas Etxehun. Vous qui, désirant l'arrêter, êtes à sa poursuite, il compose des chants à Igelou, désignant ainsi le lieu de sa cache. Il n'y a pas de plus beau pâturage en Soule, conclut-il. Mais quand les gendarmes mettront la main sur ce poème, ils vont l'utiliser contre lui comme une pièce à conviction, à charge. Etxehun est en effet interpellé 4 mois plus tard chez un notaire de Tardets alors qu'il s'apprêtait à signer un acte de vente par lequel il tentait de mettre sa propriété de campagne à l'abri de ses créanciers. Redoutait-il que la justice la confisque au cas où il serait reconnu coupable de la tentative d'assassinat sur Etxegoyen, son voisin, la nuit du 1er mai 1827.

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1: Son procès aux assises s'ouvre le 18 août 1828 dans les murs du Parlement de Navarre, à deux pas du château palois. Vu la personnalité de l'accusé, l'audience défraie la chronique judiciaire. Ce n'est pas tous les jours, en effet, qu'on juge un poète écrivain. Face aux 12 hommes tirés au sort comme jurés, l'accusé a préféré s'habiller avec de misérables haillons. Lui qui est propriétaire de sa ferme, un luxe rare pour l'époque, il joue le pauvre. Une foule de dames élégantes se masse dans les rangs du public. Face à l'exposé de l'avocat général, M. Lamothe Duncan, Etcheoun ne varie pas. Il est innocent, voire persécuté. Ses malheurs datent de son mariage, clame-t-il, dans un français excellent. Et tandis qu'il purgeait une peine de prison, sa femme a, dit-il, continué à le tromper avec son rival, le sieur Égiafal. Une fois libéré de la prison d'Eis, Etcheoun trouva l'amant de son épouse installé dans son propre lit, régnant en maître chez lui. Il le mit certes à la porte, mais l'accusé poète peinait à calmer sa peine. « Scélérat, tu buvais mon vin, tu mangeais mes jambons, tu devrais être à ma place » lance-t-il plein de haine à Égiafal, qui est cité comme témoin à la barre de la cour d'assises. Pour l'accusation, ce récit de souffrance, de haine, illustre à merveille le mobile du crime. Le soir du 1er mai 1827, selon l'avocat général, Etcheoun voulait faire la peau à Égiafal, et il l'a patiemment attendu, en guet-apens. Et c'est par erreur, parce qu'il faisait nuit, qu'il s'est trompé, faisant feu sur Dominique Etchegoyen, qu'il faillit bien tuer. En leur intime conviction, les jurés vont pourtant absoudre le poète sultan aux mille malheurs. Etcheoun est acquitté. Il rentre à Barcus le soir même.
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1: 1er mai, jour de foire, c'était ce rendez-vous avec l'histoire en 1827 du côté de Barcus. Je vous retrouve dans un prochain numéro à la rencontre de la Deuxième Guerre mondiale, et un épisode qui s'intitulera « Mort aux traîtres ». Nous sommes en février 45, les Allemands ont quitté le Béarn, le Pays Basque, et pourtant, on juge à Pau un traître qui a livré aux Allemands les deux frères du célèbre cancérologue Léon Schwarzenberg. De quoi s'agit-il ? Réponse dans un prochain numéro. À bientôt.
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1: 6h20, aujourd'hui comme toute cette semaine, nos authentiques sont des azuréennes. Vous savez que dimanche c'est la journée internationale des droits des femmes, le 8 mars. Et ce matin, rencontre avec Amina Bini. Elle est éducatrice de jeunes enfants à Nice. Après avoir été à l'écoute des familles dans un LAIP, c'est-à-dire un lieu d'accueil enfants-parents, eh bien elle est aujourd'hui à la halte garderie Louparpayoun. Alia Zegaoula l'a rencontrée. Amina se définit d'abord en trois mots.
2: Enveloppante, sensible et à l'écoute. Du plus loin que je me souvienne, l'idée de travailler auprès des enfants a toujours été en moi. Lorsque j'étais lycéenne, pour me rendre jusqu'à mon lycée, je passais devant plusieurs écoles. J'ai été très touchée par la difficulté que les parents avaient de se séparer de leur enfant et vice-versa. Je pense que la question de l'attachement m'a interrogée à ce moment-là.
3: Pour ces parents qui n'ont pas encore osé ou qui ne connaissaient pas jusqu'à aujourd'hui l'existence de ces LAEP, donc pourquoi ça peut être sympa de venir ?
2: C'est un lieu de socialisation. L'enfant apprend à se détacher de son parent en la présence de son parent. C'est comme ça que ça commence. C'est un lieu de laisser être. On va pouvoir se rassurer, s'encourager, se valoriser, parce qu'on va vite se rendre compte qu'on n'est pas seul et que d'autres parents vivent la même chose que ce que l'on vit.
3: Qu'est-ce qui fait un bon parent ?
2: Pour moi, il n'y a pas de recette miracle ou spéciale pour être un bon parent. On le devient avec le temps, on le devient officiellement dès la naissance d'un enfant. C'est l'enfant, pour moi, qui est le guide. Le bébé est compétent dès la naissance pour exprimer ses besoins, de tout son être, de tout son corps, observer, être attentif à son enfant. Je pense que ça peut nous permettre d'être le parent suffisamment bon.
3: Qu'est-ce que vos enfants à vous ont appris ?
2: J'ai 4 enfants, 24 ans, 22 ans, 16 ans et 7 ans. J'ai compris en fait que je n'ai pas été la même mère pour chacun de mes enfants, parce qu'ils avaient des besoins différents aussi. J'ai quand même le sentiment qu'ils m'ont montré le chemin, ils ont été comme des guides pour moi. Moi, je les ai accueillis et je les ai accompagnés. J'ai fait vraiment comme je pouvais, du mieux que je savais. Mes enfants m'ont fait prendre conscience qu'ils ne m'appartenaient pas, qu'ils avaient leurs propres besoins, leurs propres pensées aussi. Dans l'accompagnement, dans le soutien à la parentalité, ça m'a beaucoup aidée. J'ai la certitude que ce sont les familles qui m'ont amenée à ce que je suis aujourd'hui.
3: C'est quoi le plus beau compliment qu'on ait déjà pu vous faire, Amina ?
2: C'est d'avoir pleuré chaque fois que j'ai dit une petite phrase, et notamment à des mamans, mais aussi des pères, aussi des familles. Vous êtes son parent, sa mère ou son père à cet enfant. Le seul et l'unique pour lui, celui ou celle qui le connaît le mieux au monde, est le ou la meilleure des éducateurs ou éducatrices pour votre enfant. Il y a une émotion qui se lit, qui se ressent, qui se voit. C'est une phrase qui donne de l'espoir et qui permet de ne pas renoncer, à mon sens. Qui permet de, quelque part, de dire aux parents, tout ira.
3: Qu'est-ce que vous aimeriez que ces enfants, ces parents, que vous croisez parfois juste une fois, retiennent de vous ?
2: Mais que ce fut une belle rencontre, tout simplement.
1: Et une belle rencontre, justement, qu'on a fait à l'instant avec Amina Bini, éducatrice de jeunes enfants à Nice. C'est un vrai soutien aux familles, ce qu'elle fait. Vous retrouvez son portrait sur ici.fr, comme celui de tous les authentiques.

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4: Et à 20h, c'est Décibel. Bah oui, bienvenue. Toute l'actualité musicale avec ce soir Alexis H. Il est journaliste sportif et musical. Et il signe un livre passionnant à l'occasion des 50 ans d'une chanson miraculeuse.

0: Pulse, Life in the Fast Lane, une vie à toute allure en français. C'est le titre du livre d'Alexis H, qui connaît tout, tout, tout sur ce groupe, qu'il ne faudrait surtout pas réduire à un seul tube, même si... quel tube ?
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0: Salut à toutes, salut à tous et merci de nous rejoindre en direct et en ce lundi soir. Décibels du 15 juin. Les fans de Johnny connaissent cette date par cœur. Aujourd'hui, c'est son anniversaire. On parlera de Johnny et on l'écoutera aussi tout à l'heure à la fin de l'émission. Le coup de cœur, la découverte du jour. C'est un artiste tellement talentueux que j'ai découvert très très récemment, qui s'appelle Yaya Minté. Il sort son premier album, je pense que vous allez l'adorer. Rendez-vous sur les coups de 20h50. Et puis on va jouer au blind test autour des bisous, des kisses et des baisers en chanson. Il y en a plein qui parlent de ce thème brûlant et parfois un peu dégoulinant aussi. Mais si ça vous tente de venir jouer avec nous, alors il faut appeler Sadika. Elle est au standard 0810 055 056 0810 055 056. Mais en fait non, elle n'y est pas au standard, je la vois pas. Elle est là, Sadika, ou pas? Elle est là, elle arrive. Alors appelez pas tout de suite, appelez dans 2 minutes. Elle est en train d'arriver. Je vous dirai quand vous pouvez appeler. Allez, décibels, c'est parti. Et bonsoir Alexis H.
3: Bonsoir Émilie.
0: Bonsoir, bienvenue dans Décibels. Je le disais, ouais, vous êtes journaliste sportif et musical. Donc en ce moment, normalement, quand votre téléphone sonne, c'est pour vous parler de la Coupe du Monde de foot, j'imagine.
3: Non. Pour tout dire, j'étais journaliste sportif.
0: Plus du tout.
3: Je l'ai été pendant un moment. Je reste journaliste musical pour Les Inrocks en pige. Et à côté, j'ai un autre travail dans la communication.
0: Donc, okay. Voilà.
3: Mais j'ai été journaliste sportif et je suis la Coupe du Monde, évidemment.
0: Évidemment, allez les Bleus. Enfin, j'espère, vous êtes pour les Bleus, hein. Sinon, on arrête tout de suite, Alexis.
3: Ah,
0: c'est terminé. Non, en plus,
3: bien sûr,
0: souvent,
3: qu'on est pour les Bleus.
0: Je sais que les fans de musique, évidemment, on est pour les Bleus, on est français. Mais on aime bien les Anglais, on aime bien. Voilà, il y a plein de gens qu'on aime bien. Bon, là, en l'occurrence, c'est en Amérique que nous partons. Autour donc de la carrière assez dingue de ce groupe qui s'appelle Eagles, un groupe californien. Vous avez appelé votre livre Life in the Fast Lane. C'est aussi le titre d'une de leurs chansons sur l'album Hotel California.

0: ma très jeune réalisatrice Iris me dit tout à l'heure « Oh là là, le banger !» qu'elle connaissait pas, qu'elle avait pas.
1: Eh oui,
0: Life in the Fast Lane.
1: Faut écouter,
0: voilà. Ouais. Tout la... Oui, mais alors, en fait, c'est ça, finalement. Et c'est super que vous soyez là ce soir pour parler de Eagles, Alexis H. C'est qu'avec Hotel California, qui est tellement énorme, qui est tellement un Himalaya de la musique, il y a beaucoup de gens qui disent « Ah bah oui, Eagles, c'est le groupe d'Hotel California. » Et vous, en fait, ce livre, alors, qui ressort effectivement pour les 50 ans d'Hotel California, c'est surtout pour que votre cri du cœur écoutez d'autres choses de Eagles.
1: Oui. Évidemment qu'on a envie d'écouter Hotel California. La chanson en elle-même, c'est une sorte de totem,
0: oui.
1: Presque un monstre du classique rock. Passer du domaine de Stairway to Heaven, Bohemian Rhapsody, ce genre de d'hymne, voilà, qui est passé en radio, improbable aussi par même la mélodie, parce que c'est pas un truc évident et pourtant aujourd'hui tout le monde connaît. L'hôtel ensuite, l'album, Hotel California, donc il y a beaucoup de choses à découvrir sur cet album, parce que les gens souvent s'arrêtent au single, au morceau titre, mais en fait, Life in the Fast Lane, c'est un banger, effectivement. Et puis, il y a tout le reste que moi, je connaissais pas forcément avant.
0: Voilà,
1: c'est ça. Parce que, comme beaucoup de gens, je suis venu aux Eagles par Hotel California. N'étant pas en plus américain, j'ai pas baigné dans la musique country ou le country rock, qui est la musique de leur début en fait. Et j'ai eu envie, de montrer que les Eagles, c'est pas juste cet album mythique, c'est beaucoup de choses avant. C'est un groupe qui a rendu le country rock commercial, qui est parti très tôt, très vite, très haut, et puis qui a un son qui a évolué au gré des envies, des arrivées, des départs de guitaristes, etc., etc.
0: Alors c'est vrai que ce livre, vraiment, si vous savez pas quoi lire cet été à la plage, franchement, emmenez-le, parce que c'est les aventures de Eagles, où en fait, nous, on s'imagine que c'est une espèce de monolithe, et avec cette énorme statue qui est Hotel California et tout. En fait, oui, c'est un groupe qui a des aventures passionnantes, et donc, si on peut s'arrêter sur l'avant Hotel California, c'est quand même fou. Hotel California, c'est le 5e album de Eagles, et vous expliquez dans votre livre qu'en fait, ils ont eu d'énormes succès bien avant que cette chanson arrive, en fait, dès leur premier album, en 1972.

0: ça fait partie des chansons incontournables, des classiques américains.
1: Ouais.
0: Take It Easy,
1: oui,
0: Eagles.
1: Classique de leur concert.
0: Ouais.
1: C'était, voilà, premier album, première chanson du premier album, succès incroyable. Bah, c'est un peu le son de la Californie de l'époque, en fait.
0: C'est
1: on
0: ça.
1: Est sur. Il y a un son country en fond, il y a du banjo, hein, on l'entend un moment. Mais en même temps, c'est très rock, c'est assez commercial pour passer en radio. Et en fait, ce qu'ils ont réussi avec ce premier album, et notamment ce morceau, c'est justement à faire ce que d'autres groupes de country rock ne réussissaient pas à faire. Ils faisaient des bonnes chansons, des bons albums. Les Eagles se trouvaient que c'était pas forcément très bien produit. Et ils avaient cette vision de faire quelque chose. Bah déjà, plus qu'une vision, une envie de dominer le monde, en gros, hein, au niveau du rock. D'être le plus grand groupe américain puis mondial. Et en fait, derrière leurs deux leaders, Glenn Frey et Don Henley, bah, ils ont tracé leur voie comme ça. Et effectivement, fait du country rock quelque chose de commercial, qui est capable de passer en radio. Et des groupes comme Poco, Flying Burrito Brothers, etc., bah, n'étaient pas vraiment capable de ça. C'est des, ils ont fait des super albums, mais ils n'ont pas eu ce succès à la fois critique et commercial.
0: Alors, Frey, bon, bah, il est mort en 2016, il y a une dizaine d'années, mais Henley va avoir 79 ans cet été.
1: C'est ça.
0: Est-ce qu'il a réussi? Alors, est-ce qu'on peut parler de personnalité complètement dominante de l'histoire du rock? Et comment il est? Est-ce qu'il continue à donner des interviews? Est-ce qu'il continue à donner des concerts? Est-ce que Eagles existe encore aujourd'hui?
1: Eagles existe, là ils sont à Las Vegas en ce moment, donc à la Sphère, donc cette espèce d'immense géode.
0: Incroyable,
1: voilà.
0: Normalement c'est des groupes genre U2 qui font des concerts un peu plus jeunes.
1: Mais voilà, U2 avait inauguré Sphère, et en fait Eagles, bah, là

0: qui sait, ils ont déjà dit qu'ils arrêtaient il y a 15 ans, il y a 10 ans, à chaque ouais. fois, il y a, les tournées s'appellent The Long Goodbye, oui. First One, etc. Tout ce que vous voulez.
1: Mais ça, c'est bien, parce qu'au moins, on comprend qu'ils en, oui, ils en rient presque, en fait, de ça.
0: Oui, ils en rient. Après, certains en rient moins, c'est ceux qui doivent payer pour le prix des billets, parce que c'est pas donné encore moins à se faire.
1: Ah oui.
0: C'est un sacré prix pour aller les voir là-bas. Mais par contre, c'est tout le temps plein. Et là, pour les concerts de novembre, c'est quasiment plein déjà.
1: Alors que contrairement aux Stones, eux sortent pas d'album. Hein.
0: Non, c'est fini.
1: C'est fini.
0: Le dernier, c'était 2007.
1: Oui. Et c'était peut-être pas le plus inoubliable.
0: Non, voilà. Loin de là. Voilà, c'était l'album de. En plus, ils ont voulu faire un double album, donc il est oui. très très chargé. Il y a beaucoup de choses dans le bouquin. En plus de la vie des Eagles, évidemment, je reviens sur chaque disque.
1: Les musiques, ouais.
0: Voilà,
1: ouais.
0: Et c'est bon, c'est clairement il y a beaucoup de morceaux dont on aurait pu se passer. Il y a quelques bons morceaux quand même. Ça reste un groupe qui ouais. sait écrire des chansons. Mais oui, ça fait très longtemps qu'il n'y a plus rien qui sort de nouveau. Ils sont là pour assurer le fan service, on va dire, en concert. Ils le font encore bien. Mais je pense que Don Henley, oui, là, il en a un peu marre et il dit qu'il a envie de passer du temps avec sa famille, s'occuper de son potager, etc. Donc, pourquoi pas à 80 ans?
1: Il n'empêche que Eagles, c'est une poignée d'albums incroyables sortis entre 72 et 79. Et en 1976, ça, vous le dites très bien dans votre livre, quand sort l'album Hotel California, Eagles est déjà tellement un énorme groupe qu'en fait, leur best-of qui sort début 76. Hotel California, c'est fin 76.
0: 8 décembre, voilà. Ouais.
1: Le best-of, c'est début d'année 76.
0: C'est 17 février, ouais.
1: Et c'est un des albums, l'album le plus vendu de tous les temps.
0: Aux États-Unis.
1: Ouais, c'est
0: voilà,
1: ça. Les 40, quatre premiers albums.
0: Donc là, il justement, peu après le rendu du manuscrit, c'était assez drôle. On a appris qu'il devenait 4 fois platinum, donc 40 millions d'exemplaires.
1: Et vous avez écrit 38 millions.
0: Voilà.
1: Alors vous avez raté 2 millions.
0: C'est 40 millions avec la mise à jour qui est tombée. C'était terrible pour moi. Je venais de rendre le. Mais bon, c'est comme ça.
1: Donc 40 millions d'exemplaires.
0: 40 millions sur le sol américain.
1: Et ça, c'est
0: donc
1: même.
0: C'est mieux que Thriller de Michael Jackson. Ouais. Thriller reste devant au niveau mondial. Mais oui, c'est ce Greatest Hits, donc qui est leur premier best-of, sort donc en février 76. Donc il y a aucun morceau d'Hotel California dessus, de fait. C'est un album incroyable parce qu'en fait, c'est un peu c'est ce que je dis dans le bouquin, c'est un peu l'album de country rock idéal. Voilà, si on voulait. Donc il y a évidemment des morceaux de l'album précédent, One of These Nights, qui lui est déjà numéro un. C'est leur premier numéro un. C'est un peu l'album qui les propulse enfin sur le devant de la scène. Et quand Hotel California arrive, comme dit, je crois que c'est Don Henley qui dit ça, le monde est prêt en fait.
1: C'est ça. Et vous aussi, vous êtes prêts à vous taper un bon Hotel California. Alors c'est parti, on va pas se priver. Et puis ensuite, je vais interroger Alexis H. sur le côté pas rockstar de Eagles, parce que dans son bouquin, il décrit une vie de rockstar absolument dingue. Et pourtant, je vous mets au défi de reconnaître un Eagles si vous le croisez dans la rue, vous, depuis la France. On va essayer de comprendre tout ça. Mais pour le moment, écoutons ce tube des tubes, Hotel California. Vous écoutez ici, et il est 20h12.

0: la chanson finit comme ça. Alors voilà. Qu'on vient de se taper un double solo dément, et là les mecs se disent « Non mais on va baisser le son, les gens vont comprendre que c'est fini. » Alexis H, excusez-moi, mais vous croyez pas que les Eagles, que vous connaissez bien, que vous avez tant étudié, ils auraient pas pu nous faire une vraie fin ?
1: Mais j'en parle dans le livre, ça fait justement c'est quelque chose que j'ai rajouté sur cette réédition. Je, en me repenchant sur la chanson que j'ai évidemment réécoutée beaucoup,
0: ouais.
1: Même si je la connais déjà par cœur comme beaucoup de monde, je me suis dit qu'en fait pour moi c'était ce fade out, il était parfait parce que on est dans un univers un peu fou, angoissant, oui. Hein, faut le dire.
0: Hein,
1: c'est
0: une espèce de cauchemar.
1: Voilà, hein, c'est un cauchemar. Le ouais. mec veut sortir, mais on lui dit bah tu peux sortir, mais tu pourras jamais. Échapper quelque part, ouais. pourra jamais partir. Et en fait, le fait que ce solo, ce double solo en harmonie à la fin, que les deux guitaristes se retrouvent,
0: c'est beau.
1: Et qu'ils aient essayé de faire un fade out, bah, je trouve qu'en fait, on est dans ce tourbillon un peu de folie et qu'on a cette impression du mec qui peut pas s'échapper. Donc, je trouve ça plutôt pas mal, en fait.
0: Bon, et vous nous attendiez au tournant puisque vous vous êtes demandé si on allait le couper. Bien sûr que pas.
1: Non, oui.
0: Jamais. Ce serait péché. Dans votre livre, Eagles, Life in the Fast Lane, chez l'excellent éditeur Le Mot et le Reste, d'ailleurs qu'on embrasse, qui sort toujours des bouquins fabuleux, vous racontez donc l'histoire des Eagles. Et en fait, moi, de page en page, j'arrêtais pas de faire « Oh, oh non, c'est pas vrai !» Parce que j'imaginais que Eagles, c'était un groupe de musiciens, c'est d'ailleurs souvent un des groupes préférés des musiciens. On admire leur art, ce qu'ils ont au bout des doigts, la manière dont ils composent, etc. Ils sont d'excellents techniciens aussi. Donc j'imaginais, moi, que c'était des garçons sages qui n'avaient pas fait les mêmes frasques, puisqu'on parlait des Stones tout à l'heure, que les Rolling Stones ou les Zeppelin. Et en fait, en vous lisant, on apprend que c'était... Ils donnaient pas leur part aux chiens en ce qui concerne la drogue, l'alcool, les jeux d'argent, etc. en tournée dans les années 70.
1: Ouais, c'était la folie.
0: Très turbulent.
1: Oui. Bah, en fait, ils vivaient leur vie de rockstar, comme tous les grands groupes de rock des années 70, je pense, l'ont vécu. Effectivement, on a cité les Stones, Led Zepp, les Who étaient complètement fous aussi. Keith Moon, c'était un des plus barjots. Et d'ailleurs, il était pote avec Joe Walsh. Donc, ensemble, en gros.
0: Qui était le plus marrant des
1: Voilà. Et Joe Walsh disait qu'en gros, il avait appris le saccage de chambre d'hôtel via Keith Moon, quelque part. Donc, il a appris à bonne école, voilà. Donc non, ils n'étaient pas du tout sages. C'était la folie. Dès lors que Eagles Mania, en fait, s'est mis en branle, c'était la folie. Ils organisaient donc des afters, voilà, le 3E, qui s'appelait 3 Eagles, en gros, la troisième mi-temps des Eagles, après les concerts, et il y avait des techniciens qui devaient passer dans le public, distribuer des petits badges aux groupies, aux plus belles groupies. Il fallait qu'elles
0: puissent rentrer en coulisses.
1: Voilà, exactement, et qu'après c'était dans les chambres d'hôtel la folie avec la baignoire remplie de bière, la cocaïne, toutes sortes de drogues, et puis tout ce qui peut s'en suivre.
0: Et alors vous racontez aussi, c'est hyper marrant, une espèce de poker qu'ils ont inventé, et avec ça ils arrivent à arnaquer les managers
1: d'autres groupes. Ils jouaient, ils avaient inventé le Eagle Poker,
0: genre de poker, mais c'est toujours eux qui gagnaient.
1: Oui, ils gagnaient beaucoup. De toute façon, après, puis bon, il faut imaginer les sommes qui s'échangeaient dans les avions, même entre eux dans l'avion. Ils jouaient avec des roadies, avec des techniciens, et des fois ils perdaient 2 000, 3 000 dollars comme ça.
0: Pas grave.
1: Non, pour eux, non. Au début, ça pouvait l'être, mais je pense qu'ils jouaient pas au même jeu. Et puis après, c'était plus grave du tout.
0: Et alors, je précise aussi, puisque Alexis H a parlé d'after, que même during le concert, pendant le concert, c'était n'importe quoi. On apprend qu'ils demandaient aux roadies de mettre des lignes de cocaïne sur les amplis. Ainsi, entre les morceaux, les musiciens pouvaient faire genre « Oh, je vais régler mon bouton qui marche pas bien ». Et en fait, à ce moment-là, ils prenaient de la drogue pendant le concert.
1: C'est ça, c'est Don Felder, l'un des guitaristes qui a été viré du groupe en 2001, qui raconte ça dans son autobiographie Heaven and Hell, My Life in the Eagles, qui est sorti en 2009. Et oui, bon, c'est un bouquin qui est assez fabuleux pour ça, parce qu'en fait...
0: Mais il n'a plus rien à perdre.
1: Il déballe tout. Ça n'a pas trop plu à Glenn Frey et Don Henley qui ont voulu interdire la parution du bouquin pendant un moment. Et puis après, l'histoire de son éviction du groupe a été réglée à l'amiable, entre guillemets.
0: Oui.
1: mais entre avocat et le pour un montant, une somme d'argent qui n'a pas été dont le montant n'a pas été dévoilé. Mais oui, lui, il raconte tout ça par le menu et bon, c'est assez fou, quoi. Alors évidemment, avec des, il y a des choses dans son bouquin à prendre avec des pincettes. Oui. Il faut essayer aussi de
0: écouter la version des autres.
1: Voilà, exactement. Ouais. Mais c'est rare d'avoir un tel point de vue, bah, le point de vue interne d'un membre d'un groupe comme ça qui raconte. Bon, on a Life de Keith Richards pour le coup, pour revenir encore aux oui. Stones, qui est aussi pas mal dans le genre.
0: Oui, il raconte des trucs pas très sympas sur Mick Jagger.
1: Aussi,
0: drôle,
1: oui.
0: Vous devriez le lire. Justement, alors, on parlait des Stones, on parlait de Led Zeppelin. Tout de suite, les Stones, on a des images. Led Zeppelin, tout de suite, on a des images. On voit les visages, on voit les corps, on voit les looks, on voit les attitudes. Mmh. Eagles, on n'a pas forcément... en tout cas, moi, je sais que je l'ai pas, et pourtant, je sais que j'aime leur musique, d'image mentale qui vient tout de suite. Parce que, bah, la pochette d'Hotel California, c'est hyper beau, c'est un ciel, un arbre et tout, mais c'est pas eux. Donc voilà. Est-ce que ça, c'est un signe que c'est quand même pas des rockstars comme les autres, et qu'en fait, ils ont plutôt tout misé sur la musique que sur le côté sexy de la rockstar?
1: La seule pochette d'ailleurs d'album sur laquelle ils apparaissent, c'est Desperado, donc celle du deuxième album, quand ils sont encore quatre. Sinon, tout le reste, effectivement, c'est des réalisations graphiques, voilà, avec leur vue avec la maison de disques, avec des photographes, et etc. Mais oui, je pense que c'est exactement ça, en fait. C'était un groupe, Glenn Frey, quand il monte le groupe, il veut les meilleurs musiciens, ouais. Les meilleurs songwriters, donc capables d'écrire tous des chansons et des mecs qui peuvent chanter aussi.
0: Et pas forcément des amis d'ailleurs, c'est ce que vous expliquez bien.
1: Non, hein. Ils sont pas forcément. Lui a développé une amitié assez forte avec Don Henley, voilà. Évidemment, un peu à la Lennon-McCartney, hein, c'est vraiment le parallèle qui vient le premier en tête, ce binôme d'écriture en fait qui s'est forgé surtout à partir du deuxième album. Mais oui, lui, il misait beaucoup sur la musique et pas tant sur effectivement les phrases. En concert, c'était très sage. Jusqu'à l'arrivée de Joe Walsh, qui met un peu plus de, on va dire, de piment sur scène, qui bouge plus, qui fait des pitreries, qui est un mec un peu plus, ouais, un peu plus vivant. Mais sinon, c'est souvent assez strict. Et donc, je pense que c'est pour ça que, oui, le grand public, et puis il changeait beaucoup de tête aussi, un coup les cheveux longs, un coup les cheveux plus courts, la moustache, la barbe.
0: Est-ce que ça manquait de marketing, en fait, Eagles, ou est-ce que c'est très bien comme ça?
1: Moi, je pense que c'est bien comme ça. Ça leur a réussi quelque part. Ils ont montré qu'ils, en fait, eux, ce qu'ils voulaient, et ça a toujours été le cas, c'était se démarquer par la musique.
0: Ouais.
1: C'était ça le leitmotiv, c'était faire des bons albums. Et ils voulaient, et Hotel California, ce titre-là est quand même un exemple très parlant. C'est quand même un album incroyable de A à Z. Il n'y a pas un morceau faible.
0: Non.
1: Voilà, tout est ciselé à la perfection, produit à la perfection. Alors, il y en a que ça embête. Hein. Forcément, ceux qui sont adeptes d'un rock un peu plus garage,
0: oui.
1: Ça leur plaît moins.
0: Oui, ils trouvent que c'est trop premier de la classe.
1: Voilà, exactement. Ouais. Un peu trop propre. Mais bon, ils ont aussi pavé la voie pour le soft rock voilà, qui a inondé les ondes dans les années 70. Donc oui, quelque part, ils ont pas misé sur des personnalités très fortes qui font des frasques en public, par exemple. C'est pas c'était pas Ozzy Osbourne avec Black Sabbath qui faisait des interviews bourrées, etc. On n'en était pas là. Ouais.
0: C'est autre chose.
1: Voilà, exactement.
0: Alors sur l'album Hotel California, donc en 1976, il y a une chanson qui s'appelle New Kid in Town et c'est une de vos préférées.
1: J'aime beaucoup, oui.
0: Ah ben on va l'écouter, oui. Ça vous dit ?
1: Allons-y.
0: Alexis H. est dans Décibel et son livre Eagles Life in the Fast Lane est disponible aux éditions Le Mot et le Reste. Mmh.

0: pour Hotel California. Les mecs se sont dit, bon, on va baisser le son. C'est bon, voilà, la chanson est finie.
1: C'est vrai, je m'étais jamais fait la réflexion, c'est exactement la même chose.
0: En fait, quand il y a des chansons vraiment immenses, moi j'aime bien quand il y a une vraie fin. Mais c'est un débat pour un autre jour, Alexia. Là, je voulais vous demander, en écoutant New Kid in Town, on se rend compte que les harmonies vocales sont sublimes. On parle beaucoup des Beach Boys, on parle des Bee Gees, avec ces voix comme ça merveilleuses qui s'entremêlent. Mais là, c'est le cas aussi sur New Kid in Town. Pourtant, on pense jamais à dire Eagles et les harmonies, jamais. Personne ne dit ça, sauf vous dans votre bouquin. Mais c'est pour ça, c'est super qu'il existe. Mais est-ce que, en fait, cet Hotel California est tellement énorme qu'on ne peut pas penser à autre chose quand on pense aux Eagles?
1: Oui, notamment en France, en fait.
0: C'est un problème français.
1: Oui, je pense. Aux États-Unis, s'ils remplissent des salles, ce n'est pas juste sur une seule chanson. Et puis bon, les États-Unis, c'est le pays de la country, donc tous les débuts dont on a parlé tout à l'heure, ça leur parle aux Américains, et tout le monde, quasiment tout le monde a une copie du fameux Greatest Hits, le premier du nom.
0: Bah, 40 millions vendus, voilà, oui, il y en a un qui traîne forcément.
1: Et en fait, les harmonies vocales, c'est leur secret dès le début. Et dès le début, ils misent là-dessus, et Glyn Johns, qui est donc leur producteur sur les deux premiers albums, producteur des Who notamment, hein, et qui a bossé en tant qu'ingé son pour les Stones, Led Zepp, etc. Lui, il repère ça tout de suite, en fait. Et lui, d'ailleurs, quand les Eagles, quand Glenn Frey ou Don Henley lui disent, bah, nous, on veut être un groupe de rock, forcément, lui, il les entend, il a bossé avec les Who, donc avec les Stones, etc. C'est, pour lui, c'est pas, la magie, elle vient pas de leur côté rock.
0: C'est ça.
1: Elle vient de ses harmonies vocales. Pour lui, c'est un groupe de ballades. Et un groupe de country rock et de ballades. Et d'ailleurs, la production des deux premiers albums, elle est parfaitement adaptée à ce qu'ils faisaient à l'époque. Puis après, quand ils ont décidé de muscler un peu leur jeu, évidemment, ils se sont pris le chou avec lui et ça a mené. Voilà, il a dit, c'était un divorce à l'amiable, je sais pas comment on peut dire. Et ils se sont tournés vers Bill Simzik, qui lui avait produit des albums beaucoup plus rock, notamment le précédent de Joe Walsh à l'époque. Et il leur a dit, si vous voulez vraiment faire du rock'n'roll, avec moi c'est bon, on y va. Et d'où l'évolution de leur son, mais ils n'ont jamais perdu les fameuses harmonies vocales, puisque là on vient de l'entendre, c'était quand même assez incroyable.
0: C'est magnifique, et c'est sur l'album Hotel California, voilà. Sur le cinquième. Ça vous donne envie d'écouter les Eagles, ça tombe bien, parce que je pense que c'est exactement le but d'Alexis H. quand il a écrit ce Eagles Life in the Fast Lane. Dispo aux éditions Le Mot et le Reste. J'ai préparé une petite sélection de reprises d'Hotel California. Vous allez adorer, à tout de suite.
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0: Je dis tout à l'heure, Alexis, que vous avez décidé, vous avez eu envie d'écrire ce livre parce que vous vouliez que tout le monde comprenne à quel point les Eagles, c'était génial, au-delà de Hotel California. Est-ce qu'il y a une autre raison? Est-ce que vous avez un rapport particulier avec ce groupe qui fait que vous vouliez coucher leur histoire sur le papier?
1: Non, pas du tout. Si ce n'est que quand j'ai commencé à écrire sur la musique, je pense en 2013, j'ai lancé un petit blog comme ça, oui. Ça se faisait à l'époque. Et en fait, je traitais de l'actu musicale comme ça, de manière très libre. Et au même moment, j'ai acheté le coffret Eagles noir qui regroupe donc tous les albums des années 70. Et c'est là que j'ai vraiment découvert qu'il y avait autre chose qu'Hotel California. Et en fait, je me suis lancé dans une sorte de story album par album. Je publiais un billet, ouais. Voilà. Et quelque part, la genèse, elle est là. Et puis après, quand en 2014, j'ai commencé à écrire pour les In Rock. Et puis, petit à petit, l'envie est venue de d'écrire sur la musique, version livre. Et pour moi, les Eagles, ça s'est imposé aussi parce qu'il n'y avait pas de livre sur les Eagles en langue française.
0: C'est vrai.
1: Voilà, il y a des livres en anglais, évidemment, oui, américains,
0: mais
1: etc.
0: Mais chez nous, il n'y avait rien.
1: Il n'y avait rien du tout. Donc, c'était aussi un moyen de combler un peu ce vide. Et puis, il y avait de la matière, encore une fois, parce qu'il y a la musique, il y a les frasques, etc. Il y a des choses à raconter. Et puis, c'est quand même un groupe qui a placé deux albums dans les trois ou quatre plus grosses ventes de l'histoire, là, au niveau mondial. Ouais. Donc, c'est quand même assez fou.
0: On est bien d'accord. Et donc, les albums incontournables, ils sont sortis entre 72 et 79. Et le cinquième étant Hotel California, qui a fêté ses 50 ans. Donc, cette année, Hotel California, allez, on révise. Welcome to the Hotel California. Avant de passer aux reprises, il faut quand même poser deux, trois questions parce qu'il y a des légendes autour de cette chanson Hotel California. Alors, on dit que son premier nom, c'était Mexican Reggae.
1: Oui, c'est ça.
0: C'est vrai, ouais, ça.
1: Parce qu'en fait, le rythme, c'est un reggae.
0: C'est un reggae. Ouais.
1: Et quand Don Felder a apporté la cassette sur laquelle, donc Don Felder, un des deux guitaristes lead du groupe, a apporté la cassette avec, une dizaine d'idées de chansons dessus, il y avait ce morceau qu'il avait écrit. Alors, lui dit qu'il avait quasiment tout écrit déjà. Après, les versions divergent comme toujours. Ouais. Mais quand Don Henley et Glenn Frey l'ont écouté, effectivement, ils ont voulu lui apposer ce nom parce qu'il y avait ce côté reggae et ce côté un peu mexicain, voilà, oui. En même temps. Donc, et pour Don Felder, le fait qu'il décide de donner un nom à cette démo, c'était très bon signe parce que souvent, ça voulait dire qu'après, c'était une idée qu'ils allaient creuser.
0: Parce qu'on s'attachait au morceau. Alors, une reprise des Gypsy King de Hotel California, elle est archi connue, elle est dans le film des frères Coen, The Big Lebowski. Une chanson qui a commencé en s'appelant Mexican Reggae, il y a une reprise d'un grand reggae man jamaïcain, Max Romeo.

0: On dit que les paroles de cette chanson, elles sont maudites. On dit que si on les écoute à l'envers, c'est une messe noire, sataniste. On dit plein de trucs sur Hotel Californien. Vous avez analysé les paroles. On en a parlé tout à l'heure. Hein. Pour vous, oui. c'est un cauchemar californien, en fait.
1: Mais c'est ça, mais en fait, c'est même pas pour moi. C'est pour Don Henley qui les a écrites avec Glenn Frey. Bon, c'est surtout Don Henley qui a le plus contribué aux paroles. Mais pour lui, c'était, l'idée, c'était de montrer l'envers du rêve californien et de la réussite, etc. Ouais. Le revers de la médaille.
0: Et puis le côté aussi un peu tentaculaire de Los Angeles.
1: Oui, voilà. Et puis, toutes les phrases, que la drogue, etc. Alors, il y a des gens qui ont dit que cet hôtel, c'était un centre de désintoxication. Bon, lui, il dit clairement, c'est le voyage de l'innocence vers l'expérience, en fait. Et il dit d'ailleurs que de nombreuses chansons des Eagles tournent autour de cette thématique. C'est quelque chose qu'il travaille énormément. Et je crois qu'en fait, des fois, il faut juste écouter les artistes et il ne faut pas aller chercher beaucoup plus loin, même si son talent en tant que parolier, parce que c'est un excellent parolier, il faut vraiment écouter les paroles des Eagles, et notamment les chansons chantées par Don Henley. Ces paroles ont toujours un double sens, donc c'est ça qui est très fort avec cette chanson. On l'écoute, on la fait écouter à 10 personnes, 10 personnes pourront sortir une explication différente de ce qu'ils ont perçu ou cru percevoir de ce que dit la chanson.
0: Les Eagles, leur vie, leur œuvre, leurs engueulades, leur carrière, leurs frasques, leurs chansons, leurs albums, il y a tout dans Life in the Fast Lane, votre livre, Alexis H, aux éditions Le Mot et le Reste. Juste pour finir, si jamais je suis la fée clochette et là, en un coup de baguette magique, je peux vous envoyer à la sphère. Est-ce que vous avez envie de les voir aujourd'hui ou pas? Enfin, de le voir, parce que oui, en fait, c'est...
1: Alors, ils sont trois de l'époque des années 70, puisqu'il reste Timothy B. Schmidt, le bassiste, Joe Walsh, un des deux guitaristes, et Don Henley, le chant batterie.
0: Qui va être le grand Manitou.
1: Est-ce que j'y vais? Oui, si vous pouvez m'y envoyer, oui, parce que déjà, c'est les plus...
0: C'est pas cher, c'est gratuit, je suis la fée clochette, voilà. C'est cadeau.
1: Et comme le son a l'air assez incroyable à la sphère, apparemment, tout le monde dit que c'est complètement fou, puisqu'à chaque place,
0: on entend et on voit des trucs incroyables.
1: Les écrans, etc. Donc, je pense pour l'expérience, dans une salle lambda, j'aurais peut-être dit non, mais parce que moi, vous m'auriez envoyé en 76, sur la tournée Hotel California.
0: Je suis la fée clochette, là, il faut 3-4 fées clochettes pour 76, mais on est d'accord, on ira ensemble.
1: Voilà.
0: Merci beaucoup, Alexis H. Merci, à bientôt.
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0: Et c'est l'heure de jouer au Blind Test. Ce fameux livre d'Alexis H, Eagles, Life in the Fast Lane, est à gagner. Et le thème du Blind Test ce soir, ce sont les bisous, les baisers en chanson. On joue avec Marie-Christine. Bonsoir Marie-Christine.
3: Bonsoir Émilie.
0: Comment ça va?
3: Ah, moi, plutôt bien, puisque je ne t'ai pas parlé depuis très longtemps. Et j'ai eu la chance, il y a 3 semaines, d'aller au festival Parole Musique à Saint-Étienne et voir Feu Chatterton.
0: On adore Feu Chatterton. Ah, c'était comment?
3: Super.
0: C'était super.
3: Franchement, c'était super.
0: Excellent groupe.
3: On a revu Terre Noire, qu'on avait vu ensemble à Saint-Étienne.
0: Eh ben, vous vous régalez un peu à Saint-Étienne, là?
3: Ouais, c'était un bon festival.
0: Bon, super. Eh ben Marie-Christine, bienvenue. Et Elisabeth est là aussi. Bonsoir Elisabeth.
4: Coucou Émilie.
0: Comment ça va?
4: Bonsoir Marie-Christine.
3: Bonsoir Elisabeth.
4: Je rigole,
0: je vous entends souvent. Évidemment, toutes les deux, vous êtes des habituées de Décibel et ça me fait très plaisir de jouer avec vous ce soir avec des chansons qui parlent de bisous, de baisers et de kiss. Non, il n'y a pas kiss, j'ai mis que des titres en français. On cherche le nom.
4: Tu n'as pas mis kiss, oui.
0: Non, j'ai pas mis kiss de Prince.
4: Bien maquillée.
0: On cherche le nom de la personne qui chante, ou du groupe qui chante la chanson. Vous aurez 1 point par bonne réponse et à la fin, vous gagnerez toutes les deux, Elisabeth et Marie-Christine, déjà parce que vous êtes merveilleuses et aussi parce que, de toute façon, c'est comme ça que ça marche dans Décibel. Vous gagnerez toutes les deux un exemplaire du livre d'Alexis sur les Eagles, ok?
4: Alors, est-ce qu'il sera dédicacé, Émilie? Ça me ferait plaisir, je suis très dédicace.
0: D'accord, si j'arrive à rattraper dans le couloir, oui, mais là du coup je peux pas tellement sortir parce qu'il est parti, je crois.
4: Oui, je comprends.
0: Je pense qu'il est parti. Ah, désolé, mais je saurai pour une prochaine fois. Oui, non, il est parti, on me fait signe.
4: Sache-le pour la prochaine fois, c'est
0: toujours mieux un bouquin dédicacé. Allez Marie-Christine, Elisabeth, on y va, on perd pas de temps. Une première chanson sur des bisous, des baisers. Dites-moi, qui chante ça? Il s'agit d'un groupe français.
4: Elisabeth, les Rita Mitsuko, peut-être ?
0: Non, c'est pas les Rita.
4: Non. Ah, Elisabeth, ça serait Dao, Étienne,
0: c'est
4: peut-être.
0: C'est pas Dao, mais c'est la non même plus. Époque. C'est un groupe français qui, dont la dernière tournée a battu tous les records et ils ont joué devant plus d'1,5 million de spectateurs.
4: Est-ce que ça serait Indochine ?
0: Oui, bravo !
4: Indochine,
0: voilà.
4: Et ma fille l'a vu à Paris, hein, avec mon petit-fils.
0: Ah bah oui, de toute façon...
4: On ils sont allés les voir à Paris, oui, Indochine.
0: 1,5 million
4: Magali,
0: de personnes
4: hein, qui sont allées
0: voir. Oui, qui sont allées voir Indochine en concert et c'était trop bien.
4: Ouais.
0: Bah, je vous mets à chacune un point, Marie-Christine et Elisabeth, puisque vous avez trouvé.
4: Je l'ai eu
0: au même moment. Exactement. Allez, on continue, mesdames, avec une autre chanson de bisous. Celle-là, je suis sûre que vous la connaissez, mais allez-vous vous rappeler du nom de l'interprète ? Ça, c'est une autre question.
4: Embrassement idiot, chanson sur
0: Victor Père. Oui, bravo !
4: Ah.
0: Mais quelle mémoire, bravo !
4: Embrasse-moi, idiot.
0: J'ai oublié tes défauts. Mais comment tu peux te souvenir de ça, Elisabeth, enfin ?
4: Eh ben, écoute, la mémoire, beaucoup, les chansons, tu le sais.
0: Oui, mais Bill et Baxter, puis, c'est quand même pas un mot qu'on dit tous les jours, bon sang, c'est fou.
4: Eh ben non, mais voilà, c'est comme celui qui est décédé, qui était venu à la foire de Valentinique. Tu sais que je te parle dans le Doubs, qui est décédé avec sa... Ah, sa coupe, ses cheveux très très noirs.
0: Alors, les cheveux très très noirs qui est mort...
4: La banane.
0: Moi, tout de suite, c'est Ozzy Osbourne, mais ça doit pas être lui. Dick Rivers, non, peut-être
4: non. C'était un français, c'était un groupe.
0: Ah, écoute, on retrouvera. Ah, les Forbans, oui. Bébert.
4: C'est
0: Bébert, elle parle de Bébert.
4: Emeline, elle était devant avec mon mari, une copine. Elle avait 5 ans.
0: Que de bons souvenirs avec les Forbans. Bah oui. Bon. Elisabeth a trouvé Bill Baxter et Indochine. Marie-Christine a aussi trouvé Indochine. On se fait un dernier bisou pour terminer le blind test. Mais qui chante ce bisou-là ?
4: À moins que ça soit Carlos, Elisabeth.
0: Oui.
4: Eh oui, elle est bonne, Elisabeth, c'est la merveille du monde.
0: Incroyable, mais c'est une machine.
4: Eh oui. Ah ben, j'ai pas le temps de réagir, là.
0: Embrassez-vous, big bisous sur le nez.
4: Pas le temps de réagir.
0: Voilà.
4: Oui, puis, et puis en plus, il n'était pas passé le morceau.
0: Non, il n'était pas passé, mais non, Marie-Christine a raison. Marie-Christine n'a eu aucune chance là, parce que Elisabeth.
4: Ah non, j'ai pas le temps.
0: Si elle commence à deviner les titres avant qu'on les envoie, moi je ne sais plus comment faire. Je ne sais plus.
4: Mais tu sais, je dois avoir une chance.
0: Il y en avait plein. Il y en avait plein, ouais. Mais en tout cas, je suis ravie d'avoir joué avec vous. Marie-Christine et Elisabeth. Et donc, je vous envoie ce bouquin formidable sur les Eagles. Pas dédicacé, mais avec tout mon amour. Ça vous va ?
4: Oui, et puis, j'avais fait aussi... Alors justement, j'avais demandé à une de tes standardistes si je pouvais justement avoir une petite dédicace de ta part.
0: Oui, eh bien, le message est passé et tout a été organisé. Pas de problème, j'envoie ça. Et je vous fais plein de bisous à toutes les deux. Bisous Marie-Christine et Elisabeth.
4: Merci.
0: À la prochaine, je vous embrasse et je vous propose de passer directement au coup de cœur parce que on n'a pas le temps.
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0: Bah oui, ce soir, je sais pas ce qui se passe, on est en retard. Ça, c'est Hôtel California qui nous a mis dans la sauce. Mais je tiens à vous présenter Yaya Minté. C'est un artiste qui est né au Sénégal, mais qui est basé à Paris. Il est auteur, compositeur, chanteur et producteur. Vous allez entendre sa voix. Moi, c'est vraiment ça qui m'a frappé dès le départ. Il a fait plein de premières parties, Yaya Minté, de Tiken Jaffa Coli, de Imani aussi, ou encore de Jane. Et il sort son premier album qui s'appelle So, dessus. À cette chanson merveilleuse Carry Me On, et c'est notre coup de cœur du jour, Yaya Minté. 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

0: s'appelle Yaya Minté. Le premier album So vient de sortir. Et merci à Flo Morel d'ici qui m'a fait découvrir cet artiste magnifique. Voilà, Yaya Minté. J'enquête. Pour le moment, pas de date de concert, mais je vous tiendrai informé, c'est promis.
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0: C'est déjà l'heure de la dernière chanson de l'émission. Vous avez l'habitude de la chanson anniversaire, sauf qu'aujourd'hui, c'est pas n'importe quel anniversaire. Johnny Hallyday, le taulier, le patron, le boss, l'idole des jeunes, aurait eu aujourd'hui 83 ans. Je ne peux pas parler de Johnny sans penser à mon amie Annie Lep. Bonsoir.
2: Bonsoir Émilie.
0: Annie Lep qui a vu Johnny en concert, tenez-vous bien, 282 fois. Johnny qui avait tellement l'habitude de l'avoir au premier rang, notre Annie, il te surnommait
2: Alcaline.
0: Alcaline, j'adore. Annie, t'as une émission de radio formidable sur Radio Rock Passion.
2: Oui, c'est Radio Web Passion, tous les mercredis de 21h à 23h, et c'est du 100% Johnny, bien sûr.
0: Évidemment, ça s'appelle Sur la route avec toi, Johnny, tout comme ton premier bouquin à son sujet. T'en as écrit un deuxième ensuite qui s'appelait Ma lettre à Johnny. Et cette année, t'as sorti Parlez-moi de Johnny. Avant que tu nous dises deux mots de ce livre, je voudrais savoir, le 15 juin, c'est donc l'anniversaire de Johnny. Il est plus là depuis bientôt 10 ans. Ça empêche pas les fans de célébrer la mémoire de Johnny, plutôt qu'à d'ailleurs à l'anniversaire de sa mort, à l'anniversaire de sa naissance.
2: Exactement.
0: Qu'est-ce que vous faites cette année, les fans?
2: Cette année, Universal a eu la bonne idée de retransmettre le film Laura Datour dans les salles de cinéma.
0: Ok. Donc partout en France là, en ce moment.
2: Partout en France, ouais. En ce moment, voilà, on va y courir tout de suite après.
0: Oui.
2: Et c'est une belle journée, ce 15 juin, c'est son anniversaire, donc on va se retrouver dans les salles et on va mettre une ambiance de fou.
0: Ouais, le Laura Datour, c'est un très beau concert, donc du milieu des années 90, puis voilà, de le voir en grand écran avec le gros son aussi.
2: Exactement.
0: Ces projections-là, c'est un peu des fêtes pour les fans, vous chantez, vous parlez.
2: Ah oui, on chante, on danse, on tape des mains, on se lève, on danse. Ce qui est différent par rapport au départ, c'est que maintenant on pleure beaucoup moins.
0: Ouais.
2: Et on rigole beaucoup plus et on fait plus la fête comme si on était en concert en fait.
0: Bah ça lui aurait plu à Johnny,
2: ouais,
0: c'est sûr.
2: Ouais.
0: Donc là voilà, c'est en train de se passer. Si vous avez un fan de Johnny dans vos relations, il y a de fortes chances que là, à l'heure où on parle, il soit dans une salle de ciné pour célébrer Johnny. Et puis oui, toi aussi, donc tu as Annie, cette mission en toi de faire vivre la mémoire de Johnny. Et donc ton dernier bouquin, Parlez-moi de Johnny, aux éditions Un Point C'est Tout. Et bah c'est une série d'entretiens avec plein de gens, des proches de Johnny, notamment son producteur Jean-Claude Camus, Pierre Billon, voilà, avec qui il a écrit des chansons, tout comme Philippe Labro, Greg Slap aussi, son harmoniciste, voilà. Mmh. Il y a Jacques Verrecchia, son avocat. Mmh. Il doit avoir des trucs à raconter. Il fait même la préface du livre.
2: Oui.
0: Annie, c'est important pour toi de faire parler de Johnny maintenant qu'il n'est plus là?
2: Alors oui, parce qu'en fait ça vient d'une phrase que Johnny m'a dit à la fin d'un concert en 2015, donc il y a un peu plus de 10 ans.
0: Ouais.
2: Il est venu, il m'a fait la bise et il m'a dit: Alcaline, un jour mes amis deviendront tes amis. Et il a fait demi-tour. Wow. Et pendant une semaine je me suis dit: mais pourquoi il me dit ça?
0: Pourquoi?
2: Donc j'avais noté ça dans mes petits cahiers de concert. Et là je me suis dit, eh ben voilà, 10 ans après, je vais aller au-devant de ses amis pour leur demander de me parler de Johnny, donc ses amis qui ont travaillé avec lui, enfin voilà, les producteurs, ainsi de suite. Quoi. Et ils m'ont tous reçu vraiment avec... Vraiment.
0: Et j'ai l'impression qu'autour de lui, il a semé quand même beaucoup de bonheur et de joie dans sa vie, hein, parce que les gens en parlent avec énormément d'émotions. Hein.
2: Oui, et je savais pas comment ils allaient me recevoir en fait, et je me suis aperçue au fur et à mesure des interviews qu'ils étaient super contents de ma démarche.
0: Bravo à toi, Annie Lep, L-E-P. Les éditions, c'est Un Point, C'est Tout. Et le livre s'appelle Parlez-moi de Johnny. Et si vous voulez vous faire la trilogie, le premier, c'était Sur la route avec toi, Johnny. Et le deuxième, Ma lettre à Johnny. Mon petit doigt me dit, Annie, que t'es en train de préparer le tome 2 des entretiens avec les gens qui ont bien connu Johnny Hallyday. Parlez-moi de Johnny 2, c'est vrai?
2: Oui, parce que quand j'ai fait ma liste des personnes que je pourrais interviewer, quand j'en ai parlé à mon éditeur, il m'a dit bah non, parce que ça, là, ça va faire un livre de 800 pages, c'est pas possible.
0: C'est le Seigneur des Anneaux, Annie.
2: Ils m'ont tous dit oui, donc j'étais un peu embêtée. Donc ouais. Il m'a dit pas grave, on va faire un tome 1, puis un tome 2. Et j'ai mon éditrice là qui m'a dit que comme le livre va sortir pour les 10 ans du départ de Johnny,
0: on
2: va même faire un paquet cadeau avec une jolie boîte avec le tome 1 et le tome 2 dedans.
0: Ok, bah bravo. Et donc peut-être que là, effectivement, en venant parler de lui comme ça à la radio, quelques minutes le soir de son anniversaire, et puis ses livres, et puis ton émission de radio, tu comprends pourquoi il t'a dit que ses amis allaient devenir tes amis.
2: Exactement, exactement.
0: Merci beaucoup Annie. Bah je te propose qu'on se quitte en écoutant un extrait du concert le Laura Datour.
2: Exactement.
0: Tu l'as vu, j'imagine, à l'époque.
2: Bien sûr, j'étais au premier rang comme d'habitude.
0: 282 concerts de Johnny, elle a vu Alcaline. Ça rigole pas. Hein.
2: Bon anniversaire Johnny en tout cas. Plein de bisous. Gabriel. Vers ton étoile.
0: Merci, merci beaucoup Annie. À bientôt.
2: Merci, à bientôt. Olivier.

0: amours enchaînés. Et vous faites évidemment chez vous la chorégraphie hein, avec les deux poignets croisés au-dessus de la tête. Hommage à Johnny, le live Lorada Tour Bercy de 1995. Ce soir, en ce moment même, dans tous les cinémas. Voilà, c'était notre hommage à Johnny Hallyday. Merci d'avoir écouté Décibel ce soir. Vraiment, ça m'a fait plaisir. L'équipe présente était Iris Guitoni, Iki, Elodie Biancamaria, Sadika Raou et Franck Moilier. Et demain, qu'est-ce qui se passe? Eh bien, demain, c'est le premier match de la France à la Coupe du Monde. Alors demain, allez les Bleus en Amérique. Décibel sera là pour faire un petit warm-up, un petit échauffement avant le début du match. À demain 20h.
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3: Bonjour la France, j'espère que tu vas bien, que tu as passé un bon week-end la France. Comment ça va Éric Bastien?
4: Mais ça va, je réalise qu'on est le 15 juin, et que dans 15 jours c'est le 1er juillet, que c'est les vacances, on est à deux doigts des vacances là, des grandes vacances d'été.
3: C'est bien.
4: Bah, moi ça me met en joie, excusez-moi d'avoir des sentiments, des émotions. Hein.
3: Bientôt Noël, allez.
4: Voilà.
3: Je vous rappelle que donc on a une nouvelle semaine, ce qui veut dire un nouveau cadeau. Et cette semaine, mes chéris, on va vous régaler parce que, enfin, j'ai envie de te dire comme toutes les semaines, on vous offre 2 jours en famille ou entre amis, faites bien ce que vous voulez, au festival Grande Marée à Julouville, au cœur de la baie du Mont Saint-Michel.
4: Oh, c'est beau.
3: Alors attention, c'est pas n'importe quoi, parce qu'il va y avoir Kenji.
5: Oh mon Dieu, laissez-les-moi.
3: Il y aura aussi Julien Clerc, Benabar, Zaz.
6: Je veux d'amour.
3: La la la la la la.
4: C'est du lourd.
3: Ta la. Qu'est-ce qu'on a d'autre? Hein Céline, on a plein de trucs. On a Christophe. On a Christophe Maé, mais on a aussi de la pop anglaise avec les Cooks. Voilà.
4: Tout ça dans un festival.
3: Tout ça dans un festival. Vous aurez 2 jours sur place, un séjour pour 4 avec une nuit avec petit déjeuner à l'hôtel du musée de Granville. Évidemment, 100 euros de carburant pour aller à Julouville. Si vous ne gagnez pas ça, eh ben, vous gagnez quoi?
4: Ah, écoutez, il faut alimenter tout le monde.
3: Eh oui.
4: Vous avez vu toute l'équipe, le staff, les managers, les chanteurs, les auteurs, les compositeurs, le public. Alors, on va poser une tente, que dis-je, une tente, un marabout, vous savez, comme à l'époque, là, des grands trucs.
3: Oui,
4: là,
3: un barnum.
4: Des igloos, voilà, un gros barnum de café, signé Joe Malongo, la légende. Il vient avec toute la famille. Là, toute la famille se déplace. Et puis, il en profitera quand il aura 2 secondes pour vous fabriquer une machine. 32 dosettes et 6 verres en verre, rien que pour vous.
3: Eh ben, c'est magnifique. Allez, on accueille nos deux candidats du jour, Leïla et Laurent.
7: Bonjour.
8: Bonjour.
3: Ça va, les amis?
8: Bonjour.
4: Bonjour. Bonjour.
3: Alors, Leïla, tu joues avec Ici Nord, tu habites à Estrée dans le Pas-de-Calais, c'est ça?
8: C'est ça, oui.
3: Parfait. Tu as 28 ans, tu es mariée à Thibaut?
8: Oui.
3: Tu as 2 petits chats, ils s'appellent comment tes petits chats?
8: Alors, ils s'appellent Thirou et Bichette, mais c'est plus les chats de mon mari Kenya.
3: Ça veut dire quoi, ça? Ça veut dire,
8: ça veut dire que moi, je suis pas très chat.
3: Ouais, comme moi, moi, je préfère les chiens. Bah oui, et bah,
8: ouais, moi aussi, voilà.
3: Bah oui, bah faut t'acheter un chien, faut aller dans, il y en a plein. Bah,
8: oui.
3: Ah oui. Alors, il s'appelle Thirou parce qu'il est roux, j'imagine.
8: Voilà, c'est ça. Même si ce serait plutôt gros roux en le regardant, mais c'est roux.
4: Il va apprécier.
3: Bah, moi, j'adore les chats roux parce que tu sais, ils sont fous, ils sont plus fous que les autres.
4: Bon,
3: oui, oui, les roux.
4: Pourquoi, c'est prouvé ça?
3: Ah, c'est prouvé. Tous ceux qui font le plus de conneries, c'est les roux. Voilà, c'est comme ça.
8: Oui.
3: Eh oui. Alors, tu travailles dans un commerce, tu vends des glaces, des chichis, des gaufres, des crêpes, et tu es à Berck de quand à quand?
8: Pendant la saison, on va dire de février-mars jusqu'à septembre-octobre.
3: Bah dis donc, c'est pas mal ça.
8: Des grosses saisons, ouais.
3: Que des trucs que moi je pourrais manger toute la journée, hein, des crêpes et des gaufres, comment te dire. Et alors, dis donc, par contre, quand tu étais petit, tu voulais...
9: être un chanteur.
4: Ah oui.
3: Eh oui, tu voulais chanter quand tu étais petite.
8: Oui, oui, oui.
3: Et alors?
8: Et alors, bah, je chante dans ma salle de bain.
4: Voilà. C'est déjà ça.
3: Oui, bah, c'est déjà ça. Mais, et...
8: Bah oui, voilà.
3: Mais t'es encore très jeune, tu peux participer à The Voice.
8: Ah oui, mais non, je suis trop timide pour.
3: Ah oui, bon, bah ça, c'est du coup, bah non. Bah oui, bah je comprends.
8: Bah non.
3: Et je comprends totalement. Alors, on va parler avec toi, on parlera d'astrologie. Voilà, là, t'es comme moi, t'adores l'astrologie, on en parlera toutes les deux. T'es quoi comme signe?
8: Moi, je suis Verseau.
3: Hop, hop, hop, t'es juste après moi, moi je suis Capricorne. On en parle après. Mais là, tout de suite, on va marquer le premier point. Une petite ambiance. Incroyable talent, le générique.
4: Oui.
3: Alors, figure-toi que Gad Elmaleh vient de tenter sa chance dans la version américaine de Incroyable Talent. Est-ce que c'est vrai que Gad a tenté sa chance dans Incroyable Talent américain? Top chrono, 5 secondes.
8: Oh, c'est faux.
3: Et c'est... Mais oui, c'est une bonne réponse, c'est pas Gad, c'est Kev Adams. Et oui, et figure-toi qu'il a fait un numéro de stand-up en anglais.
4: Il était
3: et
4: très bon. Hein.
3: Il a été très bon. Oui. Et les jurés de Got Talent, ils ont trouvé ça vachement bien. Leïla, premier point pour toi.
4: Il était hyper à l'aise, surtout en anglais. Moi, il m'a bluffé.
3: Voilà. Ah bah c'est que
4: j'en suis très loin. Là.
3: Il parle mieux que toi, Kev.
4: Ah, c'est même pas parler mieux que moi. Moi, je ne parle pas du tout, je vous rappelle. Non, franchement, il m'a bluffé. Bon, Laurent avec ici Loire-Océan, qui habite à Nantes. Comment ça va, Laurent?
7: Ouais. Bonjour Eric, bonjour Valérie, bonjour Naïla.
4: Salut.
7: Et comme dirait Valérie, bonjour la France.
4: Oui, bien sûr, bienvenue dans le Dami d'Hollande que tu rejoins aujourd'hui, Laurent. Bah dis donc, merci. Laurent, et t'es pas très loin du Mont-Saint-Michel, c'est à quoi, 1h30, 2h, je dirais à
7: deux
4: peu
7: heures,
4: près.
7: On est à 2h.
4: Ouais, donc voilà, et tu connais ou pas ce festival des Grandes Marées à Jullouville, là, au cœur de l'année? Ah, tu connais pas? Bah, je te souhaite de gagner ce séjour avec 2 jours sur place. Bon, Laurent. Déjà, ta recette pour avoir un beau sourire comme ça, parce que je te sens heureux et tout, comment tu fais?
7: Bah, il fait beau, ça va être les grandes vacances, les enfants sont cool, c'est presque la fin de l'école, tout est bien. Quoi.
4: Oui, c'est ce que je disais, on est le 15 juin, là. On est déjà dans la perspective de l'été, bien sûr. Alors, t'as parlé des enfants,
7: on n'est pas heureux maintenant, on sera pas heureux cet hiver. Hein.
3: Ah bah ça, je te confirme.
4: Évidemment, Laurent. Alors, il y a Louise et Constance, quel âge elles ont, les deux petites, là, ou deux grands?
7: J'ai Louise qui a 10 ans et Constance qui a 7 ans.
4: Alors, Louise, elle passe en 6e, si je me trompe pas. Ouais.
7: CM2.
4: Ah d'accord, CM2. Et Constance qui a 7 ans, elle est en CP, CE1. CE1, d'accord. Et comment s'appelle madame?
7: Mathilde.
4: Alors il y a des chats. Là, on aime les chats. Ici, Laurent, il aime les chats.
7: Oui.
4: Ah oui, il y en a combien les chats?
7: J'en ai deux.
4: Deux.
7: J'ai un vieux pépère qui s'appelle Chouchou, dit Guada.
4: Ok.
7: Parce qu'on l'a trouvé avec le parrain de mes enfants qui est guadeloupéen et du coup, c'est resté. Guada.
4: Okay. Okay. Sois le bienvenu, Laurent. Tu es conducteur de poids lourd. On découvrira un petit peu plus de choses sur toi. Et notamment. Oui, ça va, Laurent, garde-toi. On y est. On découvrira dans un instant que tu étais pâtissier. Voilà. Donc tu sais faire plein de choses. Laurent.
7: Tout à fait.
4: Allez, on va tenter de marquer un premier point. C'est parti.
3: J'aime bien parce que discrètement, il parle de bouffe. Parce que.
4: Oui.
3: Généralement, quand on arrive à la radio, il a déjà.
4: Englouti.
3: Voilà,
4: englouti.
3: Il a englouti déjà, mais il a déjà faim. Bon, allez.
4: C'est normal.
7: Bon, il est midi, hein.
3: Bah oui, voilà.
4: Bien sûr, les midi 12, là, te rends compte. Voici ta première question, ambiance.
3: Comment, Flipper? Qu'est-ce qui t'arrive?
4: Ce qui me donne envie, bien sûr, Valérie, de te redemander de m'imiter le dauphin.
3: Mais qu'est-ce qu'il y a, Flipper? Il y a des méchants dans la baie. Oui, Flipper, appelons la police.
4: Oh mon Dieu, c'est pas possible. Oh Laurent, tu as vu un peu comme elle sait bien. Tu sais faire Flipper, toi, ou pas, Laurent?
7: Pas du tout.
4: C'est pas mal,
3: j'ai compris ce que t'as dit.
4: C'est pas mal, il y a du level, il y a du concours.
7: Je suis pas comédien. Hein.
4: Ah mais y a pas besoin. Les embryons des dauphins ont des pattes arrière. Voici la question, les embryons des dauphins ont des pattes arrière. C'est une affirmation, mais est-ce que c'est vrai ou faux? Top chrono, 5 secondes Laurent.
7: Ouais, je dirais faux. Hein.
4: Tu dis faux?
7: Ouais.
4: Non, c'est vrai, figure-toi, les dauphins descendent des mammifères terrestres ayant vécu il y a 50 millions d'années. Durant leur développement embryonnaire, il y a des petites ébauches de pattes arrière qui ont fini par disparaître avec l'évolution du temps. Laurent, pas de points, mais t'inquiète.
3: Il y a plein de questions. Allez, vous écoutez ici, et qu'est-ce qu'on va faire? Eh ben, on va vous emmener avec Laurent Voulzy, Bubble Star. Oh là là, il fait beau, vous êtes dans votre voiture, vous êtes chez vous, bougez vos bodys, on vous aime, à tout de suite.

0: Ça y est, cette chanson, c'est un chewing-gum dans la bouche, une animatrice de télé d'M6, et ça fait Bubble Star.
1: Oh my god.
0: Alors, vous l'avez là, c'est toi.
1: Je t'aime, allez,
0: bah
1: jingle.
0: Oui, Bubble Star.
1: Oui.
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0: Bah, attendez,
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0: Je parle d'M6. M6 à la rentrée, c'est ça?
1: Oui, bah écoutez, on va faire des maisons, on va faire
0: plein
1: des marrons.
0: À la rentrée,
1: mais oui, mais oui. Alors, je rappelle que nous sommes avec Leïla, qui a un point, qui joue avec ici Nord, contre Laurent, qui joue avec ici Loire-Océan. Voilà. Alors, on parlait avant Bubble Star, on parlait astrologie, et ça, c'est un peu mon domaine. Alors, toi, il paraît que t'es comme moi, hein, tu t'adores demander les signes des gens quand tu les rencontres.
3: Pas tous les gens que je rencontre, je leur demande leur date d'anniversaire pour pas trop demander directement le signe, et après, voilà, j'aime bien savoir.
1: Alors, est-ce que t'es comme moi, tu fais des... Parce que moi, je tire les cartes, toi, par contre, je crois que tu fais des thèmes astrologiques.
3: Je tire les cartes et je fais aussi les thèmes astro, ouais.
1: Et voilà, et je vois que t'adores les scorpions et les capricornes, voilà.
3: Ah oui, j'adore.
1: On était fait pour s'entendre. Et Thibaut,
3: voilà,
1: il est quoi comme signe? Et voilà. Et Thibaut, il est quoi comme signe?
3: Thibaut, il est scorpion.
1: Bah, c'est génial, ça. On adore.
3: Bah, voilà. Parfait.
1: Pop, pop, pop, pop, pop. Donc, du coup, si un jour tu as des enfants, il va falloir que tu calcules.
3: Oui, voilà. Pour bien, il faudrait que ce soit un petit bélier ou un petit lion.
1: Ah, un petit lion.
0: Ah, moi, je suis lion, hein.
1: Ah, je sais pas si c'est. Sagittaire, c'est mieux. T'as vu, elle a fait
3: ah. Ah bon.
0: Comme tu me demandes pas ma date d'anniversaire, je te dis, je suis lion.
1: Ouais, non, mais c'est Sagittaire, c'est bien. Moi, j'ai une fille Sagittaire, un fils Balance, c'est magnifique.
0: Ah, bah d'accord, ça s'explique.
1: Oui. Mais oui, évidemment. Ça, mais tu cernes bien les gens, hein, avec l'astrologie, on est d'accord.
3: Ah oui, carrément, ouais. Ouais. Les traits de personnalité, c'est vrai qu'on les voit bien chez les signes, ouais.
1: Eh ben oui, on les voit bien chez les signes, évidemment. Alors, par contre, côté bricolage, tu bricoles pas?
3: Ah non, je bricole pas. C'est Thibaut et moi, je mène le chantier. Pas dire ça comme ça.
1: T'es chef de chantier, quoi.
3: Voilà, c'est ça. Chef des travaux finis.
1: D'accord. Tu jardines pas non plus, c'est Thibaut?
3: Non, c'est Thibaut.
0: Ouais, elle tire les cartes.
1: Ah oui, bah, elle peut pas tout faire. Et alors, tu lui dis juste ce que t'as envie comme jardin, quoi. Tu lui dis, tiens, là, j'aimerais bien des fleurs comme ça et tout.
3: Ouais, voilà, c'est ça. Je lui dis, ce serait pas mal, ça. Puis il le fait. Voilà.
0: Parce qu'elle le voit dans les cartes. Il dit, tiens, faudrait des tulipes.
1: Tiens, des hortensias, ça serait pas mal. Et c'est lui aussi qui cuisine à la maison.
3: Ah oui.
1: Et voilà. Toi, tu fais les gâteaux.
3: Voilà, moi je fais plutôt les pâtisseries, ouais.
1: Eh ben c'est pas mal ça. Eh ben c'est très bien. Tu fais quoi? Les fondants, les tartes, les trucs comme ça?
3: Oui, les trucs un peu basiques quand même. Je suis pas une pro non plus comme Mercotte.
1: Ah bah oui. Eh ben écoute. Ma petite Leïla, on va tout de suite essayer de marquer un deuxième point. Tiens, je te mets une petite ambiance.
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0: Alors, on va parler des prénoms. Et figure-toi qu'aujourd'hui, il y a des coachs en prénoms pour aider les parents à choisir les prénoms de leurs futurs enfants. Est-ce que c'est vrai qu'il existe des coachs en prénoms pour aider les parents à choisir? Top chrono, 5 secondes. Eh ben, t'as bien raison, c'est totalement vrai, c'est un nouveau métier. Il y a plusieurs pays, il n'y a pas que la France. Il y a des gens qui t'aident à choisir ton prénom avec ton nom de famille, etc. Bravo, 2 points.
1: Laurent, t'as choisi Louise et Constance comme prénom pour tes filles. Donc,
2: tout à fait.
1: C'est très joli, ça. C'est que nous aussi, avec Laurent, on se tire les cartes. Voilà, on va se mettre dans l'ambiance X-Files, hein, parce que nous aussi, avec Laurent, on aime l'horoscope. Voilà, on s'intéresse à tout ça. On se tire les cartes, mon Lolo, hein.
2: Bah oui, hein, tout à fait, un petit peu quand même.
1: Bien sûr qu'on s'est tiré les cartes ce matin et on s'est dit qu'on était une team de dingue, évidemment.
2: Winner, les winners.
1: Voilà, les winners. Mmh. Et ça, on l'a vu dans l'astrologie, on l'a très très bien vu.
0: Riri et Lolo.
1: Oui, on
0: Riri,
1: a sorti le...
0: Lolo.
1: On a sorti le... C'est quoi? Donne-moi une carte. C'est quoi?
0: Hein?
1: Tu sais, les personnages sur les cartes.
0: Ah bah t'as le battleur.
1: Le battleur, voilà, on a sorti le battleur. Exactement. Il a dit, tu vas voir comment on va les battleurs. On va les... Tu vois, on va y aller. Laurent. Je crois qu'il est temps que j'arrête de faire de l'humour.
0: Bah, il y a plusieurs auditeurs qui nous l'ont dit déjà sur les réseaux, hein, mais bon.
1: Je sais. Alors, on a écouté les génériques de la pâtisserie, oui, parce qu'effectivement, Laurent était pâtissier. Sauf que Valérie, quand on choisit d'être pâtissier, faut pas... Complète ma phrase, Laurent.
2: Faut pas tout manger.
1: Oui, mais faut pas être allergique à la farine, surtout.
2: Ah, c'est ça, faut pas être allergique.
0: Ah merde!
1: Ah oui, c'est pas de chance, ça.
2: Ah oui. J'ai fait des œdèmes quand j'étais un peu plus. Bah, après mes apprentissages.
1: Ah oui.
2: Donc, je suis parti trois fois à l'hôpital en faisant des œdèmes de coinc.
1: Ah oui.
2: Donc, j'ai stoppé.
0: Ah voilà. Zut!
1: Bon. Mais rassurez-vous, les conducteurs poids lourds, on l'a dit, il fait de la messagerie, c'est de l'express. Et puis, il a plein de passions, notamment le football en équipe senior. Et pareil que t'as monté une association, dis-moi, c'est quoi?
2: Ouais, j'ai mon association de foot sur Nantes, là, qui s'appelle NLFC, Nantes Loisirs Football Club.
1: Ok.
2: Et on a une équipe de seniors en foot entreprise le lundi soir.
1: Et d'ailleurs, tu voulais lancer un appel, profites-en.
2: Eh bah, ben, s'il y a des partenaires, des sponsors qui cherchent à faire un peu de publicité, bah, n'hésitez pas. Je leur laisse mon numéro et puis ils nous appellent avec plaisir. Hein.
1: Si vous êtes une entreprise, vous voulez soutenir le club, le NLFC, le Nantes Loisirs, eh ben voilà, 0810 055 056, on vous mettra en relation.
2: Avec, on est là pour avec parler, discuter.
1: Exactement. En plus, toi, tu participes au championnat de Loire-Atlantique tous les ans et ton équipe a gagné cette année. C'est chouette, ça.
2: Ouais, la finale challenge, challenge entreprise, elle a gagné la finale, du coup, contre Saint-Sébastien-sur-Loire.
1: Toutes mes félicitations. N'oublie pas que l'équipe de France rencontre le Sénégal demain. Pour ceux qui aiment le foot, premier match des Bleus suivent sur ici et ici.fr. Voici la question. Elle vaut 1 point. Extrait. C'est d'ailleurs pour ça qu'il n'y a pas Koh-Lanta demain. Hein. Ça me fait toujours penser à Koh-Lanta. Parce qu'il y a foot. Les pirates portaient un bandeau parce qu'ils avaient souvent perdu un œil. Est-ce que c'est vrai ou faux? Top chrono. Les pirates portaient un bandeau parce qu'ils avaient souvent perdu un œil.
2: Ouais.
1: Décidément. Non, c'est faux. Parce que c'est une légende, en fait. Le bandeau, il ne sert pas du tout à cacher un œil perdu. C'est selon une théorie, permettait de garder un œil habitué à l'obscurité pour mieux les aider à dormir. En fait, ils allaient dans les cales et ils mettaient le petit bandeau. Et voilà, c'était un peu plus simple. Et puis, ils avaient une espèce de vision nocturne, comme ça. Enfin, bon, voilà.
0: Oui, c'était pour les habituer à la nocturnité.
1: Et c'est ça, voilà.
0: Comme ça, quand ils allaient piller l'intérieur des bateaux, ils avaient l'habitude du noir.
1: À zéro,
0: 2 pour Leïla, pas de points pour Laurent. Et là, tout de suite, bien, it's wonderful, it's wonderful. Et pourquoi c'est wonderful? Parce qu'on écoute Paolo Conte et parce que vous écoutez ici, on vous aime, à tout de suite.

0: C'est beau.
1: Bien connu, Paolo Conte.
2: Sur ici,
1: pourquoi je dis ici Paris de France?
2: Je sais pas, parce que...
1: Peut-être parce que j'y travaille.
2: Peut-être, ouais, c'est ça. Allez, jingle.
1: Sur ici, toute la France.
3: Ici, à midi, on est au taquet.
1: Non, je l'ai pas fait souvent, ça.
2: Nous sommes au taquet avec Leïla qui a deux et qui joue avec ici Nord et Laurent qui n'a pas de points, qui joue avec ici Loire-Océan. On va faire le quiz musical. Juste une petite anecdote avant qu'il y ait un rapport avec la musique. Il paraît que tu plaçais les gens sur le son et lumière Les Misérables.
4: Oui. J'ai fait ça il y a 2 ans.
2: Ouais.
4: À Montreuil-sur-Mer, ouais, justement.
2: Et avec alors, tu l'as vu, j'imagine, un nombre incalculable de fois.
4: Oui.
2: Et alors
4: juste 3 fois.
2: Oh, bah, c'est pas mal,
4: non,
2: déjà.
4: Non, je l'ai pas regardé toutes les fois quand même, mais super, c'est super beau à voir.
2: Eh ben oui, c'est beau à voir. Mais est-ce que tu as vu la comédie Oui, chante, c'est la faute à Voltaire. Le nez dans l'œuvre.
4: Oui.
2: Ah oui, voilà. Bon, alors.
5: C'est la faute à Namido, le nez dans le.
2: Non, c'est pas un truc. Oh non, Damido, elle a rien fait, non. Damido, tu sais, elle distribue des cartes d'identité pour le Damido Land. Alors, on va jouer au quiz musical. Je t'explique. Il va y avoir 2 artistes qui se suivent et qui sont enchaînés. Il n'y a pas de stop entre les 2 artistes. Ce qui veut dire que, bah, tu écoutes bien, bien attentivement pour reconnaître les chanteurs qui chantent. Il y a un groupe français, un groupe étranger. Écoute bien. C'est parti.

0: Allez, qui c'est qui chante, mon petit canard?
1: Alors, Les Innocents et les Bee Gees.
0: Est-ce que c'est la bonne réponse?
1: Oui!
0: Mon parfait. Alors ça c'est ma génération, je peux vous dire j'en ai roulé de la pelle là-dessus. Allez, hop là.
2: Est-ce que tu peux témoigner? Est-ce qu'on peut en parler? Est-ce qu'on peut ouvrir des dossiers?
0: Eh ben écoute, oui, ben, j'ai roulé beaucoup de pelles sur Deep Is Your Love. C'était le moment du slow, à l'époque il y avait des slows dans les booms, hein.
2: Voilà. Eh bien ils sont tous là.
0: Ah non, ça ne va pas être possible monsieur. Allez.
2: Bon, Laurent, tu as aussi emballé sur les Bee Gees?
3: Ouais. Non, pas du tout.
0: Oh ben non, il a 44 ans.
2: Bah et alors, il aurait pu t'emballer sur un titre.
3: Je connaissais les musiques, mais les noms des... Non.
2: Ouais, bah là, ça c'est pas encourageant pour moi. Ça me rassure pas des masses, Laurent.
3: Non, c'est pas faux, mais bon, on va essayer. Ah. Hein.
2: Non, mais vous savez, Laurent, il plouffe, Laurent.
0: C'est-à-dire?
2: Ah bah, il taquine le brochet.
0: Il taquine le goujon, comme dirait l'autre.
2: Et oui, parce que tu pratiques la pêche et tu t'es même acheté un petit bateau.
3: Ouais, un petit bateau, c'est un flotte tube.
2: Super. Sur les bords de Loire.
3: Un petit bateau individuel. C'est comme un petit zodiaque, sauf que c'est individuel.
2: Bon. Ah. Alors brochet, perche, cendre. T'as un petit coin comme ça? Non, tu vas pas nous donner ton petit coin.
0: Non, on donne pas.
3: La Sèvre.
2: Ah, ouais. La Sèvre. Ouais.
3: Bon, Sèvre nantaise, ouais.
2: Et oui, il essaye d'attraper les poissons carnassiers. T'as une belle collection de leurres notamment, avec des tailles différentes, des trucs. Enfin, bon,
3: c'est ça, tout à fait. Des leurres dures, des leurres souples, des insectes.
2: Bien sûr, il adore.
3: Et aujourd'hui, c'est l'ouverture du Black Bass.
2: Et oui, voilà,
0: ah,
2: c'est aujourd'hui.
0: Oui, c'est aujourd'hui.
2: Oh là là. Laurent, nous allons tenter de jouer. Enfin, on va surtout tenter de marquer.
0: Non, on va surtout tenter de marquer. Voilà,
2: c'est
0: ça.
2: Surtout. Oui, parce que non seulement.
3: Un point, ce serait bien quand même.
2: Bah oui, parce que là, depuis midi, allô Laurent, il est où Laurent, quoi? On y va?
3: Il est là.
0: Il est là.
2: Voici ton mix.

0: Très très estivale, hein, ma petite sélection. Allez, top chrono. Qui chante? Qui as-tu reconnu?
1: Alors, il y a Scorpion, peut-être, le deuxième, là.
0: Ouais, et le premier?
1: Je sais pas. Je connais la musique, mais je sais pas.
0: Est-ce que Leïla, là, tout hasard? Leïla?
2: Ah non, là, je l'ai pas.
0: Alors, c'était les Négresses Vertes.
3: Les Négresses Vertes qu'on embrasse, Mitch, ouais. À la trompette. Allez, hop là.
0: Et bien sûr, Still Loving You, le groupe mythique Scorpion, ce qui te fait enfin un point, Laurent.
3: Eh ben, c'est magnifique, ça, voilà.

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2: Et oui, nous jouons avec Leïla qui a 4, Laurent qui a 1. Je vous rappelle que tous les candidats cette semaine tentent de se qualifier pour la finale de vendredi. Le premier prix, c'est 2 jours en famille ou entre amis au festival Grande Marée à Julouville, au cœur de la baie du Mont-Saint-Michel. Vous aurez 2 jours sur place, un séjour pour 4, une nuit avec petit déjeuner à l'hôtel du musée de Granville. Vous pourrez écouter Kenji, Julien Clerc, Benabar, Zaz, Christophe Maé, The Cooks, et vous aurez 100 euros de carburant pour y aller. Mais si vous ne gagnez pas ça, vous gagnez quand même un très beau cadeau. Vous aurez la machine expresso Malongo et eau avec 32 dosettes et 6 verres en verre.
3: On vous régale. Hein.
2: Allez, jingle, on reprend la compète. Alors, je rappelle que nous jouons avec Leïla qui joue avec Ici Nord et Laurent Ici Loire-Océan. Leïla qui est mariée à Thibaut, qui a 2 petits chats, qui vend des très bonnes crêpes et des chichis. Et Leïla qui tire les cartes, qui aime l'astrologie. Bref, une femme exceptionnelle.
3: Ça va vous?
2: Bah quoi? Qu'est-ce qu'il y a? Écoutez, vous voulez qu'on reparle du fait que vous n'avez encore pas gagné la semaine dernière? Hein? Vous voulez ou pas?
3: J'ai un message subliminal.
2: Qu'est-ce qu'il y a?
3: Pour vous.
2: Pour moi ?
3: Oui.
4: Je l'aurai un jour. Je l'aurai.
2: Ah, d'accord.
3: Voilà, par rapport à ça.
2: Oui, bah écoutez, on verra bien. Allez, on va parler de ta rencontre avec Thibaut. Parce que tu l'as rencontré, vous étiez très jeune. Quel âge vous aviez ?
5: Oui. On avait 14 ou 16 ans.
2: Oh là là, oui. Et alors, comment ça s'est passé ? Parce qu'il paraît qu'il est venu faire son apprentissage dans ton village où tu habitais.
5: Voilà, on s'est rencontrés, on a discuté tout ça. Et quand il est parti, ben, on s'est rendu compte qu'on se manquait. Et puis. Moi, bon, après, je suis allée dans sa ville, j'ai trouvé aussi un apprentissage, et puis depuis, on ne s'est jamais quitté. Voilà.
2: On s'est fait des petits bisous dans la forêt, quand même, hein, voilà.
5: Peut-être.
2: Hein, voilà. Peut-être, oui, peut-être, c'est cela, oui. Tu as quand même tout fait pour le rejoindre, hein, parce que tu as pris ton indépendance, tu t'es tout débrouillé pour aller le rejoindre.
5: Ah bah oui, j'ai tout fait pour.
2: Ah bah dis donc.
5: Et je l'ai eu.
2: Et tu l'as eu, tu le voulais celui-ci. Hein. 14 ans que vous êtes ensemble et vous êtes mariés le 10 avril dernier à la mairie.
5: C'est ça, oui, à la mairie seulement. Et on se marie à l'église l'année prochaine pour nos 15 ans en même temps.
2: Oh là là là là, mais comme c'est beau ça, on adore. On adore. Alors, tu as 4 points, tu es largement en tête. C'est bien.
3: Oui.
2: Quoi?
3: Je grogne.
2: Oui, bah je sais que tu grognes, t'es un râleur. Bon. Alors, je vais te poser la question à choix multiple, c'est-à-dire que je pose la question, je te propose des réponses, et t'auras 10 secondes pour me répondre. Tiens, je te mets un extrait de Jojo. Mais qu'est-ce qu'elle a, ma gueule? Wouh! Eh oui, Johnny, mon idole. Hein. Alors, écoute bien, aujourd'hui, le 15 juin, si Johnny était encore avec nous, bah, il aurait fêté son anniversaire. Et alors, quel âge aurait-il ? 81 ans, 83 ans, 85 ans, toujours 20 ans dans le cœur de cette femme.
3: Oui.
2: Voilà, alors quel âge il aurait, mon Jojo ? Il aurait 81, 83, 85 ou 20 ans ? Top chrono, 10 secondes.
5: Je dirais 83.
2: Di-da-da-dam, di-da-da-dam, di-da-da-di-da-da-dam. Et c'est une... Bonne réponse, 83 ans aujourd'hui, 110 millions de disques vendus. Voilà, moi je pense à Johnny. Voilà, je l'écoute tout le temps. Johnny, c'était mon idole, bravo, t'as 7.
3: Ce qui fait encore plus mal, c'est de se dire que l'année prochaine, ça fera 10 ans.
2: Eh oui,
3: 2017, on est compte. J'ai l'impression que c'était hier.
2: Eh oui.
3: Bon, Laurent, on a parlé un tout petit peu.
6: Moi.
3: Oui, je sais. Bah oui. Mec qui a marqué qu'un seul point depuis de midi, je sais que c'est toi. Hein. Voilà, Laurent. On a encore 24 minutes, Laurent. Pour tout donner. On va essayer ?
6: Allez, on va essayer.
3: Allez, t'habites dans la Loire, tu nous as parlé de ton super côté pêcheur, t'as un bateau, t'es un mec bien. On va parler de ta rencontre aussi avec Mathilde. Vous savez que c'est un show, mon Laurent. Ah ouais. Ouais, parce qu'avec Mathilde, bon, avec qui il a 2 enfants aujourd'hui, tout va bien. Ils se sont rencontrés, en tous les cas, une espèce de rencontre fortuite à la patinoire du petit port à Nantes.
2: C'est ça.
3: Sauf que Mathilde n'était pas bien contente parce que t'étais sortie avec toutes ses copines.
2: Ah ouais.
3: T'es chaud.
2: Ah ouais.
3: Vrai ou faux?
6: Ouais, c'est vrai, mais bon, on était jeunes. Hein.
3: Oui, non, mais quand même.
2: Oui, bah quand même.
3: Donc, cette pauvre Mathilde, elle se dit, mais alors bon, alors voilà, c'est Pierre, Paul, Jacques, il va avec tout le monde, c'est un coureur. Sauf que qu'est-ce que t'as fait à la patinoire?
6: Eh ben, je me suis mis à genoux. Hein.
3: Ah oui?
6: En plein milieu de la patinoire.
3: Pour t'excuser?
6: Ouais, puis je lui ai demandé si elle voulait bien sortir avec moi.
3: Ouais. Alors ça l'a séduit.
6: Moi j'avais 20 ans, elle en avait quand même 15. Hein.
3: Ah oui, ah d'accord. Et alors c'est, ah, oui. Et votre histoire a démarré à ce moment-là, elle avait 15 ans, t'en avais 20 ans, t'avais 20 ans quoi.
6: Voilà, c'est ça.
3: 22 ans que vous êtes ensemble, vous êtes mariés depuis 19 ans, donc très belle histoire.
6: C'est ça.
3: Ouais, noces de cretonne pour 19 ans, c'est beau ça, hein, c'est beau.
6: Ah bah c'est pas mal. Hein.
3: Bien sûr.
2: Tu sais ce que c'est la cretonne, bien sûr.
3: Alors sinon...
6: Pas du tout.
2: Voilà, voilà.
3: C'est quoi?
2: C'est quoi la cretonne?
6: C'est quoi?
3: Je vais regarder M6 à la rentrée pour le savoir peut-être.
2: Bon, je sais pas, tu vérifieras parce que comme t'es là en train de balancer des. C'est les noces de cretonne! Ouais,
3: alors, c'est un tissu épais en lin et en coton.
2: Ouais, hein, voilà. Voilà. Bien sûr, heureusement que Maître Coupès t'a fait ta fiche.
3: Merci beaucoup.
2: Allez.
3: Vous savez que c'est un râleur.
7: Voilà. Et alors, je suis râleur, je suis un râleur, mais d'une France.
3: Oui, oui, oui.
2: Oui, bah, comme toi, quoi.
3: Et Mathilde, elle est super.
6: Oui, bah, comme tous les garçons, au final. Hein.
3: Ah,
2: Valérie. Oh, bah, ça, je te confirme.
3: Ouais, enfin. Faut que tous les matins, tu dis à tes filles, rangez vos chambres, faites votre lit, etc. Etc, etc, quoi.
6: Voilà, c'est ça, parce qu'autrement, c'est papa qui le fait.
2: Ah ouais. Et voilà. Oh. Jean-Michel Relou, bonjour.
3: Oh, mais c'est plus que ça, parce que, ok, bon, il est comme ça, mais il est râleur. Il est maniaque également. Voilà.
2: Ah oui,
6: ah oui. Il est très maniaque.
3: Ah oui, non, il est maniaque.
2: Oh là là là là là là là là. Oh là là là là. Bon.
6: Bah, vous voyez Ikea, faut que ce soit rangé de la même manière, une chambre Ikea.
2: Ah ouais, d'accord, ok. Ah ok.
3: Et alors, pour finir avec l'astrologie, ce qui va pas vous surprendre, hein, voilà, s'il était un animal, il serait un lion.
7: Je voudrais.
6: Voilà.
3: Ah oui, comme Simba.
2: Ouais. Alors que là, t'es quoi comme signe astrologique?
6: Moi, je suis vierge.
2: Ah, vierge folle ou vierge sage? Attends, ça, faut savoir. Bon, allez.
3: Allez, voici tes questions. Après tous ces beaux défauts, voici une qualité, peut-être le point qui arrive, on espère.
6: Pas qualité, hein, pourquoi un défaut? C'est une qualité.
3: Bien sûr, maniaque, tout ça, pas de problème. Nous sommes le lundi 15 juin. Nous sommes en direct, il est 12h39. Le lundi 15 juin, c'est aussi le grand jour pour les candidats au bac avec l'épreuve de philo. Alors, petit QCM philo. À quel philosophe doit-on cette célèbre formule? Ce qui ne vous tue pas vous rend plus fort. Est-ce que c'est Sartre, Schopenhauer, Nietzsche ou Damido Spinoza Land? Chrono, 10 secondes. Sartre, Schopenhauer, Nietzsche, Damido Spinoza Land. Vite.
6: Sartre,
3: Jean-Paul Sartre. Ce qui vous tue pas vous rend plus fort est tiré du Crépuscule des idoles, publié en 1888 par Friedrich Nietzsche. C'est Nietzsche.
2: Allez, ce qui ne vous tue pas ne vous fait pas marquer de points.
3: Non plus.
2: 7 pour Leïla, 1 pour Laurent. Et là, tout de suite, les gars. Alors là, ça sent l'été, ça. Macumba, je demande son instant.
3: Voilà.
2: Allez, c'est Jean-Pierre Madère, Macumba. 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Bisous!

0: Jean-Pierre Madère avec Macumba pour ceux qui aiment les années 80. Rendez-vous ce soir à 19h, comme tous les soirs. Ça vous intéresse pas ce que je dis?
1: Bah si, ça m'intéresse, mais je suis prise par le rythme.
0: Mais je vois ça. Avec Laurent Petit-Guillaume de 19h à 20h.
1: Avec Lolo qui va nous faire danser pendant une heure.
0: Chaque soir à 19h. Hein.
1: Mais oui.
0: C'est à 19h.
1: À 19h, on allume ça dans son salon, on bouge ton body. Voilà, c'est tout.
0: Jusqu'à 20h, c'est tous les soirs.
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0: toute la semaine.
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0: et même le week-end.
1: Et comme ça, on peut danser tout le temps. Voilà.
0: Avec bonheur.
1: Voilà. Alors, nous sommes avec Leïla qui joue avec Ici Nord, qui a 7 points contre Laurent, ici Loire-Océan, qui a 1 point.
3: Gna gna gna gna gna.
1: Oh, oh là là là là, qu'est-ce que c'est que ce mauvais esprit?
0: Vous faites en chantant, là.
1: Je ne fais pas en chantant, c'est ma petite voix.
0: Écoutez, j'en ai marre, vous y avez 4 candidats toutes les semaines. Mettez-vous à ma place, madame Damido.
1: Nous en avons déjà parlé. C'est un mauvais coaching. Vous ne donnez pas envie aux gens de se battre pour vous.
0: Voilà. Laurent, tu confirmes?
4: Ça va, moi, je trouve. Non. Moi, j'aime bien Eric. Hein.
1: Ah, bah,
4: on
1: c'est bien.
4: On va tout faire pour qu'Eric mette quelqu'un vendredi, allez.
0: Le problème, c'est que tout le monde dit ça, mais je gagne jamais quand même.
1: Alors, Leïla, il lui est arrivé une histoire un peu drôle. Elle décide de faire une balade en vélo avec son chéri, avec Thibaut, et pop, pop, pop, allez, tout le monde à bicyclette. Et puis, tu passes en ville, et là, un énorme bruit. Et qu'est-ce qui se passe? Tu penses que quoi? Toi, tu dis quoi à Thibaut?
5: Bah, en fait, j'entends un énorme bruit. Faut savoir que moi, je suis de la campagne à la base. Donc, j'ai pas l'habitude de me promener là où il y a du bruit, tout ça, en bicyclette. Et là, j'entends un gros bruit et je sens quelque chose dans mon dos. Et je sais pas pourquoi, mon premier réflexe, c'est de lui crier « On m'a tiré dessus! On m'a tiré dessus !» Sauf qu'on m'a pas tiré dessus. Et qu'en fait, c'était juste mon pneu qui avait éclaté et que j'ai reçu un petit éclat, en fait, dans le dos.
1: Ah oui, en fait.
5: Et en bonne comédienne, voilà.
1: Ah oui. Bah oui. Tu pensais que t'étais agent secret et t'étais poursuivi par le FBI.
5: Voilà, c'est ça, tout à fait.
1: Et bien sûr, heureusement, Jason Statham, Thibaut était là pour te dire non, mais on n'est pas.
5: Ouais, bon, il n'est pas très loin en plus au niveau des cheveux, donc ouais, voilà.
1: Mais il est tellement beau, Jason Statham, c'est pas grave. C'est voilà. Ouais, oui, mais bien sûr. Alors, toi, si tu devais déjeuner avec une célébrité, t'adorerais déjeuner avec Florence Foresti parce que tu la trouves très drôle.
5: Ah oui, carrément, ouais, elle me fait trop rigoler. Même rien que de la voir, même si elle parle pas, rien que c'est mimique, elle me fait rire. J'aime bien cette femme-là.
1: Tu l'as déjà vue en spectacle?
5: Non, mais je regarde tous ces spectacles, mais j'y suis jamais allée. Non.
1: Ah ouais, mais même si tu les as déjà vus sur les plateformes, c'est pas grave, c'est hyper drôle. Ouais, elle est très drôle.
5: Ah, carrément.
1: Et toi, si t'étais un animal, t'aimerais bien être un petit éléphant?
5: Oui. Déjà, c'est mon animal préféré et je sais pas, j'aime bien la sagesse dans les yeux, pas indépendant. Voilà, j'adore les éléphants.
1: J'en ai un tatoué sur le bras. Alors, oui, tu vois, encore un point commun. Bah oui, c'est ma fille qui l'a dessiné. J'ai un cirque là avec une tireuse de cartes.
0: Oh, avec la tireuse de cartes.
1: Alors, on va parler tout de suite de festival, de tout ça. Mais c'est la question à 5 points. Tu peux me faire un sans faute carrément. Alors, tiens, un petit jingle.
0: Ah, ça c'est mon entrée vendredi.
1: Ah bah j'espère pour toi, ça changera. Alors, nous allons parler du festival du film américain et je vais te poser la question suivante. Quelle ville française accueille chaque année le festival du film américain? Top chrono, 10 secondes. Quelle ville française accueille chaque année le festival du film américain? Bah, dis
5: Deauville. Non.
1: Mais oui, c'est Deauville, bravo, c'est pas une bêtise. C'est depuis 1975, c'est le festival du cinéma américain et c'est à Deauville. C'est au début du mois de septembre et bravo, ça te fait 12, tu as un sans faute.
0: Ouais, c'est pas mal. Alors Laurent, on est quand même un petit peu loin derrière. On est un peu la ramasse. Mais t'inquiète mon Laurent, il y a un bingo qui arrive.
6: Non,
0: mais ça va aller. Laurent qui habite à Nantes en Loire-Atlantique est pêcheur, qui fait du foot, qui recherche une entreprise pour venir soutenir son club, je rappelle, qui est notre râleur, qui est notre maniaque de service, mais qui a quand même ce qualité d'aimer Renault. Alors, pour le coup, tu l'as vu en concert il y a plusieurs reprises.
4: Ouais, j'ai dû le voir 3 fois à peu près.
0: Pas mal. À chaque fois, à chaque fois, toujours un plaisir, toujours un bonheur d'aller voir Renault. Ben oui. C'est quoi, c'est les textes, c'est la personnalité, c'est l'ambiance?
4: Bon, c'est les deux. Hein. J'ai baigné dans Renault depuis tout petit, donc.
0: Ok.
4: Bah, au fur et à mesure des années, j'ai aimé et puis et j'ai pris goût et puis voilà.
0: Bon, dis-moi, Laurent, j'ai découvert qu'à 18 ans, t'étais pourtant majeur. Tes parents sont partis sans toi en vacances. Qu'est-ce qui t'est passé par la tête au point, Valérie, de vouloir changer la couleur de la voiture de ses parents?
4: Ouais, c'est vrai.
0: Mais qu'est-ce qui t'a pris ?
4: Aucune idée. Bon, ça m'a pris comme ça.
0: Non, mais c'est surtout que t'as fait l'intérieur et l'extérieur.
4: Ouais, et puis j'ai fait ça un peu à l'arrache avec une bombe de peinture bleue, là. Sans rien protéger, j'ai tout usé, voilà.
0: Et alors, attends, il a mis des stickers sur les vitres aussi.
1: Bravo. Truc
0: qui ressemble à rien du tout, avec la bombe toute pourrie.
4: Ouais, c'est ça.
0: Alors, au départ, c'est une Ford Fiesta blanche, hein, quand même, qu'ils avaient tes parents.
4: Et maintenant, c'est une Ford Fiesta bleue.
0: Oui, voilà, parce qu'ils l'ont toujours. Et en plus de ça, t'as profité de leur absence, tu t'es fait tatouer ce week-end-là également, pendant ces vacances.
4: Je me suis fait tatouer un lion sur mon bras.
0: Un lion sur ton bras.
1: Eh ben voilà.
0: Non, et je pense que le retour, il a été sympa. Ils ont dû rugir de plaisir, tes parents.
4: Ouais, bon après, c'était fait, donc... j'ai pris une petite soufflante, mais bon...
0: dis donc.
1: Oh, Macumba.
0: Bon, allez, voici ta question cash. Tu vas peut-être pouvoir marquer 5 points. Alors, tu ne seras pas encore à hauteur de Leïla, hein, qui a 11.
1: 12.
0: Qui a 12. Fait un sans faute.
1: Ouais, elle a fait un sans faute.
0: Combien il a, Laurent, rappelez-moi ?
1: Un point.
0: C'est triste.
4: Oh, ça va. Hein.
0: C'est mort. Ah, ça, bonjour la France. Hein. Bon.
1: Eh ben, bonjour la France, hein.
4: Allez, les bleus.
1: Allez, les bleus.
0: Ouais. Quelle chanteuse. Attends, on se concentre, Laurent. Lolo.
1: Lolo.
0: Ah, s'il vous plaît. Qui n'est pas mon chanteur. Bon, candidat, pardon. Quelle chanteuse française vient de remplir 3 fois, là, le Stade de France de façon consécutive ? 3 fois le Stade de France. Quelle chanteuse française ? Top chrono, 10 secondes. Laurent.
4: Aucune idée, j'aurais dit. Bah non, Céline Dion, elle n'est pas encore passée.
0: Puis elle passera pas au Stade de France, non. Puisque ce sera à la Défense Arena. Non, écoute, on va te donner la réponse en musique.
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0: Aya Nakamura est devenue la première artiste féminine francophone à remplir le Stade de France 3 soirs d'affilée. Ça fait quand même 225 000 spectateurs. Et ce week-end, c'était David Guetta.
1: Alors, eh ben, ça fait toujours 12 pour Leïla, toujours 1 pour Laurent.
0: Oui, c'est une cata.
1: C'est la caca, c'est la tata. Alors, tout de suite, on va écouter une petite nouveauté, parce qu'on aime bien vous faire écouter des petites nouveautés. Allez, Fever Dream, Alex Warren. On continue, on bouge son petit body, on écoute ici, on vous aime. À tout de suite.

0: Fever Dream, Alex Warren sur ici.
1: Excuse-moi, tu peux redire le titre?
0: Fever Dream. Fever. Allez. Bah, la Fiat Fever, ça tu dénaille Fever.
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0: Fever Dream, c'est bon?
1: Oui, ouais, c'est bien. Alors, nous sommes au taquet avec Leïla, hein, je vous le rappelle, qui joue avec ici Nord, qui a 12 points. Laurent, ici, Loire-Océan, qui a un point. Alors, Leïla, il lui est arrivé un petit truc un peu rigolo. Elle va au cinéma avec son petit frère pour voir le film Michael, sur Michael Jackson. On adore cette chanson. Et puis, il y a une petite scène triste, un moment dans le film. Et qu'est-ce qui s'est passé avec ta voisine?
3: Je ne sais pas ce qu'elle décide de faire à ce moment-là. Elle se déchausse, elle enlève ses chaussettes, elle commence à s'installer sur 3 sièges. Et on ne sait pas pourquoi, elle commence à frotter les pieds, mais se frotter les pieds de plus en plus rapidement. Et avec mon frère, on voit ça, on se regarde. Et là, c'est le fou rire pendant presque 10 minutes à pleurer de rire. Et...
1: Elle enlève ses godasses et elle se frotte les pieds. C'est magnifique, on adore.
3: Voilà, c'est ça, voilà, en plein cinéma. Voilà.
1: Et mais j'espère qu'elle sentait pas trop mauvais les pieds quand même.
3: Bon, ça va, on sentait pas. Bon, ça nous a pas donné envie de manger de pop-corn pour le coup quand même. Mais...
1: bah oui, mais écoute, c'est marrant. Moi, je ne comprends pas les gens qui se mettent les pieds nus dans les trucs. Bon, enfin bref. Alors, tu adores Bad Bunny, tu adores Michael Jackson, tu adores plein de variétés. Puis en plus, tu es très doué en musique. Mais alors, en cinéma, toi, ce que tu adores, c'est ça. Les aventures de Rabbi Jacob.
3: Ah oui, j'adore. Je regardais ça tout le temps quand j'étais petite. J'adore
1: Mickey
3: Mouse en général.
1: Tous ces films, j'adore. Bah oui, on adore les aventures de Rabbi Jacob.
0: Bien sûr qu'on adore les aventures de Rabbi Jacob.
1: Mais oui, tu la connais la danse
0: De la faire? Non.
1: Ouais,
0: mais... Je crois qu'il a passé un ou deux mois pour la répéter.
1: Évidemment.
0: Gros boulot.
1: Alors ma chérie, tu es en tête, mais tu sais bien que ce jeu est une énorme injustice. Il faut que tu marques en plus le bingo. Alors. Enfin, en même temps, même s'il marque le bingo, il n'aura que 11, hein, donc il faudra qu'on se départage.
0: Il ne peut pas gagner, en fait.
1: Voilà. Alors, mon petit chat, à mon top chrono, tu vas...
0: C'est la loose avant que je joue.
1: Tu vas devoir, à mon top chrono, me donner un maximum de célébrités qui portent le prénom de Pierre. Un maximum de célébrités, que ce soit des écrivains, des chanteurs, des acteurs, on s'en fiche. Maximum de célébrités qui portent le prénom de Pierre. Top chrono.
3: Pierre Ninet, Pierre Richard, Pierre Desproges, Pierre...
1: Bon, tu m'en as donné 3, il y avait Pierre Perret, Pierre Bachelet, Pierre Cardin, Pierre Mondi, Pierre Tchernia, Pierre de Coubertin. Tu m'en as donné 3, c'est très bien.
0: Bon alors Laurent, je t'explique. Le bingo... C'est 10 points. C'est-à-dire que la personne qui marque le plus de bonnes réponses, elle prend 10 points. Donc il peut y avoir un renversement de situation.
1: Mais là,
0: qu'en 2 ans, c'est la première fois que j'ai un candidat qui a pas assez marqué, vu que tu en as marqué un. Il aurait suffi de 2 et tout était relancé. Ce qui fait que même si tu gagnes.
1: Tu ne gagnes pas.
0: Tu prends les 10 points, t'as 11. Bravo. Mais elle a fait un sans faute, madame.
1: Eh oui.
0: Donc, c'est aussi pour ça qu'elle est récompensée. Laurent.
4: Tout à fait, ouais, écoute, c'est pas grave. Hein.
0: Écoute, Laurent, on a passé un bon moment, on a bien rigolé.
1: On va jouer pour la gloire.
0: Ben oui, c'était sympa. Tu reviens quand tu veux. Tu sais que tu peux rejouer d'ici quelques temps. Donc voilà, c'est pas grave. On est là pour s'amuser.
4: Y a pas de soucis.
0: Ben oui, mon Laurent, on va pas se gêner pour raconter que t'as fini complètement carpette avec ta femme, hein? En Andalousie pour le voyage de noces. Bah oui, premier soir, vous décidez d'aller boire un petit verre tranquille en terrasse, deux petites sangria avec modération.
1: Bien sûr.
0: Sauf que.
4: C'était des milites.
0: Eh oui, le problème, c'est qu'on t'a versé la bouteille entière, quoi. Et voilà.
4: Ouais, c'est ça. Avec une bonne dose d'alcool, donc. Un peu capoute, hein.
0: Et bien sûr, tu t'es cru en Alaska, hein. T'as oublié que t'étais en Andalousie ce jour-là. Ben oui, c'est normal, c'est le voyage de noces. Allez, pour te faire plaisir, avec modération, tout ça. Par contre, Renault, sans modération.
5: Mais tu es sous le signe de l'Hexagone. C'est pas ce qu'on fait mieux en ce moment.
0: C'est la chanson préférée de notre ami Laurent Hexagone. Bon allez, on va tenter de jouer quand même, on va voir ce que t'aurais pu faire. Max de Claude. Les prénoms Claude, je prends mon temps parce qu'on est peinard, hein.
1: Claude, homme ou femme, hein.
0: Voilà, célèbre, allez top chrono, on y va.
4: Alors Claude de Fontaine, Claude.
0: J'ai envie de dire sans regret.
1: Allez, sans regret. Ouais,
0: merci, bonne journée, ça nous a fait plaisir. Non, mais Claude Monet, Claude Nougaro, Claude Chirac.
1: Claude François.
0: Voilà, Claude Sarraute, Claude Barzotti.
1: Claude Brasseur.
0: Claude Berry, Claude Sirillon. Ben oui.
1: Bien, allez, Leïla, tu l'as compris, c'est toi qui seras en finale avec nous.
0: Bravo.
1: Vendredi. Bravo, ma chérie. Laurent, bravo, tu as très bien joué.
0: Écoutez, bravo, je ne sais pas si c'est utile. Bon, mais c'était bien, pas mal.
1: C'était bien drôle. Tu tenteras de gagner les deux jours en famille ou entre amis au festival Grande Marée à Jullouville, au cœur de la baie du Mont-Saint-Michel. Tu dormiras sur place avec, à l'hôtel du musée de Grandville et tu as 100 euros de carburant où tu tenteras de gagner, évidemment, la magnifique machine à café Malongo avec ses.
0: C'est en de deux et ses six verres en verre.
1: Voilà, bravo Leïla, vendredi.
0: Bravo.
1: Merci à Céline à la réalisation, à Iki à la technique, Alex au standard. Professeur Coupez au savoir, Éric Bastien.
0: J'en prie.
1: Je sais même plus à quoi. Et puis merci à vous de
0: Bravo
1: nous écouter.
0: Laurent.
1: On se retrouve demain midi au taquet. Je vous embrasse, je vous aime. Il est 5h, Paris s'éveille et Yoann Guérin arrive.
0: Il est très en forme, Yoann Guérin. Il vous accompagne jusqu'à 6h du matin. Donc c'est dans les prochaines minutes. On vient quand nous, Valérie?
1: Oh bah nous, on revient à midi, mon chat.
0: Ah bah on va se faire une petite chaise quand même avant. Hein.
1: Évidemment.
0: À tout

0: We are the champions, Queen. Tiens, si on est champion, le sera ce soir avec l'équipe de France qui affronte l'Irak dans ce mondial de foot 2026.
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0: Bonjour, bon réveil, heureux de vous retrouver en ce lundi. On partage le même quotidien depuis quelques jours avec la canicule sur le pays. On pense bien fort à vous ce matin. L'équipe des Leftos, Emeline, Elorie, Saveria, Mélodie et Aude Razeau. Bonjour Aude.
3: Bonjour mon cher Johan Guérin, bonjour à tous. Il n'y a pas que la canicule dans la vie, effectivement, il y a le foot aussi. France-Irak ce soir, vous l'avez dit, on va écouter Didier Deschamps, méfiant le sélectionneur.
0: Ce matin, dans Paris si les économies, on s'intéresse à vos droits au chômage en cas de rupture conventionnel, explication de Valère Correa dans 5 minutes. 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
0: Lundi 22 juin, bon courage avec la chaleur qui va nous accompagner. 5h. Et les températures montent encore d'un cran aujourd'hui.
3: On avait déjà très chaud, et bien on va avoir encore plus chaud. Guillaume Fariol, on s'apprête même peut-être à vivre la journée la plus chaude jamais enregistrée en France.
4: Une journée plus chaude que le 5 août 2003 et que le 25 juillet 2019, ce sont elles qui détiennent pour l'instant le record ex aequo, avec une température moyenne sur le pays de 29,4 degrés. C'est ce qu'on appelle aussi l'indicateur thermique national, calculé par Météo France sur 30 stations météo réparties à travers le pays. Il prend en compte les températures minimales de la nuit et maximales de l'après-midi. Cet indicateur ne cesse de grimper et va arriver à des sommets. Il pourrait atteindre aujourd'hui la barre des 30 degrés et battre donc nettement les records de 2003 et 2019. Ces records qui sont amenés à tomber de plus en plus fréquemment avec le réchauffement climatique. D'ici 2050, il pourra faire en cas de canicule jusqu'à 50 degrés localement en France, selon les projections.
3: Et c'est du jamais vu, 49 départements sont placés en vigilance rouge. Canicule pour aujourd'hui, la Bretagne et une partie de la Normandie vont rejoindre ce midi les régions les plus touchées. Autre chiffre impressionnant aussi, 845 écoles et collèges seront fermés aujourd'hui à cause de cette chaleur, annonce le ministre de l'Éducation. 1800 établissements vont, eux, aménager leurs horaires et c'est insuffisant, selon le président du syndicat des directeurs et directrices d'école, Thierry Pajot.
5: Je crois que la décision qu'ils imposaient, c'était de fermer tous les établissements dans les zones rouges. Et je pense que le ministre, quand il annonce 800 établissements fermés et une adaptation sur en dessous de 2 milliers, je pense qu'il est en dessous de la vérité, car on a encore des remontées de terrain ce soir où des maires décident, en accord avec les DSEN, de fermer de nouveaux établissements. Donc on sera beaucoup plus au-delà de 1000 établissements fermés demain. On va atteindre 42 degrés. Il a été nécessaire de prendre des décisions. Certains maires ont le courage de prendre des décisions. On aurait bien aimé que le ministre ait ce courage. Il faut faire attention à nos élèves. Je n'ai pas envie qu'on apprenne qu'un élève, qu'un personnel est mort suite à cette canicule dans son établissement scolaire. C'est notre plus grande crainte.
3: Le bilan du week-end, il est déjà dramatique. Au moins 5 adolescents sont morts noyés dans le Doubs, en Dordogne, dans le Nord et dans la Vienne. Un couple de septuagénaires a aussi été retrouvé mort noyé dans la piscine d'un gîte, c'était dans la Drôme. La barre des 40 degrés a déjà été franchie hier dans les Landes, le Cher, la Haute-Vienne, les Pyrénées-Atlantiques, la Charente-Maritime et la Gironde. 42 degrés à Pissos dans les Landes et à Château dans le Cher.
0: Dans l'actualité aussi, le rapport d'inspection sur l'affaire Liana va être remis ce matin à Matignon.
3: Avec cette question, pourquoi Jérôme Barella, le principal suspect dans l'affaire de viol et de meurtre de la petite fille, n'a jamais été inquiété alors qu'il faisait l'objet de plusieurs plaintes? Jean-Philippe Degnaud, ce rapport met en évidence des failles dans la chaîne judiciaire.
6: Ce sont des failles à tous les niveaux, indiquent nos sources qui ont déjà pu lire ce rapport. Des failles dont la plupart ont déjà été mises en lumière, comme des pertes de temps dans les allers-retours de cette procédure au format papier entre les parquets de Toulouse et d'Auch, ou comme l'inaction des gendarmes ou des magistrats dans le déclenchement des actes d'enquête, audition ou garde à vue. Mais ce rapport va aussi tenir compte du contexte de travail des uns et des autres et du degré d'urgence que cette première plainte contre Jérôme Barella l'an dernier a ou aurait dû revêtir. revêtir. Une longue liste d'erreurs humaines donc, mais aussi de failles structurelles qui pourront aboutir à des sanctions pour les gendarmes qui seraient individuellement mis en cause. Laurent Nouniez pourrait engager des procédures disciplinaires pour les magistrats. Le garde des Sceaux Gérald Darmanin devrait lancer cette fois une inspection individuelle à l'issue de laquelle il pourrait saisir le Conseil supérieur de la magistrature qui sanctionne régulièrement ses manquements à la conscience professionnelle, la rigueur et la diligence des magistrats.
3: Trois semaines après la découverte du corps de la jeune Liana, de nouveaux rassemblements sont prévus aujourd'hui devant plusieurs tribunaux et ce soir aussi 19h devant le ministère de la Justice.
0: À 5h04 sur votre radio ici, l'équipe de France de foot affronte l'Irak ce soir.
3: Objectif, valider son ticket pour les 16e de finale du mondial. Pour ça, une solution, il faut battre l'Irak tout simplement ce soir à Philadelphie. Match facile hein, sur le papier, mais pas tant que ça pour Didier Deschamps.
2: Il faut pas penser que ça va être un match facile. J'ai vu tellement d'autres matchs où sur le papier il y avait une différence entre les deux équipes, mais ça n'a pas empêché les plus petites sur le papier de créer des problèmes. Et même la grande équipe d'Espagne sur le premier match a eu quelques soucis, ou tout de moins par rapport au résultat. Donc avec le même sérieux, la même concentration, la même implication, en sachant l'objectif qui est le nôtre. Que je vous répète, c'est de faire en sorte, après ce deuxième match, d'être qualifié.
3: Allez, on croise les doigts et on vibre ensemble sur notre radio ici. 100% bleu, c'est notre émission foot pendant tout ce mondial. On prend l'antenne à 22h30 parce que oui, le match commence à 23h quand il fera un petit peu plus frais. Oui. Match à suivre en intégralité aussi sur l'application ici et sur YouTube pour vivre l'ambiance du studio comme si vous y étiez.
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3: La canicule qui occupe l'actualité, Johan.
0: Ouais, alors cette nuit, les températures minimales étaient très élevées, en particulier entre la Gironde, le Poitou et l'Île-de-France, entre 23 et 26 degrés. En venant à la radio, dans la voiture s'affichait 27 degrés 5 voilà.
3: Là, je suis sorti, il faisait quasiment aussi chaud dehors que dedans.
0: Exactement, mais même ressenti. 49 départements qui sont placés en vigilance rouge canicule ce lundi. C'est un soleil de plomb qui va nous accompagner. Ce matin, quelques grisailles qui concernent la côte de la mer du Nord. Elles vont se dissiper assez rapidement. Alors, Alex, des Hautes-Alpes, des Alpes de Haute-Provence et du Languedoc-Roussillon, c'est vraiment l'ensemble du pays qui est soit en orange canicule, soit en rouge. Les températures ce matin à Lille, Strasbourg et Clermont-Ferrand, on a 21 degrés, 22 à Caen et à Dijon, 23 à Rennes, 24 à Toulouse, à Marseille, Nantes et Tours, on a relevé 25 degrés, à Bordeaux et à Nice, 26, et les maximales qui vont donc s'envoler en journée pour atteindre plus de 40 degrés dans le centre-ouest, 36 à 40 de l'Atlantique à la Bourgogne, entre 22 et 32 degrés près de la Manche.
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0: 5h07, heureux de vous savoir avec nous à l'heure du réveil. Je vous propose un petit voyage à New York ce matin avec téléphone et j'ai regardé la météo. Côté température maximale à New York en ce lundi, 23 degrés.
3: Ah, c'est bien.
0: On file sans rien.

0: New York avec toi et téléphone 5h09. Très bon réveil.
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0: Bon, c'est l'histoire un peu insolite en cette Coupe du Monde de football. Le géant Adidas s'est retrouvé face à un ennemi totalement inattendu. Une pénurie de la lettre V. Ah. Oui, vous avez bien entendu, l'équipementier aux trois bandes a dû en fait afficher un message d'excuse sur son site. La faute à qui ? À la Mannschaft, le carton en fait offensif de l'Allemagne, victoire 7-1 contre Curaçao, a provoqué en fait une véritable razzia sur les maillots. Problème, les stars allemandes s'appellent Havertz ou encore Pavlovic. Résultat, des stocks de V complètement siphonnés par le flocage. Pas de panique pour

0: Désenchantée, c'est un petit peu ce qu'on se dit avec les températures caniculaires qu'on va encore connaître aujourd'hui. Mylène Farmer, on l'écoute dans 5 minutes, mais avant, par ici les économies.
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0: Bonjour Valère Coréard.
2: Bonjour Johan, bonjour Aude.
3: Bonjour.
0: À chaque jour avec vous, un bon plan pour notre pouvoir d'achat. Aujourd'hui, vous vouliez nous parler rupture conventionnelle.
2: Oui, exactement, parce que les règles ont changé récemment sur la façon dont vous pourrez être indemnisé par France Travail. Si jamais vous avez décidé avec votre employeur de procéder à une rupture conventionnelle, alors d'abord on va se dire les choses, l'objectif pour le gouvernement était de faire des économies, c'est en ce sens qu'il a demandé aux partenaires sociaux de trouver un accord qui a été validé fin mai par le Parlement, donc les choses ont plutôt tendance à se durcir. Quoi qu'il en soit, les nouvelles règles seront applicables au 1er septembre prochain.
3: Bon, et quelles seront ces règles donc si on signe une rupture conventionnelle avec son employeur ?
2: Alors, vous trouverez toutes les infos officielles, et ça c'est important, j'ai bien dit officielles, sur le site servicepublic-entreprendre, à compter du 1er septembre 2026. La durée maximale d'indemnisation des salariés quittant leur poste dans le cadre d'une rupture conventionnelle sera la suivante. Pour les personnes de moins de 55 ans, la durée de l'indemnisation est réduite à 15 mois, c'était 18 mois actuellement. Pour les personnes de 55 ans et plus, la durée de l'indemnisation est réduite à 20,5 mois, contre 22,5 pour les allocataires âgés de 55 à 56 ans et 27 pour les allocataires d'au moins 57 ans. Ça, c'est à l'heure actuelle. Et puis, les résidents d'outre-mer, hors Mayotte, voient leur durée d'indemnisation ramenée à 20 mois pour les personnes de moins de 55 ans et 30 mois pour les personnes de 55 ans et plus. Donc, vous l'avez compris, ça se durcit. Il y a un site internet, c'est le site Service Public Entreprendre. Et à ce sujet, pensez toujours à bien regarder les infos sur les sites officiels. Ce sont eux qui sont les plus précis et qui vous donnent donc une information fiable. Alors, qu'est-ce que vous en pensez, vous, de cette nouvelle règle, justifiée ou pas? J'ai un mail. Vous m'écrivez par ici leséconomies@radiofrance.com.
0: Merci beaucoup, Valère. Demain, focus sur les aides vélo dont vous pouvez bénéficier pour vous acheter un 2€. Pourquoi pas aussi avec assistance électrique. En attendant, par ici les économies, les bons plans sont à retrouver sur ici.fr.
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0: 5h14, Aude, retour ce matin sur la fête de la musique.
3: La canicule a-t-elle découragé les fêtards? La réponse est non. Les rues étaient noires de monde hier, notamment à Paris, pour chanter, pour danser malgré les 38 degrés. On y était avec le micro d'Adèle Belloumri.
7: Une batucada enflamme les rues, une fanfare de percussion caribéenne, une foule immense. Sous près de 38 degrés, cette touriste brésilienne ne cesse de se déhancher.
8: Ça me rappelle un peu les origines, les carnavals, c'est trop sympa d'être avec les amis, fêter la vie.
7: Un carnaval parisien qu'il ne faut pas rater, enchaîne Léa, étudiante de 19 ans.
9: Ça arrive qu'une fois par an, donc on se doit de venir, hein. Malgré la canicule, on est en plein rattrapage et là c'est la pause.
7: Et chacun apporte sa touche au spectacle. Ici, Sekou, ou plutôt Michael Jackson Jr., fait le show.
10: Elle est chaude, elle est chaude.
7: Mais la star de la soirée, c'est la chaleur. Alors pour se rafraîchir, le canal Saint-Martin devient une piscine géante.
10: J'avais un peu chaud, puis on m'a dit qu'on pouvait se baigner, se rafraîchir. J'ai vu qu'il y avait du monde, etc. Il y a une ambiance de fou, donc je suis venu me baigner, je me régale.
7: Et beaucoup sautent des ponts malgré l'interdiction. Avec quelques ratés, Sébastien en ressort le dos rouge.
11: J'ai mal calculé, je voulais faire un backflip, sauf que j'en ai fait un et demi.
7: Ici, l'alcool reste largement consommé. Sur les quais, malgré l'interdiction liée à la vigilance rouge canicule, gendarmes et policiers font des rondes, mais font surtout dans la pédagogie.
12: On m'a retiré ma canette, très gentiment, parce qu'il y avait des mesures pour ne pas boire sur la voie publique.
7: Des canettes de bière que Kylian et ses amis ont fait semblant de jeter avant de reprendre leur soirée.
3: Et l'alcool qui était interdit pour cette fête de la musique dans tous les départements en alerte rouge canicule, l'alcool fortement déconseillé, on le rappelle, pendant ces fortes chaleurs. Alors c'est vrai qu'une petite bière fraîche, c'est très tentant, on est tous d'accord là-dessus, mais attention, l'alcool déshydrate, c'est important de le savoir, on se déshydrate 3 à 4 fois plus vite, notre corps devient moins efficace pour évacuer la chaleur, notre thermostat interne en fait ne réagit plus correctement aux signes de surchauffe, notre organisme ne sait plus quand il faut transpirer, bref, la petite bière fraîche ne va pas vous aider, c'est même l'inverse. L'eau par contre, c'est très bien, de l'eau tiède de

0: préférence, le grand verre d'eau glacée dérègle aussi notre corps.
1: Ouais, c'est vrai qu'il vaut mieux boire de l'eau à température ambiante et donc régulièrement. Et ce matin, je salue aussi Elorie qui a travaillé toute la soirée pour la fête de la musique avec la Croix-Rouge. Voilà, elle était avec les équipes pour venir en aide aux personnes en difficulté.
0: Et qui est venue cette nuit en régie.
1: Exactement. Merci Elorie d'être avec nous ce matin. 5h16. Chaque soir sur TF1, vous êtes nombreux et nombreux à retrouver le feuilleton ici. Tout commence. Et bien ce soir, il y a une invitée de marque qui rejoint le casting, la grande chef étoilée Anne-Sophie Pic. Alors pourquoi a-t-elle accepté ici Tout commence? Réponse dans les coulisses télé. Mais avant, désenchantée, c'est Mylène Farmer à l'heure du réveil. Très bon lundi.

0: Farmer est désenchanté. 5h21, l'éphéméride de ce 22 juin. On souhaite une bonne fête aux Albans aujourd'hui. Tiens, c'est l'anniversaire de notre collègue Wendy Bouchard.
1: Oh, bon anniversaire. Wendy.
0: Également à Emmanuelle Seigné, l'actrice qui a 60 ans aujourd'hui. 67 ans aussi pour Nicolas Sirkis. Anniversaire au chanteur du groupe Indochine, Nicolas Sirkis, 77 ans aujourd'hui pour Meryl Streep, et puis pensez aussi pour Cyndi Lauper, 73 ans. Côté cinéma, sorti aux États-Unis le 22 juin 1955, La Belle et le Clochard.
1: Oh, j'adore.
0: Ah, ben oui, c'est magnifique. Le tout premier long métrage d'animation de Disney à être présenté au format cinémascope, c'est-à-dire sur grand écran. La scène des spaghettis, on se souvient, entre Lady et le Clochard, entre instantanément dans la légende. Et puis, quelques années plus tard, décennies même plus tard, en 1988, Qui veut la peau de Roger Rabbit
1: de Robert Zemeckis.
0: Moi, je l'adore, ce film. Film révolutionnaire qui mêle pour la première fois avec autant de réalisme de vrais acteurs et des personnages de dessins animés. Il est sorti donc en 1988, c'était le 22 juin, succès planétaire. Et c'est vrai que le cinéma en plus c'est parfait pour les profiter d'un peu d'air frais.
1: C'est vrai.
0: En ce jour de canicule.
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0: Retrouvons Patrice Gascon avec ses coulisses télé aujourd'hui. Patrice, vous avez beaucoup de chance, vous êtes allé rencontrer la chef la plus étoilée au monde, une grande chef qui intègre un feuilleton de TF1.
3: C'est un feuilleton de TF1 qui a le goût, l'odeur, la texture d'une émission de cuisine.
4: Je trouve que vous en êtes très bien sorti en remplaçant le fenouil par de la poire. Quant au poivre long, il amène une belle complexité boisée. Alors c'est différent de la fraîcheur anisée attendue, mais tout aussi intéressant. Félicitations. Je vous mets 17.
3: Merci, chef Clotilde Armand, chef de fiction, bien sûr, puisqu'il s'agit d'un personnage incarné par la comédienne Elsa Lunghini dans le feuilleton quotidien de TF1, Ici, tout commence. Mais figurez-vous que cette grande école culinaire fictive, le fameux Institut Auguste Armand, a vu débarquer une vraie chef depuis la semaine dernière, et pas n'importe laquelle, Anne-Sophie Pic, la chef la plus étoilée au monde, que l'on a déjà vue notamment dans Top Chef sur M6. Jusqu'à vendredi, elle joue son propre rôle dans Ici, tout commence. La voilà en charge des examens de fin d'année de l'Institut Auguste Armand. Inutile de vous dire que cela met la pression aux élèves. Anne-Sophie Pic, je lui ai passé un petit coup de téléphone pour lui demander pourquoi elle avait accepté cette nouvelle expérience, jouer devant les caméras. Anne-Sophie Pic.
5: Alors tout d'abord, j'ai répondu à une invitation pour participer à quelques épisodes. Et puis d'autre part, c'est vrai que c'est le challenge et finalement la curiosité et le défi que constituait cette proposition. Moi qui suis fan de cinéma, je trouvais intéressant d'aller dans un domaine finalement que je connais très peu.
3: Mais étiez-vous déjà téléspectatrice de Ici tout commence, Anne-Sophie Pic ?
5: Alors oui, c'est exact que depuis le début 2020, j'ai suivi le feuilleton et je continue à le suivre. En fait, j'ai regardé cette série aussi parce que Catherine Marchal, elle avait choisi ma veste de cuisine et qu'elle suivait quelque part un peu mon parcours pour s'en inspirer. Et aussi, troisième raison, mon fils commençait à se projeter à l'Institut Life, anciennement Institut Paul Bocuse, et que donc cette série était assez dans l'esprit de ce qu'est l'Institut Life aujourd'hui, une école quelque part de commerce, mais pour nos métiers de cuisine et de céleri.
3: Anne-Sophie Pic, une vraie grande chef qui joue dans une école de cuisine fictive. C'est tous les jours jusqu'à vendredi à 18h30 dans Ici tout commence sur TF1. À demain, car ici tout commence par des coulisses télé.
0: Merci Patrice. 5h25, parlons d'un monument qui fait rayonner la France à l'international, la Tour Eiffel.
1: Oui.
0: On le sait, c'est le travail de Gustave Eiffel, mais on la doit aussi à une célèbre marque de voiture, Citroën.
1: Ah bon ?
0: Eh oui, vous allez me dire pourquoi. Eh ben, réponse de Stéphane Bern, mais avant, I Just Might, c'est Bruno Mars. Bon réveil. Yeah.

0: Ça, on adore. I Just Might, Bruno Mars, il était d'ailleurs en concert au Stade de France le week-end. Bah, ce week-end, il a proposé un joli spectacle. 5h28, un peu d'histoire avant l'actu. Stéphane Bern se mettait en voyage au temps où la pub s'affichait partout.
1: Gustave Eiffel rêvait de science, de technique, de modernité. Il a aussi, sans le savoir, inventé le panneau publicitaire de luxe. Depuis plus de 30 ans, la tour Eiffel est devenue un symbole, un repère, une évidence dans le paysage de la capitale. À l'occasion de l'exposition internationale des arts décoratifs, un ingénieur électricien, Fernando Jacopozzi, imagine un spectacle nocturne inédit sur la tour Eiffel.
2: Nous vous devons plus que la lumière.
1: Pour financer le projet, celui qu'on surnomme le magicien de la lumière se tourne vers des industriels. Après avoir essuyé plusieurs refus, il réussit à convaincre André Citroën, fondateur de l'Empire Automobile à son nom, de se lancer dans cette folle aventure.
3: J'aime.
1: Il faudra 2 mois aux ouvriers pour installer les 600 km de câbles électriques et 250 000 ampoules du projet. De quoi faire passer Las Vegas pour une veilleuse pour enfants.
3: Viva!
1: Mais le résultat va être à la hauteur de l'audace. Sur 3 de ses 4 faces, des lettres lumineuses de 30 mètres de haut brillent de 1000 feux pour écrire en pleine nuit le nom Citroën. Irrémédiablement, une telle opération suscite des critiques. Des Français qui critiquent quelque chose, comme c'est étrange.
4: Étonnant, non ?
1: Le soir du premier spectacle, la foule amassée sur le Champ de Mars est conquise. Pendant 40 secondes, la tour s'anime, scintille de 1000 feux et transforme pour de bon Paris en ville lumière.
3: Ville de lumière.
1: Avec un gros logo au milieu. L'éclairage va rester en place pendant près de 10 ans, jusqu'en 1934, quand Citroën est racheté par Michelin et que la société met fin aux publicités dispendieuses. Devant un tel coup, le bibendum s'est dégonflé. Quelque part, la tour Eiffel a donc été la première influenceuse à faire du placement de produits.
0: Merci Stéphane Bern. C'est le moment de nous appeler ici. 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Nous sommes le lundi 22 juin. Il est 5h31. Toute l'actualité en France et dans le monde. C'est le 90 secondes avec vous, Drazo.
5: Les températures montent encore d'un cran. Pas de baisse prévue avant la fin de semaine, prévient le gouvernement. Et c'est historique. 49 départements français sont en alerte rouge à la canicule aujourd'hui. Et 40 départements en alerte orange. Au moins 5 adolescents sont morts noyés ce week-end dans le Doubs, en Dordogne, dans le Nord et dans la Vienne. Un couple de personnes âgées est aussi mort noyé hier dans la Drôme, dans la piscine d'un gîte. Au SAMU de Paris, les appels sont en hausse de 60%, essentiellement pour des malaises sans gravité. Sur les rails, pas mal de retard hier sur les TGV Paris-Bordeaux, notamment à cause d'une panne d'aiguillage due à la canicule. La perturbation à prévoir encore aujourd'hui sur la ligne Metz-Thionville-Luxembourg. La SNCF recommande aux personnes vulnérables d'éviter de prendre le train. Dans l'affaire Liana, le rapport d'inspection très attendu va être remis ce matin 11h à Matignon. Selon nos informations, il met en évidence plusieurs failles dans la chaîne judiciaire et l'inaction de gendarmes et de magistrats malgré les plaintes pour viol contre le suspect Jérôme Barella. Le France-Irak, ce soir, c'est l'affiche foot à suivre. Je m'y perds un peu, excusez-moi, c'est la chaleur.
0: C'est l'émotion aussi.
5: Les Bleus vont tenter de valider leur ticket pour les 16e de finale du Mondial. On prend l'antenne à 22h30 avec notre émission 100% Bleu, coup d'envoi 23h et vous suivez aussi la soirée avec nous sur YouTube. La Belgique en difficulté dans ce Mondial a fait match nul contre l'Iran, 0 partout. L'Espagne l'emporte 4-0 contre l'Arabie Saoudite.
0: L'info du jour, ce sont ces écoles qui ferment très nombreuses à cause de la canicule.
5: 845 écoles et collèges seront fermés aujourd'hui en France. C'est le chiffre que donne le ministre de l'Éducation. Chiffre sous-estimé selon le syndicat des directeurs et directrices d'écoles. Lui en annonce plus d'un millier. On est dans la Vienne ce matin, près de Poitiers. Les 5 écoles publiques de Migné-Auxances ferment partiellement aujourd'hui et demain, Fanny Imbert.
4: Le premier à devoir s'adapter, c'est Sven, 9 ans.
6: On n'a pas le droit de courir, pas le droit de faire des choses physiques. Ceux qui veulent et qui peuvent, ils peuvent aller chez eux, mais sinon, il y a juste des ventilateurs dans la classe.
4: Pas d'école pour lui, donc. Pour son père David, comme pour Luc et Mathieu qui patientent à la grille, c'est du bon sens.
7: Même si il n'avait pas été décrété que les écoles nous demandent de les garder à la maison, nous les aurions gardés à la maison. Les organismes souffrent trop.
8: Je trouve ça normal. Je trouve ça assez précautionneux d'ailleurs pour les enfants.
9: Ça implique une organisation familiale, mais à laquelle je suis tout à fait prêt à me soumettre parce que effectivement, en cas de forte chaleur, je ne sais pas comment on peut bien travailler en classe pour les élèves et pour les enseignants. Donc moi, à titre personnel, comme je télétravaille, ma fille sera gardée à la maison.
8: Bon, ça va être très simple. On a les grands-parents qui habitent très près de chez nous, donc les enfants vont aller chez les grands-parents pendant ces deux jours.
10: C'est des jours de classe en moins, entre guillemets.
7: Ça ne me dérange pas. Je considère que l'année scolaire est déjà quasiment terminée. Ça ne jouera pas sur la suite.
4: Car les effets de la chaleur sur leurs enfants, ces papas l'ont bien remarqué.
7: L'énervement, c'est compliqué pour s'endormir, même pour manger. Enfin, tout est compliqué quand il fait très chaud.
9: Coup de fatigue le matin, du mal à se lever, des temps de récupération qui sont courts.
4: Les enfants des parents qui ne peuvent pas assurer la garde sont accueillis sur les horaires habituels par les enseignants et les animateurs périscolaires, avec repas froid et ventilateurs supplémentaires.
0: Un reportage ici de Fanny Imbert et justement la météo. On en parle avec les valeurs les plus élevées observées hier par Météo France. On a eu 42 degrés 2 à Pissos, c'est dans les Landes, 42 degrés à Château-Meillan dans le Cher, 41 degrés 5 à Montmorillon en Haute-Vienne, tout comme à Navarinx dans les Pyrénées-Atlantiques. On va rappeler un 49 départements qui sont placés en vigilance rouge canicule ce lundi, vraiment un soleil de plomb qui va nous accompagner. Ce matin, il y a quelques grisailles qui concernent la côte de la mer du Nord. Elles vont se dissiper assez rapidement. Alors, à l'exception des Hautes-Alpes, des Alpes de Haute-Provence et du Languedoc-Roussillon, l'ensemble du pays est en vigilance soit orange, canicule, soit rouge. Les températures déjà bien élevées ce matin à Lille, Strasbourg et Clermont-Ferrand, on a 21 degrés. À Caen et Dijon, 22, 23 à Rennes, 24 à Paris et Toulouse, 25 à Marseille, Nantes et Tours, 26 à Bordeaux et à Nice, les maximales qui vont s'envoler en journée. Plus de 40 degrés dans le centre-ouest, 36 à 40 de l'Atlantique à la Bourgogne, de 22 à 32 près de la Manche. On ne prévoit pas de changement dans les jours suivants, avec un plateau entre aujourd'hui et jeudi et un maintien des températures maximales et minimales à un niveau extrêmement élevé.
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0: 5h35, merci de démarrer la journée avec l'équipe. Ici, dès 5h, c'est le réveil entre info, musique et bonne humeur. Journée qui va être très chaude côté Mercure. Pensez vraiment à bien vous hydrater, à éviter de sortir aussi pendant les heures les plus chaudes de la journée. On pense aux personnes les plus fragiles, à la famille, aux amis, aux voisins. On prend des nouvelles. Pour la musique, en ce lundi, on lance la semaine de la meilleure des façons avec Indochine et le titre 3e sexe.

0: Troisième sexe et Indochine. 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Il est pour vous. Vous nous appelez 0810 055 056.
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0: Le matin, on est là pour vous apporter des cadeaux, de l'info, de la musique et de la bonne humeur, mais aussi pour vous alerter face aux arnaques du moment. Aude, c'est votre rendez-vous, c'est pas vrai?
3: Bonjour, c'est au sujet de votre compteur Linky. Ça vous dit quelque chose,
0: oh oui.
3: Ces appels? C'est très pénible, on est d'accord.
0: Ouais.
3: On fait attention, ça peut être une arnaque.
0: Côté musique, je vois arriver notamment Oshi.

0: Avicii et son titre Je partirai, on l'écoute dans 5 minutes. Ne partez pas trop loin puisque dans un instant c'est votre rendez-vous par ici. C'est pas vrai. Oui, oui.
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0: C'est pas vrai, le rendez-vous anti-arnaque. Aude, on s'intéresse donc ce matin à un coup de fil très très pénible.
7: Oui, je suis sûre, mais alors sûre que ça va vous dire quelque chose. On écoute.
8: Ça concerne votre compteur Linky. On a reçu un récap de consommation trimestrielle. Donc, du coup, ça vous ouvre des droits à l'aide régionale du mois de mai. Et ça va vous permettre de réduire considérablement votre facture d'électricité. Du coup, est-ce qu'on peut voir ça ensemble?
7: Alors, je vous le dis tout de suite, la voix là que vous venez d'entendre, c'est un robot.
0: Mais non, c'est vrai.
7: Un robot. Wow. Et comment je le sais? Parce que sur les réseaux sociaux, plein de gens disent avoir reçu exactement le même coup de fil, même voix, même phrase, même ton, même rythme. Et si vous répondez, ce faux monsieur, certains ont fait le test, est programmé pour mener la discussion avec vous. Il va vous demander si vous êtes bien propriétaire de votre logement. Il va vous parler de pompe à chaleur, d'isolation ou de panneaux solaires. Et il termine le tout en disant que vous allez être rappelé par un conseiller, un vrai cette fois.
0: Mais attendez Aude, mais qui nous appelle en réalité?
7: Bonne question, parce qu'en fait on n'en sait mais absolument rien du tout. Le message là que je viens de vous diffuser, il commence par « Bonjour, c'est Guillaume ». Alors bonjour Guillaume, mais moi je ne sais pas qui vous êtes. Et surtout, vous ne me dites pas d'emblée pour qui vous appelez. Ouais. Donc qu'est-ce que je fais? Je raccroche. Enedis a fait une mise au point il y a quelques semaines, parce que ces démarcheurs à l'arrivée se font très souvent passer pour Enedis ou pour un partenaire, sauf que Enedis ne fait jamais de démarchage commercial, ne vous parlera jamais d'une aide régionale et surtout ne vous appellera pas pour vous demander des informations bancaires, parce que oui, bien sûr, ces gens en veulent à quoi? À votre argent.
0: Évidemment, merci beaucoup Aude, mais c'est vrai que j'ai vu notamment des humoristes ou des personnes sur les réseaux sociaux qui s'amusent de ça et qui répondent n'importe quoi.
7: Et c'est très drôle.
0: Le fameux Guillaume continue.
7: Imperturbable, imperturbable. J'en ai un qui raconte sa belle maison en Vendée, il décrit tout et le robot continue à poser des questions, c'est très drôle.
0: Bon, on adore en tout cas. Chronique à partager, à retrouver sur ici.fr, page C'est pas vrai, les arnaques en tout cas, on les aime beaucoup moins. Pour nous alerter, il y a aussi une adresse mail qu'on a mis à votre disposition, ici.arnaque avec un S, @radiofrance.com. 5h44, voici Oshi, je partirai. Bon réveil.

0: Elle partira sur les routes de France pour sa prochaine tournée qui débutera le 4 février 2027. Ce sera à Aix-en-Provence, à l'Arena du Pays d'Aix, avant de passer évidemment près de chez vous. Tiens, on partira aussi au cinéma. Pourquoi ? Parce qu'il y a une actualité autour de Jim Carrey. Jim Carrey est de retour en Grinch. Le fameux film Grinch. 25 ans après la sortie de ce film culte, il sera réalisé par Ron Howard. Et il y a quand même 350 millions de dollars de budget et 8 heures de maquillage par jour.
1: Oh là là.
0: Pour Jim Carrey, c'est juste fou. On a hâte en tout cas de découvrir ce nouveau volet. Tiens, et ben justement, on reste dans le cinéma parce que mercredi dernier est sorti Toy Story 5. On va aller profiter des salles obscures et de leur fraîcheur parce que ça tombe bien. Les jouets présents dans le film d'animation trouvent leur inspiration dans la vraie vie. Ce sont des vrais jouets en fait à la base de ce film. On en parle avec le magazine Science et Vie Junior dans moins de 2 minutes. Chaque matin sur votre radio ici, on parle de ce qui fait votre quotidien, l'actualité qui marque votre journée, c'est avec l'équipe d'ici matin. Bonjour.
2: Bonjour Johan, dans l'actu de l'Hérault, la canicule qui frappe la France, aujourd'hui on pourrait battre le record du jour le plus chaud jamais enregistré dans notre pays. Il date de 2003 et de 2019 ex aequo. 49 départements sont en vigilance rouge canicule. L'Hérault s'en sort bien avec seulement une vigilance jaune qu'à partir de midi. On souffre malgré tout, nous irons notamment au CHU de Montpellier où la température dans certaines chambres atteint les 30 degrés. Ce lundi, on va aussi revenir sur la fête de la musique qui se tenait hier. L'espace Georges Brassens à 7 ouvrait une scène ouverte pour les musiciens. De tout niveau, vous l'entendrez. Et puis dans l'actu des sorties, c'est parti pour Montpellier Danse. 15 jours où le plus haut niveau de la danse contemporaine est présent. Dominique Hervieux, l'une des co-directrices du festival, nous rappelle qu'il n'y a rien à savoir ou à comprendre devant un spectacle de danse.
3: La danse, c'est vraiment un art d'émotion, ça n'empêche pas la réflexion. Et il y a toujours derrière un travail formel ou aussi dramaturgique. Mais on peut vraiment se délecter, gratuitement, on pourrait dire, oui. Hein, vraiment, du corps en mouvement. Et ça, c'est des très belles émotions qui peuvent après donner envie d'approfondir cet art.
1: Absolument.
3: Mais c'est comme la musique, où on rentre dans un imaginaire, dans des émotions, dans une matière, et on a du plaisir.
2: Et bonne nouvelle, vous gagnez vos invitations pour le festival Montpellier Danse avant 9h. La météo dans l'Hérault, c'est du soleil, avec cette vigilance jaune canicule à partir de midi. Des températures très chaudes dans l'intérieur des terres, 38 degrés à Bédarieux, 39 la maximale cet après-midi à Lodève et à Ganges. Bon réveil les Héroltais, on se retrouve dans 10 minutes à 6h.
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0: 5h49, la une de la presse.
1: Petites histoires de jouets, c'est l'article de Science et Vie Junior qui fait écho à la sortie du film Toy Story 5.
0: Ouais, on adore. Et on est avec la rédactrice en chef adjointe du magazine. Bonjour Karine Perrière.
5: Bonjour.
0: Merci d'être avec nous ce matin. C'est vrai, Toy Story 5 est sorti mercredi dernier pour l'occasion. On revient avec vous sur ces personnages principaux parce que ces héros, en fait, sont de vrais jouets à la base.
5: Oui, la plupart sont de vrais jouets ou ont été inspirés par des personnages de cinéma ou des personnages historiques. Ouais. Mais sont devenus aussi de vrais jouets par la suite.
0: Ouais, c'est ça. Non, mais c'est vrai que c'est très chouette de replonger comme ça dans ce monde un peu de l'enfance. Parlons, tiens, du duo Buzz et Woody, qui est parti de l'idée que les créateurs, en fait, voulaient réaliser un buddy movie. Qu'est-ce que c'est ?
5: Alors, un buddy movie, on peut traduire ça par film de potes. C'est un genre très populaire dans les années 90-2000 et très codifié. On a deux personnages principaux que tout oppose au départ, qui vont vivre une aventure ensemble et au final se lier d'amitié. Donc là, on a Woody, le cow-boy, qui incarne le jouet à l'ancienne, le passé, la conquête de l'Ouest, les westerns des années 50. Et Buzz, qui lui, incarne le jouet du futur, la modernité, la conquête spatiale, la science-fiction. Donc eux sont inspirés plutôt de personnages, même s'il y avait des jouets de ce type à deux périodes différentes. Mais après la sortie du film, en 95, ils sont devenus de véritables jouets. Très célèbre, à tel point qu'à Noël, 450 000 figurines de Woody et Buzz ont été vendues aux États-Unis en 1995, juste après la sortie du film.
0: Ouais, c'est considérable. On nous a aussi souvent dit de ne pas jouer avec la nourriture, Karine. Pourtant, certains s'y sont risqués. Je pense à Monsieur et Madame Patate qui ont une origine plutôt originale.
5: Oui, alors ce jouet a été créé dans les années 50 par l'Américain George Lerner. Donc au départ, les boîtes de Monsieur Patate contenaient uniquement les éléments en plastique, le nez, la bouche, les yeux, les oreilles, des chapeaux. Et les enfants devaient les planter dans de vraies pommes de terre. pour créer des personnages rigolos. Alors le but, c'était de divertir les enfants, mais aussi de leur faire aimer les légumes. Et ce n'est qu'en 1964 que les vrais légumes ont été remplacés par des patates en plastique avec des trous pour réinsérer les accessoires. Les anciennes pièces étaient très pointues pour percer la patate crue et elles ont été jugées trop dangereuses.
0: Ouais, c'est génial comme ça de replonger dans cet univers. Pour les grands enfants que nous sommes, le dinosaure aussi de Jurassic Park, qui était terrifiant, et pourtant il est transformé en dinosaure peureux.
5: Oui, Rex, il est vraiment emblématique de l'humour des scénaristes de Pixar. Ils voulaient en faire un personnage complètement décalé. Il est censé être le plus dangereux des prédateurs, mais il n'arrive pas à faire peur. Il est anxieux, trouillard, même ennuyeux. Il le dit d'ailleurs lui-même, Rex, je suis censé être horrifique, je suis soporifique. C'est vraiment ce contraste qui le rend drôle, mais aussi attachant. Et bien Rex, les scénaristes, ils abordent aussi un mal très humain, la peur de ne pas être à la hauteur. Parce que la plus grande angoisse de Rex, c'est quand même d'être remplacé par un autre dino qui serait lui vraiment méchant.
0: Ça rappelle des souvenirs ce matin. Karine Perrière, merci de votre présence. Article à retrouver dans le dernier numéro de Science et Vie Junior qui est à la une des kiosques. 5h53, les vacances approchent. Vous êtes de plus en plus nombreux à emporter dans la valise des mots fléchés.
1: J'en fais tout le temps.
0: Alors on adore. Il en existe même une nouvelle génération que vous présente Muriel Jordan. Mais avant Tennessee, c'est pour bien démarrer la journée à Not In Love. Bon réveil.

0: In Love, 10cc sur votre radio ici, 5h56. Chaque jour avec Muriel Jordan, on décrypte une nouvelle tendance qui raconte notre société. Ce matin, gros plan sur des mots fléchés nouvelle génération et qui risque bien de cartonner cet été.
1: Oui, voici un jeu de mots fléchés qui sort des cases. Ce sont deux passionnés de mots croisés, Dior et Louise, qui ont lancé Grillé, un joli carnet de mots fléchés qui n'a rien à voir avec celui que possédaient vos parents ou grands-parents, hein. Parce que celui-ci, il est moderne, il dépoussière le genre. Ne vous attendez pas à y trouver des définitions un peu désuètes ou carrément démodées, hein. Comme par exemple groupe de femmes en 5 lettres, harem. Attendez, faut arrêter, hein. Moi j'ai vraiment vu ça dans un cahier multijeux en kiosque dernièrement. Non, excusez-moi, mais c'est d'un autre temps tout ça. Il faut aérer, faut ouvrir les fenêtres. Et c'est précisément ce que fait ce carnet de mots fléchés grillés. Et forcément, curieuse comme je suis, j'ai eu envie d'en savoir plus. Alors j'ai contacté Dior, l'une des fondatrices de Grillé, qui nous explique pour commencer pourquoi, avec son amie Louise, elles ont eu l'idée de se lancer dans ce projet.
2: L'idée nous est venue à la fin d'un été. Je racontais à Louise que je faisais de plus en plus de mots fléchés à chaque vacances. Et là, Louise m'a dit que c'était avec sa grand-mère, mamie Jo, qu'elle avait découvert les mots fléchés quand elle avait 8 ans. Est-ce qu'elles en faisaient ensemble en attendant Plus belle la vie devant la télé du salon? Alors on s'est mis en tête de remettre les mots fléchés entre toutes les mains comme une solution aux besoins de déconnexion qu'on ressent tous.
1: Et je précise que ce ne sont pas des militantes, hein. Elles ne font passer aucune idée dans leur grille de mots, mais elles y intègrent par exemple des représentations féminines et de la diversité que nous n'avons pas l'habitude de voir beaucoup dans les mots croisés traditionnels, dont les grilles, il faut quand même le rappeler, sont parfois datées, pleines de préjugés, voire homophobes et racistes. Il y a aussi des mots fléchés qui sont parfois un peu trop élitistes, avec des références ultra pointues. Grillé veut justement offrir un carnet intergénérationnel avec, ok, une esthétique soignée et surtout du fond dans la bonne forme.
3: Et ce concept de mots fléchés modernisés, Muriel, il a été présenté dans l'émission sur M6 Qui veut être mon associé, on connaît. C'était le 22 janvier dernier.
1: Oui, et d'ailleurs, elles ont réussi à convaincre un investisseur d'y injecter 50 000 euros. Et elles ont aussi toutes les deux une solide communauté. Le jour du lancement de leur premier carnet en juin 2025, elles ont enregistré 1700 commandes, alors qu'elles n'avaient prévu que 500 cahiers. Mais dis donc, comment vous faites les filles pour fabriquer vos cahiers de mots fléchés?
2: On demande à notre communauté leurs mots préférés, ceux qu'ils sont fiers de connaître, ceux qui leur évoquent des souvenirs, ceux dont ils aiment la sonorité par exemple, mais aussi leurs références culturelles préférées. On en fait un joyeux mélange avec des mots et éléments culturels qu'on a envie de leur faire découvrir. Puis on partage ces listes à des verbicrucistes. Donc c'est comme ça qu'on appelle un auteur de grilles de mots fléchés, avec lesquels on vient créer les grilles et les définir tous ensemble pour créer des cahiers qui prennent à la fois le pouls de ce qui se passe dans le monde, tout en restant intergénérationnel.
1: Bref, les mots fléchés, c'est tendance, et en voici un qui, selon moi, coche toutes les cases.
0: Merci beaucoup, Muriel Jordan. Vous avez les vôtres ou pas?
3: Mais oui, j'ai tout, mais je vais acheter ceux-là aussi.
0: Bah, franchement, non, mais c'est vrai que c'est pourquoi pas. Allez, tonton, soyons fous. Bon, en tout cas, avant les vacances, il y a quand même une nouvelle semaine de travail qui débute, et c'est avec l'équipe d'ici matin. Très bon lundi à vous, les amis.
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6: Bon réveil les Héroltés, j'espère que vous avez passé un bon week-end et que vous avez passé une bonne nuit. Il est 5h59. Bonjour Sébastien Garnier.
7: Bonjour François, bonjour à tous.
6: Comment s'annonce ce lundi? Officiellement, c'est l'été depuis hier. Et la canicule s'amplifie encore. La moitié de la France est en vigilance rouge. 43 degrés attendus aujourd'hui à Bordeaux. Dans l'Hérault, on est plutôt pas trop mal lotis, avec une vigilance jaune qu'à partir de midi. Les températures jusqu'à 39 degrés quand même cet après-midi. En pays gangeois et dans le Lot-des-Vois, on revient bien sûr sur cette météo et cet épisode de canicule tout au long de la matinée. Cadeau exceptionnel aussi ce matin à remporter avant 9h.
7: Du festival.
6: Oui, le festival Quand je pense à Fernande qui commence à partir de ce soir au Théâtre de la Mer à 7. Parmi les invités stars, Benjamin Biolay demain soir. Ce soir, c'est Sam Sauvage, révélation des victoires de la musique cette année. Et puis donc mercredi, Julien Clerc qui est en concert en plus au Théâtre de la Mer à 7. Avec ces températures, c'est parfait. Je vous offre vos invitations pour le concert de Julien Clerc mercredi au Théâtre de la Mer avant 9h. Vous restez avec nous.
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6: Lundi 22 juin, aujourd'hui, nous fêtons les Albans. 6h du matin, le journal de Sébastien Garnier. Ce lundi pourrait être le jour le plus chaud jamais enregistré en France.
4: Oui, pour l'instant, le record de température moyenne sur le pays est de 29,4 degrés. Il a été atteint le 5 août 2003 et le 25 juillet 2019, ex aequo. Mais aujourd'hui, la barre des 30 degrés risque d'être franchie. On parle bien d'une moyenne, hein. On prend 30 villes sur toute la France et on fait la moyenne. 49 départements, vous l'avez dit, sont en vigilance rouge canicule, 40 en orange. L'Hérault s'en sort plutôt bien avec une vigilance jaune à partir de midi, comme dans l'Aude d'ailleurs. Le Gard est lui déjà en jaune. Notre département plutôt épargné par cette chaleur écrasante. Malgré tout, au CHU de Montpellier, on souffre en ce moment. Le mercure peut parfois monter jusqu'à 30 degrés dans certaines chambres. Déplore Pierre Renard, délégué CGT de l'hôpital.
8: C'est surtout les chambres des patients, parce que les salles de repos, certaines salles de repos des agents ont été climatisées avec des climatisations portatives. Mais c'est certaines chambres de patients qui, effectivement, à ce jour, ne sont toujours pas climatisées. Il y a eu des aménagements de la part de notre direction générale depuis quelques années sur des films de protection sur les fenêtres ou des stores mis, mais c'est vrai que vu les épisodes de canicule qu'on a et qui s'intensifient, ce n'est plus suffisant. Il faudrait vraiment, et justement là pour le coup, c'est pour défendre aussi un petit peu les directeurs généraux des différents CHU de France, c'est que c'est maintenant au gouvernement et au ministère de mettre les moyens sur l'hôpital public, de mettre des moyens sur les infrastructures, parce qu'on sait que 60% de nos infrastructures hospitalières sont des passoires thermiques.
4: Des perturbations aujourd'hui à l'école élémentaire Émile Combes à Montpellier. Les parents ont décidé de bloquer l'accès à l'établissement ce matin suite à la fermeture annoncée d'une classe. 3 semaines après la découverte du corps de la jeune Liana dans le Gers et la mise en examen de Jérôme Barella, le rapport des inspections générales de la gendarmerie et de la justice sera remis ce matin au Premier ministre. Un rapport qui dressera les failles, voire les erreurs qui ont pu être commises. Et a priori, selon les premières infos qui ont fuité, il y en a eu des erreurs dans ce dossier.
6: Plus de trains entre Sète et Montpellier, mais aussi vers Lunel. C'est le projet qui va être envoyé ces jours-ci au ministère des Transports.
4: Oui, le CERM, Service Express Régional Métropolitain Montpellier-Méditerranée, que la métropole et la région Occitanie rêvent de pouvoir proposer d'ici un peu moins de 10 ans. Pour le mettre en place, les deux collectivités ont besoin de l'argent de l'État, qui doit donc valider ce projet de RER à la sauce héraultaise, on va dire. Mais la comparaison a ses limites, selon Jean-Luc Gibelin, vice-président de la région Occitanie en charge des transports.
9: Je vous propose de faire attention aux termes. C'est vrai que c'est ce qui se dit facilement. Je veux juste mettre un point de vigilance. En Ile-de-France, le RER, il est pour l'essentiel sur un réseau dédié où il n'y a que les véhicules du RER qui circulent. Ça n'est pas le cas et ça ne sera pas le cas en province, nulle part d'ailleurs en province. Donc, ce que je comprends et ce qui est évidemment facile à entendre dans la dénomination RER, c'est cette volonté d'avoir du réseau rapide, d'avoir plus d'offres. Et donc, de ce point de vue, c'est bien la cible qui est recherchée. Par exemple, la desserte entre Sète et Montpellier, elle est aujourd'hui à environ une soixantaine de trains par jour et nous pensons que nous pourrons aller à une centaine de trains par jour.
4: Réponse espérée de l'État d'ici la fin de l'année pour savoir donc si ce projet est validé. Des travaux pendant 10 jours sur le réseau du tramway à Montpellier, opération de maintenance sur les rails près du Corum. Les arrêts Comédie et Louis Blanc ne seront pas desservis. Les trajets des lignes 1, 2 et 4 sont modifiés.
6: 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La Coupe du Monde de foot, deuxième match ce soir des Bleus.
4: Oui, s'ils gagnent, ils auront leur billet pour les 16e. Pour cela, il faut donc battre l'Irak. Ça se passe à Philadelphie, aux États-Unis. L'équipe de France est favorite, mais le sélectionneur Didier Deschamps se méfie.
10: Il ne faut pas penser que ça va être un match facile. J'ai vu tellement d'autres matchs où sur le papier il y avait une différence entre les deux équipes, mais ça n'a pas empêché les plus petites sur le papier de créer des problèmes. Et même la grande équipe d'Espagne sur le premier match a eu quelques soucis, ou tout de moins par rapport au résultat. Donc avec le même sérieux, la même concentration, la même implication, en sachant l'objectif qui est le nôtre, que je vous répète, c'est de faire en sorte après ce deuxième match d'être qualifié.
4: Coup d'envoi à 23h. Rendez-vous à partir de 22h30 sur votre radio ici pour une nouvelle soirée 100% bleu. Comme la dernière fois, vous pourrez laisser vos commentaires sur WhatsApp. La fête de la musique s'est poursuivie jusque tard dans la nuit. À 7, elle avait commencé dès hier matin. L'espace Georges Brassens a organisé une scène ouverte toute la journée pour celles et ceux qui voulaient venir se produire, quel que soit leur niveau. François, par exemple, est venu avec sa guitare pour un tour de chant de quelques minutes, mais son répertoire est un peu particulier.
11: J'ai ni l'accent de Sète, ni celui de Pézenas, mais j'habite entre les deux, j'habite à Montagnac. Si j'ai mentionné Sète et Pézenas, c'est parce qu'en fait, j'ai monté un petit répertoire de Bobby Brassens, ou de Georges Lapointe, comme vous voulez.
12: Un mélange des deux, alors.
11: Un mélange des deux. Je chante des chansons de Bobby Lapointe sur les airs de Brassens. Et après, je prends la chanson de Brassens, les paroles de Brassens, sur l'air de celle de Bobby Lapointe. Voilà, j'appelle ça du méli-mélo.
12: C'est pas un peu casse-gueule, ça ?
11: C'est un petit peu casse-gueule. Je l'ai fait qu'une fois pour l'instant à le musée Bobby Lapointe de Pézenas. Ça s'est très bien passé. Les gens ont passé un bon moment, ils avaient rigolé. Donc, voilà, on va voir si on se casse la gueule, on se casse la gueule. Mais a priori, ça tourne.
4: Pour voir à quoi ça ressemble, le Bobby Brassens ou le Georges Lapointe, rendez-vous tout à l'heure dans l'info d'ici à 6h30, spéciale fête de la musique, donc à 7.
6: Vous avez le sens du teasing, on a envie d'entendre le résultat, évidemment.
4: Oui, suspense.
6: Rendez-vous tout à l'heure donc à 6h30, j'ai hâte d'entendre.
4: La météo, François, j'ai hâte de savoir.
6: Oui, des températures très élevées aujourd'hui. Je rappelle que l'Hérault est placé en vigilance jaune canicule à partir de midi, qu'on est plutôt bien logé ici dans l'Hérault puisque la moitié de la France est en vigilance rouge. Faut-il le rappeler, un temps parfaitement ensoleillé aujourd'hui, mais donc des températures élevées dans l'intérieur des terres notamment. Écoutez plutôt, 38 degrés si vous êtes à Olonzac, à Clermont-l'Hérault ou Bédarieux, 39 cet après-midi en Pays Gangeois et dans le Lot-des-Vois, on frôle les 40 degrés aujourd'hui, 37 à Saint-Pons-de-Thomières, 36 à Lunel, 35 à Montpellier. Si vous êtes Biterrois, 34 pour vous, 32 à Agde. Le minimum, c'est 31 degrés. À 7, la semaine dernière, on était autour des 25 degrés. Il va donc faire chaud, même sur l'île singulière, pour le lancement du festival, quand je pense à Fernand Lechanson, le festival de chansons françaises de la ville de 7. Aujourd'hui, du soleil. Demain aussi, toujours de fortes chaleurs, jusqu'à 39 degrés à Gangeau, au Lonzac. Mercredi, pas de changement. Soleil et température élevée, jusqu'à 38 degrés. En étant en plein épisode de canicule, il n'y a pas de doute. Alors vous partagez le matin votre météo sur la page Facebook d'ici Hérault, aussi sur notre compte WhatsApp 04 67 58 6000. On va vous demander de nous envoyer la photo de votre thermomètre dans votre jardin, dans votre voiture, dans votre maison. 04 67 58 6000 sur WhatsApp et aussi sur la page Facebook d'ici Hérault. On compte sur vous.
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6: Bon, d'accord, il fait chaud, mais on en a rêvé de cette météo quand il pleuvait sans cesse au printemps, vous vous souvenez ? Ici Hérault, à vos côtés pendant cet épisode de canicule. On vous tient au courant en temps réel de l'évolution de l'épisode. Une écoute de la bonne musique. Voici Philippe Lafontaine avec Cœur de loup à 6h09. Bon réveil.

0: Un grand classique de Police à suivre dans les prochaines minutes. Every Breath You Take. Merci de commencer la journée avec Ici Héros.
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0: J'y ai fêté l'anniversaire d'une amie il y a pile 3 semaines. Le lieu est vraiment sympa. Virginie Vives vous emmène en reportage de cette semaine dans une paillote héroltaise à 6h20, la plage des Lézards à Palavas. À votre avis, est-ce que ça coûte cher de manger au resto? Vous risquez d'être surpris? Et qui profite des transats à la plage des Lézards? Plutôt les femmes ou plutôt les hommes? Ici Héros, les pieds dans le sable chaud dans 5 minutes.
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0: Ici Héros vous donne la parole tous les matins entre 9h et 10h. On vous pose une question feel good qui sert de prétexte pour faire connaissance avec vous qui nous écoutez. Vivien Cuguière en est pile poil dans l'actualité aujourd'hui.
5: Allez, on parle foot aujourd'hui. Parmi les Bleus, quel est votre préféré? Est-ce qu'Hélène est avec nous aujourd'hui?
6: Oui, je suis là.
5: Je me suis dit, oh, elle est peut-être occupée à cette heure-ci.
6: Ah non, mais ce soir, bien sûr, je vais regarder, puisque j'ai regardé l'Espagne, je regarde pas mal. Hein.
5: D'accord, mais Hélène, c'est qui votre chouchou? C'est qui votre chouchou chez les Bleus?
6: Griezmann.
5: Ah, Antoine Griezmann, d'accord. Là, et dans l'équipe de ce soir, là, parmi les nouveaux, il y a qui vous aimez bien?
6: Avec ici qui a Mbappé quand même.
5: Ah ben Mbappé, hein. D'accord, ouais, d'accord. Ah ben oui, d'accord. Ah, oui.
6: Mbappé, non, moi je me régale, hein. Oh là là, je me régale, on adore, la famille, on adore le foot, le rugby, donc, et par WhatsApp, on envoie des messages, non.
5: Ah, vous faites les commentaires et tout, quoi, c'est ça, je vois.
6: Ah oui, moi je fais plus de commentaires que mes frères, alors.
5: Ah. Mais c'est drôle ça, parce que c'est vrai qu'en général, c'est plus les maris qui aiment le foot, mais bon, si vous aimez ça, c'est trop bien.
6: Ouais, ouais, moi je suis seule, alors écoutez, j'adore ça. Hein.
5: Eh bien alors, vous allez vous régaler alors, c'est parti pour un bon moment, vous allez passer des belles soirées là, c'est bien, bon, parfait, ouais. Ok.
6: Et Vivien, continuez comme ça, vous êtes adorable.
5: Eh bien ça marche, je continue comme ça, je vous fais un gros bisou Hélène, merci de nous avoir appelés.
6: Moi aussi, bonne journée.
5: On se tient au courant pour les matchs, on va voir ce que ça va donner, à très vite.
6: Et vive les Bleus.
5: Et vive les Bleus, exactement.
0: Et tiens, aujourd'hui on va aussi se mettre à poil. Est-ce que vous avez déjà essayé le naturisme? C'est la question du jour à partir de 9h. Rendez-vous avec Vivien Cuguière pour emporter l'intégrale DVD Idéfix cette semaine à l'occasion de la sortie du 9e tome mercredi dernier. Soyez là tout à l'heure à 9h.

0: Elle a travaillé avec Céline Dion et Grand Corps Malade du haut de son jeune âge. Vous allez faire connaissance avec un nouveau talent de la chanson française dans les prochaines minutes. Elle s'appelle Manon Lisa. On écoute Le Petit Pêcheur dans 4 minutes. Ça y est, c'est officiellement l'été depuis hier. Les piscines tournent à plein régime, les plages se remplissent sûrement. Le reportage d'ici héros dans la vie des Héroletais à 6h20 suit l'air du temps. Virginie Vives vous emmène déjeuner cette semaine dans une paillote de Palavas. On entend souvent dire que ça coûte une blinde. Alors, vrai ou faux?
1: Enlevez-moi les parasols dehors, ça va s'envoler.
2: Paillote, pour moi, ça va pas avec famille.
3: Moi, je suis plagiste.
4: Et sinon, on a un fraisier maison.
5: On a un bon rapport qualité-prix ici.
2: Allez, vous trouvez?
4: Donc, c'est commandé. Merci beaucoup.
2: C'est un métier pas facile quand même.
6: Virginie et vous.
2: Les paillotes héroltaises n'ont plus grand-chose à voir avec la petite cabane en paille d'origine. Ici, elles sont des restaurants, des bars et ou des plages privées, incontournables de la saison. Rendez-vous à l'heure du déjeuner dans une des mieux notées de notre département, la plage des Lézards à Palavas. Sur le site, la paillote vend la vue à 180 degrés. Alors j'avoue m'être dit que oui, merci, quand on est sur la plage, la vue est forcément à 180 degrés. Mais en fait, une fois sur place, avec Thibault, le technicien du son, je comprends.
7: Donc là on arrive, il y a des petits tableaux sur le côté, on entend un petit peu la musique au loin, les petits parasols. Blanc, beige, bois. Et là en face, oh la vache les amis, on a vraiment décor mer 180 degrés, c'est décor de vacances immédiatement. Bonjour. C'est Gauthier ?
8: Oui, c'est moi.
7: C'est Virginie ?
8: J'arrive.
7: Ah ben, il est en train de bosser le patron, tu vois, il a un verre à la main. Je vais regarder les prix, tiens. Plat entrée du jour plus plat du jour, 19 euros. Ah ben, ça va. Entrée, plat, petit café, 24. On n'est pas si pire, hein ?
8: Bienvenue.
2: Arrive Gauthier, le patron, une quarantaine d'années, souriant, décontracté chic, genre fils modèle, mais je sais m'amuser aussi, vous voyez l'idée. J'ai d'ailleurs choisi cette paillote car elle a une histoire familiale. Gauthier est le fils de Martine qui a repris le Lézard Beach à Carnon en 2004. Depuis 2016, ils ont francisé le nom et déménagé à Palavas.
7: Vous, vous faites le service avec tout le monde?
8: Oui, ah oui. Moi, je
7: ça sert à rien d'être patron.
8: Oui, si, moi je fais bar, je fais cuisine, je fais tout.
7: Il y a combien de couverts le midi?
8: Là, le midi, on a 120 places assises, mais le midi en semaine, on fait entre 50 et 100 couverts le midi à peu près. C'est selon les jours de la semaine, mais puis surtout suivant la météo. Nat, enlevez-moi les parasols dehors, ça va s'envoler. Fermez-moi les parasols, s'il vous plaît.
7: Ah bah oui, un peu de vent.
8: Aujourd'hui, ils annoncent du vent. Aujourd'hui et demain, ils annoncent du vent. Donc c'est toujours un peu embêtant, surtout quand ça vient du nord-ouest, parce qu'en fait, ça fait des rafales de sable et ça nous met du sable sur la terrasse et sur les tables. Regarde, ça s'envole. Allô, vas-y maintenant, ça s'envole, là, s'il vous plaît.
7: Est-ce que le public du resto, c'est le même public que la plage ou c'est pas les mêmes gens?
8: Non. Il y a quand même une clientèle plage. Hein. Dans l'ensemble, c'est plus les dames qui aiment venir lézarder au soleil. Quoi.
7: Lézarder à la plage des Lézards.
8: Voilà, exactement.
7: Et au resto?
8: Le midi, en semaine, c'est plus des quarantenaires qui viennent bosser, souvent qui travaillent entre midi et deux. Après, le soir et les week-ends, très familial comme clientèle.
7: Paillote, pour moi, ça va pas avec famille. C'est des familles qui ont des sous alors qu'ils viennent. C'est pas
8: honnêtement, non, il y a de tout, vraiment. Il y a de tout, il y a tous les tickets moyens. Hein.
7: Pour le plat du jour, mais la salade César, elle est à 21 euros.
8: Ouais, bien sûr. Après, on a une formule. Après, on a des entrées, on a des tapas à partager. Vous êtes en bord de mer, vous avez un bon service, vous êtes bien accueilli.
7: Le truc de la paillote,
8: oui,
7: c'est
8: sûr.
7: Qu'on se dit, après, on va payer, tu payes pour alors, le sable,
8: oui,
7: mais t'as rien dans ta assiette.
8: Oui, voilà, ça c'est la réputation
7: c'est
8: qu'on
7: la
8: a.
7: Réputation
8: malheureusement.
7: Des paillotes, ouais.
8: Mais nous, on essaie justement d'aller contre cette réputation-là et d'essayer de proposer des belles assiettes bien garnies. Et d'essayer de ne pas couler cette réputation. Après, c'est évident qu'en étant saisonnier, vu qu'on est ouvert un court laps de temps, évidemment, il faut quand même, on est là quand même pour gagner de l'argent. Donc, évidemment, qu'on va avoir des tarifs qui seront plus élevés que les autres restaurants parce qu'on a des frais plus importants aussi. Les coûts de concession de la plage, par exemple, ou le staff qu'on a besoin de demande. Quoi. Donc, forcément, on sait qu'en France, le coût de l'embauche, il est important.
7: Oui, bien sûr.
8: Bonjour, messieurs.
2: Gauthier part accueillir les clients. En pleine saison, il y a 30 employés à la plage des Lézards. Leur contrat est un contrat saisonnier à 35 heures, avec heures supplémentaires.
9: Bonjour.
0: Et demain, vous saurez combien de cocktails sont vendus un samedi soir à la plage des Lézards de Palavas. J'ai le chiffre devant moi. C'est beaucoup, autant vous le dire. Reportage demain à 6h20 et quand vous le souhaitez en podcast sur ici.fr et l'application ici. Voici donc Manon Lisa dont je vous parlais avec le petit pêcheur.
10: C'est l'histoire d'un

0: Bon réveil avec Ici Héro, il est 6h27, c'est l'horoscope pour savoir à quelle sauce vous allez être mangé aujourd'hui. Catherine Vigui, en fait, un anniversaire ce lundi.
1: Oui, celui des natives et natifs du cancer, joyeux anniversaire. Bélier, durant plusieurs semaines, l'une de vos priorités c'est le foyer, la famille et votre lieu de vie. Taureau, la vie sera plus douce avec un dépaysement en vue et une communication qui passe. Gémeaux, vous agissez super bien avec intelligence pour faire marcher vos affaires au mieux. Cancer, cette année anniversaire vous voit passer un cap, vous passez à autre chose, à quelque chose qui vous convient mieux. Lion, vous serez bientôt au premier plan, en attendant, profitez de ces semaines pour briller de l'intérieur. Vierge, bonne nouvelle, le soleil est en signe ami, il met en valeur vos amitiés et vos objectifs. Balance, ces 4 semaines à venir, mettez-vous en avant, n'ayez pas peur de vous imposer. Scorpion, vous changez d'horizon en vous déplaçant ou pas, mais quelque chose bouge, c'est sûr, dans votre quotidien. Sagittaire, vos richesses matérielles, spirituelles sont d'actualité. Ce qui vous passionne, c'est de mieux vous connaître. Capricorne, à présent, une période liée à un partenaire de cœur ou de travail très important. Verseau, vous n'allez pas vous reposer, mais tant pis ou tant mieux, vous gagnez au final en sérénité. Poisson, ah, vous allez adorer ces semaines à venir, la vie affective est au premier plan. Et pour nous tous, on nourrit nos espérances pour qu'elles prennent vie.
0: Pas un pouce d'air, ça va cogner. Voilà le message envoyé sur la page Facebook d'Ici Héro par France au pied de la Gardiole qui relève 23 degrés. Oui, il va faire chaud aujourd'hui jusqu'à 39 degrés cet après-midi. Martine à Saint-Laurent-le-Minier relève 21 degrés. Le ciel est dégagé ce matin.
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0: Comment allez-vous les Héroltés? Est-ce que votre week-end s'est bien passé? Ici matin Héro jusqu'à 9h à la radio, à la télé et sur le web. Bonjour Sébastien Garnier.
3: Bonjour François, bonjour à tous.
0: C'est le festival événement cette semaine dans l'Héro. Quand je pense à Fernande commence ce soir au Théâtre de la Mer à 7 avec Benjamin Biolay, Sébastien Tellier, Jeanne Chiral et Julien Clerc. Vous aurez remarqué le choix de la chanson de Julien Clerc, Laissons entrer le soleil, qui est très d'actualité aujourd'hui. Je vous offre vos invitations pour aller voir Julien Clerc mercredi au Théâtre de la Mer à 7 avant 9h. D'abord, l'info d'ici, Sébastien Garnier, la fête de la musique.
3: Oui, pour marquer le premier jour de l'été, parce que voilà, c'est normal quand même qu'on ait du soleil, puisque depuis hier, c'est l'été. Nous irons à 7 pour cette fête de la musique.
0: Juste après le 90 secondes, l'actu avec Audrazo.
4: La barre des 43 degrés risque d'être franchie aujourd'hui dans l'ouest, selon Météo France, et c'est du jamais vu. La France comptera ce midi 49 départements en alerte rouge à la canicule, 40 en alerte orange. Les températures montent encore d'un cran. 845 écoles et collèges seront fermés aujourd'hui en France à cause de la chaleur, selon le ministre de l'Éducation. Chiffre sous-estimé, répond le syndicat des directeurs et directrices d'école. Lui estime que tous les établissements des départements en alerte rouge auraient dû être fermés par précaution. Au moins 5 adolescents sont morts noyés sous week-end dans le Doubs, en Dordogne, dans le Nord et dans la Vienne. La Fédération des maîtres nageurs sauveteurs appelle à enclencher un plan d'urgence d'apprentissage de la nage. Un couple de personnes âgées est aussi mort noyé hier dans la Drôme, dans la piscine d'un gîte. Dans l'affaire Liana, le rapport d'inspection très attendu va être remis ce matin au Premier ministre. Selon nos informations, il met en évidence plusieurs failles dans la chaîne judiciaire et l'inaction de gendarmes et de magistrats malgré les plaintes pour viol contre le suspect Jérôme Barella. De nouveaux rassemblements sont prévus aujourd'hui devant plusieurs tribunaux. Les Bleus vont tenter ce soir de valider leur ticket pour les 16e de finale du Mondial de foot. France-Irak, on prend l'antenne à 22h30. 100% bleu, c'est notre émission ici. Coup d'envoi à 23h. Et vous suivez aussi la soirée avec nous sur YouTube. La Belgique, en difficulté dans ce Mondial, a fait match nul contre l'Iran, 0 partout. L'Espagne l'emporte 4-0 contre l'Arabie Saoudite.
3: L'info d'ici revient donc sur la fête de la musique. C'était hier, comme chaque année, pour marquer le premier jour de l'été. Dans certaines villes de France, la manifestation avait été annulée à cause de la canicule. C'était pas le cas dans l'Hérault, où tout était maintenu, notamment à 7, où ça durait même toute la journée, à l'espace Georges Brassens. Il y avait une scène ouverte, Guillaume Roulant. y a rencontré deux chanteurs amateurs, tous les deux passionnés de Brassens.
5: Alors vous êtes de quoi comme installation ?
6: Stéphane, le régisseur de l'espace Brassens, est aux petits soins pour ses musiciens.
7: Micro et
8: Jack.
7: Il n'y a plus qu'à se brancher, okay. On est parti.
6: C'est parti pour 2 heures de concert. Ils sont plusieurs à se succéder sur la toute petite scène installée sur le parc.
9: On accorde la guitare avant d'aller jouer, c'est ça ?
10: Voilà, il faut s'accorder un minimum quand même. Mais là, ça va. Ça a l'air d'aller à peu près, elle n'a pas trop bougé. Les cordes sont presque neuves.
6: François, qui va bientôt se produire, n'est pas tout à fait d'ici.
10: J'ai ni l'accent de Sète, ni celui de Pézenas, mais j'habite entre les deux, j'habite à Montagnac. Si j'ai mentionné Sète et Pézenas, c'est parce qu'en fait, j'ai monté un petit répertoire Bobby Brassens, ou de Georges Lapointe, c'est comme vous voulez.
9: Un mélange des deux, alors.
10: Un mélange des deux. Je chante des chansons de Bobby Lapointe sur des airs de Brassens, et après, je prends la chanson de Brassens, les paroles de Brassens, sur l'air de celle de Bobby Lapointe. Voilà, j'appelle ça du méli-mélo.
11: Au village sans prétention,
10: c'est un petit peu casse-gueule, je l'ai fait qu'une fois pour l'instant, le musée Bobby Lapointe de Pézenas. Ça s'était très bien passé, les gens ont passé un bon moment, ils avaient rigolé. Donc voilà, on va voir si on se casse la gueule, on se casse la gueule, mais a priori ça tourne.
11: 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Mourir. Des idées.
6: Après François, c'est au tour d'Alexandre. Lui, il vient de beaucoup plus loin. Il est suisse, mais passionné de Brassens.
12: Quand on aime, on compte pas. J'écoute Brassens. Depuis l'âge de 8 ans, mon premier disque reçu par mon père était Brassens pour toutes les oreilles. Mais j'ai encore le disque, bien sûr, en vinyle, comme petit tourne-disque.
9: C'est la première fois que vous allez venir chanter du Brassens sur les terres de Brassens.
12: Absolument, c'est très particulier. Ça me fait un immense plaisir. Puis j'espère que les gens auront aussi un peu de plaisir.
6: On sent effectivement qu'Alexandre est très ému de se retrouver là. En descendant de scène, d'ailleurs, il est encore tout chose.
9: Alors ?
12: Un peu tendu. C'est un incroyable. Jamais j'ai pensé qu'un jour je chanterais à Sète. Jamais. Oh, c'est super. Ça fait vraiment plaisir.
6: Après ses chansons Mi Brassens, Mi Lapointe, François, lui aussi, est ravi.
10: Oui, je suis content. Bien sûr, il y a toujours eu des petits pains, un petit peu, les mains qui tremblent un petit peu.
9: Vous avez fait rire le public plusieurs fois.
10: Ça fait marrer les gens. Il faut un public averti. J'ai parlé de ça à des mecs qui faisaient du jazz hier soir pour la fête de la musique. Et ils m'ont dit, mais il y a des gens à qui ça plaît, ça. Je dis, oui, t'inquiète pas.
12: Chanter Brassens à 7. C'est incroyable. C'est incroyable, c'est fabuleux. Merci à l'espace Brassens, merci à toute l'équipe qui organise ce genre de choses. Merci à Sète.
0: Georges Lapointe, donc.
3: Bah ouais, pourquoi
0: ou Bobby Brassens.
3: C'est vrai que c'est un peu casse-gueule.
0: c'est pas facile. Ici, Héro, il est 6h35. Dans le journal de 7h, Sébastien, on évoquera le projet de RER Hérolté.
3: Oui, d'ici 2034, la région Occitanie et la métropole de Montpellier aimeraient faire circuler beaucoup plus de trains sur la ligne littorale entre Sète et Montpellier et jusqu'à Lunel de l'autre côté. Le dossier est envoyé ces jours-ci au ministère des Transports. Et puis, on vous présentera aussi une étude concernant 3 insectes, des insectes qui mangent le bois mort dans les forêts. Ils sont donc très importants pour l'écosystème et on les trouve dans le parc du Haut-Languedoc. On vous explique tout ça donc dans 25 minutes. Pour l'instant, la météo caniculaire,
0: oui.
3: François, même si, on le répète, hein, on s'en sort pas trop mal pour l'instant dans l'Hérault.
0: Oui, on est l'un des rares départements à être placé en vigilance jaune uniquement, puisque je rappelle que la moitié de la France est en vigilance rouge aujourd'hui. Nous sommes en jaune et qu'à partir de midi, jaune canicule, avec un temps ensoleillé encore aujourd'hui, ça c'est la bonne nouvelle. Des températures très élevées, c'est la moins bonne. Température comprise cet après-midi entre 31 et 39 degrés. Avant de faire le point sur cet après-midi, ce matin, sur la page Facebook d'ici Héro, à Péguerolles de Buège chez Jean, 17 degrés, le ciel est clair et pas de vent. Colette est à Saint-Chinian, il y fait 20 degrés, le ciel est dégagé. 20 degrés à Saint-Dréséry chez Christophe. Maurice à Agde relève 23 degrés. Une douce journée et un bon café pour tout le monde, nous dit Maurice à Agde. Bon, le café pas trop chaud, parce qu'avec les températures cet après-midi, on va pas rajouter de la chaleur. 31, le minimum à 7. Vient ensuite Agde avec 32 degrés. Si vous êtes Biterrois, 30. 34 pour vous, à Montpellier 35, dans le Lunellois 36 degrés. Si vous habitez Saint-Pons-de-Thomières 37, à Olonzac et Clermont-Léraud 38, je monte encore 39 degrés, la maximale pour Ganges et Lodève cet après-midi. Vous espériez que cette température se calme un peu ? Ces températures se calment un peu, ce ne sera pas le cas demain. Toujours des températures élevées jusqu'à 39 degrés à Ganges et Olonzac, toujours du soleil, c'est la seule bonne nouvelle. Mercredi, pas de changement non plus, toujours du soleil et des températures élevées, un petit peu moins, jusqu'à 38 degrés. Avec ces températures, vous allez peut-être vous baigner dans la Méditerranée, vous avez bien raison. La température de la mer est à 20 ou 21 degrés.
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0: Vous commencez votre semaine à Homme, dans le Picénois, à Sainte-Croix de Quintillargue, près du Pic Saint-Loup, à Villemagne-l'Argentière, dans les Hauts-Cantons. Quelle radio parle de vous et de chez vous toute la journée ? C'est ici, Héros. Bienvenue à vous. Voici Axel Red avec Ma Prière à 6h37.

0: de la bonne musique pour vous aider à vous lever de bonne humeur. Ne nous dites pas merci. Avant 7h, Étienne Dao et Phil Collins.
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0: Le Larzac, les plaines viticoles ou le littoral. On s'intéresse à l'histoire de tous les héros à 7h20. Ce lundi, on prend la mer. Léopoldine Dufour, vous nous racontez l'histoire d'un bateau dont le nom parle à tout le monde.
3: Savez-vous que Manureva, le tristement célèbre bateau d'Alain Colas, a été conçu par un architecte sétois? Manureva, ou plutôt devrais-je dire d'abord Penduic 4, un voilier révolutionnaire de 20,80 m en alu qu'André Allègre dessina à la demande d'Éric Tabarly.
4: Le bateau m'intéresse plus que la mer. Sans mer, il n'y aurait pas de bateau, mais c'est surtout le bateau qui m'intéresse.
3: C'est dans son chantier de la plagette que l'architecte naval disparu en 2008 imaginait des bateaux, et spécialement des trimarans, ces grands oiseaux des mers conçus pour aller toujours plus vite. Le premier trimaran de Tabarly sera construit par Allègre au chantier de Lorient et mis à l'eau en mai 1968. Mais plusieurs avaries contraignent le skipper à renoncer rapidement à ce bateau. C'est Alain Colas, son poulain, qui le rachète et qui, avec, va pulvériser le record de la 4e édition de la Transat en solitaire en 1972, en 20 jours et 13 heures, talonné par le Montpelliérain Jean-Marie Vidal, lui aussi à bord d'un trimaran conçu par André Allègre.
5: Il paraît que c'est vraiment un génie de la conception marine.
6: Ben écoutez donc, il a placé deux bateaux dans les trois premiers de la Transat. Il y a peu d'architectes qui peuvent se prévaloir de ce palmarès cette année.
3: En 1974, Penduic 4 est rebaptisé Manureva. À son bord, Alain Colas bat de 32 jours le record du Tour du Monde en solitaire. 1978, il prend le départ de la toute première route du Rhum. Dans son dernier message radio, le navigateur précise qu'il vient de passer les Açores et que tout va bien. On ne retrouvera jamais ni le marin, ni son bateau, né de l'imagination de l'architecte sétois André Allègre.
0: Manureva en lien avec l'Hérault, découverte ce matin de la petite histoire de l'Hérault. 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Une drôle de question dans le conseil veto du jour. Faut-il mettre de la crème solaire à son chat? Réponse dans 30 secondes.
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0: Il va faire chaud aujourd'hui, jusqu'à 39 degrés à l'Audet et Ganges. Le soleil va taper fort. Dans ces conditions, faut-il mettre de la crème solaire à son chat? Drôle de question. Docteur Pierre Fabin, vous êtes le véto d'Ici Héros avec nous tous les matins à 7h moins le quart. Est-ce qu'on peut donc utiliser notre crème solaire?
8: Alors, on a tendance à penser que le pelage des chats les protège de la tête aux pattes. C'est vrai pour les chats noirs, mais faux pour les chats aux poils blancs ou très clairs. Chez les chats clairs, en dessous des poils, la peau est rosée et sans pigmentation, et du coup, très sensible aux UV. Les zones critiques, c'est celles où les poils sont fins et courts, la pointe des oreilles, le tour de la truffe et le contour des yeux. Chez eux, un coup de soleil, ce n'est pas juste une rougeur, ça peut être le départ d'un cancer de la peau qu'on appelle un carcinome épidermoïde. Ce cancer de la peau est très agressif et va ronger le bord de l'oreille ou du nez, ce qui nécessite parfois une amputation. Et du coup, pour eux, la protection solaire, ce n'est donc pas un caprice, c'est une mesure de survie pour les chats clairs.
0: Et donc, on peut utiliser notre crème solaire ?
8: Alors, il vaut mieux éviter. Les crèmes pour humains contiennent des produits chimiques qui peuvent être toxiques pour eux, notamment l'oxyde de zinc. Le problème, c'est que votre chat fait sa toilette en permanence. S'il a de la crème sur le nez, son premier réflexe sera de se lécher. Et en ingérant de la crème humaine, il peut s'empoisonner. Ça provoque des vomissements, parfois des problèmes de foie. En dépannage, vous pouvez tout de même prendre un écran total minéral pour bébé, mais vérifiez bien l'étiquette « zéro parfum et zéro zinc ». Appliquez une toute petite couche bien étalée.
0: Sauf que les chats détestent avoir un produit gras sur le poil. Comment faire pour qu'ils gardent cette crème sur le nez sans la lécher dans la minute qui suit?
8: Alors l'astuce imparable, c'est la distraction immédiate. Appliquer la crème juste avant de lui donner sa pâtée préférée ou avant de lancer une séance de jeu. Le temps qu'il mange ou qu'il chasse son jouet, le produit aura eu les quelques minutes nécessaires pour pénétrer l'épiderme. Après ça, même s'il passe un coup de langue, le filtre sera en place. Mais la meilleure protection, ça reste l'évitement. Gardez votre chat blanc à l'intérieur entre 11 et 16 heures. Et attention aux vitres, certains UV passent à travers. Si votre chat adore dormir sur la baie vitrée, collez un film anti-UV transparent sur le carreau. C'est invisible, mais ça bloquera les rayons pour des siestes en toute sécurité.
0: Bon début de semaine avec Ici Hérault, la radio qui vous offre vos invitations pour les grands événements et les coins sympas de l'Hérault à visiter pendant l'été. Je vous emmène tout de suite au Petit Paradis, le parc animalier et de loisirs à Vendargues. Virginie Vives, ça vous a fait découvrir les coulisses des lieux la semaine dernière à 6h20 et 8h20. Reportage en podcast sur le site et l'application Ici. Je vous assure d'une chose, vos enfants vont s'éclater. Sur place, du mini-golf, des structures gonflables, du pédalo, des parcours dans les arbres et bien sûr plein d'animaux. Je vais vous faire écouter quelques-uns des animaux du Petit Paradis, imités par Mathieu. Mathieu, c'est un technicien du son de chez nous. Assez bon en imitation, Sébastien. Et oui. Vous qui nous écoutez, vous allez jouer. Vous devez donc les identifier. Est-ce que vous êtes prêt, Sébastien ?
9: Je suis prêt.
0: On commence par le premier.
9: La chèvre.
0: La chèvre. Ça marche très bien. Deuxième animal.
9: L'âne.
0: Bien joué. Troisième.
9: Un cheval.
0: C'est pas mal quand même l'imitation. Cheval, vous avez raison. Quatrième animal.
9: Cochon.
0: Très facile. Le dernier, par contre, j'ai pas compris. Pour moi, il est incompréhensible. Est-ce que vous êtes prêts ? Si vous trouvez.
9: Je
0: démissionne parce que je suis sûr que vous n'allez pas trouver. On écoute un ?
9: Allez.
10: Oui, oui.
9: Le Mathieu.
0: Alors voilà, le Mathieu. Alors ça, c'est le oui, on peut réécouter
10: oui,
0: peut-être.
10: Oui.
0: C'est le lapin.
9: Ah, c'est le lapin.
0: Oui, c'est un lapin. J'avoue que je n'ai pas tout compris.
10: Oui, oui.
0: 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Vous n'êtes pas convaincu par le petit lapin ?
9: Non, en tout cas, je ne connais pas cette espèce.
0: Je ne connaissais pas en tout cas ce bruit. Mais c'était l'inspiration de Mathieu, on va accepter ça comme ça. Le Petit Paradis pour vous, 04 67 58 6000. Bonne chance les amis.

0: Si vous n'êtes pas de bonne humeur après ça, je ne sais plus trop quoi faire. Pour être franc avec vous, Phil Collins avec Two Hearts à 6h51.
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0: Les 3 plus d'ici Héros à 7h-10, des idées de sortie et des cadeaux pour bien commencer la journée. Son concert le 22 mai 2027 se remplit à vitesse grand V. Voilà pourquoi je vous en parle ce matin. Zazie sera bientôt au Zingo Zango de Béziers.

0: Zazie de retour avec Peu importe que vous entendez en ce moment, nouveau titre qui annonce la sortie d'un nouvel album, on ne connaît pas encore la date exacte. Pas de Zénith, pas d'Arena, mais bien le Zingo Zango de Béziers pour Zazie le 22 mai prochain. C'est la seule date dans l'Hérault pour l'instant. Dépêchez-vous si vous avez envie de voir Zazie sur scène, ça part très très vite. Prix des places à partir de 25€. Vous organisez un événement dans l'Hérault, écrivez-nous sur ici.fr, c'est ce qu'a fait Franck pour nous annoncer le festival des musicales à Saint-Chinian, des soirées-concerts dans les plus jolis villages de l'Hérault. Prochaine soirée ce mercredi à la cave coopérative de Saint-Chinian pour une soirée hommage à Michel Legrand, le célèbre compositeur de musique de film, notamment des Parapluies de Cherbourg ou des Demoiselles de Rochefort de Jacques Demy.
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0: Michel Legrand, c'est aussi cette musique qui a servi de générique à une émission de télé-culte. Sébastien ?
2: Faites entrer l'accusé.
0: Vous saviez que c'était Michel Legrand qui avait composé cette musique ? Bah oui. La soirée hommage à Michel Legrand avec l'un des trompettistes de Michel Legrand sur scène, c'est donc mercredi soir à la cave coopérative de Saint-Chinian. Enfin, on part de l'autre côté du département à Vendargues, au parc animalier et de loisirs Le Petit Paradis. Philippe à Viltel, quelle est la radio qui vous invite dans les plus beaux lieux de l'Hérault ? Absolument, Petit Paradis à Vendargues par exemple. Philippe, vous êtes arrêté sur le bord de la route, vous allez bosser ?
3: Oui, je vais travailler.
0: Vous travaillez dans le
3: comme
0: bâtiment ? Oui, c'est ça, vous n'êtes pas le seul, je vous confirme. Vous travaillez dans le bâtiment, les routes, c'est ça ?
3: La route, oui.
0: Vous ne souffrez pas trop, de ces fortes chaleurs, vous et vos collègues ?
3: Si, si, bien sûr.
0: C'est un peu la galère, ça veut dire que vous avez décalé les horaires un peu ?
3: Au moins pour les tâches lourdes, oui.
0: Oui. C'est-à-dire, on commence vers quelle heure ?
3: Ah ben, on commence toujours à 7h30, parce qu'il y a certaines villes dans lesquelles on n'a pas le droit de... Il n'est pas toléré de faire trop de bruit de bonne heure.
0: D'accord.
3: C'est assez pénalisant, mais on est obligé de s'adapter. Donc après, on s'est aménagé des pauses fraîcheurs, par exemple, des moments nécessaires pour se reconstruire un petit moment à l'offre et pour repartir.
0: Bon, c'est l'occasion de remercier ceux qui se plient en quatre pour nous, notamment avec cette chaleur. Vous en faites partie, Philippe Aviltel, on vous remercie beaucoup et vous êtes récompensé. Vous pourrez aller profiter de la fraîcheur, pour le coup, du Petit Paradis à Vendargues. C'est là où je vous invite ce matin. Belle journée, Philippe.
3: Merci.
0: Je vous souhaite
3: bonne journée.
0: À bientôt.
3: Merci.
0: Au revoir. 6h55. 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Bon début de journée avec Ici Hérault.

0: l'actu ce lundi. Le projet d'un RER dans l'Hérault, j'ai bien dit RER, pas TER, explication dans le journal de 7h. Ici Hérault premier sur l'actu de votre département. Bon réveil.
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0: Juste avant 7h, on se marre un peu avec les humoristes choisis par Fred Ballard. Le sujet du jour, les études avec notre Montpelliérain Paul Mirabel et Alban Ivanov.
8: Je pense que c'est important de faire des études qui te plaisent et que tu comprends. Je vous dis ça parce que j'ai fait un master en business consulting. J'ai fait ça 5 ans. Je n'ai aucune idée de ce que ça signifie.
9: Ah bah oui, en général, plus l'intitulé du diplôme final est incompréhensible, plus on a de chances de trouver un job qui n'a aucun sens. C'est sûrement pour ça que Paul Mirabel a préféré devenir concepteur fou rire. C'est moins pompeux, mais c'est plus utile.
8: Après, ce qui me rassure, c'est que je pense que les études que tu fais dans la vie définissent pas non plus la personne que tu deviens plus tard. Moi, j'ai un ami qui est ingénieur. Concrètement, son travail, ça consiste à construire des pistes cyclables. Ça veut dire qu'il a fait 7 ans d'études pour te dire « Oui, ben là... » On peut mettre en vélo, ouais.
9: Voilà, bah on espère que les parents qui ont financé les 7 ans d'études de l'ingénieur en piste cyclable ne l'ont pas trop mauvaise quand même. Hein, pour les rassurer, mieux vaut faire 7 ans d'études supérieures que de stagner trop longtemps à l'étage inférieur.
10: Alors, monsieur Biboff, ça fait combien de temps que vous êtes au collège, vous? 8 ans, ah oui. T'es bien, vous relâchez pas. Hein. Ah ben, vous aurez la prime d'ancienneté avant moi. Hein. Vous avez une explication à ça? Le collège est à côté de chez vous, oui. Allez-y, remettez le doigt dans votre nez.
9: Voilà, bah comme quoi, hein, qu'on fasse un master en consulting en 5 ans comme Paul Mirabel ou un master en redoublement en 8 ans comme Alban Ivanov, au final, on arrive au même résultat. On gagne sa vie en faisant marrer la galerie. Il y a pire hein, comme métier d'avenir.
0: Et je rappelle que notre Montpelliérain Paul Mirabel est en spectacle le jeudi 23 juillet dans les arènes à Palavas. On l'a appris il n'y a pas longtemps. Je viens de regarder tout pile à l'instant, il reste encore quelques places, mais alors vraiment que quelques places. Dépêchez-vous, tarif de 39 à 49 euros.
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0: Notre promesse toute la journée, actu locale, musique et bonne humeur. Le journal de 7h avec Sébastien Garnier. Un quart d'heure pour un trajet 7 Montpellier, 5 minutes entre Villeneuve-les-Maguelone et la gare Saint-Roch. Le train, c'est rapide. Le problème, c'est qu'il n'y en a pas assez, Sébastien.
11: Oui, la région et la métropole souhaitent donc augmenter la cadence en créant le SERM, Service Express Régional Métropolitain, sorte de RER. Le dossier est ficelé. Il sera envoyé ces jours-ci à Paris, au ministère des Transports. Mathias Kern, plus de trains, c'est pas pour tout de suite, d'abord. Et puis surtout, comment est-ce possible?
12: C'est en lien avec la nouvelle ligne à grande vitesse entre Montpellier et Béziers à l'horizon 2034. Moins de TGV circuleront sur la ligne historique, la ligne littorale. Ça libérera ainsi des créneaux pour les trains régionaux. Aujourd'hui, cette ligne est saturée. Les habitués se plaignent d'ailleurs de ne pas avoir toujours de place assise. L'offre sera donc améliorée. Deux nouvelles rames vont arriver. En moyenne, 4 trains par heure aux heures de pointe sur une amplitude élargie aussi. De 5h à 23h. Et ce n'est pas tout. Le plan imagine aussi de meilleures connexions avec les autres moyens de transport, les bus en particulier. D'ailleurs, de nouvelles lignes en site propre seront créées. Et les vélos aussi ne sont pas oubliés. Plus de 300 km de pistes cyclables compléteront ce dispositif.
11: La métropole et la région qui ont besoin de l'argent de l'État pour financer ce projet de RER à la sauce héraultaise. Réponse espérée du ministère des Transports d'ici la fin de l'année. On va en reparler plus en détail dans une demi-heure. À propos de transport, notez ces travaux à partir d'aujourd'hui et pendant 10 jours sur le réseau du tramway à Montpellier. Opération de maintenance sur les rails près du Corum. Les arrêts Comédie et Louis Blanc ne sont pas desservis. Les trajets des lignes 1, 2 et 4 sont modifiés. 3 semaines après la découverte du corps de la jeune Liana dans le Gers et la mise en examen de Jérôme Barella, le rapport des inspections générales de la gendarmerie et de la justice sera remis ce matin au Premier ministre. Un rapport qui dressera les failles, voire les erreurs qui ont pu être commises.
0: La chaleur va monter d'un cran aujourd'hui avec 49 départements et 35 millions de Français placés en vigilance rouge canicule par Météo France.
11: Les valeurs les plus élevées, jusqu'à 43 degrés, toucheront la façade ouest d'Andalousie à Rennes. Dans l'Hérault, l'atmosphère sera plus respirable. 35 degrés quand même attendu à Montpellier, hein, 39 à l'Odève. Le département est en vigilance verte encore jusqu'à midi. Il va passer en jaune ensuite. Alors avec la clim, chez vous ou au bureau, on va dire que ça va. Mais à l'hôpital, le mercure peut parfois monter jusqu'à 30 degrés dans certaines chambres. On estime que 60% des infrastructures hospitalières en France sont de véritables passoires thermiques. Ce n'est pas acceptable selon Pierre Renard, délégué CGT au CHU de Montpellier.
13: C'est système D dans tous les hôpitaux de France. Hein, finalement, on voit bien, on a vu différents reportages depuis le début de la canicule sur des couvertures de survie mises aux fenêtres, des choses comme ça. Et ça, c'est pas acceptable. On est quand même une puissance mondiale qui est censée être développée et finalement, on a nos infrastructures qui ne tiennent plus la route. Ça fait 25 ans qu'il y a un sous-financement des hôpitaux publics et il faut que ça cesse. Et il faut pas qu'on se rende compte de ça à chaque crise. Parce que c'est toujours la même chose. Avant l'été, on se rend compte qu'on n'est pas adapté au niveau climatisation. Avant l'hiver, on se rend compte qu'on manque de lits de réanimation pour survenir aux épisodes de grippe. C'est à chaque fois, avant chaque crise, que le gouvernement dit « oui, mais vous inquiétez pas, on fera des efforts, mais les efforts ne sont jamais faits ».
11: Le soleil et ses dangers. À 8h moins le quart, tout à l'heure, je recevrai Mathieu Lacroix de l'Institut de recherche en cancérologie de Montpellier. Selon la Fondation ARC, entre 140 et 240 000 nouveaux cas de cancer de la peau sont diagnostiqués chaque année en France et l'Hérault figure parmi les départements les plus touchés. Des perturbations aujourd'hui à l'école élémentaire Émile Combes à Montpellier. Les parents ont décidé de bloquer l'accès à l'établissement ce matin suite à la fermeture annoncée d'une classe. Et puis après les écrits, le bac se poursuit à partir d'aujourd'hui pour les lycéens des filières générales et technologiques avec le grand oral.
0: 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Avez-vous déjà entendu parler de la Rosalie des Alpes, du grand capricorne du chêne et du lucane cerf-volant?
11: Ce sont des insectes qu'on trouve en forêt, des insectes mangeurs de bois mort. Le parc naturel régional du Haut-Languedoc a lancé une enquête participative pour savoir si ces insectes sont ou pas en voie de disparition. Juliane Casquet est chargée de mission Natura 2000 et elle nous explique que leur rôle est essentiel.
14: Quand il y a un arbre qui meurt, donc soit qui meurt sur pied, soit qui tombe, ces insectes, ils vont jouer le rôle de dégradation, de décomposition de ce bois-là. Donc les larves, en fait, vont mâcher ce bois mort et ça va aider petit à petit à le dégrader, à le décomposer. Et ça permet que tout ce bois, en fait, il retourne dans le sol et contribue à enrichir le sol. Parce que si on enlève le bois mort au fur et à mesure, toute cette matière, en fait, que l'arbre a captée dans le sol pour pouvoir pousser, elle est perdue. Elle n'est pas restituée au sol une fois que l'arbre meurt. Donc en gardant le bois mort au sol et en ayant ces insectes qui permettent la décomposition de la matière, on contribue à garder les sols forestiers qui sont en bonne santé. Ces insectes, en fait, on sait qu'ils sont en raréfaction de par des dires de naturalistes qui ont du recul sur ces espèces-là, mais c'est vraiment difficile à quantifier.
11: L'objectif est donc de les repérer en forêt, sur les troncs, et d'envoyer vos photos. L'enquête concerne les communes du Soulier, de la Salvetat, Riolles et Fraye-sur-Agoude. Vous avez toutes les infos sur notre site internet ici.fr et sur l'appli Ici. Un mot de football pour terminer ces jours de match pour l'équipe de France qui affronte ce soir l'Irak au Mondial à Philadelphie aux États-Unis. Coup d'envoi à 23h. S'ils gagnent, les Bleus seront qualifiés pour les 16e de finale. Sinon, il faudra performer face à la Norvège vendredi prochain. 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
11: Vous confirmez ce que vient de dire le monsieur, François, il va faire chaud?
0: Oui, il va faire chaud, je vous confirme. Entre 31 et 39 degrés cet après-midi, l'Hérault est placé en vigilance jaune canicule à partir de mardi. Alors Sébastien, vous le disiez, c'est plutôt la moitié de la France qui est concernée par une vigilance rouge canicule. Pour nous, on est plutôt chanceux. On est l'un des rares départements à rester en vigilance jaune à partir de midi, mais des températures élevées, je le disais, 31 degrés le maximum à 7, 32 à Agde, 34 à Béziers, 35 à Montpellier, dans le Lunellois, 36. On continue de monter, 37 à Saint-Pons-de-Thomières. Si vous habitez Olanzac, Bédarieux ou Clermont-l'Hérault, 38 le maximum, 39 degrés à Ganges et à Lodève. L'Hérault est donc placé en vigilance jaune canicule à partir de midi. On surveille bien sûr cet épisode, puisque le temps reste ensoleillé et ça va être le cas ces prochains jours. D'abord, avant de faire le point sur la tendance des prochains jours, la page Facebook d'ici Hérault, vos températures déposées chaque matin à Saint-Martin-de-Londres chez Brigitte, c'est très agréable, 17 degrés, comme d'habitude à Saint-Martin-de-Londres. Roselyne à Marseillan et Yvonne à Metz relèvent déjà 20 degrés, le soleil voilé à Metz. Pour Catherine à la Grande Motte, 21 degrés, le ciel est bleu. Et petite brise marine, on ne dit pas non avec ces températures élevées. Chez Joël à Montpellier, déjà 22 degrés, avec heureusement un petit air. Prenez soin de vous. Merci Joël pour ce message sur la page Facebook d'ici Hérault. Vous pouvez partager aussi vos températures, votre météo sur WhatsApp 04 67 58 6000. C'est ce qu'a fait Raymond qui nous signale 21 degrés ce matin à Palavas. Il est à 200 mètres de la mer sur sa terrasse. Il nous fait râler ce matin, Raymond, à Palavas. Et puis, autre température que vous nous avez envoyée il y a quelques minutes, c'est Camus qui nous signale là aussi 23 degrés, cette fois à 7. Alors, le petit jeu, puisqu'il fait chaud, c'est que vous nous envoyez sur la page Facebook d'ici Hérault ou sur WhatsApp 04 67 58 000 votre température sur votre thermomètre, que ce soit dans votre voiture. Vous savez, on a l'habitude de prendre ce genre de photo pour montrer qu'il fait chaud chez vous. Vous prenez donc la température de votre thermomètre, vous la partagez sur la page Facebook d'ici Hérault. On va essayer de voir ce que ça donne aujourd'hui. Ça devrait donc grimper autour des 40 degrés aujourd'hui.
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0: Comment s'est passé votre week-end? Vous étiez plutôt barbecue avec des amis, opération bronzette à la plage ou farniente à l'intérieur, ou au bord de la piscine chez vous, si vous avez la chance d'en avoir une. Vénard que vous êtes! Bon début de journée avec ici Hérault, voici Laurent Voulzy.

0: Ambiance estivale sur votre radio locale ici Héro. On écoute Magic System avec Magic in the Air dans 3 minutes.
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0: Quel est le parfum que vous mettez le plus sur vous ? Sébastien Garnier, par exemple.
3: Alors, celui que je porte en ce moment, j'ai oublié le nom, donc je ne pourrais pas vous le dire.
0: Je vous remercie de votre aide.
3: Mais j'ai longtemps porté Pour un homme de Caron, si on peut citer.
0: Pour un homme de Caron, je ne connais absolument pas ce parfum.
3: C'est un parfum avec de la lavande.
0: Ah, j'aime très
3: beaucoup
0: bien.
3: Beaucoup la lavande.
0: Je vous donne le mien, c'est le mâle de Jean-Paul Gaultier et l'homme viril, je ne l'ai pas fait exprès, de la marque française.
3: Et là, vous n'avez rien mis.
0: Adopte.
3: Si, on est d'accord.
0: Si, j'ai mis du parfum ce matin. Et si on créait notre propre parfum pour avoir son odeur unique qui ne ressemble à aucune autre, c'est précisément ce que propose un fabricant de parfums installé au plan près de l'Odève. Ici, Héro. Dans votre salle de matin, dans votre salle de bain ce matin, j'ai fait un petit mix des deux. Que ça sente bon, je compte sur vous.
4: Les travaux préparatoires au projet du contournement ouest de Montpellier progressent conformément au calendrier prévu. 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
0: Mon œil, le regard de David Ossiou sur l'actu à 7h15. C'est le psychodrame du week-end autour d'un joueur belge de la Coupe du Monde de foot. Jérémy Doku n'a pas joué cette nuit le match contre l'Iran, David.
6: Et ce match que la Belgique d'ailleurs n'a pas gagné, 0-0. Polémique parce qu'avant qu'on apprenne que Jérémy Doku souffrait d'une infection respiratoire et qu'il était forfait, le joueur de Manchester a dit à la presse qu'il souhaitait rentrer en Belgique pour la naissance de son premier enfant.

0: nombreux événements qui pourraient intervenir entre un éventuel 16e et un quart de finale. Polémique parce qu'une journaliste de L'Équipe a critiqué ce choix avant de présenter ses excuses. Tant mieux, parce que je pense qu'elle a tort. En France, comme en Belgique, ce match-là est déjà joué. Depuis 2021, le congé paternité a doublé, 25 jours contre 11 avant. Et depuis cette réforme, 81% des pères prennent au moins une partie de ce congé. 6 sur 10 vont même jusqu'au bout des 25 jours. Alors c'est vrai, chez les cadres, on le fractionne discrètement pour ne pas trop s'absenter. Chez les indépendants, à peine 1 sur 2 prend l'intégralité du congé. Et dans le sport pro, là c'est pire. Un rugbyman grenoblois a même posé son congé et s'est fait traiter d'égoïste, accusé de prendre son club en otage. Maintenant, c'est vrai, aucune statistique ne peut dire ce que les pères font vraiment de leur congé paternité. Ça, c'est une histoire de couple. Mais j'ai lu des témoignages d'agentes de la Sécurité sociale qui affirment que certains jeunes pères calent leur congé sur le calendrier du mondial. En Espagne, des chercheurs l'ont même mesuré, il y a un pic de demande de congé paternité pendant le mondial. Bon, le plus important, c'est que le congé paternité s'impose partout. On fait des progrès, on avance. La question, c'est plus papa ou t'es, c'est plutôt papa, qu'est-ce que t'as fait de tes 25 jours ?
1: Tiens, Sébastien, vous auriez fait quoi ? Vous avez des enfants, vous auriez fait quoi ? Vous êtes joueur de foot.
2: Ça n'existait pas à l'époque, le congé paternité.
1: Admettons que ça existait. Ouais,
2: c'est important, il faut partir s'occuper de son bébé, bien sûr.
1: Il n'y a pas de sujet.
2: Bien sûr.
1: Je suis tombé de ma chaise quand j'ai lu ça ce matin. Mon œil, le regard de David Ossiou sur l'actu, c'est le matin à 7h15 et quand vous le souhaitez en podcast sur ici.fr et l'application ici. Je ne sais pas pourquoi, mais il me semble que dans les prochaines minutes, je vais vous offrir vos invitations pour le concert de Julien Clerc, mercredi au Théâtre de la Mer à 7. Je ne sais pas pourquoi, évidemment. Peut-être après Magic in the Air de Magic System ?

0: soleil dans la radio, du soleil aussi avec évidemment Magic in the Air. C'était Magic System à 7h21. L'heure où on échange avec des entrepreneurs héraultés qui ont réussi dans leur domaine d'activité, santé, sport ou cosmétique, Michael Lomis.
1: Ici, ça marche pour Poésie Parfumée. Guillaume Bonabo-Labruyère est né à Montpellier, il habite l'Odève et il a créé Poésie Parfumée, des parfums 100% naturels et depuis peu des ateliers nomades. Comment est née cette passion pour la parfumerie, Guillaume ?
2: Alors, j'ai toujours été sensible, je dirais, au monde des odeurs. Depuis petit, moi, j'habite dans la nature, du côté de l'Odève, c'est très vert. Et ma mère me soignait, moi et mon frère, avec des huiles essentielles, déjà. Donc il y a eu un petit lien comme ça. Et à un moment donné, j'ai commencé à spontanément à avoir envie d'en découvrir plus. Donc j'ai commencé à faire mes mélanges, à faire sentir aux collègues de classe, bien sûr à mes proches, et à faire mes mélanges, à leur demander même de noter mes compositions. Voilà. Je suis rentré dedans comme ça.
1: On le disait, Poésie Parfumée, c'est une marque de parfum, mais aussi, et c'est la nouveauté depuis peu, des ateliers nomades personnalisés chez vous, dans le salon ou en entreprise.
2: Voilà, donc ça peut être aussi bien pour les particuliers, en effet, dans le salon ou dans le jardin aussi, hein, c'est tout à fait possible, ou dans les locaux de l'entreprise, parce que voilà, je travaille aussi pour des entreprises, ça peut être des associations, des collectivités locales, créer un parfum personnalisé avec plus d'une quarantaine de senteurs que je fabrique dans mon atelier aussi, donc ça reste artisanal. On a vraiment le choix des senteurs florales, boisées, épicées, il y en a vraiment pour tous les goûts.
1: Et ça se passe comment durant l'atelier ? Vous intervenez auprès des gens, vous leur donnez des conseils ou alors vous suivez leurs envies ?
2: Alors ça c'est une bonne question. Moi je suis sur une approche basée vraiment sur le feeling. On n'est pas là pour recréer un parfum que l'on a connu. On fait vraiment quelque chose de spontané et les personnes, les participants vont sentir toutes les notes qui sont proposées. C'est tout à fait possible, on y arrive très bien. Et l'idée, c'est vraiment voir de ce qui match, ce qui match pas. Et dans cette liste qu'ils vont établir, finalement, on va prendre leur préféré.
1: Et vous intervenez quand ?
2: Et là où j'interviens, c'est au niveau du dosage. Mmh. Il y a vraiment une approche basée sur le feeling, parce que je suis d'avis que le corps est attiré par ce qui nous correspond. Et on peut retomber comme ça, en effet, sur des parfums qu'on a choisis. C'est assez surprenant, d'ailleurs.
1: Ouais, on va peut-être songer à vous appeler. Ça sent pas très bon dans les locaux, là. Et alors, on veut savoir, pour se procurer ces parfums, pour en créer un chez nous, personnalisé, comment on fait ?
2: Alors, il y a plusieurs possibilités. Déjà, sur le site poésie-parfumée.fr, il y a un système de réservation. Donc là, le prochain créneau, c'est sur Montpellier.
1: Okay.
2: C'est le 26 et le 27 juin. C'est vraiment Montpellier Centre. Il y a 5 personnes maximum par créneau de 2 heures. Et au bout de ces 2 heures, vous repartez avec votre parfum. Ça, c'est au niveau des créneaux de réservation déjà établi, mais comme je l'ai dit précédemment, on peut le faire chez des personnes, voilà, ou en entreprise, et dans ces cas-là, les horaires sont plus fluides. On peut vraiment en discuter entre nous, ce sont des ateliers souples.
1: Des parfums uniques, 100% naturels, et depuis peu, créés directement chez vous, dans votre jardin, dans les roues, selon vos goûts et vos sensibilités. C'est Poésie Parfumée, car ici,
2: ça marche.
0: Bon lundi avec Ici Héro, la radio qui vous invite aux grands événements près de chez vous à 7h20. Et le gros événement de la semaine, c'est le festival Quand je pense à Fernande, qui commence ce soir à 7 avec Sam Sauvage, révélation de l'année aux victoires de la musique. 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Je parlais de vous, Sébastien. Et encore le lendemain, mercredi, un artiste incontournable de la chanson française, un tombeur de ces dames qui a été en couple ou qui a eu des aventures avec France Gall, j'ai regardé ça, Miu Miu ou Lio. Vous qui suivez l'actu des potins Sébastien Garnier, vous savez de qui je parle.
3: Bah, pas Sébastien Tellier.
0: Non, c'est
3: coup, qui c'est sera aussi sur la scène. Julien Clerc, bien sûr. Ouais.
0: Julien Clerc qui est en concert ce mercredi à 7. Votre chanson préférée de Julien Clerc, Sébastien Garnier, c'est celle-là, vous me l'aviez dit l'autre jour.
4: À quoi sert une chanson si elle est désarmée ?
0: Utile, évidemment.
3: Ouais.
4: Me disaient des Chiliens, bras ouverts, poings serrés.
3: Mais il y en a plein d'autres.
0: Il y en a plein d'autres, je vous confirme. Allez voir Julien Clerc en concert. C'est sympa, mais au Théâtre de la Mer, c'est encore mieux. Et c'est l'expérience que vous allez vivre grâce à Ici Héro. 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Vous allez aller voir Julien Clerc après-demain soir au Théâtre de la Mer à 7 pour le festival Quand je pense à Fernande. 04 67 58 6000. Bonne chance les amis.

0: Petit souci de standard, ça peut arriver pour emporter vos invitations. C'est dommage pour le concert de Julien Clerc. Vous n'hésitez pas à nous appeler 04 67 58 6000. Ça va finir par marcher. En tout cas, on croise les doigts. Il est 7h29.
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0: L'info d'ici à Paris aujourd'hui, Sébastien Garnier, RER, je vois ce que vous venez d'écrire.
2: Oui, mais c'est le RER à la sauce héraultaise.
0: Voilà.
2: C'est un peu comme le RER, mais vous allez voir, c'est pas tout à fait le RER non plus. C'est en tout cas l'idée de faire rouler davantage de trains sur la ligne littorale entre 7 et Lunel, en passant par Montpellier.
0: L'info d'ici à suivre juste après le 90 secondes. L'actu en France et dans le monde, c'est avec vous, Aude Razeau. Il est 7h30.
3: Le mercure monte encore d'un cran. La barre des 43 degrés risque d'être franchie dans l'ouest de la France aujourd'hui. Il faisait déjà plus de 28 degrés ce matin, 5 heures à Biarritz, 27 à Bordeaux et à Cholet, 25 à Paris, 24 à Nantes. C'est historique. 35 millions de Français seront concernés ce midi par une alerte rouge à la canicule dans 49 départements. 40 départements seront en vigilance orange. Conséquence de cette chaleur, 845 écoles et collèges seront fermés aujourd'hui en France selon le ministre de l'Éducation. Chiffre sous-estimé, répond le syndicat des directeurs et directrices d'école. Lui estime que tous les établissements des départements en alerte rouge auraient dû être fermés par précaution. Dans l'affaire Liana, le rapport d'inspection très attendu va être remis ce matin 11h à Matignon. Selon nos informations, il met en évidence plusieurs failles dans la chaîne judiciaire et l'inaction de gendarmes et de magistrats malgré les plaintes pour viol contre le suspect Jérôme Barella. France-Irak, on vit tous ensemble ce soir le deuxième match de nos Bleus au Mondial de foot. 100% Bleu, c'est notre émission foot. On prend l'antenne à 22h30, coup d'envoi 23h. Et vous suivez aussi la rencontre avec nous sur YouTube. Question ce matin, est-ce que vous êtes donneur d'organes? C'est aujourd'hui la journée nationale de réflexion sur le don d'organes. 8 Français sur 10 y sont favorables après leur mort, mais seule la moitié en ont parlé à leurs proches.
2: L'info d'ici, c'est donc ce projet de RER à la sauce héraultaise. Le CERM, Service Express Régional Métropolitain, pourrait voir le jour d'ici 2034. Il permettra de faire circuler plus de TER sur la ligne littorale, vers 7 d'un côté, mais aussi vers Lunel de l'autre. Le dossier est ficelé et sera envoyé ces jours-ci à Paris au ministère des Transports, car les collectivités ne peuvent pas assumer seules ces investissements. Un engagement financier de l'État est attendu, Mathias Kern.
4: Augmenter l'offre, ce n'est pas pour déplaire évidemment aux voyageurs croisés à la gare Saint-Roch à Montpellier.
5: Ça sera un plus.
4: Junior prend le train tous les jours et il n'a pas toujours de place assise.
5: Ça sera un plus pour les personnes aussi en situation de handicap et les personnes âgées, qui dans les heures de pointe, ils ont beaucoup plus de mal à trouver de place. Et beaucoup de personnes ne leur laissent pas de place, ça c'est malheureux. Le matin j'arrive à trouver une place, mais le soir c'est compliqué, vu qu'il y a beaucoup de vélos le soir, beaucoup de trottinettes, et ouais, c'est compliqué le soir.
6: Vous, c'est le cas, vous avez un vélo que vous pliez, que vous mettez dans le train, c'est ça?
5: Oui, des fois je le plie ou des fois je le range dans les compartiments à vélo, mais sinon des fois c'est compliqué de le plier ou de le ranger.
4: Catherine, elle, n'a pas de vélo. Elle prend le train moins souvent, mais demande aussi d'augmenter la capacité de ses rames.
7: Parce que la demande, elle existe. Moi, je sais qu'on a eu du mal à... Enfin, on était deux. On a eu du mal à trouver une place et des militaires qui ont dû se déplacer pour nous laisser une place. Donc, tout le monde essaye de se serrer un petit peu. Voilà. Effectivement, il y a une demande qui est réelle. Il faudrait qu'elle soit... Qu'en face, il y ait une offre réelle aussi.
4: Le projet prévoit en moyenne 4 trains par heure et par sens aux heures de pointe et une amplitude horaire élargie de 5 heures à 23 heures, le tout cadencé, c'est-à-dire chaque heure à la même minute. Martin apprécierait de venir à la gare sans se stresser.
8: Là, du coup, à force, j'ai retenu que à telle heure, tous les matins, il y avait le train. Je sais qu'à 9h12, 10h12, etc., il y a le même train. Du coup, à force, je me cale selon ça, mais c'est vrai que, bah, admettons, je rate mon train, mais du coup, je rate mon train. Du coup, au final, j'ai une heure de retard au travail.
4: Cette équation est possible à l'horizon 2034 avec la mise en service du nouveau tronçon de la LGV qui libérera de la place sur la ligne historique saturée aujourd'hui. Il n'est pas possible en l'état actuel d'augmenter la cadence. Il faudra aussi acheter de nouvelles rames. Jean-Luc Gibelin est vice-président à la région Occitanie en charge des transports.
9: De ce point de vue, la région a d'ores et déjà anticipé en partie sur l'infrastructure actuelle. Il y a 18 rames à deux niveaux qui ont été acquises et qui vont arriver entre novembre 2026 et la fin de l'année 2027 à raison de une à deux rames par mois pour compléter le matériel roulant qui existe aujourd'hui en région. Et ces rames capacitaires seront principalement mises sur l'étoile toulousaine et sur l'arc méditerranéen, donc sur la fameuse ligne 7 Montpellier-Nîmes.
4: Ce dossier envoyé ces jours-ci à Paris, donc au ministère des Transports, avec une réponse espérée peut-être d'ici la fin de cette année.
0: Vous écoutez ici Hérault, il est 7h34 dans le journal de 8h Sébastien. La canicule qui frappe la France.
2: L'Hérault n'est pas le département le plus à plaindre aujourd'hui. Nous allons passer en vigilance jaune à partir de midi. 49 départements sont en rouge, 40 en orange. Ça va encore augmenter dans l'après-midi. Mais on souffre quand même, hein. Et chez nous, notamment au CHU de Montpellier, où le thermomètre atteint 30 degrés dans certaines chambres. Vous l'entendrez donc dans le prochain journal. Et puis nous irons aussi à 7 pour la fête de la musique qui a mis Brassens à l'honneur hier. La météo, justement, précisément, qu'est-ce qui nous attend aujourd'hui, François ?
0: Une canicule qui concerne l'ensemble de l'Hérault. L'Hérault placé en vigilance jaune canicule qu'à partir de midi. On est plutôt bien loti par rapport au reste de la France. Je rappelle que la moitié de la France est concernée par une vigilance rouge canicule. Aujourd'hui, des températures qui sont élevées, en particulier dans l'intérieur des terres, jusqu'à 39 degrés, presque 40 à Ganges et à l'Audève. Si vous habitez Olonzac, Bédarieux ou Clermont-l'Hérault, 38 degrés. Pour Saint-Pons-de-Thomières, 37. Si vous habitez dans le Lunellois, 36. À Montpellier, 35 degrés. Vous êtes Biterrois, 34 pour vous, c'est toujours beaucoup. 32 à Agde. Le minimum, j'ai bien dit le minimum à 7, avec 31 degrés. Sur la page de Facebook d'ici Hérault ce matin, vous nous dites quoi ? Vous nous dites à 19 degrés, à Cessenon-sur-Orbe chez Julien, à Vias chez Geneviève, 20 degrés, le temps est ensoleillé, légèrement brumeux, accompagné d'une petite brise marine. 20 degrés aussi chez Lully à Prades-le-Lez, ça va chauffer, nous dit Lully, on est bien d'accord là-dessus. Christophe à Lunel et Marie à Bessan relèvent 21 degrés, avec un temps ensoleillé. Vous partagez votre température sur la page Facebook d'ici Hérault et sur WhatsApp 04 67 58 6000. Demain, même programme qu'aujourd'hui, du soleil et toujours de forte chaleur, jusqu'à 39 degrés à Ganges et au Lonzac. Mercredi, pas de changement, toujours du soleil, toujours des températures élevées, jusqu'à 38 degrés. Avec ces températures, pensez à la Méditerranée, qui est très agréable en termes de température. J'ai goûté celle de Villeneuve-les-Maguelones hier, l'eau de Villeneuve-les-Maguelones, entre 22 et 24 degrés. Très agréable donc.
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0: Ah oui, plein de lieux héraultés vous offrent un peu de fraîcheur. Le littoral à Vindre ou à la Grande Motte, le fleuve Hérault à Agnane avec le fameux site de baignade. Du pont du Diable qui va être pris d'assaut aujourd'hui ou le lac du Salagou entre l'Audève et Clermont-l'Hérault. Bonne journée sous la chaleur dans l'Hérault avec votre radio locale ici Hérault. Voici France Gall, 7h37. Bon réveil.

0: Ici Hiro, tous les jours à vos côtés, notamment sur la route. Frédéric nous a signalé un accident sur l'autoroute A9 après Saint-Jean-de-Védas en direction de Béziers. Au moins 4 ou 5 voitures sont impliquées. Frédéric qui nous dit qu'il est choqué suite à cet accident. Je rappelle donc que si vous empruntez l'A9 ce matin, après Saint-Jean-de-Védas, un gros bouchon est en train de se former. Après cet accident qui concerne donc 4 ou 5 voitures impliquées. Sur l'A9 donc, après Saint-Jean-de-Védas, en direction de Béziers. Bonne route avec Ici Hiro.
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0: Une rencontre avec un comédien, une nouvelle série tournée chez nous ou une session replay avec le taquin Vivian Cuguière. L'actu télé de l'Hérault, c'est à 8h20.
2: Dans les écrans d'ici aujourd'hui, reportage. C'est présenté par Anne-Claire Coudray le samedi après-midi sur TF1. Et l'autre jour, ça se passait dans l'Hérault.
3: Ok, ça tourne.
4: Ouais. Action!
5: Voilà maintenant un cadre de travail idyllique, un bureau à l'horizon dégagé, mais dont les saisonniers n'ont pas souvent le temps de profiter. Je vous propose de retourner à la plage, mais du côté de ceux qui y ont travaillé très dur tout l'été.
2: Comme par exemple Léonie.
6: Originaire de Montpellier, Léonie est en route pour tenter de décrocher un job d'été sur le littoral de son enfance, entre Palavas-les-Flots et la Grande Motte.
2: Ah ben je vous l'avais dit, hein, c'est chez nous. Hein.
7: J'ai vraiment envie de travailler cet été et de travailler sur la plage, d'être en extérieur, voilà, au contact des personnes, etc.
2: Ah, cool, voilà une jeune motivée, tiens.
6: Elle a rendez-vous avec le roi du beignet local, Thierry.
2: Ah oui, c'est Loulou Beignet.
6: Va-t-elle réussir à séduire ce patron très exigeant?
2: Mais oui, elle va y arriver, elle est motivée, il n'y a pas de... Ah. Alors attends, je vous passe les pubs. Voilà, donc là, je vous ai évité 4 minutes de pub. Hein. Donc Léonie veut vendre des beignets sur la plage et elle est ultra motivée. Ça, ça fait plaisir. Hein.
8: Il va falloir que tu crées un contact avec la clientèle. Et ça, tu te sens de le faire. Il va falloir parler, chanter, crier.
7: Oui, je me sens de le faire.
2: Mais oui. Loulou. Bon, d'abord, là, lui montre comment il faut faire.
9: Mesdames, bonjour.
6: Sourire et flatterie.
9: Hop, bah, vous êtes bien bronzés, dites donc. Voilà, régalez-vous, à bientôt.
2: Allez, c'est parti.
9: Tu cries bien fort. Loulou.
2: Léonie!
9: On l'entend pas, non?
2: Rien du tout.
9: Tu hésites pas, hein?
4: Loulou!
2: Plus fort!
9: Allô, loulou!
2: C'est pas gagné, hein? Où es-tu, Léonie?
9: Tu l'as entendu? J'ai pas encore entendu le son de sa voix.
2: Léonie!
7: Ah, pardon!
2: C'est Vivian!
7: Pardon, je suis désolée, je vous ai pas vu.
2: Alors, ça va bien?
7: Là, vers la fin, bon, je commence à fatiguer, mais ça va.
2: Bon, au début, c'était un peu compliqué, on va dire. Après, ça allait mieux.
4: Loulou!
10: Deux loulous au Nutella, s'il vous plaît.
2: Okay. Alors elle veut deux loulous au Nutella, s'il vous plaît.
10: Deux loulous au Nutella, s'il vous plaît.
7: Okay. Oui, c'est mon premier jour aujourd'hui.
10: Bah, ça va être dur, mais je suis sûre que ça va bien se passer.
7: Bah, merci
10: bon
7: beaucoup.
10: Courage, en tout
7: merci
10: cas.
2: Beaucoup. Oui, ça va bien se passer.
10: Je suis sûre que ça va bien se passer.
7: Bah, merci
10: bon
7: beaucoup.
10: Courage, en tout
7: merci
10: cas.
7: Beaucoup.
2: Alors, est-ce que Léonie s'en est bien sortie? Réponse dans reportage sur ma plage. Et c'est dispo sur TF1+.
0: Il est taquin, je vous l'avais dit. Tout à l'heure, on va justement manger des beignets avec le patron de Loulou Beignet, qui est notre invité à 9h moins le quart. Loulou Beignet, c'est une institution à Carnon et la Grande Motte. Notre invité connaît bien Mathieu Lacroix, chercheur à l'INSERM. On va parler de cancer de la peau avec vous. Mais quand vous avez entendu parler de Loulou Beignet, vous avez réagi.
11: Oui, parce que c'est une institution, en effet, sur la plage.
0: C'est un grand classique. Il est délicieux, ce beignet, Loulou Beignet. Alors, on l'a entendu dans reportage, pas facile de trouver des vendeurs. Est-ce qu'il en a trouvé le patron de Loulou Beignet pour cette saison? Comment cette aventure a commencé? Combien de beignets par jour sont vendus en pleine saison? On sera tout à l'heure avec le patron de Loulou Beignet juste avant 9h.
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0: Et dans l'actu ce matin, on parle du cancer de la peau. L'Hérault fait partie des départements les plus touchés en raison du taux d'ensoleillement élevé chez nous. L'invité d'ici matin à 8h moins le quart, Mathieu Lacroix, chercheur à l'INSERM et l'Institut de recherche en cancérologie de Montpellier. Quels sont les premiers signes qu'il faut repérer? Quelles sont les nouvelles pistes thérapeutiques? On parle du cancer de la peau ce matin, juste après Julien Doré. Bon début de journée avec votre radio locale ici Hérault.

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0: Avec l'invité d'ici matin, on va parler des cancers de la peau. Il y aurait chaque année jusqu'à 243 000 nouveaux cas en France. L'Hérault serait d'ailleurs parmi les départements les plus touchés en raison de son taux d'ensoleillement. Sébastien Garnier, vous recevez un chercheur de l'IRCM, l'Institut de Recherche en Cancérologie de Montpellier.
3: Mathieu Lacroix, bonjour.
4: Bonjour.
3: Merci d'être avec nous ce matin. Les cancers de la peau sont dus à une exposition excessive, on va dire, au soleil. Ça veut dire qu'a priori, on pourrait les éviter.
4: On pourrait, oui, en effet, en se protégeant au maximum de ce soleil, donc soit au niveau de crème solaire déjà pour se protéger.
3: Éviter, c'est la base.
4: C'est la base et tout ce qui est protection avec les habits, des chapeaux, des casquettes, des t-shirts anti-UV pour les enfants et éviter les heures les plus chaudes de la journée pour éviter au maximum l'exposition. Et quand vous êtes sur la plage, et ben essayez de rester au maximum sous le parasol.
3: Mais si on restait constamment à l'ombre, ce qui est difficile, hein, mais caché en permanence, on n'aurait jamais de cancer de la peau.
4: Non, c'est pas aussi simple que ça.
3: Il n'y
4: a pas que le soleil qui sont en effet des facteurs de risque pour le développement de ces cancers. Évidemment que le soleil est le principal, mais il y a bien d'autres facteurs qui peuvent influencer ce développement-là.
3: Alors, il y en a de plus en plus aujourd'hui des cancers de la peau. Est-ce que c'est lié au vieillissement de la population ?
4: C'est lié au vieillissement, mais c'est lié évidemment à notre mode de vie. Hein. On vit quand même beaucoup dehors, on a de plus en plus d'activités et évidemment, on s'expose de plus en plus au soleil et à d'autres facteurs environnementaux qui peuvent évidemment influencer et impacter notre peau et plein d'autres organes. Évidemment, il n'y a pas que la peau qui sont concernés par tous ces facteurs environnementaux.
3: L'Hérault, on disait donc un des départements les plus touchés parce que forcément il y a plus de soleil ici que dans d'autres départements et qu'on s'expose davantage tout simplement.
4: Exactement, exactement. L'Hérault et tout le bassin méditerranéen restent des régions à fort taux d'ensoleillement, donc évidemment que ça va évidemment impacter cette incidence sur le développement de ces cancers-là. Et on le voit après dans d'autres pays où qui sont aussi des pays très fortement exposés. Je pense notamment à l'Australie ou d'autres pays comme ça qui évidemment développent et ont une prévention du coup autour de ces cancers-là parce que ils sont fortement exposés et l'incidence ne cesse d'augmenter pour ce type de cancer.
3: Alors ce qu'il faut faire, c'est se protéger. Vous avez expliqué comment. Il faut aussi surveiller ses grains de beauté. C'est pas toujours facile d'avoir un rendez-vous avec un dermatologue. Alors on peut le faire soi-même aussi.
4: On est les premiers à s'observer. Donc c'est vrai que sur les parties du corps qu'on arrive à regarder et à voir et à suivre, c'est vrai que oui, il faut évidemment être vigilant sur notre propre corps et surveiller l'évolution de ces grains de beauté, s'ils changent de forme, s'ils grossissent, et après ne pas hésiter à consulter, même si c'est vrai qu'en ce moment c'est toujours compliqué d'avoir un rendez-vous chez le dermatologue. Après il n'y a pas que les zones qu'on voit. Évidemment, il y a des zones qui sont plus difficiles d'accès et sur lesquelles on ne peut pas forcément s'auto-évaluer, on va dire. Et donc, je pense notamment au cuir chevelu ou à d'autres régions du corps. Et donc, il faut là, du coup, vraiment prendre un rendez-vous chez les dermatologues et le faire le plus régulièrement possible dans la mesure du possible.
3: Même quand on a des cheveux, on peut avoir un petit bouton.
4: Oui.
3: Il
4: faut tout surveiller. Les cheveux, évidemment, protègent un minimum. Mais c'est pas. Il y a forcément des zones qui ne le sont pas et qui peuvent être exposées au soleil.
3: Alors, vous étudiez, vous, en particulier, les mécanismes de résistance des mélanomes au traitement. Ça veut dire qu'il y a des résistances au traitement plus qu'avant?
4: Alors, la prise en charge des patients a évidemment évolué grandement depuis ces 20 dernières années, avec des évolutions très bénéfiques pour les patients. Cependant, il y a encore des patients pour lesquels ils ne répondent pas aux différents types de traitements. Je pense notamment à un traitement qui existe maintenant qui s'appelle l'immunothérapie, qui permet en fait de réactiver le système immunitaire du patient pour que ce soit le patient lui-même qui finalement va attaquer le cancer. Et on ne sait pas pourquoi, il y a un certain nombre de patients qui ne répondent pas à cette immunothérapie qui a vraiment aussi révolutionné la prise en charge des patients. Et donc on essaye de comprendre comment et pourquoi certains patients répondent et pourquoi d'autres ne répondent pas à ces traitements.
3: Mais de manière générale, on soigne mieux ces cancers de la peau aujourd'hui ?
4: On soigne mieux parce qu'on essaye de les prendre en charge le plus rapidement possible et le plus tôt possible. Évidemment que c'est un des facteurs qui influence le bénéfice à la fin. C'est la prise en charge rapide et le plus tôt possible. Il existe évidemment, notamment dans le mélanome, différents types de grades. Et donc, plus vous êtes avancé dans la maladie, et plus vous avez de risques, évidemment. Et la prise en charge est différente en fonction du stade auquel vous allez être. On va déjà vous diagnostiquer ce cancer. Et donc il faut une prise en charge la plus rapide possible. Les traitements existent, mais ça reste quand même le cancer, notamment le mélanome, ça reste quand même le cancer qui tue le plus encore au niveau des cancers de la peau.
3: Ouais, donc l'été a démarré depuis hier. C'est d'ailleurs pour ça que vous êtes là aujourd'hui pour dire à tout le monde de faire attention et de se protéger. Merci beaucoup, Mathieu Lacroix. Je rappelle que vous êtes chercheur à l'IRCM, l'Institut de Recherche en Cancérologie de Montpellier. Merci à vous et bonne journée.
4: Merci à vous.
0: 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Deux difficultés importantes ce matin sur la 750 quand vous venez de l'Audève ou de Clermont-Lérault pour rejoindre Montpellier. Dès Saint-André-de-Sangonis en direction de Montpellier, il y a beaucoup de monde actuellement. Un gros bouchon s'est formé, on ne sait pas pourquoi pour l'instant. Si vous êtes dans le coin, vous n'hésitez pas à partager votre info 04 67 58 6000 au standard ou sur WhatsApp. Deuxième difficulté que nous a signalé Frédéric tout à l'heure, c'est cet accident sur l'A9 après Saint-Jean-de-Védas en direction de Béziers avec plusieurs véhicules impliqués et un gros bouchon qui s'est formé après Saint-Jean-de-Védas, principalement au niveau de Fabrègues en direction de Béziers. Et dans l'autre sens, ça coince aussi, peut-être un basculement de circulation. Si vous êtes là aussi dans le coin, 04 67 58 6000 et WhatsApp 04 67 58 6000 aussi.
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0: 2 minutes quotidiennes sur les grands moments des festivals de l'Hérault. C'est à 8h moins 5. Bonjour Frédéric Le Ternier.
5: Bonjour à tous. Une nouvelle fois dans cette saison des festivals, nous passons par le lieu enchanteur qui est le Théâtre de la Mer A7 pour l'une des soirées phares du festival Quand je pense à Fernande. Festival qui débute aujourd'hui avec les concerts de Solane et Sam Sauvage, mais je vous en ai déjà parlé. Projetons-nous plutôt sur la soirée du 25 juin, car un artiste magnétique et inclassable va se produire pour défendre son dernier album intitulé Kiss the Beast. Oui, vous l'avez reconnu, il s'agit de Sébastien Tellier. Né en 1975 dans le Val d'Oise, il sort son premier album en 2001 sur un label cofondé par le groupe R. Du coup, cette année-là, il assurera la première partie de leur tournée. En 2003, l'un de ses morceaux, Fantino, est choisi pour faire partie de la bande originale du film de Sofia Coppola, Lost in Translation, avec Scarlett Johansson. Et c'est en 2004 que le succès populaire lui tombe dessus avec La Ritournelle, un titre inoubliable. En 2008, il représente la France lors du concours de l'Eurovision. Il interprète Divine, qui malheureusement se classe à la 18e place.

0: Durant la décennie suivante, Sébastien Tellier collabore avec tout ce qui se fait de mieux dans la French Touch et signe de nombreuses musiques de films. Et il travaille aussi régulièrement pour la maison de couture Chanel et compose la musique de certains de leurs défilés. Kiss the Beast est son 8e album studio. Sorti au mois de janvier dernier, il marque son retour sur scène après 5 ans d'absence. Et on y retrouve des collaborations avec Nile Rodgers ou encore Kid Cudi. Il parle de cet album comme celui de la dualité entre force et douceur. Alors, on va découvrir ça le 25 juin au Théâtre de la Mer à 7.
1: 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Sébastien, on a des précisions sur l'accident dont je viens de vous parler. Accident grave, on peut le dire.
2: Oui, sur la commune de Fabrègues. Donc, on est sur l'autoroute A9, point kilométrique 114 pour ceux qui sont sur l'autoroute actuellement. Donc, accident impliquant une voiture et un poids lourd. On parle de deux blessés en urgence absolue incarcérés. Et une personne en urgence absolue qui a été éjectée. L'info importante aussi, c'est que la circulation est coupée parce que l'hélicoptère Dragon 34 va se poser sur l'autoroute A9 pour secourir les blessés. Ça risque donc d'être très compliqué de circuler dans les prochaines minutes et sans doute pour un bon moment, vu l'heure qu'il est.
1: Oui, d'ailleurs, puisque évidemment l'autoroute est coupée, ça bouchonne bien avant Saint-Jean-de-Védas sur la 709. Donc si vous pouvez éviter de prendre la 709 ce matin pour rejoindre Saint-Jean-de-Védas, je vous conseille d'éviter absolument ce secteur parce que on voit que petit à petit, c'est rouge de plus en plus en direction de Béziers, j'insiste bien. Et dans l'autre sens, si vous venez de passer Agde en direction de Sète, vous aurez un petit peu de monde là aussi à Fabrègues, mais la principale difficulté, c'est vraiment dans l'autre sens en direction de Béziers. Donc ce grave accident, vous venez de nous en donner des précisions, Sébastien Garnier. Si vous êtes dans le coin, si vous avez des précision 04 67 58 6000 au standard et sur WhatsApp. 2 minutes d'histoire pour nous coucher moins bête le soir. Stéphane Bern, on compte sur vous. Bonjour Stéphane.
3: Bonjour François, bonjour Léo.
1: Ce lundi, la Dame de Fer, support de pub Stéphane.
3: Gustave Eiffel rêvait de science, de technique, de modernité. Il a aussi, sans le savoir, inventé le panneau publicitaire de luxe. Depuis plus de 30 ans, la Tour Eiffel est devenue un symbole, un repère, une évidence dans le paysage de la capitale. À l'occasion de l'exposition internationale des arts décoratifs, un ingénieur électricien, Fernando Jacopozzi, imagine un spectacle nocturne inédit sur la Tour Eiffel.
4: Nous vous devons plus que la lumière.
3: Pour financer le projet, celui qu'on surnomme le magicien de la lumière se tourne vers des industriels. Après avoir essuyé plusieurs refus, il réussit à convaincre André Citroën, fondateur de l'Empire Automobile à son nom, de se lancer dans cette folle aventure.
5: J'aime.
3: Il faudra 2 mois aux ouvriers pour installer les 600 km de câbles électriques et 258 000 ampoules du projet. De quoi faire passer Las Vegas pour une veilleuse pour enfants.
5: Viva!
3: Mais le résultat va être à la hauteur de l'audace. Sur 3 de ses 4 faces, des lettres lumineuses de 30 mètres de haut brillent de 1000 feux pour écrire en pleine nuit le nom Citroën. Irrémédiablement, une telle opération suscite des critiques. Des Français qui critiquent quelque chose, comme c'est étrange.
6: Étonnant, non ?
3: Le soir du premier spectacle, la foule amassée sur le Champ de Mars est conquise. Pendant 40 secondes, la tour s'anime, scintille de 1000 feux et transforme pour de bon Paris en ville lumière.
5: Ville de lumière.
3: Avec un gros logo au milieu. L'éclairage va rester en place pendant près de 10 ans, jusqu'en 1934, quand Citroën est racheté par Michelin et que la société met fin aux publicités dispendieuses. Devant un tel coup, le bibendum s'est dégonflé. Quelque part, la tour Eiffel a donc été la première influenceuse à faire du placement de produits.
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1: Un peu de retard en raison des problèmes de circulation ce matin, 8h02. Le journal de Sébastien Garnier. Ce lundi pourrait bien être le jour le plus chaud jamais enregistré en France.
2: Pour l'instant, le record de température moyenne sur le pays est de 29,4 degrés. Il a été atteint le 5 août 2003 et le 25 juillet 2019 ex aequo. Mais aujourd'hui, la barre des 30 degrés risque d'être franchie. 49 départements sont déjà en vigilance rouge canicule, 40 en orange. L'Hérault, on le répète, s'en sort plutôt bien avec une vigilance jaune à partir de midi seulement. Notre département plutôt épargné donc par cette chaleur écrasante. Malgré tout, au CHU de Montpellier, on souffre. Le mercure peut parfois monter jusqu'à 30 degrés dans les chambres. C'est ce que déplore Pierre Renard, délégué CGT à l'hôpital.
4: C'est surtout les chambres des patients, parce que les salles de repos, certaines salles de repos des agents ont été climatisées avec des climatisations portatives. Mais c'est certaines chambres de patients qui, effectivement, à ce jour, ne sont toujours pas climatisées. Il y a eu des aménagements de la part de notre direction générale depuis quelques années sur des films de protection sur les fenêtres ou des stores mis. Mais c'est vrai que vu les épisodes de canicule qu'on a et qui s'intensifient, ce n'est plus suffisant. Il faudrait vraiment, et justement là pour le coup, c'est pour défendre aussi un petit peu les directeurs généraux des différents CHU de France, c'est que c'est maintenant au gouvernement et au ministère de mettre les moyens sur l'hôpital public, de mettre des moyens sur les infrastructures, parce qu'on sait que 60% de nos infrastructures hospitalières sont des passoires thermiques.
2: Des perturbations ce matin à l'école élémentaire Émile Combe à Montpellier. Ce sont les parents d'élèves qui ont décidé de bloquer l'accès à l'établissement suite à la fermeture annoncée d'une classe à la rentrée. 3 semaines après la découverte du corps de la jeune Liana dans le Gers et la mise en examen de Jérôme Barella, le rapport des inspections générales de la gendarmerie et de la justice sera remis ce matin au Premier ministre. Un rapport qui dressera les failles, voire les erreurs qui ont pu être commises. Et il y en a, selon les infos qui ont fuité.
1: Plus de trains entre Sète et Montpellier, mais aussi vers Lunel. C'est le projet qui va être envoyé ces jours-ci au ministère des Transports.
2: Le CERM, Service Express Régional Métropolitain, que la métropole, donc, et la région Occitanie rêvent de pouvoir proposer d'ici un peu moins de 10 ans. Pour le mettre en place, ce service, les deux collectivités ont besoin de l'argent de l'État, qui doit donc valider ce projet de RER à la sauce héraultaise, on va dire. Mais la comparaison a ses limites, selon Jean-Luc Gibelin, vice-président de la région Occitanie en charge des transports.
6: Je vous propose de faire attention aux termes. C'est vrai que c'est ce qui se dit facilement. Je veux juste mettre un point de vigilance. En Ile-de-France, le RER, il est pour l'essentiel sur un réseau dédié où il n'y a que les véhicules du RER qui circulent. Ça n'est pas le cas et ça ne sera pas le cas en province, nulle part d'ailleurs en province. Donc, ce que je comprends et ce qui est évidemment facile à entendre dans la dénomination RER, c'est cette volonté d'avoir du réseau rapide, d'avoir plus d'offres. Et donc, de ce point de vue, c'est bien la cible qui est recherchée. Par exemple, la desserte entre Sète et Montpellier, elle est aujourd'hui à environ une soixantaine de trains par jour et nous pensons que nous pourrons aller à une centaine de trains par jour.
2: Réponse espérée d'ici la fin de l'année pour savoir si ce projet est validé par l'État, mais vous l'avez compris, ce sera de toute façon pas pour tout de suite, hein, horizon 2034. Des travaux pendant 10 jours sur le réseau du tramway à Montpellier, opération de maintenance sur les rails près du Corum. Les arrêts Comédie et Louis Blanc ne seront pas desservis. Les trajets des lignes 1, 2 et 4 sont modifiés.
1: Vous écoutez ici Héro, 8h06, la Coupe du Monde de foot, deuxième match des Bleus ce soir.
2: S'ils gagnent, ils auront leur billet pour les 16e. Pour cela, il faut donc battre l'Irak. L'équipe de France est favorite, mais le sélectionneur Didier Deschamps se méfie.
8: Il ne faut pas penser que ça va être un match facile. J'ai vu tellement d'autres matchs où, sur le papier, il y avait une différence entre les deux équipes, mais ça n'a pas empêché les plus petites sur le papier de créer des problèmes. Et même la grande équipe d'Espagne, sur le premier match, a eu quelques soucis, tout de moins par rapport au résultat. Donc, avec le même sérieux, la même concentration, la même implication, en sachant l'objectif qui est le nôtre, que je vous répète, c'est de faire en sorte, après ce deuxième match, d'être qualifié.
2: Coup d'envoi de ce France-Irak donc ce soir à 23h. Rendez-vous dès 22h30 sur votre radio ici pour une nouvelle soirée 100% bleue. Comme la dernière fois, vous pourrez nous laisser vos commentaires sur WhatsApp. Enfin, la fête de la musique s'est poursuivie jusque tard dans la nuit. À 7, elle avait commencé dès hier matin à l'espace Georges Brassens qui organisait une scène ouverte toute la journée pour celles et ceux qui voulaient venir s'y produire, quel que soit leur niveau. François, lui, est venu avec sa guitare pour un tour de chant de quelques minutes, mais son répertoire est un peu particulier.
9: J'ai ni l'accent de Sète, ni celui de Pézenas, mais j'habite entre les deux, j'habite à Montagnac. Si j'ai mentionné Sète et Pézenas, c'est parce qu'en fait, j'ai monté un petit répertoire de Bobby Brassens, ou de Georges Lapointe, comme vous voulez.
10: Un mélange des deux, alors.
9: Un mélange des deux. Je chante des chansons de Bobby Lapointe sur les airs de Brassens. Et après, ben, je prends la chanson de Brassens, je parle de Brassens, sur l'air de celle de Bobby Lapointe. Voilà, j'appelle ça du méli-mélo.
10: C'est pas un peu casse-gueule, ça ?
9: C'est un petit peu casse-gueule. Je l'ai fait qu'une fois pour l'instant à le musée Bobby Lapointe de Pézenas. Ça s'est très bien passé. Les gens ont passé un bon moment, ils avaient rigolé. Donc, voilà, on va voir si on se casse la gueule, on se casse la gueule. Mais a priori, ça tourne.
1: C'est rigolo.
2: C'est rigolo. Alors là, vous êtes frustré, François, et vous, les auditeurs, les téléspectateurs, parce que vous aimeriez entendre, savoir à quoi ça ressemble. Eh bien, rendez-vous dans l'info d'ici tout à l'heure à 8h30 pour écouter donc du Georges Lapointe ou du Bobby Brassens.
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2: Vigilance jaune canicule dans l'Hérault à partir de midi, François, oui. Mais on va quand même avoir 39 degrés, c'est ce qui est prévu à l'Odève, par
1: oui,
2: exemple.
1: Oui, dans l'intérieur des terres, hein, c'est principalement là où il va faire le plus chaud dans l'Hérault aujourd'hui. À Ganges, à l'Odève, 39 degrés, vous l'avez dit, Sébastien, 38. Si vous êtes à Olonzac, à Bédarieux et Clermont-l'Hérault, 38 degrés. Pour Saint-Pons-de-Thomières, 37. Dans le Lunellois, 36. À Montpellier, 35 degrés. Si vous êtes Biterrois, 34. 32 à Agde, le minimum, écoutez bien, à 7, et c'est pas souvent, 31 degrés. La maximale à 7 cet après-midi. Un temps bien ensoleillé aujourd'hui, des températures plutôt estivales. Nous sommes en été depuis hier, ça tombe bien. À Tressan, chez Isabelle, 20 degrés. Il fait bon pour le moment, c'est le message d'Isabelle sur le Facebook d'ici Hérault. Pour Maguelonne à Jacou, 21 degrés. Monique est en vacances au Cap d'Agde, elle relève 22 degrés. Chez Michel à Saint-Tibéry, 24 degrés avec un ciel ensoleillé. Température sur la page Facebook d'ici Hérault et aussi sur WhatsApp. Chantal et Hubert nous ont écrit tous les deux. Ils nous signalent 20 degrés à Balaruc-les-Bains. Température sur le WhatsApp d'ici Hérault, 04 67 58 6000. Demain, du soleil et toujours de fortes chaleurs. Ça ne va pas se calmer, malheureusement, j'en suis bien désolé. Jusqu'à 39 degrés demain à Ganges-Léau-Lanzac. Mercredi, on prend les mêmes et on recommence. Pas de changement, toujours du soleil, toujours des températures élevé jusqu'à 38 degrés. On traverse donc un épisode de canicule dans l'Hérault. Précision justement sur cet épisode avec notre expert Loïc Spadafora dans 3 minutes.
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1: Et je vous rappelle bien sûr ce gros accident qui s'est produit ce matin autour de 7h sur l'autoroute A9. On a des précisions, Sébastien, des gens ont situé l'endroit. L'accident a lieu à Fabrègues. Et c'est dans le sens en direction de Béziers.
2: Exactement. Donc après la barrière de péage de Saint-Jean-de-Védas, quand vous roulez vers Béziers, collision entre une voiture et un poids lourd qui a fait 3 victimes, dont une personne qui a été éjectée. La circulation a été coupée pour permettre notamment à l'hélicoptère des secours, le Dragon 34, de se poser sur la 9 pour donc secourir ces 3 victimes.
1: Et donc un gros bouchon sur la 9 en direction de Béziers à partir de Saint-Jean-de-Védas, même un peu avant sur la 709. Si vous pouvez éviter le secteur, faites-le ce matin. Il y a aussi beaucoup de monde, particulièrement ce matin, sur la fin de la Nationale 109 pour rejoindre Montpellier au niveau du nord de la ville quand vous passez Saint-Georges-d'Orque pour rejoindre donc le nord de Montpellier. Et puis aussi, des difficultés de circulation ce matin sur l'A750. C'est Philippe qui nous a donné des précisions. Je vous parlais tout à l'heure de ce gros bouchon au niveau de Gignac. Philippe nous a appelé pour nous signaler qu'il y a

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0: 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Et c'est pas de trop vu la canicule. Rendez-vous tous les matins à 8h10. Bonjour Loïc Spadafora.
1: Bonjour François, bonjour à tous.
0: Quel est donc le secteur de l'Hérault le plus touché par la canicule aujourd'hui? Je rappelle que l'Hérault est placé en vigilance jaune à partir de midi.
1: Eh bien écoutez François, c'est du côté du Pays gangeois qu'il fera le plus chaud cet après-midi, avec des pointes jusqu'à 39 degrés probables du côté de Ganges et globalement sur l'ensemble de la vallée de l'Hérault, donc de Ganges en redescendant jusqu'à Clermont-l'Hérault. Il fera également très chaud aussi du côté de l'Audève et de Bédarieux, et également sur la partie ouest du département, aux confins du Minervois et du Bitarois, la frontière du département de l'Aude.
0: On va dire l'intérieur des terres et la partie nord du département, le littoral serait donc plus épargné selon vos propos?
1: Oui, tout à fait. En fait, sur la zone littorale, on a toujours la brise marine qui souffle l'après-midi, donc qui vient un petit peu tempérer l'atmosphère. On attend plutôt autour des 30 degrés sur les plages, donc finalement, c'est sur le bord de mer qu'on respirera le mieux cet après-midi.
0: Alors, il fait chaud aujourd'hui, on l'a compris. Le problème, c'est que ça continue ces prochains jours.
1: Ça continue effectivement.

0: Demain mardi, on va gagner même encore 1 à 2 degrés supplémentaires. Donc, on devrait sans doute atteindre, voire même dépasser la barre des 40 degrés. Toujours pareil du côté du pays gangeois. On conservera encore des températures relativement respirables sur le bord de mer. Et puis, ça va continuer pour les journées de mercredi et de jeudi avec toujours des températures maximales proches des 38 degrés, surtout dans l'intérieur des terres.
1: Et donc, toujours pas d'accalmie en vue?
0: A priori, peut-être à partir de la journée de jeudi, voire vendredi, on devrait avoir une petite baisse des températures, mais ça restera quand même encore assez élevé, avec souvent bien 34-35 degrés également pour la fin de semaine.
1: Merci pour ces précisions, Loïc Spadafora, expert météo d'ici Hérault, tous les matins autour de 8h10. J'ai fêté l'anniversaire d'une amie il y a pile 3 semaines, c'était très sympa. Coucou Sophie. 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
5: Les travaux préparatoires au projet du contournement ouest de Montpellier progressent conformément au calendrier prévu. À ce jour, plus de 80% des diagnostics archéologiques sur le terrain ont été réalisés. 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
1: Ça y est, c'est officiellement l'été depuis hier. Les piscines tournent à plein régime, les plages se remplissent doucement mais sûrement. Votre reportage dans la vie des Héraultais à 8h20 suit l'air du temps. Virginie Vives vous emmène déjeuner cette semaine dans une paillote de Palavas. On entend souvent dire que ça coûte une blinde. Alors, est-ce que c'est vrai ou est-ce que c'est faux?
9: Enlevez-moi les parasols dehors, ça va s'envoler.
10: Paillote, pour moi, ça va pas avec famille.
11: Moi, je suis plagiste.
10: Et sinon, on a un fraisier maison.
12: On a un bon rapport qualité-prix ici.
10: Allez, vous trouvez?
13: Donc, c'est commandé. Merci beaucoup.
14: C'est un métier pas facile quand même.
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10: Les paillotes héraultaises n'ont plus grand-chose à voir avec la petite cabane en paille d'origine. Ici, elles sont des restaurants, des bars et ou des plages privées, incontournables de la saison. Rendez-vous à l'heure du déjeuner dans une des mieux notées de notre département, la plage des Lézards à Palavas. Sur le site, la paillote vend la vue à 180 degrés. Alors j'avoue m'être dit que oui, merci, quand on est sur la plage, la vue est forcément à 180 degrés. Mais en fait, une fois sur place, avec Thibault, le technicien du son, je comprends.
11: Donc là on arrive, il y a les petits tableaux sur le côté, on entend un petit peu la musique au loin, les petits parasols. Blanc, beige, bois. Et là en face, oh la vache les amis, on a vraiment décor mer 180 degrés, c'est décor de vacances immédiatement. Bonjour. C'est Gauthier ?
15: Oui, c'est moi.
11: C'est Virginie ?
15: J'arrive.
11: Ah ben, il est en train de bosser le patron, tu vois, il a un verre à la main. Tiens, je vais regarder les prix, tiens. Plat entrée du jour plus plat du jour, 19 euros. Ah oh, ben ça va. Entrée, plat, petit café, 24. On n'est pas si pire, hein ?
15: Bienvenue.
10: Arrive Gauthier, le patron. Une quarantaine d'années, souriant, décontracté chic, genre fils modèle, mais je sais m'amuser aussi, vous voyez l'idée. J'ai d'ailleurs choisi cette paillote car elle a une histoire familiale. Gauthier est le fils de Martine qui a repris le Lézard Beach à Carnon en 2004. Depuis 2016, ils ont francisé le nom et déménagé à Palavas.
11: Vous faites le service avec tout le monde ?
15: Oui. Ah oui, oui, oui. Moi, je
11: ça sert à rien d'être patron.
15: Oui, si, moi je fais bar, je fais cuisine, je fais tout.
11: Il y a combien de couverts le midi ?
15: Et là, le midi, on a 120 places assises, mais le midi en semaine, on fait entre 50 et 100 couverts le midi à peu près. C'est selon les jours de la semaine, mais puis surtout suivant la météo. Nat, enlevez-moi les parasols dehors, ça va s'envoler. Fermez-moi les parasols, s'il vous plaît.
11: Ah bah oui, un peu de vent.
15: Aujourd'hui, ils annoncent du vent. Aujourd'hui et demain, ils annoncent du vent. Donc c'est toujours un peu embêtant, surtout quand ça vient du nord-ouest, parce qu'en fait, ça fait des rafales de sable et ça nous met du sable sur la terrasse et sur les tables. Regarde, ça s'envole. Allô, vas-y maintenant, ça s'envole, là, s'il vous plaît.
11: Est-ce que le public du resto, c'est le même public que la plage ou c'est pas les mêmes gens ?
15: Non. Il y a quand même une clientèle plage. Hein. Dans l'ensemble, c'est plus les dames qui aiment venir lézarder au soleil. Quoi.
11: Lézarder à la plage des lézards.
15: Voilà, exactement.
11: Et au resto ?
15: Le midi, en semaine, c'est plus des quarantenaires qui viennent bosser, souvent qui travaillent entre midi et deux. Après, le soir et les week-ends, très familial comme clientèle.
11: Paillote, pour moi, ça va pas avec famille. C'est des familles qui ont des sous alors qu'ils viennent. C'est pas
15: honnêtement, non, il y a de tout, vraiment. Il y a de tout, il y a de tous les tickets moyens. Hein.
11: Pour le plat du jour, mais la salade César, elle est à 21
15: ouais,
11: euros.
15: Ouais, bien sûr. Après, on a une formule. Après, on a des entrées, on a des tapas à partager. Vous êtes en bord de mer, vous avez un bon service, vous êtes bien accueillis.
11: Le truc de la paillote,
15: oui,
11: c'est
15: sûr.
11: Qu'on se dit, après, tu payes pour alors, le sable,
15: oui,
11: mais t'as rien dans ton assiette.
15: Oui, voilà, ça c'est la réputation
11: c'est
15: qu'on
11: la
15: a
11: réputation
15: malheureusement.
11: Des paillotes, ouais.
15: Mais nous, on essaie justement d'aller contre cette réputation-là et d'essayer de proposer des belles assiettes bien garnies. Et d'essayer de ne pas couler cette réputation. Après, c'est évident qu'en étant saisonnier, vu qu'on est ouvert qu'un court laps de temps, évidemment, il faut quand même, on est là quand même pour gagner de l'argent. Donc évidemment qu'on va avoir des tarifs qui seront plus élevés que les autres restaurants parce qu'on a des frais plus importants aussi. Les coûts de concession de la plage, par exemple, ou le staff, on a besoin de demandes. Donc forcément, on sait qu'en France... le coût de l'embauche, il est important.
11: Oui, bien sûr.
15: Bonjour, monsieur.
10: Gauthier part accueillir les clients. En pleine saison, il y a 30 employés à la plage des Lézards. Leur contrat est un contrat saisonnier à 35 heures, avec heures supplémentaires.
16: Bonjour.
1: Et demain, vous saurez combien de cocktails sont vendus un samedi soir à la plage des Lézards de Palavas. J'ai le chiffre devant moi. Ça donne le tournis. Réponse dès à présent sur internet, ici.fr, et l'application ici.
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1: Je rappelle les différentes problématiques sur la route ce matin. Elles sont assez nombreuses. La principale, c'est l'autoroute A9 qui est coupée et a priori dans les deux sens de circulation sur mon écran de contrôle au niveau de Fabrègues en raison d'un accident dont vous avez des précisions, Sébastien.
16: Oui, accident qui s'est produit donc tout à l'heure en direction de Béziers sur la commune de Fabrègues après le péage de Saint-Jean-de-Védas. Collision entre une voiture et un camion qui a fait 3 blessés, dont une des victimes qui a été éjectée. Et la circulation est coupée parce que notamment l'hélicoptère des secours, le Dragon 34, doit se poser sur l'autoroute pour les secourir.
1: Et puis deuxième difficulté sur l'A75, vous nous la confirmez sur notre compte WhatsApp 04 67 58 6000. C'est ce bouchon sur l'A750 entre Saint-André-de-Sangonis et Gignac qui est donc dû à des travaux d'élagage. Philippe nous a appelé tout à l'heure au 04 67 58 6000. C'est Tristan qui nous le confirme sur notre WhatsApp et qui nous signale que la traversée de ce bouchon dure 15 minutes, vous êtes prévenus, c'est compliqué de circuler aujourd'hui dans l'Hérault. Montpellier Danse a commencé le week-end dernier et encore pour quelques jours, pour une dizaine de jours dans différents lieux culturels de Montpellier, à voir notamment le spectacle d'Armin Hokmi samedi à l'Opéra Comédie de Montpellier. Corinne Acastri, quelle est la radio qui vous invite aux grands événements de l'Hérault? Alors Montpellier Danse, c'est pile comme moi, chaque année vous allez voir un spectacle.
18: Oui, chaque année j'y vais avec une amie, c'est une habitude.
1: Vous regardez la programmation, vous vous dites, je vais voir ça.
18: On la regarde, oui, on la regarde pas trop, au feeling.
1: C'est ça, et cette année, tout comme moi, et cette année, vous n'aviez pas vu de spectacle, rattrapage donc.
18: C'est bien, ouais, super.
1: Armin Hokmi, vous aviez entendu parler de lui, Armin Hokmi, c'est une découverte évidemment.
18: Pas du tout, je vais découvrir, oui.
1: Connu.
18: On a l'habitude d'aller voir des très classiques, hein, mais là on va découvrir, c'est bien.
1: Oui, c'est une découverte de Jean-Paul Montanari, ancien directeur de Montpellier Danse, qui avait donc repéré à l'époque, il y a 3 ans, Armin Hokmi. Aujourd'hui, il est demandé par le monde entier. Vous allez passer forcément une bonne soirée, Corinne. D'autant plus que c'est une première pour vous. Ce sera à l'Opéra Comédie.
18: Oui, d'habitude, au Corum plutôt.
1: Et d'habitude, on va au Corum. Et là, ce sera à l'Opéra Comédie de Montpellier. Vous profiterez des lieux. Je suis ravi de vous offrir ces invitations, Corinne. Et je vous souhaite une bonne journée à Castries. À très bientôt.
18: Profitez bien.
1: Merci à vous. Au revoir. À suivre l'info d'ici. On revient sur la fête de la musique, Sébastien.
16: Oui, après la danse, on va chanter. On va chanter du Brassens, direction 7.
1: Juste après le 90 secondes, l'actu en France et dans le monde. Avec vous, Audrey Azo, il est 8h30.
19: Au moins 13 personnes sont mortes noyées en France depuis samedi soir, annonce ce matin sur notre radio ici de la Sécurité civile et alerte aussi de la Fédération des maîtres nageurs sauveteurs. Elle appelle à enclencher un plan d'urgence d'apprentissage de la nage. La barre des 43 degrés risque d'être franchie aujourd'hui dans l'Ouest et c'est historique. L'alerte rouge à la canicule concernera ce midi 35 millions de Français dans 49 départements. 40 départements seront eux en vigilance orange. Une cellule de crise interministérielle se réunit aujourd'hui. Conséquence de cette chaleur, 845 écoles et collèges seront fermés aujourd'hui en France selon le ministre de l'Éducation. Chiffre sous-estimé, répond le syndicat des directeurs et directrices d'école. Lui estime que tous les établissements des départements en alerte rouge auraient dû être fermés par précaution. Dans l'affaire Liana, le rapport d'inspection très attendu va être remis ce matin 11h à Matignon. Selon nos informations, il met en évidence plusieurs failles dans la chaîne judiciaire et l'inaction de gendarmes et de magistrats malgré les plaintes pour viol contre le suspect Jérôme Barella. De nouveaux rassemblements sont prévus aujourd'hui devant plusieurs tribunaux. Les Bleus vont tenter ce soir de valider leur ticket pour les 16e de finale du Mondial de foot. France-Irak, on prend l'antenne à 22h30. 100% bleu, c'est notre émission ici, coup d'envoi à 23h. Et vous suivez aussi la soirée avec nous sur YouTube. La Belgique, en difficulté dans ce Mondial, a fait match nul contre l'Iran cette nuit, 0-0.
16: Un doublé de Mbappé ce soir encore, François?
1: Évidemment, bah oui. Bon. Quoi d'autre?
16: On verra, c'est tard, hein, 23h.
1: Ah, je ne regarderai pas le match, hein.
16: Moi non plus.
1: Le voir à 4h du matin.
16: L'info d'ici revient non pas sur le mondial, mais sur la fête de la musique. C'était hier, comme chaque année, pour saluer le premier jour de l'été. Dans certaines villes de France, la manifestation avait été annulée hein, à cause de la canicule. Dans l'Hérault, tout était maintenu. À 7, ça durait même toute la journée à l'espace Georges Brassens, où une scène ouverte était proposée. Guillaume Roulant y a rencontré deux chanteurs amateurs, tous les deux passionnés de Brassens, évidemment.
20: Ah. Alors, vous avez besoin de quoi comme installation ?
21: Stéphane, le régisseur de l'espace Brassens, est aux petits soins pour ses musiciens.
22: Micro et
23: jack.
22: Il n'y a plus qu'à se brancher, okay. On est parti.
21: C'est parti pour 2 heures de concert. Ils sont plusieurs à se succéder sur la toute petite scène installée sur le parc.
24: On accorde la guitare avant d'aller jouer, c'est ça ?
25: Voilà, il faut s'accorder un minimum quand même. Mais là, ça va. Ça a l'air d'aller à peu près, elle n'a pas trop bougé. Les cordes sont presque neuves.
21: François, qui va bientôt se produire, n'est pas tout à fait d'ici.
25: J'ai ni l'accent de Sète, ni celui de Pézenas, mais j'habite entre les deux, j'habite à Montagnac. Si j'ai mentionné Sète et Pézenas, c'est parce qu'en fait, j'ai monté un petit répertoire Bobby Brassens, ou de Georges Lapointe, c'est comme vous voulez.
24: Un mélange des deux, alors.
25: Un mélange des deux. Je chante des chansons de Bobby Lapointe sur les airs de Brassens, et après, je prends la chanson de Brassens, les paroles de Brassens, sur l'air de celle de Bobby Lapointe. Voilà, j'appelle ça du mélimélo.
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25: c'est un petit peu casse-gueule, je l'ai fait qu'une fois pour l'instant, le musée Bobby Lapointe de Pézenas. Ça s'est très bien passé, les gens ont passé un bon moment, ils avaient rigolé. Donc voilà, on va voir si on se casse la gueule, on se casse la gueule, mais a priori ça tourne.
26: 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Mourir pour des idées.
21: Après François, c'est au tour d'Alexandre. Lui, il vient de beaucoup plus loin. Il est suisse, mais passionné de Brassens.
27: Quand on aime, on compte pas. J'écoute Brassens. Depuis l'âge de 8 ans, mon premier disque reçu par mon père était Brassens pour toutes les oreilles. Mais j'ai encore le disque, bien sûr, en vinyle, comme petit tourne-disque.
24: C'est la première fois que vous allez venir chanter du Brassens sur les terres de Brassens.
27: Absolument, c'est très particulier. Ça me fait un immense plaisir. Puis j'espère que les gens auront aussi un peu de plaisir.
21: On sent effectivement qu'Alexandre est très ému de se retrouver là. En descendant de scène, d'ailleurs, il est encore tout chose.
27: Alors ? Un peu tendu. C'est un incroyable. Jamais j'ai pensé qu'un jour je chanterais à cette. Jamais. Oh, c'était super. Ça fait vraiment plaisir.
21: Après ses chansons Mi Brassens, Mi Lapointe, François, lui aussi, est ravi.
25: Oui, je suis content. Bien sûr, il y a toujours eu des petits pains, un petit peu, les mains qui tremblent un petit peu.
24: Vous avez fait rire le public plusieurs fois.
25: Ça fait marrer les gens. Il faut un public averti. J'ai parlé de ça à des mecs qui faisaient du jazz hier soir pour la fête de la musique. Et ils m'ont dit, mais il y a des gens à qui ça plaît, ça. Je dis, oui, t'inquiète pas.
27: Chanter Brassens à 7. C'est incroyable. C'est incroyable, c'est fabuleux. Merci à l'espace Brassens, merci à toute l'équipe qui organise ce genre de choses. Merci à Sète.
16: Et oui, il y a des gens à qui ça plaît, visiblement. Il a eu quelques applaudissements.
1: En tout cas, l'idée est originale, on ne peut pas l'enlever.
16: Ah, c'est sûr.
1: Ici Héros, il est 8h35. Dans le journal de 9h, Sébastien, on évoquera le projet de RER Héroleté. RER.
16: Oui, on va l'appeler comme ça, même si ce n'est pas tout à fait, vous le verrez, un RER. Mais d'ici 2034, la région et la métropole de Montpellier aimeraient en tout cas faire circuler beaucoup plus de trains sur la ligne littorale entre Sète, Montpellier et Lunel. Le dossier est envoyé ces jours-ci au ministère des Transports. Et puis on vous présentera aussi dans le prochain journal cette étude concernant 3 insectes qu'on trouve dans le parc du Haut-Languedoc. Des insectes mangeurs de bois mort qui ont un joli nom.
1: Bon appétit bien sûr.
16: La météo, François, avec donc cette canicule sur tout le pays, y compris l'Hérault, même si nous, la vigilance n'est que jaune à partir de midi.
1: Oui, on rappelle que la moitié de la France est concernée par une vigilance rouge aujourd'hui. Ce qui veut donc dire que même s'il fait chaud, on est tous d'accord, on est plutôt épargné dans le département de l'Hérault par cette grosse vague de chaleur. Épargné, mais des températures qui restent quand même chaudes. Merci l'air marin qui vient radourcir tout ça. Pardon. 39 degrés la maximale à Ganges et à Lodève. 38 à Olonzac, à Bédario, Clermont-l'Hérault, 37 si vous êtes à Saint-Pons-de-Thomières, dans le Lunel-Lois 36, à Montpellier 35, pour Béziers 34 degrés, à Agde 32, le minimum pour 7 avec 31 degrés. Ce matin sur la page Facebook d'ICI Héros, pour Arlette à 7, déjà 24 degrés, c'est très chaud pour 8 heures du matin. Virginie à Juvignac relève de son côté 25 degrés. Demain, On prend les mêmes et on recommence, c'est-à-dire du soleil et toujours de fortes chaleurs. Ça va même monter, nous disait Loïc Spadafora il y a un instant. On pourrait dépasser les 40 degrés demain dans l'intérieur des terres. Mercredi, pas de changement, toujours des températures élevées. Peut-être accalmie, nous disait Loïc, d'ici jeudi. On va suivre ça de près. Mais c'est
16: accalmie légère.
1: Très légère accalmie, vous avez raison de le préciser. La Méditerranée va être prise d'assaut aujourd'hui. Et je vous comprends, la température de la mer est en plus hyper agréable. Entre 22 et 24 degrés, on y rentre hyper facilement, la Méditerranée, qui est belle encore aujourd'hui sur l'ensemble du littoral héraultais.
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1: Pizza, saucisse au barbecue, taboulé ou salade. Bonne soirée entre copains pour le deuxième match des Bleus au Mondial de foot. Va falloir être patient 23 heures pour le coup d'envoi. Rien que ça. Bon match avec les Bleus et avec votre radio ici, Hérault. Voici tout de suite Madonna avec la Isla.

0: Concours de thermomètre sur la page Facebook d'ICI Héro et sur le WhatsApp de votre radio 04 67 58 6000. L'idée, c'est que vous envoyiez vos photos des thermomètres de votre jardin, de votre voiture ou dans votre maison pour voir quelle est la température qu'il fait chez vous. Par exemple, Didi sur WhatsApp 04 67 58 6000 a pris le tableau de bord de sa voiture. 33 degrés à 8h12 au Gros du Roi. 33 degrés. On se demande comment c'est possible. Bon courage à vous si vous êtes au Gros du Roi et vous continuez à partager les températures de votre thermostat en photo sur Facebook et WhatsApp 04 67 58 6000.
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0: Le Larzac, les plaines viticoles ou le littoral, on s'intéresse à l'histoire de tout l'Hérault à 9h20. Ce lundi, on prend la mer. Léopoldine Dufour, vous nous racontez l'histoire d'un bateau dont le nom parle à tout le monde.
2: Savez-vous que Manu Reva, le tristement célèbre bateau d'Alain Colas, a été conçu par un architecte sétois ? Reva, ou plutôt devrais-je dire d'abord Penduic 4, un voilier révolutionnaire de 20,80 m en alu qu'André Allègre dessina à la demande d'Éric Tabarly.
3: Le bateau m'intéresse plus que la mer. Sans mer, il n'y aurait pas de bateau, mais c'est surtout le bateau qui m'intéresse.
2: C'est dans son chantier de la plagette que l'architecte naval disparu en 2008 imaginait des bateaux, et spécialement des trimarans, ces grands oiseaux des mers conçus pour aller toujours plus vite. Le premier trimaran de Tabarly sera construit par Allègre au chantier de Lorient et mis à l'eau en mai 1968. Mais plusieurs avaries contraignent le skipper à renoncer rapidement à ce bateau. C'est Alain Colas, son poulain, qui le rachète et qui, avec, va pulvériser le record de la 4e édition de la Transat en solitaire en 1972, en 20 jours et 13 heures, talonné par le Montpelliérain Jean-Marie Vidal, lui aussi à bord d'un trimaran conçu par André Allègre.
4: Il paraît que c'est vraiment un génie de la conception marine.
5: Ben écoutez donc, il a placé deux bateaux dans les trois premiers de la Transat. Il y a peu d'architectes qui peuvent se prévaloir de ce palmarès cette année.
2: En 1974, Penduic 4 est rebaptisé Manu Reva. À son bord, Alain Colas bat de 32 jours le record du Tour du Monde en solitaire. 1978, il prend le départ de la toute première route du Rhum. Dans son dernier message radio, le navigateur précise qu'il vient de passer les Açores et que tout va bien. On ne retrouvera jamais ni le marin, ni son bateau, né de l'imagination de l'architecte sétois André Allègre.
0: Autre institution qui pourrait faire l'objet d'une petite histoire de l'Hérault, c'est Loulou Beignet, qui est installé à la Grande Motte ou à Carnon sur la plage pendant l'été, installé depuis 1985. C'est une petite institution. On est avec
6: On en a mangé, hein.
0: Oh que oui! Et j'aimerais bien manger d'autres. Le patron de Loulou Beignet est notre invité juste après. Pascal Obispo en duo avec Francis Cabrel. Il faudrait que pleuve l'amour.

0: Bonne journée sous le soleil avec votre média local à la radio, à la télé et sur le web. Ici Hérault. C'est le petit plaisir coupable quand on fait bronzette au bord de la plage et que l'on a une petite faim, se payer une petite glace, un café, des chouchous et mon préféré, un bon beignet sur sa serviette et les pieds dans le sable. Parmi les incontournables de l'Hérault, le loup beignet, la saison estivale est désormais lancée pour la marque. Bonjour Thierry Martin.
1: Oui, bonjour à vous.
0: C'est vous le patron de Loulou Beignet, votre laboratoire est installé à Vendargues. C'est votre combienième de saison ?
1: Alors là, cette année, effectivement, on a commencé en 85 avec Hervé, mon collègue. Et là, on fait la 41e saison. L'année dernière, on a fêté les 40 ans de Loulou Beignet sur les plages de l'Hérault et du Gard.
0: Comment l'aventure Loulou Beignet a commencé pour vous? Ça s'est fait comment?
1: Alors, bon, ça s'est fait en deux étapes. La première étape, on est descendu avec Hervé, un collègue de classe. On avait 19 ans. On est descendu donc sur Perpignan, Argelès exactement. Et on a passé donc un été à profiter bien sûr de la plage. Et là, on a rencontré des jeunes qui travaillaient sur les plages. Et qui vendait des boissons, des beignets, des chouchous. Et on s'est dit, pourquoi pas, l'année suivante, faire ce métier. Voilà, moi, les études, ça n'avait pas été trop une réussite. J'avais pas trop de possibilités au niveau professionnel. Et avec mon collègue, pendant une année, on a travaillé pour une personne. Donc, l'année suivante, sur Argelès, exactement, Saint-Cyprien. On a travaillé pour quelqu'un qui fabriquait des beignets. Et à la fin de la saison, il voulait nous revendre son labo. Mais bon, nous, on avait 20 ans, on était jeunes. On n'avait pas, financièrement, on n'avait pas les moyens. Et on s'est dit, on verra plus tard. Et pendant le courant de l'année, on s'est dit, tiens, pourquoi on le ferait pas nous-mêmes? Et donc, on est descendu au mois de janvier, février, pendant l'hiver. On est descendu tout d'abord au Gros du Roi. Et là, on a rencontré Monsieur Enjolras, qui était le responsable commercial, qui est un marin pêcheur. Et donc, qui travaillait, qui était un élu de la municipalité du Gros du Roi. Et on l'a rencontré, on lui a dit, nous, on aimerait travailler, fabriquer des beignets et les vendre sur les plages.
0: Combien vous fabriquez de beignets pour se faire une idée par jour en pleine saison? Si je crois que le chiffre est un peu secret, il y a de la concurrence et tout ça.
1: Oui, bien sûr. On évite de divulguer nos chiffres. Après, on essaye de tourner à une centaine de beignets par vendeur. Moi, j'ai 6 ou 7 vendeurs, ça dépend des saisons. Voilà. Bien sûr, les chiffres varient en fonction de la période de la saison. Le gros de la saison, c'est vraiment août, du 1er au 15 août. C'est là où il y a le plus de monde. Et bien sûr, les conditions climatiques.
0: Oui.
1: On dépend vraiment du climat. Par exemple, si vous avez un vent qui vient du nord, qui est chaud, qui est sec, les clients, ils s'orientent vers les boissons et les glaces. Et nous, les beignets, ils ont pas trop faim, quoi. Si l'eau est froide, que les estivants ne se baignent pas, ils ont moins faim. Par contre, si l'eau elle a 22, 23, jusque 26, 27 degrés, qui se baignent, en sortant de l'eau, ils ont faim, les enfants ont faim, et ça crée une dynamique, et là, nous, on intervient, quoi.
0: C'est de la science, presque, en fait, de vendre des beignets, c'est très précis.
1: On la retrouve, oui, effectivement, mais dans la fabrication du beignet.
0: Quel est votre secret, tiens, d'ailleurs, le secret, parce que tout le monde le connaît, ce loulou beignet, il est très tendre, en fait.
1: On a notre recette, qui est propre depuis des années, bien sûr, qu'on a élaboré, qu'on a fait des essais tous les ans, même encore maintenant, on découvre, parce que c'est quelque chose qui est très particulier, c'est de l'alchimie. Ça dépend de l'hydrométrie, ça dépend de la température extérieure. Comme je vous disais, si le vent il vient du nord ou si c'est le vent marin qui est chargé d'humidité, des fois même quand on a des livraisons d'œufs, en fonction des œufs, on n'a pas exactement le même résultat.
0: Ah oui.
1: Le client il le voit pas, mais nous on a l'habitude et on le voit.
0: Quel est le parfum de beignet qui se vend le plus? On s'est tous fait une idée, je pense qu'on ne doit pas être complètement éloigné. C'est le chocolat qui va.
1: Oui. 60. Je pense que sur les ventes, l'ensemble des ventes, on est à 70% au choco. Après.
0: 70%, ouais, quand même.
1: 70, oui. Ouais, pratiquement. Les enfants, en général, c'est 95% au choco. Mais vous avez des enfants, c'est marrant parce que ils sont vraiment déterminés. Ils savent ce qu'ils veulent. Vous leur proposez, donc, en général, les parfums qu'on fait, c'est choco, framboise, pomme, sucre, abricot. Et vous avez des enfants, ils disent, framboise. Et les parents, ils sont là, t'es sûr, tu vas manger? Et le petit dit, oui, framboise.
0: Ouais, c'est un vrai choix, une vraie appétence pour...
1: Bonne,
0: ça rapporte bien de vendre des beignets. Alors, je crois que c'est 3,50€ l'unité. Est-ce que c'est un métier qui permet de bien vivre?
1: Alors, de bien vivre, moi, j'ai une activité annexe durant l'année. Après, ça dépend, bien sûr, des saisons. Ça dépend du temps, les vendeurs. Il y a tout un tas de critères qui rentrent en considération.
0: Oui. Et sur quel secteur on peut vous trouver en particulier? Vous avez commencé à le dire. Alors pas la vase, pas encore cette saison, c'est en cours.
1: Oui. La municipalité.
0: Mais sinon.
1: Jean. Donc bien sûr pas la vase, les Flots, Carnon et la Grande Motte. On avait commencé au Gros du Roi, on a arrêté le Gros du Roi parce que c'était très compliqué pendant plusieurs années. Voilà, et puis on s'oriente surtout sur Palavas, Carnon, Grande Motte.
0: Le Loup Baigné, c'est une institution dans l'Hérault, vous qui fréquentez les plages de l'Est héroleté, notamment, on l'a dit, Palavas, Carnon, la Grande Motte. Le Loup Baigné, dont le patron était notre invité, Thierry Martin, merci d'avoir passé ces quelques minutes avec nous. Je crois que vos journées commencent un peu comme les nôtres, autour de 2h, 3h du matin, comme en boulanger, en fait,
1: ah,
0: c'est ça?
1: Oui, vous commencez aussitôt?
0: Ah, on commence, oui, dans ces eaux-là, oui.
1: Ah, mais c'est super, hein. En pleine saison, vous allez pouvoir passer au labo, chercher des beignets avant de venir au
0: ne nous tentez pas, Vous commencez à quelle heure, c'est 2h, 3h?
1: En pleine saison, oui, bien sûr, ouais. Parce que le temps que la pâte lève, ça prend un laps de temps, et on commence très tôt, quoi.
0: Merci Thierry Martin d'avoir passé ces quelques minutes avec nous et belle saison à vous.
1: Merci pour votre accueil, bonne continuation.
0: À très bientôt, au revoir. Et bon début de journée à vous avec ici Hérault. Voici Enrique Iglesias avec Bailamos.

0: Ici Héros Premier sur l'actu de l'Hérault, à suivre le journal de 9h, juste avant le conseil santé du docteur Kirzek. Ce matin, Gérald, un geste qui sauve des vies.
1: Bonjour à tous. Journée nationale de réflexion sur le don d'organes et de la greffe. C'est l'occasion de rappeler à nos proches notre position sur le don. Alors c'est vrai que c'est parfois une question taboue, mais derrière ce geste anonyme se cachent des milliers de vies sauvées chaque année. Alors 80% des Français y sont favorables dans leur tête, mais malheureusement dans la réalité, ils ne sont que 30% à avoir réellement informé leurs proches de leur décision. Un simple petit mot, une conversation de quelques minutes peut pourtant lever un immense poids pour les familles au moment du drame. En France, il y a plus de 22 500 personnes qui sont inscrites sur la liste nationale d'attente pour une greffe tout organe confondu. Et derrière ces chiffres, il y a des visages, il y a des familles qui espèrent, et le geste du donneur, c'est la réponse à cet espoir. Ça peut sauver des vies. Chaque donneur peut sauver jusqu'à 8 vies en donnant ses organes. Cœur, poumon, foie, rein. Mais ça peut aussi améliorer avec des greffes de cornée, des greffes de peau ou des os. Et pour répondre précisément à la question, dans le cas d'un cancer aussi, la greffe peut être le traitement de référence pour certains types de tumeurs. On prend l'exemple du carcinome hépatocellulaire, le cancer primitif du foie le plus fréquent. La transplantation hépatique offre les meilleures chances de guérison parce qu'on enlève tout l'organe malade et on le remplace par un foie sain, celui du don d'organes. Et c'est pareil avec des patients qui ont des métastases au foie.
0: Comment faire pour manifester son consentement ?
1: Pour donner vos organes après votre décès, sachez qu'en France, vous êtes automatiquement considéré comme donneur si vous ne vous êtes pas opposé de votre vivant. C'est ce qu'on appelle le consentement présumé. Cependant, pour que votre volonté soit respectée, le plus important est d'en parler à vos proches. Leur témoignage sera déterminant au moment venu. Vous pouvez télécharger une carte de donneur sur le site de l'agence de biomédecine ou prendre une chez votre médecin traitant et vous la conserver sur vous, dans votre portefeuille par exemple. Mais encore une fois, rien ne remplace une discussion en famille. C'est vraiment le geste le plus simple et le plus sûr pour lever tous les doutes le jour où votre générosité pourrait sauver plusieurs vies. Allez, d'ici là, portez-vous bien.
0: Des infos pratiques toute la journée et notamment sur la route ce matin. Je vous rappelle ce gros accident qui s'est produit sur l'A9 après la sortie Saint-Jean-de-Védas en direction de Béziers au niveau de Fabrègues. L'autoroute est coupée dans les deux sens de circulation, ce qui occasionne beaucoup de bouchons dans les deux sens de circulation. Quand vous venez de Sète ou quand vous venez de Montpellier en direction de Béziers, on a des précisions, Sébastien, des pompiers.
2: Oui, c'est une collision entre une voiture et un poids lourd qui s'est produite et qui a fait 3 blessés. 3 blessés en urgence absolue. Une personne a été éjectée.
0: Merci pour ces précisions et donc prudence si vous êtes sur la route aujourd'hui. Ici, Matin Héros est de retour demain à partir de 6h. À demain.
2: Belle
0: journée.
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0: Ici, on allait chercher un peu de fraîcheur en bord de mer. C'est le programme après 9h avec Vivian Queguillère. Bonjour Vivian.
10: Bonjour François, bonjour Sébastien. La cité naturiste héliomarine René Oltra célèbre ses 70 ans cette année. 70 ans de naturisme au Cap d'Agde. Alors je vous pose la question, est-ce que vous avez déjà essayé le naturisme ? Est-ce que vous aimez ça ? Vous êtes naturiste ? Racontez-nous, pourquoi pas essayer un jour ? Je sais pas, ça vous vient peut-être à l'idée. Ou surtout pas, vous êtes beaucoup trop pudique pour ça. Vous en êtes où, vous, de votre côté alors ?
2: Moi, j'ai déjà pratiqué, rarement, mais notamment se baigner nu, c'est quand même super agréable.
10: Ah oui, c'est vrai ?
2: Ouais.
10: Et les méduses, tout ça, non, ça...
2: Oh, non, il n'y a rien à craindre.
10: Ah, il n'y a rien à craindre. Les crabes non plus. Mais non.
2: Non, j'ai pas eu de soucis.
0: Moi, pas de naturisme.
10: Non,
0: je suis trop pudique.
10: Oh là là, ouais.
0: Première chose, je suis trop pudique.
10: Oui.
0: Et puis, bon, je ne sais pas, maillot de bain, déjà, ça, c'est pas très désagréable d'aller se baigner avec un maillot de bain. Donc, non, pas naturisme.
10: D'accord, ok, très bien.
0: Et vous ?
10: Ben, on a le temps de... Oui, je peux vous répondre ?
0: Oui.
10: Eh ben pourquoi pas, je sais pas, pourquoi pas, ouais.
0: Non, mais non, même pas pourquoi pas. Vous aimeriez, mais vous n'avez jamais fait du coup.
10: Non, ben non, j'ai jamais testé encore.
0: Mais pourquoi pas?
10: Ouais.
2: Mais Vivian part du principe que les gens, nous sommes plus jolis.
10: Habillé que nu, oui, c'est à 98% des gens. Oui,
2: non, nu que habillé, vous.
10: Ah non, non, c'est l'inverse. Non, c'est l'inverse. C'est 98% des gens sont mieux habillés que nus.
2: Ah, moi, si je trouve que nu.
0: Ah, si, je suis d'accord avec Vivian, pour le coup.
10: Ah bon, bah, très bien. Bon, écoutez, on connaît pas les mêmes personnes, mais c'est pas grave. Vos amis ont l'air très beaux. Alors, ce qui va se passer, c'est qu'on va en parler juste après les infos de 9h. Il y aura un beau cadeau à gagner. Je vais tout vous expliquer dans quelques minutes.
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0: Nous sommes lundi, bon début de semaine, le 22 juin. Le journal de Sébastien Garnier. La chaleur va monter d'un cran aujourd'hui avec déjà 49 départements et 35 millions de Français placés en vigilance rouge canicule par Météo France.
2: Les valeurs les plus élevées jusqu'à 43 degrés toucheront la façade ouest d'Andaille au sud jusqu'à Rennes en Bretagne. Guillaume Fariol, nous pourrions vivre aujourd'hui la journée la plus chaude jamais enregistrée dans le pays.
7: Une journée plus chaude que le 5 août 2003 et que le 25 juillet 2019, ce sont elles qui détiennent pour l'instant le record ex aequo avec une température moyenne sur le pays de 29,4 degrés. C'est ce qu'on appelle aussi l'indicateur thermique national, calculé par Météo France sur 30 stations météo réparties à travers le pays. Il prend en compte les températures minimales de la nuit et maximales de l'après-midi. Cet indicateur ne cesse de grimper et va arriver à des sommets. Il pourrait atteindre aujourd'hui la barre des 30 degrés et battre donc nettement les records de 2003 et 2019. Ces records qui sont amenés à tomber de plus en plus fréquemment avec le réchauffement climatique. D'ici 2050, il pourra faire en cas de canicule jusqu'à 50 degrés localement en France, selon les projections.
2: Dans l'Hérault, l'atmosphère sera plus respirable qu'ailleurs. 35 degrés quand même attendu à Montpellier, 39 à Lodève. Le département est, je le rappelle, en vigilance jaune canicule à partir de midi. Avec la climatisation chez vous ou au bureau, on va dire que ça passe. Mais à l'hôpital, le mercure peut parfois monter jusqu'à 30 degrés dans les chambres. On estime que 60% des infrastructures hospitalières en France sont des passoires thermiques. Ce n'est pas acceptable, selon Pierre Renard, délégué CGT au CHU de Montpellier.
11: C'est système D dans tous les hôpitaux de France. Finalement, on voit bien, on a vu différents reportages depuis le début de la canicule sur des couvertures de survie mises aux fenêtres, des choses comme ça. Et ça, c'est pas acceptable. On est quand même une puissance mondiale qui est censée être développée. Et finalement, on a nos infrastructures qui ne tiennent plus la route. Ça fait 25 ans qu'il y a un sous-financement des hôpitaux publics et il faut que ça cesse. Et il faut pas qu'on se rende compte de ça à chaque crise. Parce que c'est toujours la même chose. Avant l'été, on se rend compte qu'on n'est pas adapté au niveau climatisation. Avant l'hiver, on se rend compte qu'on manque de lits de réanimation pour survenir aux épisodes de grippe. C'est à chaque fois, avant chaque crise, que le gouvernement dit « oui, mais vous inquiétez pas, on fera des efforts, mais les efforts sont jamais faits ».
2: Je vous rappelle cet accident sur l'autoroute A9 ce matin qui a fait 3 blessés à hauteur de la commune de Fabrègues en direction de Béziers. Après le péage de Saint-Jean-de-Védas, collision entre une voiture et un poids lourd. Une des 3 victimes a été éjectée. Les 3 blessés sont en urgence absolue. La circulation a été coupée pour permettre à l'hélicoptère des secours de se poser. Une action en ce moment des parents d'élèves devant l'école élémentaire Émile Combes à Montpellier. Blocage pour protester contre la fermeture annoncée d'une classe à la rentrée. Rassemblement pacifique, nous dit-on, même si les forces de l'ordre sont sur place. Un quart d'heure pour un trajet 7-Montpellier, 5 minutes seulement entre Villeneuve-les-Maglones et la gare Saint-Roch. Le train, c'est rapide. Le problème, c'est qu'il n'y en a pas assez. La région et la métropole souhaitent donc augmenter la cadence en créant le SERM, Service Express Régional Métropolitain. Le dossier est ficelé. Il sera envoyé ces jours-ci au ministère des Transports à Paris. Mathias Kern, plus de trains, c'est pas pour tout de suite et surtout, comment est-ce possible ?
12: C'est en lien avec la nouvelle ligne à grande vitesse entre Montpellier et Béziers à l'horizon 2034. Moins de TGV circuleront sur la ligne historique, la ligne littorale. Ça libérera ainsi des créneaux pour les trains régionaux. Aujourd'hui, cette ligne est saturée. Les habitués se plaignent d'ailleurs de ne pas avoir toujours de place assise. L'offre sera donc améliorée. deux nouvelles rames vont arriver. En moyenne, 4 trains par heure aux heures de pointe sur une amplitude élargie aussi de 5h à 23h. Et ce n'est pas tout, le plan imagine aussi de meilleures connexions avec les autres moyens de transport, les bus en particulier. D'ailleurs, de nouvelles lignes en site propre seront créées et les vélos aussi ne sont pas oubliés. Plus de 300 km de pistes cyclables compléteront ce dispositif.
2: La métropole et la région qui ont besoin de l'argent de l'État pour financer ce projet de RER à la sauce héraultaise. Réponse espérée du ministère des Transports d'ici la fin de l'année. 3 semaines après la découverte du corps de la jeune Liana dans le Gers et la mise en examen de Jérôme Barella. Le rapport des inspections générales de la gendarmerie et de la justice sera remis ce matin au Premier ministre. Un rapport qui dressera les failles, voire les erreurs qui ont pu être commises. Il y en a, selon les informations qui ont déjà fuité. Avez-vous déjà entendu parler de la Rosalie des Alpes, du grand Capricorne du Chêne ou encore du Lucane cerf-volant ? Ce sont des insectes qu'on trouve en forêt, des insectes mangeurs de bois mort. Le parc naturel régional du Haut-Languedoc a lancé une grande enquête participative pour savoir s'ils sont ou pas en voie de disparition, ces insectes. L'objectif est donc de les repérer sur les troncs des arbres, de les photographier, d'envoyer ensuite les photos. L'enquête concerne les communes du Soulier, de la Salvetat, de Riols et de Fraisse-sur-Agoute. Les précisions de Juliane Casquet, elle est chargée de mission Natura 2000.
13: Quand on travaille sur des espèces comme ça qui sont faciles à reconnaître, mais qui sont assez rares, assez difficiles à observer, plus on a de paires d'yeux sur le terrain qui peuvent le signaler et mieux c'est, parce que le meilleur expert de la planète, s'il est tout seul et qu'il doit explorer des milliers ou des dizaines de milliers d'hectares, il va pas s'en sortir. Donc vraiment l'idéal pour rechercher ces insectes-là, c'est d'aller chercher des arbres morts récemment qui soient exposés au soleil. Ça c'est très très attractif pour ce genre d'insectes-là. On peut aussi essayer de repérer les trous de sortie. Quand il y a un insecte qui pond sur un arbre mort, il est pas seul, il y en a plusieurs. Donc si vous repérez des trous ovales qui font à peu près 1 cm de diamètre sur des troncs de hêtres ou de chênes, ça peut être un signe que la Rosalie des Alpes ou le grand Capricorne du Chêne est présente dans le bois. Voilà, et à partir du mois de juillet, c'est la période idéale, allez regarder justement sur ces troncs d'arbres si vous ne voyez pas des adultes qui seraient sortis.
2: 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C'est jour de match pour l'équipe de France qui affronte ce soir l'Irak au Mondial de foot à Philadelphie aux États-Unis. Coup d'envoi à 23h. S'ils gagnent, les Bleus seront qualifiés pour les 16e de finale. Sinon, il faudra performer face à la Norvège vendredi prochain. 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La météo, Vivian Cuguière, avec donc cette canicule qui sévit partout en France, y compris dans l'Hérault, même si on s'en sort plutôt mieux qu'ailleurs.
1: Vigilance jaune à partir de midi, si j'ai bien suivi. Hein. C'est bien ça, Sébastien?
2: C'est ça. Bon. Pour l'instant, on est encore en vert.
1: Le soleil brille, le ciel est bleu pour aujourd'hui. En tout cas, le vent de sud souffle autour des 30 km/h. Effectivement, il fait très chaud, notamment dans l'intérieur des terres. Les températures maximales sont comprises entre 31 degrés et 39 degrés aujourd'hui. 31 à 7 et Frontignan, 32 à Palavas, au Cap d'Agde, 34 au Kellar et à Béziers. 35 à Montpellier, 36 à Lunel, 37 à Saint-Pons-de-Thomières, 38 degrés si vous êtes vers Olonzac, Clermont-l'Hérault, Lodève et Bédarieux, et 39 degrés pour vous qui êtes du côté de Ganges. C'est difficile de circuler si vous êtes en voiture sur l'autoroute A9. Vous l'avez entendu, il y a eu un accident ce matin à hauteur de Fabrègues dans le sens de la descente. Donc à partir de Montpellier, l'autoroute est coupée. Elle est coupée jusqu'à la sortie 7. Dans l'autre sens, ça bouchonne énormément, j'imagine, à cause de l'accident. Donc du coup, ça ralentit. Et ça bouchonne aussi à partir de la sortie 7 et jusqu'à Fabrègues, si vous êtes dans le sens de la remontée. Pour tous ceux qui quittent l'autoroute, vous allez donc prendre la D613 en passant par Fabrègues et Gijan. Là, vous allez vous retrouver aussi dans les embouteillages. Et si vous passez côté Frontignan, c'est pareil, c'est assez chargé sur la D612. Il va falloir être patient. Si vous avez des infos à partager, 04 67 58 6000.
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1: Merci d'écouter ici Héros. Nous sommes lundi aujourd'hui, ça y est, c'est reparti pour une nouvelle semaine. Et nous sommes en été, 22 juin, et la musique de Joe Dassin en plus.
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0: 10 ans de naturisme au Cap d'Agde.
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0: On va parler un petit peu de naturisme alors aujourd'hui. Est-ce que vous avez déjà essayé le naturisme? Comment ça s'est passé? Est-ce que vous étiez un petit peu gêné? Non, au contraire, vous faites ça régulièrement, vous aimez bien ça, il n'y a pas de problème, vous êtes naturiste, racontez-nous au 04 67 58 6000. Vous êtes plutôt dans l'optique d'essayer un jour, pourquoi pas, peut-être pas tout de suite, mais ça ne vous dérangerait sûrement pas. À tester, il paraît qu'effectivement, comme l'a dit Sébastien, nager... tout nu, c'est quand même super agréable. Ou alors non, parce que vous êtes bien trop pudique pour ça. Vous, c'est maillot obligatoire. Et encore, déjà, aller à la plage, c'est pas tout simple. Hein, on voit un petit peu trop de votre corps, donc surtout pas, vous n'êtes pas pour tester le naturisme. Racontez-nous au 04 67 58 6000. Prenez la parole ce matin. Vous pouvez vous exprimer sans aucun problème. Il n'y a pas l'image, hein, donc de toute façon. Et on peut prendre un pseudo si vraiment vous voulez qu'on prenne un pseudo, il n'y a pas de problème. 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On dit pas non, ben voilà. 04 67 58 6000, donc, le naturisme. Est-ce que vous avez déjà essayé? Est-ce que vous pourriez essayer un jour? Ou est-ce que non? Non. Ça, c'est pas pour vous.
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0: Et Amir, en nouveauté, avec sa chanson à l'imparfaite. Bienvenue chez vous. 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
1: Ça fait 70 ans cette année qu'on pratique le naturisme au Cap d'Agde. La cité naturiste héliomarine René Oltra, donc, fête son anniversaire aujourd'hui. Cette saison, en tout cas, vous allez peut-être en faire. Vous n'en avez jamais fait du naturisme. C'est pas votre truc. Enfin, en tout cas, je sais pas. Vous pouvez prendre la parole au 04 67 58 6000 puisque c'est le thème aujourd'hui. Donc, n'hésitez pas à nous rejoindre. On en parle dans quelques instants. Tiens, et là, Sandrine. Sandrine est à Poussan. Bonjour.
4: Bonjour.
1: Comment ça va, Sandrine?
4: Ça va, chaudement déjà.
1: C'est vrai que les températures là en ce moment, hein, pouf,
4: voilà, oui, on est mieux dans la piscine.
1: C'est ça, bah, si vous avez la chance d'avoir une piscine, alors donnez-nous l'adresse, on va venir se baigner chez vous, hein, parce que nous on n'en a pas ici à la radio. Hein.
4: Oh là, bon.
1: Le week-end s'est bien passé, ça va, tout va bien?
4: Oui, très bien.
1: Bon, alors, on va parler du naturisme là aujourd'hui, avec ces grosses chaleurs là en plus. Alors à la fois, il faut faire attention parce que les coups de soleil, c'est pas...
4: Vous êtes cramés, bien cramés. Et sur les parties, c'est pas top. Hein.
1: Ah, je sais pas, vous avez essayé vous ou pas alors?
4: Ah non, du tout.
1: Ah bon?
4: Oh là là, non. C'est pas mon truc, et c'est vrai qu'avec des amis, on a discuté il n'y a pas si longtemps, et c'est vrai qu'on n'est pas pour du tout.
1: Ah ouais. Alors qu'est-ce qui vous gêne, quoi? Vous êtes un petit peu trop pudique?
4: C'est quelque chose qui est gênant, quoi. Pour moi, c'est gênant.
1: Mais déjà, aller à la plage et vous mettre en maillot, est-ce que ça va, c'est faisable ou pas?
4: Ah oui, ça c'est faisable.
1: D'accord, donc c'est vraiment, voilà, c'est juste certaines parties qui vous embêtent, voilà, un petit peu.
4: Voilà, c'est ça, d'être pas couvert aux parties intimes.
1: Voilà, voilà. Non, parce qu'il y a aussi des gens qui n'acceptent pas très bien leur corps, et que ce soit maillot ou pas maillot, déjà, se mettre sur une plage, c'est pas toujours évident, quoi. Donc non, ça va, il n'y a pas de problème, d'accord, ok?
4: Oui, non, maillot, il n'y a pas de souci.
1: Mais cette sensation, paraît-il, de nager comme ça,
4: voilà.
1: Voilà,
4: d'être
1: un peu les poissons,
4: d'être pas couvert aux parties intimes, c'est pas mon truc.
1: Ah non, c'est pas mon truc. Voilà. J'arriverai pas à vous convaincre, quoi. En même temps, je cherche pas à vous convaincre non plus.
4: Du tout. Même sur la plage, les nénés à l'air, c'est pas mon truc non plus. Donc,
1: Ah ouais, d'accord. C'est pas. Voilà.
4: Il faut être caché. Voilà.
1: Non, mais il n'y a pas de souci. Bah, après, j'imagine que ça ne vous dérange pas que certains puissent en faire. Enfin, c'est pas.
4: Ah oui. Après, voilà. Chacun son truc.
1: Hein, chacun son truc. Voilà.
4: Non, c'est pas.
1: Bon, c'est pas pour vous. D'accord, très bien, non, Sandrine.
4: C'est pas pour moi, voilà.
1: C'est noté. Et même à la maison, lorsque vous êtes au bord de la piscine, genre, les voisins ne voient pas et tout, vous pouvez quand même vous baigner un petit peu.
4: Non, toujours avec le maillot.
1: On sait jamais. On sait jamais si un livreur qui arrive, si quelqu'un arrive. Ouais.
4: On sait jamais, voilà. Mais bon.
1: Bon, je vous embrasse. Merci de nous avoir appelé, Sandrine. Peut-être que vendredi à 10h10, on vous rappellera pour vous offrir l'intégrale d'idées fixes et puis aussi pour vous offrir la carte cadeau de 50€. À vous de prendre la parole au 04 67 58 6000. Alors, je ne sais pas si vous êtes naturiste, si vous en faites du naturisme. Quelquefois, ça vous est arrivé, ça vous a plutôt bien plu. Pourquoi pas recommencer? Ou alors non, l'expérience ne s'est pas très très bien passée, vous n'étiez pas à l'aise. Comme Sandrine, il est hors de question de se mettre tout nu sur une plage. Bon ben, allez, on vous attend au 04 67 58 6000 pendant qu'on écoute Diana Ross avec Chain Reaction.

0: Merci de passer la matinée avec nous. 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
0: Et le sujet du jour, c'est le naturisme, parce que voilà, c'est l'anniversaire de la cité naturiste Héliomarine René Oltra au Cap d'Agde. Vous avez peut-être déjà testé ça un jour, vous en avez fait, vous en faites encore régulièrement, ou alors pas du tout, ça ne vous branche pas. N'hésitez pas à prendre la parole au 04 67 58 6000. 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Pour l'instant, je vous redonne le numéro de téléphone, le 04 67 58 6000. Laurent est à Clermont-Lérault. Bonjour Laurent.
3: Bonjour.
0: Comment va Laurent? En pleine forme?
3: Parfaitement, parfaitement, avec le grand soleil et puis, ouais. Et puis le plaisir de se baigner dans sa piscine, bien sûr nu.
0: Vous aussi, vous avez la piscine alors, très bien, d'accord.
3: Et oui, c'est le plaisir aussi. Et puis, c'est vrai que bon, moi, passé la soixantaine aujourd'hui, c'est vrai que j'ai découvert le naturiste il y a très longtemps. J'étais jeune, j'arrivais de Normandie, alors là-haut, on est plutôt pudique. Ouais. Et puis, mes beaux-parents m'ont fait découvrir le naturiste. Alors, sur le coup, c'est vrai que c'est surprenant. Mais le premier plaisir est de se baigner quand même nu, et puis le regard n'est plus le même, quoi.
0: Alors, attendez, si je comprends bien... Vous avez donc fait du naturisme avec les parents de votre copine ou copain, quoi.
3: C'est ça. D'accord. De ma petite femme, et j'ai découvert ce que c'était d'être tout nu.
0: Et voilà. Alors ça a été simple de se mettre finalement tout nu devant les beaux-parents?
3: Pas du tout. Non, pas du tout. C'était un premier choc, parce que là-haut en Normandie, on était plutôt pudique, et puis de me retrouver avec une famille qui était plutôt toujours tout nu, ça a été plutôt surprenant.
0: Ouais. Et au final, ça a été quand même ou pas? Ouais.
3: Après, c'est devenu une libération beaucoup plus simple. Ouais. Et puis après, une prise de conscience différente, quoi. Je veux dire, je me suis rendu compte également en vieillissant qu'on regarde plus facilement une femme en maillot de bain qu'une femme nue, quoi. Et que, en fait, justement, la nature fait bien les choses. C'est-à-dire que on n'a pas le même regard sur des gens tout nus que des gens habillés.
0: D'accord. Ok.
3: Ça, c'est un bon constat que je me suis fait. Dans la vie, quoi.
0: Bon. Et alors, pourquoi est-ce que maintenant, c'est terminé, ça? Parce que vous dites, maintenant, j'ai 60 ans, mais alors, c'est quoi le problème?
3: Ah non, j'y retourne, la preuve, aujourd'hui. Non. J'y retourne quand l'opportunité se présente. Maintenant, je fais aussi attention aux gens qui ne respectent pas ce genre de... Dans ce cas-là, si c'est habillé, je reste habillé. Après,
0: oui, d'accord, oui, je comprends.
3: Vous êtes obligé de... Non, quand on a goûté au naturiste et qu'on trouve ça sous un angle vraiment nature... ça y est, après c'est naturel, quoi.
0: Ah ouais, on a du mal à revenir en arrière, après on a du mal à mettre en maillot, quoi. Ça nous gêne, c'est ça le problème,
3: c'est
0: ça le
3: truc. Oui, c'est vrai. Puis comme disait
0: Sébastien là,
3: il y a un plaisir de se baigner nu qui est très agréable.
0: Bon, et coup de soleil alors. Excusez-moi, hein, je pose la question bête, mais bon, on en parlait aussi tout à l'heure. Faut faire attention encore plus, non, je pense, parce que.
3: C'est pareil, il faut vraiment se préparer tout doucement, parce que sinon t'as vraiment, ça m'est arrivé une première fois d'avoir le cul rouge, t'as du mal à t'asseoir.
0: Ah bah après ça fait mal, hein. Ouh là. Ah ouais, d'accord. D'accord.
3: Voilà,
0: okay.
3: Voilà.
0: Bon, en tout cas, on a la chance d'avoir cet endroit pour en faire du naturisme dans le département.
3: Oui, franchement, et alors, ça relâche.
0: C'est vrai qu'on associe beaucoup le naturisme à plage, mais l'autre jour, je regardais, il y avait un reportage là, sur Arte qui parlait justement du naturisme, et puis alors, c'est pas qu'à la plage, hein, ça peut être aussi pour faire des randonnées, pour faire du tennis et tout.
3: Mais
0: alors, est-ce que vous avez testé ça? Parce que la randonnée, ça me paraît encore un peu plus... C'est un petit peu bizarre, parce qu'en même temps, on a des chaussures. Enfin, au final, je sais pas, c'est...
3: Non, c'est assez spécial. J'ai rencontré des Allemands qui, en Allemagne, je suis allé avec eux. J'étais invité, je me suis retrouvé là-bas. Je les avais rencontrés sur la plage naturiste ici au Cap d'Agde. Et puis, une fois chez eux, ils m'ont expliqué qu'ils ont des parcs où les gens se promènent nus.
0: Mais exactement.
3: C'est original, mais enfin, c'est surprenant, quoi.
0: Dans le grand parc du centre de Berlin, à Tiergarten, par exemple, des différents quartiers dans ce parc-là. C'est un parc avec, évidemment, des arbres, des allées. Et puis, il y en a certains, voilà, qui font, j'en sais rien, moi, des arts martiaux. Et puis après, il y a un quartier naturiste où, effectivement, les gens sont tous nus à Berlin. Alors bon, il y a des jours, il ne fait pas chaud à Berlin, mais...
3: Et puis ils font des balades à vélo. Alors
0: exactement,
3: là par contre, c'est assez surprenant. Bon, après, J'ai jamais testé le naturiste à vélo.
0: D'accord, bah à voir, pourquoi pas. Bon, ouais. En tout cas, merci.
3: Mais faut mieux garder la selle quand même.
0: Oui, faut faire attention. Il faut prendre quand même quelques précautions, hein. Voilà, ça c'est vrai.
3: Tout à fait.
0: Bon, Laurent, je vous remercie de nous avoir appelé, c'était très gentil. Et puis peut-être à vendredi 10h-10, et puis sinon à bientôt sur une plage. Mais écoutez,
3: belle journée à vous.
0: Tout nu, mais je mettrai quand même une casquette ici héros pour que vous puissiez me reconnaître.
3: Tout à fait.
0: Voilà, c'est ça.
3: Tout à fait.
0: À bientôt, merci de nous avoir appelé.
3: Au revoir.
0: 04 67 58 6000 à Lou. Et vous alors, votre rapport au naturisme? Oui, non, vous en avez fait, vous avez testé, vous aimez ça, vous n'aimez pas ça, vous pouvez prendre la parole vous aussi.
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0: Notez dans l'agenda les Vinestival 2026, événement incontournable de l'été qui se tient tous les vendredis soirs au domaine de l'Arbousier, on est à Castries. C'est la 11e édition des soirées concerts, food truck et dégustation de 20 500 personnes à chaque fois, une dizaine de food truck chaque semaine, ainsi que deux groupes de musique. L'entrée est au tarif de 7€ en ligne ou sur place avec un verre sérigraphié plus un verre de vin offert, et c'est gratuit pour les moins de 18 ans. Vous avez toutes les infos relatives à la programmation aussi musicale en allant sur le site www.domaine.com. arbousier.fr. Ça, c'est un message qu'on a reçu via notre boîte mail ici héron@radiofrance.com. Si vous préférez nous laisser un message vocal, il n'y a pas de souci, grâce à WhatsApp, message vocal de Marjolaine.
10: 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Voilà, à bientôt.
0: Merci Marjolaine. Si vous aussi vous voulez laisser un message vocal, vous passez donc par WhatsApp. Désormais c'est possible, hein. Vous enregistrez notre numéro de téléphone, 04 67 58 6000. Vous enregistrez ça dans vos contacts et vous pouvez laisser donc un message vocal via WhatsApp. Désormais vous faites un petit message, quoi, allez, 30 secondes pour nous raconter ce que vous avez à nous dire concernant un événement qui se passe proche de chez vous, que vous allez organiser, vous voulez qu'on en parle à la radio, il n'y a pas de problème, vous savez ce qu'il vous reste à faire.
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0: On va reparler naturisme dans un instant au 04 67 58 6000, juste après Céline Dion. D'abord un petit coup d'œil quand même sur la circulation, parce qu'il y a eu un accident ce matin sur l'autoroute A9. C'est le gros bazar hein, sur l'autoroute, parce qu'elle est coupée avec l'hélicoptère qui doit se poser, enfin qui s'est posé pour secourir donc les blessés. L'accident, c'était au niveau de Fabrègues, donc apparemment l'autoroute est toujours coupée à partir de Montpellier, entre Montpellier et la sortie 7. Dans l'autre sens, gros bouchon. Si vous devez sortir de l'autoroute pour continuer votre chemin, vous allez passer forcément par la route départementale 612, donc c'est celle qui passe par Mirval et par Frontignan. Avant d'arriver à Frontignan, pareil, gros embouteillage. Et si vous passez de l'autre côté par la D613, l'embouteillage est au niveau d'abord de Fabrègues et ensuite de Gijon. Va falloir, vous allez perdre du temps, hein. Va falloir être patient. Et si vous avez des infos à partager, 04 67 58 6000. Voilà, vous savez tout en ce qui concerne la circulation en ce moment sur l'autoroute A9. Courage les amis. On va parler donc naturisme dans quelques instants, 04 67 58 6000. Est-ce que vous êtes adepte? Est-ce que vous en faites? Est-ce que vous aimez ça? On vous attend.

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2: Merci d'écouter Ici en haut. Bienvenue chez vous. Chaque jour, entre 9h et 10h, vous prenez la parole. Il est question de naturisme aujourd'hui, à l'occasion de l'anniversaire de la cité naturiste. Héliomarine, René Oltra, qui fête ses 70 ans déjà, 70 ans de naturisme au Cap d'Agde. Et Camille de Montpellier est là. Bonjour Camille.
3: Bien, bonjour.
2: Comment va Camille?
3: Donc, oui, je suis naturiste.
2: Ouais.
3: Depuis l'âge de mes 20 ans.
2: D'accord, ok. Qu'est-ce qui a été le déclencheur? Qu'est-ce qui s'est passé?
3: 2017.
2: Qu'est-ce qui s'est passé le premier jour? Comment ça s'est fait? Comment vous êtes arrivé à faire du naturisme? Dites-moi.
3: Je ne supporte pas le maillot.
2: Ouais.
3: J'avais besoin de gens nature et vrais.
2: Ouais.
3: Je faisais du... C'était encore Picard à l'époque. Et je faisais du naturisme sur la plage du côté de Marseillan.
2: D'accord.
3: C'est-à-dire que Marseillan, la plage de Marseillan, touchait la plage d'Agde.
2: Oui, bien sûr, ouais. Bah ouais.
3: Et on était sur ce terrain. Mmh. Et j'ai passé la barrière, parce qu'à l'époque, il y avait des gens vigilants, on va dire, qui me laissaient passer ou pas.
2: Hein. D'accord.
3: Voilà. Et puis, je me suis trouvée dans mon élément.
2: D'accord.
3: Et j'y suis restée.
2: Et vous y êtes toujours? C'est toujours le cas encore aujourd'hui ou pas?
3: Naturiste, bien sûr.
2: Oui, bien sûr, d'accord.
3: Malgré okay. mon âge.
2: Absolument. Non, mais...
3: Voilà, je suis donc Montpellieraine depuis 25 ans déjà.
2: Ouais.
3: Et j'ai eu une villa dans un village naturiste de l'Aude que nous avons dû vendre parce qu'on ne faisait plus de bateaux, parce que, bon, l'âge de mon mari a fait qu'il a fallu quand même qu'on quitte ce lieu, non pas parce que c'était naturiste, mais tout simplement parce qu'il y avait des exigences médicales.
2: D'accord.
3: Voilà, sur Montpellier. Voilà.
2: Okay.
3: Donc, c'est une vie. Voilà, quand j'entends parler le cuir rouge, les parties sensibles, je n'ai aucune partie sensible, moi. J'ai commencé chez Oltra, bien sûr, hein, il y a donc, combien 27 ans
2: ouais.
3: ça 27 ans, 57 ans, 57 ans, c'est ça. Et c'est super. C'est super. C'est une vie avec la nature, parce qu'à l'origine, chez Oltra, hein, avec les douches froides, avec... C'était spartiate, hein, je vous assure.
2: Oui, ça a changé quand même.
3: On a commencé...
2: C'est plus ça. C'est
3: on
2: plus
3: a commencé
2: ça aujourd'hui.
3: Du camping, véritablement. Oui, bon, les toilettes ouvertes, enfin bref, on mettait sa serviette sur la porte pour montrer qu'on était... Quand je dis aux toilettes, c'était au WC, quoi.
2: Ah, bien sûr.
3: Voilà. Les douches, bah, c'était en commun. Tout se passe très bien. Bon, après, on a fait tout le tour de la France. On est passé par des terrains naturistes de tout poil, c'est le cas de le dire. Mais c'était... Je vous assure que c'est une vie, c'est une expérience de vie. Nature, mes enfants ont été élevés comme ça. Bien sûr, nous sommes allés en Allemagne. En Allemagne, j'ai entendu parler là, de quelqu'un qui disait, dans tel parc à Berlin. Mais c'est dans tous les parcs, hein, pratiquement.
2: Oui, mais moi je connaissais que celui-là, c'est pour ça que j'ai dit celui-là, parce que je me souviens, ça m'avait surpris.
3: N'importe où. Mais il n'y a pas ce regard sur l'autre que l'on trouve maintenant. Mais je trouve que la France, maintenant, devient... Alors, vous utilisez le terme pudique, mais je suis quelqu'un de pudique, moi.
2: Ah ouais, d'accord.
3: De très pudique.
2: Ouais.
3: J'ai toujours regardé les gens dans les yeux. C'est toute une expérience de vie. Moi, je vais donner cet aspect-là du naturisme. C'est pur, c'est sain.
2: D'accord.
3: Vraiment, vraiment. Mes enfants ont été élevés comme ça. Bon, le passage difficile, c'est bien sûr vers 14 ans. Parce que là, j'avais des garçons, hein, ça a été assez facile quand même. Mais bon, là, c'est pas une question de pudeur, c'est la question d'être avec les autres après, et puis ne pas pouvoir parler non plus de leur expérience naturiste.
2: Ouais.
3: J'étais enseignante, alors c'est pour vous dire que j'ai rencontré deux de mes professeurs au début de fac. Puisque j'avais 20 ans. Ensuite, ben, j'ai rencontré des collègues et j'ai rencontré des élèves.
2: Ouais, ça doit faire un peu bizarre quand même, c'est surprenant.
3: J'ai retrouvé en cours. Hein.
2: Ah oui, bien sûr.
3: J'ai retrouvé en cours.
2: Ouais, ouais.
3: Et il y a, bon, bien sûr, il y a une sorte de complicité. On n'avait pas le droit d'en parler, bien sûr, auprès des textiles. Hein. Ces textiles, ah mon Dieu, ces textiles.
2: Hein
3: des loyers, des... C'est incroyable. Mais vous savez, je n'ai aucune partie sensible. C'est pour ça que je veux vraiment vous dire que c'est. Il ne faut pas parler comme ça parce que Ouais, mais ça, ils sont comme le reste de mon corps. Hein.
2: D'accord. Okay. Camille, forcément, nous, on se pose des questions puisqu'on n'est pas naturiste. Enfin, en tout cas, on n'a pas testé. Donc, forcément, moi, je pose des questions un petit peu bébêtes, mais je comprends. Maintenant que vous me racontez ça, j'arrive à imaginer qu'effectivement, c'est tout un esprit. Et puis, forcément, après, ben, on voit les choses différemment. J'ai bien compris le truc, en tout cas.
3: La parole, non, je sais pas, mais c'est. Oui, c'est un état d'esprit, vraiment.
2: Ouais.
3: Et
2: ouais.
3: Dans le village, il n'y a que des couples sains.
2: Ouais.
3: Bien sûr, on a dû quitter Ultra. Je veux pas dire de nom, de prénom. Donc, on se maintient à Ultra parce que vous l'avez prononcé. Mais quand ça a dégénéré, c'était au moment où je commençais à avoir mes petits enfants avec moi pour les vacances. On a dû quitter Ultra, oui, et on s'est réfugié dans l'Aude, où c'était resté très familial, et on a même acheté une villa. Pour recevoir la famille. Oui, les éducations sentimentales aussi se sont faites pour mes propres enfants et pour ma première petite fille, là-bas, dans l'Aude, oui.
2: Ok.
3: Et bon. Prochainement, vraiment.
2: Bon, bah écoutez, on va tester. Peut-être que nous aussi, nous allons devenir adeptes du naturisme. Je vous remercie en tout cas, Camille, d'avoir pris la parole ce matin au 04 67 58 6000. Les questions de naturisme, puisqu'on fête les 70 ans de la cité naturiste héliomarine René Oltra, qui se trouve donc au Cap d'Agde. Et dans un instant, on sera avec Marie-Paul de Montpellier. Merci, Camille.
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2: Juste pour info, même si c'est pas tout de suite, je vous annonce que vous allez pouvoir gagner des invitations pour le concert de Soprano dans les arènes de Lunel tout à l'heure avec Vivian Séguagnant à partir de 11h. Voilà, 11h pour les places pour Soprano. Marie-Paul de Montpellier, bonjour et bienvenue.
6: Bonjour, je suis ravi d'être en ligne avec vous.
2: Eh bien moi aussi, ça me fait plaisir Marie-Paul. Bonjour, bienvenue.
6: Bonjour.
2: Alors dites-moi, est-ce que vous aimez le naturisme? Vous en faites? Pas du tout? Expliquez-moi un petit peu.
6: J'en ai fait lorsque j'étais célibataire.
2: Ouais.
6: J'avais même adhéré à la Fédération Française de Naturisme, ce qui permettait d'aller dans des centres de vacances, si vous voulez. Mettons, je suis allée en Corse, je suis allée pour apprendre la planche à voile parallèlement. Et je trouve que faire de la planche à voile en étant naturiste, c'est génial.
2: Ah ouais. Bah oui. Déjà, faire de la planche à voile, c'est pas évident. Déjà, premièrement.
6: Oui, mais si vous voulez, j'avais doublé le truc. J'étais allée dans un centre de vacances pour faire du naturisme et parallèlement pour apprendre. C'était les débuts de la planche à voile. Nous sommes dans les années 80, en fait.
2: D'accord. Ok. Alors bon, ça vous plaisait et ça vous plaît toujours? C'est toujours le cas ou pas?
6: Pardon?
2: Ça vous plaît toujours? C'est toujours le cas? Vous êtes toujours naturiste ou pas du tout?
6: Ça me plaît toujours, mais je n'ai pas réussi à convaincre mon époux.
2: Ah, d'accord. Lui, il n'était pas tout à fait chaud, quoi. Il n'était pas pour.
6: Non, pas du tout. Non, c'est pas cette école. Non, pas du tout.
2: En tout cas, vous ne l'avez pas rencontré dans un centre naturiste, déjà. Ça, c'est sûr.
6: Absolument pas. Ouais. Non, absolument pas. Non, il y a beaucoup d'idées reçues qui circulent sur les naturistes, malheureusement.
2: Ouais.
6: Beaucoup d'idées reçues, de préjugés.
2: Ouais. Donc du coup, là, vous n'êtes pas. Alors, je n'aurais peut-être pas jusqu'à frustrer, mais disons que s'il avait été d'accord, vous auriez continué avec grand plaisir, quoi. C'est ça le truc.
6: Oui, je pense, oui.
2: Ouais. Bon. Alors,
6: c'est une école de la tolérance.
2: Ah ben, ça, j'imagine.
6: C'est vrai que j'ai vraiment rencontré des gens extrêmement tolérants. Je suis allée en vacances à Ultra. J'avais loué un appartement avec une amie.
2: Ouais.
6: Et les gens sont extrêmement sympathiques. Et c'est la tolérance, voilà. C'est ce qui m'a beaucoup marqué, en fait.
2: D'accord, ok. Bon, en tout cas, vous nous conseillez d'essayer. Pourquoi pas, en tout cas. Hein.
6: C'est
2: pas...
6: Bien sûr, on parle beaucoup mieux de quelque chose que l'on a expérimenté, si vous
2: évidemment.
6: Voulez. Hein.
2: Évidemment, je suis d'accord avec vous. Voilà. C'est pour ça que je ne peux pas trop en parler, ni trop parler de planche à voile, quoi. Parce qu'au final, je n'ai pas trop essayé ni l'un ni l'autre.
6: Non, mais j'ai laissé la planche à voile, c'est le passé. Hein. C'est longtemps.
2: Marie-Paul, je vous embrasse, je vous fais un gros bisou. Et puis, le bonjour au mari, alors, hein, même s'il n'est pas naturiste.
6: Oui,
2: pas de problème.
6: Moi également. également.
2: Ah, allez, ça marche. À bientôt, merci de nous avoir appelé.
6: Au revoir, merci de m'avoir prise.
2: Il n'y a pas de problème, Et c'est quand vous voulez, tous les jours, si vous voulez. 04 67 58 6000. Tiens, puisqu'on est tout nu, attention au coup de soleil quand même, un petit peu avec Richard Cochente. J'ai attrapé.

0: Un classique, mais toujours un plaisir, le coup de soleil, la chanson de Richard Cochient.
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0: Jean-Luc Delatte est avec nous. Bonjour Jean-Luc.
3: Bonjour Yvian.
0: Bon, est-ce que vous êtes naturiste, vous, alors ?
3: Oh, plein pot, oui. Ah oui ? Absolument. Vous parlez d'Ultra et du Cap d'Agde. Il y a quand même plus simple, puisque j'ai entendu ce matin votre collègue François qui parlait de Villeneuve-les-Maguelones, où justement en ce moment, il y a quand même quelque chose qui se passe, puisque c'est aussi naturel, ou beaucoup plus sur Villeneuve-les-Maguelones qu'au Cap d'Agde.
0: Oui, bien sûr.
3: Cap d'Agde, c'est plutôt l'enfer. Sur la plage où on parle même de baie des cochons, vous taperez ça sur Internet et vous comprendrez que bah voilà, ça sent l'enfer plus qu'autre chose.
0: Je sais bien, Jean-Luc.
3: Les Maguelones, ça existait à la même époque, en 68, et c'est toujours pareil, sauf qu'en ce moment, on veut y faire bobo, et vous l'avez d'ailleurs relaté, là, les nouveaux élus de Villeneuve-les-Maguelones, bah, ils veulent supprimer le naturisme, on ne sait pas pourquoi.
0: Oui. Ça, c'est vrai que c'est un petit peu bizarre. Je sais très bien qu'on peut faire du naturisme ailleurs qu'au Cap d'Agde. Hein. C'est juste qu'on en parle à l'occasion de l'anniversaire de la cité naturiste. Et c'est pour ça. Hein. Mais ouais. Évidemment, je sais très bien.
3: C'est un peu votre marronnier, comme tous les journalistes, où au moment de l'été, bah, ah ouais, on va reparler du naturisme, mais c'est très bien.
0: Bah, surtout si vous êtes adepte du naturisme, en plus, ça tombe très
3: exactement.
0: Bien.
3: Et puis, voilà, depuis 1997, j'ai poussé la porte d'un camp parce que j'avais envie de voir un peu à quoi ça ressemblait. Pourquoi on y était si bien, et puis c'est vrai que c'est bizarre au début, et puis voilà quoi, et puis on n'en sort pas, c'est un peu comme certaines drogues douces où on est tellement bien que pourquoi s'en priver, hein.
0: Pourquoi remettre un maillot ? Ben oui, je comprends.
3: Voilà. Ouais, vous parliez de Berlin avec le Stadtgarten,
0: ouais.
3: C'est un tout petit quartier dans Berlin qui est très agréable, mais il y a, à côté de Montpellier, comme je vous le disais, Villeneuve-les-Maguelones, c'est connu depuis toujours, baptisé d'un terme qui me convient moyennement, les culs nus. Bah, pourquoi pas, il n'y a pas que le cul qui est nu, tout le reste. Et on y est si bien que ben voilà, je passe toutes mes vacances dans un village naturiste qui est sur le... J'ai essayé plein de choses, l'île du Levant, Montalivet sur la côte atlantique, Euronat, et puis j'ai trouvé quelque chose d'encore mieux, ou beaucoup plus naturel, où je passe, nous passons le plus possible de temps avec des gens merveilleux qui ne se posent pas tout un tas de questions.
0: Ouais. Mais alors, je parlais tout à l'heure aussi du jardin dans Berlin. C'était parce que on associe souvent le naturisme à plage, mais c'est pas que de la plage. C'est pour ça que je parlais de ça en fait, Jean-Luc.
3: Ah oui, tout à fait. Bon, il y a pas que la plage effectivement. On peut vivre chez soi dans le plus simple appareil. Ce qu'il faut savoir, si vous parlez de froid aussi à un certain moment,
0: ouais, ouais.
3: Quand le corps est totalement nu, il réagit complètement différemment que quand c'est des vêtements, effectivement, on peut résister au froid. Et pour avoir vécu dans les centres naturistes allemands, dans les centres nautiques en Allemagne, il serait impensable de faire un sauna avec un maillot de bain. On se ferait jeter des pierres.
0: Ouais,
3: on sort du sauna à 85 ou 95 degrés et on plonge dans la piscine d'eau glacée. Je ne suis pas un héros, pas du tout. C'est tout à fait bénéfique. Et après, effectivement, on plane un peu comme... Je n'ai jamais trop goûté les pétards de hashish, il paraît qu'on est très bien. Par contre, l'alcool, c'est pas mal non plus. Et pour se péter la tête, après un sauna, moi, j'ai cette sensation, et un bain dans l'eau glacée, j'ai cette sensation de flotter, quoi.
0: Et c'est meilleur pour la santé. C'est mieux que l'alcool et la drogue.
3: Hein. Absolument.
0: Vous avez tout à fait raison. Voilà, bien sûr. Bon, ça marche.
3: Voilà.
0: Ok. Bah, c'est cool, merci de nous avoir appelé, Jean-Luc. Je vous remercie, et puis... quand vous voulez, vous rappelez, il n'y a pas de problème. D'accord ?
3: Continuez d'essayer.
0: on
3: n'en sort pas. La marche arrière n'existe plus.
0: Ah bah, je vais bientôt venir à la radio tout nu, hein. Vous allez voir. Hein. Vous allez voir.
3: Si ça ne choque personne, après tout.
0: Bah, c'est de la radio, de toute façon.
3: C'est le début.
0: Il n'y a pas l'image. À bientôt, Jean-Luc.
3: Ouais.
0: Merci de nous avoir appelés.
3: Bien, au revoir.
0: Dans un instant, Monique, dans une minute.
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0: Est-ce que Monique depuis Lâcher est là alors?
8: Bonjour Vivien.
0: Comment ça va Monique?
8: Ça va très bien.
0: Bon, alors,
8: je viens de rentrer de la marche. Là.
0: Ah, vous avez marché un petit peu. Alors, Monique, c'est une fidèle auditrice. Hein, pour ceux qui nous écoutent pour la première fois, elle nous appelle régulièrement. Elle a pu lâcher. Alors, on nous appelle quand les sujets l'intéressent ou l'interpellent. Et c'est le cas, alors, visiblement, avec le naturisme. Vous avez testé, vous en avez
8: voilà,
0: fait ou pas, vous?
8: Il y a des fois où je n'arrive pas à vous joindre. Il y a trop de monde.
0: Ça, je sais bien. Des fois, il y a trop de monde. Bon, alors là, vous avez réussi. Racontez-moi un petit peu, alors. Vous avez testé le naturisme, vous?
8: Ben, une fois, quand on est arrivé dans l'Hérault en 91.
0: Ouais.
8: Mais alors, on avait la serviette qui touchait l'eau. Hein.
0: C'est-à-dire
8: pour rentrer directement dans l'eau, pour pas
0: toucher. Ah oui, d'accord, d'accord. Alors, vous avez testé dans l'eau, donc, pas sur la plage, alors. C'est ça?
8: Voilà. Ben si, on était un peu sur la plage, mais on était au bord de l'eau pour être le moins vu possible.
0: Oui, d'accord, d'accord. Vous y étiez, mais vous n'étiez pas très, très, très fier. Vous n'étiez pas complètement à l'aise, alors.
8: Ben oui, on était gênés, quoi. Voilà. Quand on ne sait pas, mais c'est vrai que c'est très agréable de se baigner. D'ailleurs, chez moi, je vis l'été pratiquement nu et je me baigne chez moi, dans ma piscine.
0: Dans votre maison, voilà. Et les voisins, ça va, ils ne regardent pas les voisins, ils ne voient pas.
8: J'ai pas de vis-à-vis, donc c'est super.
0: Ah ben c'est pratique, ça c'est
8: d'ailleurs,
0: bien.
8: D'ailleurs, j'ai du mal quand j'ai de la famille à porter quelque chose sur moi dans la maison parce que je suis tellement habituée à vivre nu toute seule que j'ai du mal après, ça me gêne. Donc on est super, c'est vrai qu'on est très bien dans tout nu.
0: D'accord, donc vous dites, bah, testez, vous allez voir, c'est pas désagréable, loin de là, si je comprends bien, c'est ça, hein, le message.
8: Voilà, mais j'en ai pas refait en plein air devant les gens, et puis surtout maintenant, à mon âge, j'oserais même pas.
0: Bon, papa, vous avez quoi, 25 ans? Vous avez 25 ans là maintenant, vous?
8: Oui, plutôt l'inverse, non, même plus, je raconte, j'ai beaucoup plus. Bon. Dans la tête que ça
0: mais
8: se passe.
0: Bien sûr, c'est dans la tête. Je vous fais un gros bisou, Monique. Je vous remercie d'avoir appelé comme à chaque fois, ça me fait plaisir.
8: Merci, Vivien.
0: À bientôt.
8: Au revoir.
0: Et merci à tous d'avoir pris la parole encore aujourd'hui entre 9h et 10h. Vous le savez, vous pouvez nous appeler. Vous repartez en plus avec un petit cadeau, un beau cadeau, si jamais vous êtes, si vous faites partie des chansons en fin de semaine. Rendez-vous donc demain matin à 9h.
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0: Nous sommes le 22 juin aujourd'hui. Nous sommes lundi et il est 10h. Il se trouve, Sébastien Garnier, que ce lundi pourrait bien être le jour le plus chaud jamais enregistré en France.
9: Et oui, pour l'instant, le record de température moyenne sur le pays est de 29,4 degrés. Il a été atteint le 5 août 2003 et le 25 juillet 2019, ex aequo. Mais aujourd'hui, la barre des 30 degrés de moyenne donc risque d'être franchie. Une grande partie du pays est en vigilance rouge canicule. L'Hérault s'en sort plutôt bien avec une vigilance jaune à partir de midi, comme dans l'Aude. Le Gard est, lui, déjà en jaune ce matin. Double accident sur l'autoroute A9 ce matin, commune de Fabrègues en direction de Béziers. Le premier, une collision entre une voiture et un poids lourd a fait 3 blessés graves. Une des 3 victimes a été éjectée. La circulation a été coupée pour permettre à l'hélicoptère des secours de se poser. Et puis un suraccident s'est produit à 150 mètres du premier, faisant 4 victimes de plus, dont un enfant de 10 ans qui est en urgence absolue. Trois semaines après la découverte du corps de la jeune Liana dans le Gers et la mise en examen de Jérôme Barella, le rapport des inspections générales de la gendarmerie et de la justice sera remis ce matin au Premier ministre. Un rapport qui dressera les failles, voire les erreurs qui ont pu être commises. Une action des parents d'élèves devant l'école élémentaire Émile Combes à Montpellier ce matin. Blocage pour protester contre la fermeture annoncée d'une classe à la rentrée. Rassemblement pacifique, même si les forces de l'ordre se sont rendues sur place. Après les écrits, le bac se poursuit à partir d'aujourd'hui pour les lycéens des filières générales et technologiques avec le grand oral. Et puis, c'est jour de match pour l'équipe de France de foot qui affronte ce soir l'Irak au Mondial à Philadelphie aux États-Unis, coup d'envoi à 23h. Si les Bleus gagnent, eh bien ils seront qualifiés pour les 16e de finale. Rendez-vous à 22h30 pour l'émission 100% Bleu sur votre radio ici. Le temps, on y revient, Vivian Cuguillère. Jusqu'à 39 degrés annoncés aujourd'hui quand même du côté de l'Odève.
0: Ouais, l'Odève, Ganges, 39 degrés en effet. Les températures au-dessus de 30, hein, de toute façon à 7, 31 degrés cet après-midi. À Palavas, au Cap d'Agde, 32. À Béziers, au Quélard, 34 degrés. À Montpellier, 35. Lunel, 36. Saint-Pons-de-Thomières, 37. Au Lonzac, Clermont-Léon, Bédarieux. Ben voilà, 38. Et puis 39 degrés pour l'Odève et Ganges. Le soleil brille, le ciel est bien bleu. Alors on a un petit peu de vent, mais alors pas énormément. Hein, 30 km/h, voilà. Bon, de sud. Et puis il fait très chaud dans le département. On va suivre ça donc avec attention, vigilance jaune à partir de midi normalement. Pensez à vous hydrater, boire, voilà, évidemment, faites attention. Si vous êtes sur la route, évitez l'autoroute A9 et la 709 semble coupée, en tout cas sur mon écran, c'est toujours coupé. J'ai même l'impression que c'est avant Montpellier désormais. L'accident, c'était après Montpellier, à hauteur de Fabrègues, en direction de Béziers. Là, sur l'écran, tout est rouge, hein, de toute façon. Et lorsque vous quittez l'autoroute pour prendre, évidemment, le réseau secondaire, bah, comme il y a beaucoup de monde sur le réseau secondaire, ça sature aussi. Donc, il va falloir être très patient ce matin pour vous déplacer, pour aller vers l'ouest. Ben ouais. Si vous avez des infos à partager, 04 67 58 6000, faut pas hésiter.
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0: Merci de nous avoir choisis. Nous, c'est ici, c'est votre radio locale. Peut-être vous êtes juste de passage et vous avez toutes les infos du département de Léon. Et ça, c'est bien. On écoute Rose Laurence avec Africa. Juste après, on va accueillir Mathilde Gien. On va parler cuisine. On a plein de choses à faire aujourd'hui.

0: France Laurence avec Africa, c'est la musique d'Ici Héros à 10h08.
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0: Mathilde Julien est avec nous. Bonjour Mathilde.
3: Bonjour Vivien.
0: Est-ce que le week-end s'est bien passé?
3: Bah oui, il a été assez intéressant, assez festif avec la fête de la musique.
0: Ah bah oui, voilà, c'est pour ça. Vous vous êtes couché un petit peu tard.
3: Je me suis couché pour être avec vous ce matin.
0: Bon, il n'y a pas de problème. On a une petite pensée évidemment pour Léopoldine Dufour qui est toujours en vacances et qui est du côté de Minorque. Elle profite des plages, elle nous envoie des photos, elle nous fait râler. Elle a bien réussi. Mais on va quand même l'entendre, Léopoldine Dufour, parce que dans quelques minutes, on va se réécouter un bon moment qu'on a vécu ici dans l'invité gourmand.
3: Oui, avec les trois chefs de faim, mais soif aussi, ouais, à Montpellier.
0: C'est un restaurant, effectivement, avec un nom un petit peu bizarre, en tout cas original, faim, soif aussi. Anthony Calbeau, c'est le chef. Florian Collin et Lou Granier sont aussi dans l'équipe. Et puis, on va discuter avec eux de ce qu'ils font. On les avait reçus il y a quelques semaines. On avait passé un très bon moment. On va se réécouter ça donc, dans quelques minutes. On va parler aussi des droits au chômage en cas de rupture conventionnelle. Quels sont les droits que nous avons, auxquels nous avons droit? On va en parler avec
3: Valère Coréard.
0: Ouais, Valère Coréard, le spécialiste des économies. C'est lui qui nous permet d'augmenter notre pouvoir d'achat. Où est-ce que vous allez nous emmener aujourd'hui, vous?
3: Sur les pas d'un illustre auteur de théâtre français, le plus connu de tous, celui qu'on a tous étudié à l'école.
0: Molière.
3: Exactement.
0: Ah, voilà. Bon,
3: un point.
0: C'est Pézenas, alors. On va à Pézenas, non?
3: Et on va à Pézenas. Bien vu. Vous connaissez bien le coin,
0: oui,
3: Vivien,
0: oui,
3: bravo.
0: Oui, mais c'est-à-dire que Molière est quand même pas mal associé à Pézenas. Hein,
3: c'est donc pour ça qu'on vous emmène en escapade de ce côté-là.
0: Très bien. Et puis, il y a des mots fléchés nouvelle génération qui cochent toutes les bonnes cases et qui cartonnent visiblement chez les jeunes et sur les réseaux sociaux. On va en parler tout à l'heure avec Muriel Jordan. Vous êtes adepte des mots fléchés.
3: Eh bien, de plus en plus.
0: Ah oui, c'est vrai.
3: Ah ouais, de plus en plus, ah ouais, à la plage. J'aime bien embarquer mes petites grilles.
0: Ouais.
3: C'est vrai que certains mots fléchés, c'est un peu daté. Là, Muriel nous fait découvrir des mots fléchés. J'ai envie de courir aller les acheter.
0: Eh bien, très bien.
3: On en parle tout à l'heure.
0: On va en parler tout à l'heure. Le rendez-vous, c'est ces tendances et c'est juste avant les infos de 11h. Et puis, la musique d'Ici Héros, bien sûr, pour vous accompagner avec la dernière chanson du monde. Ça, c'est le dernier titre, la dernière chanson de Florent Pagny. Bienvenue chez vous, jusqu'à midi. Des

0: chanson du monde.
1: Il sera à la fin de l'année, Florent Pagny. La dernière chanson du monde, en concert à la Sud de France Arena, la version live donc. Fin de cette année pour Florent Pagny, ça fait plaisir.
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1: On accueille l'équipe du restaurant Fin Soif aussi dans...

0: Alors, comment on l'a choisi?
1: Fin
0: on l'a choisi.
1: Soif aussi, hein, je le rappelle.
0: Exactement, ouais. Fin soif aussi, qu'on appelle communément fin. Et le soif aussi est écrit en petit en dessous. Ouais. Et alors, on l'a choisi en faisant une rando au Pic Saint-Loup. Et le nom est venu. On voulait quelque chose d'assez simple, d'assez percutant aussi. Et on s'est dit, ben, en fait, on passe notre vie à dire qu'on a faim. Et on dit tout le temps, j'ai faim, on mange où? Et ben, on va manger à faim, quoi.
1: Ouais. Bah, quand on fait la pause pique-nique, oh là là, qu'est-ce que j'ai faim? Ouais, mais on a soif aussi, et hop, on se
0: c'est ça. Ah ben, faut pas jamais oublier la soif.
2: L'un ne va pas sans l'autre.
1: Donc, ça veut dire que si vous avez fait une rando, vous êtes une bande de potes?
2: Oui. Avec Anto, on est meilleurs amis depuis plus de 10 ans maintenant. On a rencontré Lou après, un petit peu plus tardivement, mais ça fait quelques années maintenant qu'on passe beaucoup, beaucoup de temps ensemble, au-delà du resto.
1: Alors, Anthony, c'est le chef, ouais. Anthony Calbo. Vous avez une vie de boucher avant de faire de la cuisine?
3: Ouais, j'ai eu une vie, même avant boucher, donc bac S, mise à niveau en art appliqué, boucherie et autodidacte en cuisine.
1: Ouais. Et la bascule, elle s'est faite parce que vous faisiez la cuisine pour les copains qui adoraient ça?
3: Ouais, ça venait de pas mal de colocs avec des potes. Et quand moi, j'ai décidé de me tourner vers la boucherie, il y en a un, notamment Julien Linares, que je remercie parce que c'est lui qui est parti en cuisine faire ses armes en premier. Et je l'ai rejoint sur une saison au Cap Ferret. En tant que plongeur au début, on savait pas trop où on allait. Et j'ai vite fini second et il m'a dit de continuer là-dedans parce que je lui apprenais des choses déjà.
1: Ça veut dire que vous vous êtes découvert un talent dont vous n'aviez pas tout à fait
3: complètement.
1: Connaissance.
3: Complètement.
1: Et vous cuisinez comme ça toujours à l'instinct du coup?
3: Ouais, très instinctif. Ça part aussi surtout de mes envies. Je pense qu'il faut écouter ses envies, il faut y aller, il faut tester. Quand ça marche, c'est très cool. Quand ça marche moins, bah, c'est pas grave. On recommence et on continue.
1: Florian et Lou, c'est vous qui testez les plats que propose Anthony?
0: Oui, tout à fait.
1: Comment vous vous organisez?
0: Bah, c'est assez rigolo parce que Anthony a une vision des goûts qui est, on va dire, plus cérébrale que vraiment buccale à proprement parler. Et il arrive à donc, oui, il a un sort de, on va dire, un répertoire mental, un peu une Pokédex des différents goûts. Et donc, il a, moi, ça m'a toujours bluffé qu'il n'ait pas nécessairement besoin de goûter les plats une fois terminés, parce que dans son cerveau, si les associations ont été réfléchies, il sait qu'en bouche, ça marche, quoi.
1: Comme un parfumeur, un nez, c'est ce qu'il veut obtenir et parfois il va passer. Ou comme Mozart,
2: ouais.
1: Entendez la musique dans sa tête avant de l'écrire.
2: C'est une belle métaphore, ouais.
0: Et nous, avec Flo, on se régale
3: en toute
0: tout
3: modestie, quand même. Hein.
1: prenez.
2: Ouais, oui.
1: C'est toujours bon à prendre les compliments.
4: Vous avez quand même déjà goûté ce que vous avez fait.
3: Ouais, ça m'a fait.
4: Bon, voilà,
3: ouais. Une fois qu'on me dit que c'est très bon, et souvent, ils me disent que je devrais goûter tellement c'est bon.
4: Ah,
3: et
4: là, voilà, c'est ça.
2: Il faut toujours le mettre un petit peu en confiance pour qu'il goûte ses plats.
4: D'accord.
1: On a dit qu'il y avait une ambiance bistrot dans le lieu. Pour autant, c'est pas une cuisine de bistrot, Florian, par rapport à ce que fait Anthony, où il y a justement des associations dosées, des influences de partout.
2: Disons qu'il y a cette ambiance, parce que nous, c'est une ambiance qu'on aime énormément. Après, où je me souviens au tout début de fin, et même encore maintenant, ça a toujours été assez difficile de définir vraiment notre identité culinaire à proprement parler. Parce que c'est vrai qu'il y a toujours beaucoup d'influences, on n'a pas forcément de limites. Des fois, il y a des plats, comme on dit, qui sont très popotes, qui ramènent à une certaine nostalgie d'un plat d'enfance. Des fois, il y a des choses beaucoup plus modernes, que ce soit dans le dressage ou même dans les produits utilisés. On se fixe pas grand-chose, et comme l'a très bien dit Anthony, on se fixe juste ce qu'on a envie de manger, ce qu'on aimerait, nous, qu'on nous serve. C'est ce qui a fait un petit peu notre identité au final.
1: Il y a des choses qui se partagent aussi, hein, des assiettes où tout le monde peut piocher.
3: Exactement.
1: Aussi. Il y a cette idée de convivialité, Florian.
2: C'est exactement ça. Comme je dis tout le temps quand j'arrive à la table, c'est ce qu'on recommande, des assiettes à partager, mais aucune obligation, chaude recommandation. Nous, on sait que quand on va au restaurant, on aime bien goûter un petit peu dans les assiettes des uns des autres. C'est pas le cas de tout le monde, donc les deux sont possibles.
1: Oui, il y en a qui supportent pas qu'on touche à leur assiette. Vous avez évoqué le tartare, on va y revenir dans un instant, parce que figurez-vous, Vivian, je sais pas si vous aimez le tartare,
0: ouais,
1: qu'il a une sacrée réputation, celui d'Anthony.
4: Très bien, on en parle dans un instant. Lou Granier, Anthony Calbo et Florian Collin sont nos invités aujourd'hui du restaurant Fin Soif aussi à Montpellier.
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2: Vous écoutez ici Héros, nous sommes là tous les matins entre 9h et midi. Bienvenue chez vous et là c'est l'invité gourmand. Ou plutôt les invités gourmands puisqu'ils sont trois aujourd'hui. Lou Granier, le chef Anthony Calbo et Florian Collin du restaurant Fin Soif aussi qui est à Montpellier dans l'Écusson, Léopoldine.
3: Oui, ouais, qui se trouve rue Eugène Lisbonne dans le Clapas. Anthony donc qui est le chef, Florian Collin et Lou. Alors vous partagez la salle, la paperasse et la bonne ambiance du
4: moment. Je prends la salle et ouais. Je laisse la paperasse à Lou.
5: que depuis peu, mais oui, non, initialement, juste une grande admirative de Flo et Anto et du duo. Et oui, j'ai, comme j'aime bien dire, investi dans le talent des copains.
2: Mais alors du coup, vous faites quoi, vous, Florian? Vous servez? Vous accueillez?
4: Je sais,
3: quand même, hein, déjà.
4: Je m'occupe de la direction du lieu, un petit peu dans sa globalité. Donc, ouais. Je vais gérer toute la partie salle avec tout ce qui est commandes, les D'accord. réservations. Je gère aussi les réseaux sociaux. Et ensuite, je gère bien entendu les services.
2: D'accord, ok.
3: Et alors, ce qu'on a oublié de dire, c'est que la cuisine, elle est au vu des spectateurs, des clients qui sont là. Et donc, vous faites un peu le show entre deux ou, Anthony, vous êtes hyper concentré pendant que vous cuisinez?
6: Je suis plutôt concentré. Mais ça m'arrive notamment de faire des petits tours de magie quand je suis en forme et que j'ai le temps. Mais sinon, je suis plutôt tête baissée, concentré. Mais bon, je suis toujours ouvert à la discussion avec les clients, les retours, des questions. Ouais.
3: Mais c'est important qu'il y ait cette ouverture-là, cette visibilité du chef.
4: Et au-delà de l'importance, c'est ce qui fait aussi, à notre sens, le charme de l'établissement. Dans le sens où il y a une vraie proximité entre ce grand comptoir qui est tout en longueur et les tables qui sont assez proches. Du coup, quand nous, avec Anto, on va communiquer en cuisine, les gens peuvent l'entendre.
3: Alors, on a dit Fin Soif aussi. Vous êtes plutôt porté sur les vins nature, la biodynamie, tout ça.
4: Majoritairement, quoi, nature en biodynamie, uniquement chez Fin, ouais. Comment je fais la carte des vins? Je me fixe pas forcément de limites. Il y a aussi beaucoup de hors-région parce que je trouve qu'il y a beaucoup de belles choses et c'est des choses que j'ai pu reprocher un petit peu à Montpellier de vraiment jouer cette carte locale, locale, locale. Et moi, j'aime bien sortir un petit peu des sentiers battus.
3: Ouais. Si vous tapez sur Google Fin Soif aussi Montpellier, vous allez trouver les articles de la presse national qui encense en particulier le tartare d'Anthony. Qu'est-ce qu'il a de si extraordinaire alors ce tartare?
6: Ben, je crois qu'il est bon.
2: Déjà. Ouais. Vous ne l'avez jamais goûté?
6: si, je les goûte les tartares parce que c'est quand même précis dans l'assaisonnement, je trouve. Pourquoi? Ben, sûrement anciennement bouché, donc le travail de la viande est assez facile pour moi. J'ai toujours adoré, je me souviens tout jeune apprenti, quand j'ai découvert le tartare au couteau, ça a été incroyable pour moi. J'aimais pas le tartare, j'aimais pas cette viande hachée un peu mousseuse, moi j'ai l'impression en bouche, donc vraiment hachée, qui a un peu chauffé même avec le hachage ou quoi. Donc tartare au couteau déjà, très finement coupé, un peu de mâche, on vient saliver en mastiquant, et après les ingrédients, on se laisse pas de limite, donc ça peut être, il y en a eu un type asiatique avec une sauce XO, mais revisité toujours, avec un peu de crevettes fumées à l'intérieur... sinon...
3: Fumé, oui, donc il y a ce goût un peu boucané là qui peut...
6: Exactement, j'ai utilisé
3: aussi... Qui peut troubler en fait, parce qu'on n'en a pas l'habitude dans un tartare.
6: Ouais. Ça peut être là-dessus, ça peut être très doux, ça peut être un peu plus vif, ça peut être un peu plus aillé comme en ce moment, ça peut être un peu plus abat aussi, parce que je mélange des cœurs de canard dans celui-là, au gré des envies et des goûts.
3: Vous avez une philosophie en cuisine, heureusement on entend de plus en plus dans les cuisines et qu'on apprend aussi pendant son apprentissage justement, c'est on ne gâche rien et on jette vraiment le minimum, ce qui n'est plus exploitable, vous veillez à ça?
6: Ouais, je trouve que c'est un bon exercice même de création. Se poser des conditions, ça pousse toujours la créativité et ne rien jeter, bon bah déjà c'est dans un souci aussi environnemental et du respect des produits qu'on travaille, des fournisseurs, tout ça, j'y tiens. Et comme je disais, moi j'ai fait un bac S et on m'a appris que rien ne se perd. Rien ne se crée,
3: tout se transforme. C'est qui ça? C'est la voisine.
6: La voisine.
3: Ah, voilà. Et donc, nous, dans notre cuisine, on peut faire pareil?
6: Ouais, c'est facile. Il faut prendre toujours un peu plus de temps. Donc, il faut prendre ce temps-là, faut se l'accorder, être un peu plus curieux. Et je pense que c'est tout ce qu'il faut pour faire des bons plats et se faire plaisir, s'écouter et se renseigner, apprendre. et rien jeter peut pousser, notamment quand on travaille une cuisse de poulet, ben les os on les garde, on les congèle, ou alors on les rôtit et puis on en fait un jus, et puis ce jus devient une sauce, et donc ensuite ça vient encore plus agrémenter le goût du poulet, parce que le poulet c'est quand même
3: la base,
6: exactement. les os de la viande, donc ça rajoute des couches de goût, et de subtilité et de profondeur, donc
3: merci en tout cas à tous les trois d'être venu nous parler de faim, soif aussi. Le resto, il est ouvert du mardi au samedi soir.
4: Il est ouvert du mardi au samedi soir, le samedi midi également. Et sur la période de juin, juillet, août, on pourra nous retrouver sur la terrasse de nos copines de chez Copia, qui est un restaurant juste à côté du nôtre, presque collé. On sera sur cette terrasse du dimanche soir au jeudi soir.
3: Si vous avez envie d'y faire un tour, ça se trouve 13 rue Eugène Lisbonne dans l'Écusson. Et puis, évidemment, sur les réseaux sociaux. Mais quoi, faim, soif aussi.
4: Faim, soif aussi.
3: Merci Lou, merci Florian, merci Anthony.
5: Merci à vous. Merci.
2: Les invités gourmands du jour sont à retrouver sur notre site internet ici.fr et sur l'application ici. Voilà. Nicolas Perrac tout de suite avec sa chanson « Et mon père ». Et après, on va faire quelques économies, ou en tout cas un bon plan de Valère Coréard. On va parler de rupture conventionnelle et les droits au chômage. C'est dans quelques instants sur votre radio ici en haut.

0: Ça, c'est la chanson de Nicolas Perrac et mon père sur votre radio, ici Héros, à 10h33. Notez, parce qu'on a reçu des mails sur la boîte icihéros@radiofrance.com. Vous aussi, vous pouvez l'utiliser si vous avez des événements à nous signaler, si vous voulez qu'on parle à la radio d'une manifestation proche de chez vous. Il y a Anthony, le président de Smash, l'association de tennis, qui nous a envoyé un mail. Tiens, par exemple, il me marque, nous organisons une étape qualificative du trophée BNP Paribas de la famille. L'épreuve se déroulera dans notre département au tennis club de Clermont-la-Source. C'est vendredi, samedi et dimanche. Et en organisant ce tournoi, nous souhaitons promouvoir, c'est lui qui le dit, hein, le sport, la pratique du tennis, le double, le partage en famille, la convivialité. Il y aura de la musique, des animations qui sont prévues pour toute personne souhaitant participer à l'événement sans même être joueur. Voilà, très bonne idée. Merci Anthony en tout cas. Et c'est cool de nous avoir envoyé un message sur la boîte mail. Mais vous pouvez aussi laisser un message vocal. Là, pour le coup, vous enregistrez notre numéro de téléphone dans vos contacts, 04 67 58 6000. C'est le numéro de la radio. Et vous laissez un message vocal comme a pu le faire Sophie.
1: Sophie de l'Office de Tourisme Grand Orbe. Je vous propose ce mercredi 24 juin à 16h30 la visite de la pisciculture L'Écho des Sources à Saint-Gervais avec Christine Carrière. Donc, elle nous fera découvrir donc ces parcs donc avec différents bassins alimentés en eau par la Mare, rivière reconnue d'excellente qualité. Une présentation aussi de son atelier de transformation et une petite dégustation originale sera proposée le long de cette visite. Donc vous pouvez vous inscrire donc auprès des offices de tourisme de Grand Orbe ou autrement vous pouvez retrouver toutes les informations sur notre site internet le www.tourisme.grandorbe.fr. Merci.
0: Merci Sophie pour ce message vocal. Des vocaux, vous pouvez en laisser vous aussi via WhatsApp. Désormais, votre radio ici et on attend vos messages. Faut pas hésiter. Si vous avez quelque chose à annoncer, on est preneur.
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0: Mathilde, qu'est-ce qu'on fait maintenant?
4: Eh ben, on rejoint Valère Coréard pour faire baisser un petit peu les factures. Oui. Tout comme tous les jours, un bon plan avec Valère Coréard. Et aujourd'hui, Valère va nous parler rupture conventionnelle.
5: Oui, exactement, parce que les règles ont changé récemment sur la façon dont vous pourrez être indemnisé par France Travail. Si jamais vous avez décidé avec votre employeur de procéder à une rupture conventionnelle, alors d'abord on va se dire les choses, l'objectif pour le gouvernement était de faire des économies, c'est en ce sens qu'il a demandé aux partenaires sociaux de trouver un accord qui a été validé fin mai par le Parlement, donc les choses ont plutôt tendance à se durcir. Quoi qu'il en soit, les nouvelles règles seront applicables au 1er septembre prochain.
4: Alors quel sera ce cadre si on signe une rupture conventionnelle avec son employeur, Valère ?
5: Alors, vous trouverez toutes les infos officielles, et ça c'est important, j'ai bien dit officielles, sur le site servicepublic-entreprendre, à compter du 1er septembre 2026. La durée maximale d'indemnisation des salariés quittant leur poste dans le cadre d'une rupture conventionnelle sera la suivante. Pour les personnes de moins de 55 ans, la durée de l'indemnisation est réduite à 15 mois, c'était 18 mois actuellement. Pour les personnes de 55 ans et plus, la durée de l'indemnisation est réduite à 20,5 mois, contre 22,5 pour les allocataires âgés de 55 à 56 ans et 27 pour les allocataires d'au moins 57 ans. Ça, c'est à l'heure actuelle. Et puis, les résidents d'outre-mer, hors Mayotte, voient leur durée d'indemnisation ramenée à 20 mois pour les personnes de moins de 55 ans et 30 mois pour les personnes de 55 ans et plus. Donc, vous l'avez compris, ça se durcit. Il y a un site internet, c'est le site Service Public Entreprendre. Et à ce sujet, pensez toujours à bien regarder les infos sur les sites officiels. Ce sont eux qui sont les plus précis et qui vous donnent donc une information fiable. Alors, qu'est-ce que vous en pensez, vous, de cette nouvelle règle? Justifiée ou pas? J'ai un mail. Vous m'écrivez par ici les économies@radiofrance.com.
0: Merci, Valère Coréard. C'est tous les jours, en effet, par ici les économies. C'est vers 10h30, 10h35 sur la radio ici en haut et c'est dispo sur le site internet ici.fr. À demain, Valère. Pour l'instant, la musique de Tracy Chapman. Baby, can I hold you? Ça, c'est tout de suite.

0: Merci d'écouter Ici Héron, j'espère que vous allez bien. Nous sommes lundi aujourd'hui, le 22 juin. Voilà, l'été s'est installé, la chaleur aussi, la canicule probablement à partir de midi avec la vigilance jaune. Mais nous, on va quand même se promener. Dans un instant, Mathilde, où est-ce que vous nous emmenez? Où est-ce que nous allons partir aujourd'hui alors?
1: En escapade à Pézenas, dans les traces d'un illustre auteur de théâtre français.
0: Laissez-moi réfléchir, laissez-moi réfléchir.
1: C'est très très dur, très dur.
0: Bah, laissez-moi quelques secondes pour réfléchir alors.
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0: L'escapade du jour avec vous Mathilde, aujourd'hui vous nous emmenez donc marcher dans les pas de la star des auteurs de théâtre français.
1: J'ai nommé Molière de son vrai nom Jean-Baptiste Poquelin. Est-ce que vous saviez qu'entre 1650 et 1656, eh bien, il a séjourné avec sa troupe à Pézenas sous la protection du prince de Conti? Bonjour Christine.
8: Bonjour.
1: Vous êtes guide conférencière à l'office de tourisme de Pézenas et vous nous proposez une balade aujourd'hui sur les traces du passage de Molière dans la ville.
8: On se rend au monument à Molière, dans le square du même nom. Il a été sculpté par un sculpteur de Béziers, Antonin Jalbert. Et il a été installé à Pézenas et inauguré en 1897. Donc ça, c'est la première étape du parcours.
1: Ouais.
8: Ensuite, on va pouvoir aller voir d'autres lieux que Molière a fréquentés. L'hôtel d'Alphonse, où il a eu l'occasion de jouer pour le prince de Conti en 1655. Et juste à côté de l'hôtel d'Alphonse, on a l'auberge du Bas d'Argent, où Molière a passé tout un hiver avec sa troupe. Mmh. Parce que beaucoup de gens nous demandent, mais la maison de Molière, où est-ce qu'elle était? Quand il était en province, Molière a parcouru pendant 12 ans l'Occitanie, vraiment de long en large, il a été vraiment partout. Il n'avait pas de maison à lui, il logeait à l'auberge, il pouvait aussi loger au château, à la Grange des Prés, si le prince de Conti le conviait, mais il ne possédait pas de maison.
1: Pas de maison de Molière, mais pourtant il a laissé sa trace dans plusieurs endroits qui sont marqués par sa présence, son existence à Pézenas.
8: Molière a été partout dans la ville de Pézenas, il pouvait jouer aussi bien sur les places que dans les hôtels particuliers. Quand on se balade dans Pézenas, on peut voir la boutique du barbier Gély, qui était l'endroit où Molière aimait venir s'asseoir. Et dans cet endroit, il pouvait contempler toute la place principale de la ville. Et surtout, il avait tous les potins de la ville, parce que la boutique du barbier, c'était l'endroit où tout le monde venait, toute classe confondue. Mmh. Et c'était un formidable terrain d'observation. C'était la place où se tenait le marché, vraiment la place centrale de la ville, qui s'appelle Place Gambetta aujourd'hui. Mmh. Bien, il y a le musée Bobby Lapointe qui se trouve donc à l'emplacement de la boutique du barbier. Et le fauteuil qui se trouvait dans la boutique du barbier, on peut aller le découvrir au musée de Villieu-Saint-Germain, à quelques pas de la boutique. Mmh. Et il y a une salle qui est entièrement dédiée à Molière.
1: Marcel Pagnol disait, si Jean-Baptiste Poquelin est né à Paris, eh bien Molière est né à Pézenas.
8: Complètement. Et en fait, les deux seuls écrits qu'on a de la main de Molière, ce sont les quittances qu'il a signées lorsqu'il venait jouer à Pézenas pour les États généraux du Languedoc. Tout le reste, tout ce qui a été écrit de la main de Molière, tout a disparu. On a des visites donc sur les pas de Molière donc en juillet et août, tous les samedis à 10h. Mmh.
1: Donc c'est 1h30 de balade en ville sur les traces de Molière. Eh bien voilà les auditeurs, vous savez ce qu'il vous reste à faire si vous voulez marcher dans les pas de cet illustre homme Molière qui a vécu 6 années à Pézenas. Rendez-vous sur le site de l'Office du Tourisme.
0: Une escapade de plus à retrouver sur le site internet ici.fr et l'application ici. Voilà, c'est tous les jours à 10h45. Merci Mathilde pour cette petite visite Avec Pissénoise, ça c'est bien.
1: Ça vous a donné envie?
0: Oui, ça m'a donné envie. Oui, ça m'a donné envie. Ça m'a donné envie. Mais j'étais il y a pas longtemps. En même temps, je mange des petits pâtés de Pézenas, ça voilà. Fait plaisir. Voilà, j'aime bien ça.
3: Ah oui.
0: Bon, on va écouter Patrick Fiori. Le chant est libre. Juste après, on va parler de jeux de mots fléchés, mais d'un nouveau genre. Il y a de la nouveauté dans les mots fléchés, ça, j'y croyais pas. Et c'est tendance en plus. On en parle dans 3 minutes.
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1: Le chant est libre, la chanson de Patrick Fiori sur votre radio Ici Héros.
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1: Bon Mathilde, il y a de la nouveauté là. Il y a de la nouveauté, c'est
4: enfin,
1: tendance.
4: Ouais. C'est pas trop tôt. Enfin. Oui, une tendance avec Muriel Jordan. On va décrypter cette nouvelle tendance. C'est les mots fléchés nouvelle génération et ça risque bien, Vivian, attention, de cartonner cet été.
5: Oui, voici un jeu de mots fléchés qui sort des cases. Ce sont deux passionnés de mots croisés, Dior et Louise, qui ont lancé Grillé, un joli carnet de mots fléchés qui n'a rien à voir avec celui que possédaient vos parents ou grands-parents, hein. Parce que celui-ci, il est moderne, il dépoussière le genre. Ne vous attendez pas à y trouver des définitions un peu désuètes ou carrément démodées, hein. Comme par exemple, groupe de femmes en 5 lettres, harem. Attendez, faut arrêter, hein. Moi j'ai vraiment vu ça dans un cahier multijeux en kiosque dernièrement, hein. Non, excusez-moi, mais c'est d'un autre temps tout ça. Il faut aérer, faut ouvrir les fenêtres. Et c'est précisément ce que fait ce carnet de mots fléchés grillés. Et forcément, curieuse comme je suis, bah, j'ai eu envie d'en savoir plus. Alors j'ai contacté Dior, l'une des fondatrices de Grillé, qui nous explique pour commencer pourquoi, avec son amie Louise, elles ont eu l'idée de se lancer dans ce projet.
6: L'idée nous est venue à la fin d'un été. Je racontais à Louise que je faisais de plus en plus de mots fléchés à chaque vacances. Et là, Louise m'a dit que c'était avec sa grand-mère, mamie Jo, qu'elle avait découvert les mots fléchés quand elle avait 8 ans. Est-ce qu'elles en faisaient ensemble, en attendant plus belle la vie devant la télé du salon? Alors, on s'est mis en tête de remettre les mots fléchés entre toutes les mains, comme une solution aux besoins de déconnexion qu'on ressent tous.
5: Et je précise que ce ne sont pas des militantes, hein. Elles ne font passer aucune idée dans leur grille de mots, mais elles y intègrent par exemple des représentations féminines et de la diversité que nous n'avons pas l'habitude de voir beaucoup dans les mots croisés traditionnels, dont les grilles, il faut quand même le rappeler, sont parfois datées, pleines de préjugés, voire homophobes et racistes. Il y a aussi des mots fléchés qui sont parfois un peu trop élitistes, avec des références ultra pointues. Grillé veut justement offrir un carnet intergénérationnel avec ok, une esthétique soignée et surtout du fond dans la bonne forme.
4: Et ce concept de mots fléchés modernisés, Muriel, il a été présenté dans l'émission sur M6 Qui veut être mon associé le 22 janvier dernier.
5: Oui, et d'ailleurs, elles ont réussi à convaincre un investisseur d'y injecter 50 000 euros. Et elles ont aussi toutes les deux une solide communauté. Le jour du lancement de leur premier carnet en juin 2025, elles ont enregistré 1700 commandes alors qu'elles n'avaient prévu que 500 cahiers. Mais dis donc, comment vous faites les filles pour fabriquer vos cahiers de mots fléchés?
6: On demande à notre communauté leurs mots préférés, ceux qu'ils sont fiers de connaître, ceux qui leur évoquent des souvenirs, ceux dont ils aiment la sonorité par exemple, mais aussi leurs références culturelles préférées. On en fait un joyeux mélange avec des mots et éléments culturels qu'on a envie de leur faire découvrir, puis on partage ces listes à des verbicrucistes, donc c'est comme ça qu'on appelle un auteur de grilles de mots fléchés, avec lesquels on vient créer les grilles et les définir tous ensemble pour créer des cahiers qui prennent à la fois le pouls de ce qui se passe dans le monde, tout en restant intergénérationnel.
5: Bref, les mots fléchés, c'est tendance et en voici un qui, selon moi, coche toutes les cases.
1: Eh bien voilà, c'est parfait. Ça fait partie donc des tendances. Merci Muriel Jordan, c'est tous les jours ces tendances vers 11h10 et c'est dispo sur le site internet ici.fr et l'application ici. On va écouter Coldplay et puis vos infos arrivent dans moins de 10 minutes sur votre radio Ici Héros.

0: Merci de passer la matinée avec nous. C'est ici Aaron qui vous accompagne tous les jours entre 9h et midi. La mission s'appelle Bienvenue chez vous. Dans quelques minutes, on va jouer. Mathilde, on va se retrouver nous demain.
1: Ouais.
0: Voilà, avec un invité gourmand.
1: Un invité gourmand qui a donné des super conseils pour absolument réussir nos barbecues cet été et épater nos familles et nos proches.
0: Ça, c'est
1: à
0: bon.
1: Table.
0: Ça, c'est de circonstance. Ça, c'est parfait. Ça tombe très bien. Nickel. Juste après les infos de 11h, vous allez pouvoir gagner vos invitations pour le concert de Soprano. Il est bientôt dans les arènes de Lunel et vous y serez grâce à Ici Aaron, votre radio. On joue dans quelques minutes.
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0: J-2 pour le concert de Julien Clerc, la légende de la chanson française qui sera à 7 au Théâtre de la Mer. Qu'est-ce que ça va être bien ça. Allez, on l'écoute Julien Clerc. On l'écoute avec Lily, vous voulez aller danser?

0: Et une petite pensée, bien sûr, pour tous ceux qui ont gagné leurs invitations pour aller voir Julien Clerc en concert grâce à la radio ici en Rouen. Ce sera donc après-demain, mercredi, au Théâtre de la Mer à 7, dans le cadre du festival Quand je pense à Fernande.
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0: Bienvenue chez vous, c'est votre émission, c'est votre radio, ici Hérault. Nous sommes lundi. Les infos de 11h, Mathias Kern, et double accident ce matin sur l'autoroute A9.
2: Oui, sur la commune de Fabrègues, en direction de Béziers, une première collision entre une voiture et un poids lourd qui a fait 3 blessés graves. Une des 3 victimes a été éjectée du véhicule. La circulation coupée dans ce secteur ce matin aux alentours de 8h pour permettre à l'hélicoptère des secours de se poser sur l'autoroute. Et ce n'est pas tout, il y a donc eu un suraccident pas très loin de là, à 150 mètres environ. 4 victimes là, dont un enfant de 10 ans, en urgence absolue. C'est ce qu'indique ce matin les pompiers qui sont intervenus. Des collectifs féministes renouvellent leur appel à la mobilisation ce soir, comme tous les lundis, avec de nouveaux rassemblements, notamment à Montpellier devant la cité judiciaire à 19h, près de 3 semaines après la découverte du corps de la jeune Liana dans le Gers. Un rapport d'inspection est très attendu, d'ailleurs aujourd'hui déposé sur le bureau du Premier ministre Sébastien Lecornu pour faire la lumière sur les dysfonctionnements dans cette affaire de la justice. Une action des parents d'élèves devant l'école élémentaire Émile Combat à Montpellier ce matin. Blocage pour protester contre la fermeture annoncée d'une classe à la rentrée prochaine. Rassemblement pacifique, même si les forces de l'ordre étaient sur place pour l'encadrer. Après les écrits, le bac se poursuit à partir d'aujourd'hui pour les lycéens des filières générales et technologiques, avec le grand oral qui conclura la session d'examen pour ces élèves de terminale, sous une chaleur évidemment très forte pour une majorité de candidats et examinateurs. Pour certains élèves, d'ailleurs, l'épreuve est reportée à cause de la canicule. Ailleurs en France, une nouvelle journée de canicule. 49 départements concernés en vigilance rouge, 40 en orange. L'Hérault s'en sort plutôt bien avec une vigilance jaune tout de même à partir de ce midi, comme dans l'Aude. Le Gard, qui était déjà en jaune, ce lundi pourrait bien être le jour le plus chaud jamais enregistré en France. Pour l'instant, le record date de 5 août 2003 et 25 juillet 2019 ex aequo. Il avait fait 29,4 degrés température moyenne sur l'ensemble du pays. Et puis c'est jour de match pour l'équipe de France ce soir qui affronte l'Irak. Deuxième match de la Coupe du Monde de foot. Coup d'envoi 23h, c'est tardif. C'est à Philadelphie aux États-Unis. S'ils gagnent, les Bleus seraient qualifiés pour les 16e de finale. Sinon, il faudra faire un résultat encore face à la Norvège vendredi soir. On vous attend dès 22h30 pour l'émission 100% Bleu à vivre sur votre radio ici Hérault. La météo, Vivian le disait, il va faire beau et chaud, ça grimpe un petit peu les températures.
0: Ouais, les températures montent jusqu'à 39 degrés cet après-midi. Si vous êtes à Ganges, alors 31 à 7 au bord de la mer, 32 au Cap d'Agde et à Palavas, 34 degrés pour les Biterrois, au Kélar aussi sur le plateau du Larzac, 34 degrés cet après-midi, il va faire chaud, 35 à Montpellier, 36 à Lunel, 37 à Saint-Pons-de-Thomières dans les Hauts-Cantons, 38 à Olonzac, à Clermont-Léron, à l'Odève et Bédarieux, et donc 39 à Ganges. Voilà ce qu'on nous annonce donc pour aujourd'hui. Le soleil brille, en tout cas le ciel est bleu, il y a un petit peu de vent mais pas énormément, c'est le vent de sud qui souffle autour des 30 km/h. Si vous avez des infos à partager concernant le trafic, faut pas hésiter au 04 67 58 6000. C'est toujours bien le bazar sur l'autoroute A9, même si j'ai l'impression qu'elle n'est plus coupée, mais qu'il y a toujours un énorme embouteillage. Une fois que vous arrivez à hauteur de Montpellier en direction du sud de l'Espagne, vous allez vous retrouver dans un embouteillage, donc parce qu'il y a eu un accident ce matin tôt à Fabrègues et on vous en parle déjà dans tous les flashs depuis ce matin. Donc peut-être secteur encore à éviter, mais si vous sortez de l'autoroute, vous allez vous retrouver sur les départementales ou 613 ou 612, et dans les deux cas, de toute façon, c'est aussi bien chargé actuellement. Patience les amis, si vous avez des infos donc, 04 67 58 6000. Zone de ralentissement aussi sur la 75, lorsque vous allez en direction de l'Odève. Avant d'arriver à l'Odève, il y a sûrement une zone de travaux qui provoque donc du coup un embouteillage aussi. Vous allez perdre quelques minutes si vous allez en direction de Clermont-Ferrand. Voilà, 04 67 58 6000.
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0: J'ai pas parlé des trams à Montpellier, mais aussi des perturbations sur la ligne 2 et 3 du tram actuellement. Et si vous êtes sur le point de prendre le train au milieu intercité qui avait un retard de 20 minutes, suite 10h59, en gare de Montpellier-Saint-Roch, les autres semblent à l'heure. Voilà pour le trafic. La musique, c'est Daniel Balavoine. Mon fils, ma bataille tout de suite. 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
4: Ça fait

0: Mon fils, ma bataille, Daniel Balavoine, c'est votre radio ici Héros. Et si on jouait alors?
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0: Nous y sommes hein, tous les jours entre 11h et midi. Il y a votre premier jeu avec Vivian, c'est gagnant. Ensuite, il y a le deuxième jeu au taquet avec Valérie Damido et Eric Bastien. On n'y est pas encore. Pour l'instant, vous allez gagner des invitations. Ouais, je sais, ça va vous plaire. Prenez le téléphone 04 67 58 6000. J'ai l'impression de le dire toutes les deux minutes, ce numéro, mais c'est normal. C'est le numéro qu'il faut composer pour repartir avec les invitations pour aller voir le concert de Soprano. Alors Soprano, il est en concert mardi prochain, pas demain, le 30 juin, dans les arènes de Lunel, dans le cadre du festival Lunelos Festival.
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0: Qui veut des invitations pour cela? Quelques petits jeux. J'ai préparé des petits jeux encore aujourd'hui. On va se régaler. Ah bah j'ai préparé des quiz sur Soprano, des jeux sur Soprano, des jeux sur Soprano aussi, puis des jeux sur Soprano. Voilà, très bien. Appelez-nous alors. Combien de victoires? Combien de jeux gagnants faut-il pour repartir avec ces places?
1: 3 victoires,
0: 3 jeux gagnants. Allons-y.
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0: Ouais, mais là, vous êtes nombreux à vouloir les places. Je vais pas pouvoir vous aider beaucoup, hein, sinon ça va se voir. Ça va pas être si simple. Hein. Mais bon, je vous attends. 04 67 58 6000. Les invitations pour aller au concert de Soprano. Lunelos Festival, c'est bientôt. Le concert, c'est mardi prochain, le 30 juin, dans les arènes de Lunel. On n'attend plus que vous. On joue juste après Fornon Blondes.

0: Merci d'écouter Ici et Héros, c'était Fun and Blondes.
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0: Direction les airs, on va retrouver Vincent qui est là. Bonjour Vincent.
2: Et bonjour.
0: Comment ça va Vincent?
2: Impeccable.
0: Les airs, c'est dans le Lot des Voies ou je me trompe? Non, pas du tout, c'est pas ça?
2: Non, dans les Hauts-Cantons.
0: Hauts-Cantons, ah oui, beaucoup
2: entre
0: plus haut.
2: Bédarieux et la Malou.
0: Ah oui, non, voilà, je voyais pas au bon endroit. Ah bah d'accord, mais merci pour ce premier petit cours de géographie, ça c'est bien, merci. Qu'est-ce que vous faites dans la vie, vous?
2: Je suis agent des routes au département de l'Hérault.
0: D'accord. Et là, vous étiez en plein travail? Vous êtes à la maison? On en est où?
2: Au travail.
0: Petite pause.
2: Petite pause,
0: elle risque d'être longue, hein. J'espère que ça va aller, parce qu'on a trois jeux à faire, trois jeux gagnants, j'espère que ça va bien se passer pour Soprano.
2: D'accord.
0: Et je peux vous dire que vous êtes nombreux à vouloir les invitations, alors... c'est pas à côté Lunel pourtant, hein, mais vous allez faire les kilomètres pour aller le voir alors.
2: Et oui, il faut bien.
0: Ah voilà, parce que vous l'aimez bien.
2: Oui, bon, les enfants aussi.
0: Ah,
2: donc.
0: Voilà, les enfants, ils aiment toujours Soprano, quoi, c'est clair.
2: C'est ça.
0: Combien vous en avez d'enfants, vous?
2: Deux.
0: Ils sont beaux, c'est les plus beaux du département, comme toujours.
2: Oui.
0: Ouais, c'est les plus beaux. Et vous avez choisi quoi comme prénom?
2: C'est ça. Alors, mon aîné s'appelle Lucas.
0: Ouais.
2: Et la plus petite, Ivy.
0: D'accord, Lucas et Ivy. Très bien, parfait. Bon, ça marche. Eh bien, allez, c'est parti. Alors, on va commencer avec un premier jeu qui est assez simple. Je vous fais écouter une chanson. Il faut me donner le titre de la chanson. C'est une chanson de Soprano. On y va?
2: D'accord.
0: Allez, c'est parti.
2: Allez.
0: La chanson, c'est celle-là.

0: question, Vincent. Est-ce qu'il s'agit de la chanson En Feu, Cosmo ou En Clown?
1: Cosmo.
0: Cosmo, c'est gagné. Ça démarre pas mal, ça démarre pas mal, ça. Eh ouais, la chanson, c'était bien Cosmo. Ça veut dire, Vincent, que je peux continuer avec des quiz sur Soprano? Vous êtes suffisamment calé pour que ça aille jusqu'au bout, ça?
1: On va voir.
0: Ah, on va voir. Mais j'imagine que si les enfants, ils aiment bien Soprano, vous l'avez quand même régulièrement, soit dans la voiture, soit à la maison, quand même, les chansons.
1: Ouais. Oui, régulièrement.
0: Ouais. J'espère que vous aimez bien aussi, un minimum, hein, parce que sinon, ça doit être long. Hein.
1: Oui, oui. Oh, là,
0: là. Allez, on fait plaisir aux enfants, on met Soprano, hein, mais bon. D'accord. Bon, vous bougez pas. Dans un instant, deuxième jeu pour vous, et je l'espère, une deuxième victoire. Trois jeux gagnants, trois victoires, mais oh, c'est Soprano, hein, c'est normal. Hein. Je prépare un petit quiz, et je reviens dans un instant. Ça vous va, Vincent?
1: Très bien, bon, pas de soucis.
0: Vous pouvez avancer un petit peu si vous voulez, hein, si vous êtes en voiture, faut pas hésiter, hein, voilà.

0: Benjamin Biolay, Grand Total, nouvelle chanson sur votre radio ici à Rouen, 11h21.
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0: Ça y est, on y retourne.
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0: Qu'est-ce que vous avez fait, Vincent? Vous avez bougé un petit peu ou pas? Non?
8: Non, j'en profite de rester là où le téléphone passe bien.
0: D'accord, vous bougez plus, vous êtes condamné, quoi. Vous êtes obligé de rester, quoi. Là, paf. Oh là là. Voilà. Vous êtes pas en plein soleil, rassurez-moi.
8: Non.
0: Ah, vous êtes dans des conditions acceptables, je veux dire. C'est bon?
8: Oui.
0: Bon, c'est bien. Bon, alors on est en train de jouer. Là, pour les invitations, pour aller voir Soprano, pour faire plaisir à Lucas. Aïlis? Comment vous m'avez dit le prénom?
8: Aïlis,
0: voilà. C'est
8: un peu particulier.
0: Non, mais j'ai eu un doute à un moment donné, je me suis dit, est-ce que tu t'en souviens bien, mon vivant? Oui, c'est bien ça, ok, parfait. Donc, deuxième jeu pour vous, et toujours Soprano, évidemment, puisque, voilà, c'est des places pour le concert qui aura lieu mardi prochain dans les arènes de Lunel. Je vais vous faire écouter une chanson. Soprano, il chante ce titre avec deux autres chanteurs. Mais qui sont les deux autres chanteurs? Alors, je vous laisse écouter la chanson, c'est « Je suis fou ». Concentration, Vincent, on y va.

0: Là, c'est moi, donc c'est pas moi qu'il faut trouver, évidemment. Alors, je vous fais des propositions. Avec qui donc Soprano chante ce titre « Je suis fou » ? Avec Vianney et Kenji Girac ? Avec Vianney et Patrick Fiori ? Ou avec Kenji Girac et Patrick Fiori ?
1: J'aurais dit Vianney et Patrick Fiori.
0: Vous voulez qu'on réécoute ou vous êtes sûr ?
1: Je suis sûr, mais...
0: On réécoute pas.
1: Vous me doutez du coup.
0: Bah, on réécoute. Alors, Allez. Je vous fais les propositions. Vianney, Kenji Girac. Vianney, Patrick Fiori. Kenji Girac, Patrick Fiori. Ok ? Allez, on réécoute, on y va, pour voir.

0: qu'est-ce qu'on fait, Vincent? Est-ce qu'on change d'avis ou est-ce qu'on garde cette proposition?
1: Vianney, je suis sûr, mais après, je dirais Kenji.
0: Vianney, Patrick Fury ou Kenji et Patrick Fury? Bon, déjà, Kenji, Patrick Fury, on enlève alors. Il y a Vianney, on est sûr, hein?
1: Oui. Bon. Ouais, Vianney, sûr.
0: Bon, alors ensuite, est-ce que c'est Kenji ou est-ce que c'est Patrick Fury?
1: Oh, pétard. Je partais sur ma première proposition, Vianney et Patrick Fury.
0: Vous êtes sûr de ça?
1: Vous me faites douter du coup.
0: Je vous fais douter, mais. Après, c'est vous qui voyez. Alors attention, parce que là maintenant, on va le faire à Jean-Pierre Foucault. Hein. Est-ce que c'est votre dernier mot? Attention. Hein. Moi, je suis là pour vous faire douter. Et ça a fonctionné.
1: Allez. Vianney et Kenji.
0: Vianney et Kenji, c'est votre dernier mot?
1: Ouais.
0: Et ben voilà, c'est bon.
1: Heureusement que vous m'avez fait douter.
0: Ouais. Je me suis dit, je vais essayer de le faire douter un peu parce que sinon c'est mal barré, quoi. Mais bon, c'est fini. Je vais plus pouvoir parce que là j'ai grillé ma cartouche Joker. Hein. Je vous cache pas.
1: Ça marche.
0: Parce que là vous voyez pas vous. Ah, vous le voyez pas. Vous êtes là, je sais pas où, à quel endroit. Enfin voilà. Mais moi en face de moi, j'ai à la fois l'arbitre Thibaut qui me regarde avec des gros yeux et juste à côté. Paul, le directeur, qui lui, alors, est scandalisé, quoi. Il dit, si on fait gagner tout le monde, bon, bref.
1: Je me doute.
0: Ben oui, voilà, c'est ça le problème. Bon, alors, ce qui va se passer, c'est que là, on va avoir un troisième jeu dans un instant. Que je vais préparer, du coup, parce que moi, je pensais que vous alliez perdre. Et si vous êtes toujours là, bon, ben, ok, je vais préparer un troisième. Vous ne bougez pas ou vous bougez un petit peu si vous voulez. Je reviens juste après Nick Kershaw, The Riddle. Ça, c'est ce qu'on écoute tout de suite. Et juste après, troisième jeu. Et je l'espère, donc pour Vincent, sa troisième victoire. Restez quand même dans le coin, vous, hein, qui nous écoutez. Parce que si jamais ça ne se passe pas comme prévu, eh bien, vous prendrez le relais. Je remettrai les places en jeu pour le concert de Soprano. Vous êtes nombreux à les vouloir, ces invitations. Donc, restez par là. C'est ici Héro qui vous accompagne ce matin. L'émission s'appelle Bienvenue chez vous.

0: Merci d'écouter ici Héron. Vincent, dans un instant, on va le retrouver pour son troisième jeu et je l'espère pour lui, sa troisième victoire. Notez quand même, avant ceci, les Vinestivals, événement incontournable de l'été. C'est tous les vendredis soirs au domaine de l'Arbousier à Castries. C'est la 11e édition des soirées, concerts, food truck, dégustation de vin. Il y a à chaque fois 1500 personnes, il y a une dizaine de food truck. Enfin bon, c'est super. Hein. Il y a des groupes de musique aussi. 7€ l'entrée, si vous payez en ligne ou sur place aussi, avec un verre sérigraphié plus un verre de vin offert. Et puis c'est gratuit pour les moins de 18 ans. Et si vous voulez toutes les infos, vous avez domaine-arbousier.fr, c'est le site pour avoir les infos, notamment relatives à la programmation musicale. Voilà. Sinon, vous pouvez aussi envoyer un message vocal si vous voulez qu'on parle d'un événement proche de chez vous. Si vous voulez prendre la parole, c'est possible via WhatsApp. Vous enregistrez notre numéro, le numéro de la radio, dans vos contacts. Et ensuite, via WhatsApp, vous laissez un message comme l'a fait Arlette.
1: Bonjour, ici Héro, c'est Arlette de Murle. Ce message pour vous informer de notre 7e grand vide grenier sur notre commune. Venez proposer vos trésors ou dénicher des pépites dans une belle ambiance familiale le 28 juin de 7h à 14h30 sur l'esplanade de Murle. Pour vous inscrire, contactez Arlette au 07 67 33 45 27. Pour info, le prix de l'emplacement est fixé à 10€ les 3 mètres carrés. Alors, on vous attend bien sûr fort nombreux à cet événement organisé par l'association Expression Murloise le 28 juin à Murle. À bientôt.
0: Merci, ça c'est cool pour ce message. Alors si vous voulez le faire, vous avez la possibilité grâce à WhatsApp de nous envoyer un message vocal et comme ça vous entendrez à la radio, puis nous on vous entendra aussi, puis comme ça on viendra à la manifestation que vous allez nous proposer. Voilà, on fait comme ça, ça marche.
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0: Bon, alors.
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0: Est-ce que ça va toujours, Vincent? Ouais.
4: Toujours.
0: Ça va toujours. Ah ben c'est bien. Et là, on se rapproche de plus en plus de ces invitations pour aller au concert de soprano, mardi donc, dans les arènes de Lunel, dans le cadre du Lunelloz Festival. Festival durant lequel il y a aussi Julien Doré, il y a aussi Patrick Sébastien. Bon, c'est sympa quand même. Hein. Franchement, la programmation est quand même plutôt cool. Bon, alors, vous êtes prêts?
4: Oui.
0: Bon.
4: Oui, oui.
0: Alors, c'est parfait. On va jouer à ce jeu-là.
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0: Je vais vous faire écouter trois chansons de soprano qu'on n'a pas encore écoutées, parce qu'il y en a plein des tubes de soprano. Bon. Et vous me direz ensuite quelle est la chanson la plus récente des trois. Voilà. Alors, pour vous dire la vérité, il y en a deux qui sont sorties en 2016, voilà. Et puis une troisième qui est sortie en 2021. Donc elle a quand même 5 ans de plus, celle-là. Je sais pas laquelle. D'accord. Je sais pas laquelle des trois, évidemment. Je vais vous faire écouter tout ça en mélangé, hein, parce que sinon ça serait trop simple.
4: C'est sûr, c'est sûr.
0: Allez, on y va. La première, c'est celle-là.

0: précieux, mon précieux, c'est le titre de la chanson. Première chanson. Deuxième.
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0: 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Troisième chanson.

0: Voilà. Bon, alors, j'ai trois chansons pour vous là. Mon précieux, Roule et Près des étoiles. Il y en a deux sorties en 2016, une en 2021. La plus récente, à votre avis, c'est laquelle alors?
1: Eh bien, je dirais plus près des étoiles.
0: Ben oui, c'est bon.
1: Ah oui.
0: Eh bien voilà, nous y sommes. Vous irez donc voir avec les petits Soprano. Bon là ils sont il y a l'école encore là non?
1: Oui là ils sont à l'école.
0: On est sur les derniers jours là quand même. On est sur les derniers jours je sens.
1: C'est ça.
0: Hein? Moi je me souviens quand on était au 22 juin, on a porté le docteur Maboul ou le Cluedo et on jouait avec les copains dans la cour de récré. Donc
1: c'est ça. Là, ouais, c'est un peu ça. Plus tranquille. Ouais, et en plus ils finiront bien du coup avec le concert.
0: Ah bah là quand ils vont en savoir ça, vous allez leur annoncer tout de suite ou vous gardez la surprise? Comment vous allez faire tiens pour voir?
1: Je sais pas trop. On verra leur comportement.
0: Ça dépend s'ils sont sages. Si là ils arrivent ce soir, ils sont d'une humeur exécrable, relou, on verra. Puis s'ils sont sympas, papa a une surprise pour vous les enfants.
1: Hein? Exactement.
0: Papa on t'aime d'un seul coup. D'accord, voilà, je vois. Bon, bravo en tout cas, c'est gagné. Je vous souhaite un bon concert. Merci d'avoir joué avec nous, Vincent.
1: Eh bien, merci à vous.
0: Comment elle s'appelle cette radio qui vous a fait plaisir là? Enfin, je l'espère en tout cas que ça vous a fait plaisir.
1: Ah ben oui, c'est ici, héros.
0: Bon, parfait, nickel, t'as bien répondu. Bien répondu, c'est parfait. À bientôt, merci Vincent.
1: Merci à vous, une bonne journée.
0: Bonne journée. Allez, on va continuer. On a encore des invitations à vous offrir. Cette fois-ci, autre style, autre lieu, le concert de Jeanne Chéral.

0: Allez voir Jeanne Chéral avec Colline Rioux en première partie, ça c'est vendredi. Alors vendredi, on sera au Théâtre de la Mer à 7, à 21h. On change de festival, c'est le festival quand je pense à Fernande. Et c'est toujours, toujours, toujours chouette de voir des concerts au Théâtre de la Mer. Si vous ne l'avez jamais vu, ce sera l'occasion. Et en plus de Jeanne Chéral, ça va être très bien. Chanson française, vous allez adorer. Bon allez, vous nous appelez, combien de victoires, combien de jeux gagnants s'il vous plaît?
1: Deux victoires,
0: on vous attend.
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0: Et des jeux simples, hein, s'il vous plaît. Allez, on fait simple. Hein. Allez, on vous attend, on joue juste après. Johnny Hallyday.
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0: Quelque chose de Tennessee, la chanson de Johnny Hallyday. Normalement, Laurence de Bessan doit être avec nous. Est-ce que vous êtes là, Laurence?
1: Oui, je suis là.
0: Ah, bonjour. Ben bonjour, ça va?
1: Ça va bien.
0: Bon, ça va, vous n'avez pas trop chaud?
1: Non, ça va.
0: Bon,
1: il y a un petit vent quand même, donc tout va bien.
0: Bon, ben c'est parfait, on va pouvoir jouer dans un instant. Alors, vous voulez gagner les invitations pour aller voir Jeanne Chéral au Théâtre de la Mer, vous, c'est ça, hein?
1: Eh ben oui.
0: Bah, vous avez bien raison. J'ai préparé un jeu sympa et rafraîchissant. Ne bougez pas, je reviens dans 30 secondes.
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0: J'ai apporté la bassine.
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0: Hey Laurence, vous travaillez aujourd'hui, vous êtes en vacances. Comment vous vous organisez en ce lundi?
1: Non, aujourd'hui je suis en repos.
0: Ah, repos. Vous faites quoi comme travail? C'est un travail sympa que vous avez?
1: Un travail de bureau dans les ressources humaines.
0: Ah oui, il y a la climatisation quand même?
1: Oui.
0: Ah oui, ça va. Oui, non, ça va, parce que...
1: Oui, heureusement.
0: Bon, d'accord. Bon, alors, vous ne travaillez pas, ça, c'est bien. Vendredi soir, j'espère que vous êtes complètement dispo pour aller au concert de Jeanne Chéral. Hein, vous n'êtes pas invité.
1: Complètement.
0: Hein, vous n'êtes pas invité chez des amis, vous n'aviez pas prévu quelque chose,
1: de toute façon. Non, j'ai rien prévu du tout.
0: Bon, il y avait bien un match de foot, mais enfin, ça, vous vous en fichez un peu.
1: Ouais, non, c'est...
0: Oui, d'accord, j'ai bien compris. Bon, alors, ce qui va se passer, je me suis dit, avec ces fortes chaleurs, je vais aller chercher une bassine d'eau et je vais vous chanter une chanson sous l'eau.
1: Hein? Oula, donc,
0: Ouais. Alors la chanson, évidemment, elle ressemble pas à grand chose, hein, puisque ça va être beaucoup de. Ce que je peux vous dire, c'est que c'est une chanson française d'une artiste française. Voilà. Et c'est une artiste.
1: Okay.
0: Voilà. Donc c'est une fille, une femme. D'accord? Ok.
1: Bon. Ok.
0: J'y vais. Donc c'est pas la peine de me parler quand je suis en train de chanter, parce que je ne vous entends pas. Je mets la tête entièrement. Hein, voilà. Et j'ouvre les yeux. Voilà. Sous l'eau.
1: Ok.
0: Vous ouvrez les yeux vous quand vous allez sous l'eau?
1: Oui.
0: Oui, ben voilà, ben moi aussi, ça permet de voir les poissons. Bon, alors attention, j'y vais, hein, d'accord? Je vous chante la chanson, hein, d'accord?
1: Allez, c'est parti.
0: Vous m'entendez toujours?
1: Oui.
0: Bon, alors c'est parfait. 3, 4. Bon. J'ai encore bu un petit peu d'eau, mais enfin, c'est pas grave. Alors, vous avez reconnu?
1: Alors, c'est la grenade.
0: Oh, trop bien! Ça veut dire que je chante super bien. Eh oui, c'est gagné.
1: Merci.
0: Eh ouais. Le premier jeu, première victoire. On est bien. Effectivement, c'était la chanson de Clara Luciani. Je l'ai bien interprété, hein. Ça vous a plu, hein?
1: Bah oui, c'était pas mal. Hein.
0: Ah, vous avez reconnu. C'est bien. Stop, on arrête tout. Il nous faut un deuxième jeu, il nous faut une deuxième victoire. Qu'est-ce que vous voulez comme jeu, Laurence? Vous êtes à l'aise en quoi, vous? Vous préférez un jeu où il faut faire appel à la mémoire? Vous préférez un jeu musical? Vous préférez un jeu avec des communéroltaises? Vous préférez un jeu surprise, un petit bac? Eh, c'est vous qui choisissez, moi, je suis pas...
1: Alors là? Le jeu où il faut se tromper, là, où il ne faut pas dire le bon mot.
0: Ah, ben si vous voulez, Ça, c'est pas le jeu le plus difficile à organiser, ça. Ça, c'est bien. Bon, très
1: voilà.
0: Bien. Bon, je vous prépare 5 questions. Et effectivement, il ne faudra pas se tromper. Et pour ne pas se tromper, il faut donner que des mauvaises réponses.
1: Voilà.
0: Mais attention, Laurence, je vais faire des pièges quand même. On est d'accord, hein?
1: Okay. Ça marche.
0: Ok, je relève le défi. Juste après les Communards, Don't Leave Me This Way. C'est sur votre radio ici Héros. On retrouve Laurence de Bessan dans 3 minutes pour son deuxième jeu, sa deuxième victoire.

0: Ça se passe très bien, on passe une très bonne matinée. Vous écoutez ici Rond, on est en plein jeu avec Vivian, c'est gagnant. Il y aura votre deuxième jeu dans quelques minutes au taquet avec Valérie Damido et Eric Bastien. Mais là, on va retrouver dans 30 secondes Laurence de Bessan qui veut des places pour aller voir Jeanne Chéral en concert.
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0: Est-ce que ça va toujours, Laurence ?
5: Oui, ça va.
0: C'est bon, j'ai préparé 5 questions pour vous. Je pense qu'elles sont à la fois faciles et un peu piégeuses quand même. Voilà, pour pas que ce soit trop simple, pour pas que les autres se disent « Oh dis donc, c'était gagné, c'était trop facile ». Non, voilà, vous allez voir. Donc 5 questions. Il faut pas me donner la bonne réponse, évidemment. Il faut vous tromper. On est d'accord avec ça, hein ?
5: Oui.
0: Bon ?
5: Oui, oui.
0: C'est sûr, hein ? Bon, allez, ok ?
5: Oui, oui.
0: Allez, oui, ok. Eh ben, c'est parti, on y va alors. Quel est votre prénom, Laurence ?
5: Annabelle.
0: Très bien. Quel âge j'ai à votre avis ?
5: 30 ans.
0: Ah ! Non, c'est bon. Qui chante la grenade ?
5: Lara Fabian.
0: C'est vrai, oui. Est-ce que nous sommes lundi aujourd'hui ?
5: On est mercredi.
0: Ok. Donnez-moi le nom d'une commune de l'Hérault qui existe.
5: Marseille,
0: oui, effectivement, oui, ça... Ça n'existe pas dans les ronds, en tout cas. Voilà, ça c'est sûr. Ok. Effectivement, nous sommes bien lundi, donc vous avez dit qu'on était mercredi. On est pas mal, c'est bon, vous repartez avec les invitations, alors. Vous avez été suffisamment forte, Laurence, vous vous êtes trompée à toutes les questions. Bravo, parce que c'est pas si évident de se tromper à toutes les questions, hein. Franchement.
5: Merci, Vivian.
0: Vous irez vendredi soir au Théâtre de la Mer, vous serez face à la mer et vous chanterez peut-être avec Jeanne Chéral, si vous connaissez les paroles, bien sûr.
5: Et ça sera un endroit magnifique.
0: Ah ouais. Ouais, ça va être trop bien. Trop bien. Bon, mais bravo. Merci qui pour voir quelle radio ?
5: Eh bien, merci, ici Héros.
0: Parfait. Merci, Laurence, d'avoir joué avec nous. À bientôt, à Bessan.
5: À bientôt.
0: Eh bien voilà, c'était cool encore aujourd'hui. C'était bien. Il va y avoir un deuxième jeu qui va commencer dans quelques minutes. On va retrouver d'ailleurs Eric Bastien et Valérie Damido. On va se connecter avec eux. Ils sont en train de nous préparer, je ne sais pas, une chanson comme à chaque fois, j'imagine. C'est juste après Charlotte Cardin.

0: 12h05 précisément, ça va commencer le jeu au taquet avec Valérie Damidon, Eric Bastien et comme chaque semaine, match.
1: Allez.
2: Qui c'est les plus forts? Évidemment, c'est Damid Hollande. Tous les candidats du Damid Hollande, ils gagnent. On va gagner encore cette semaine. Alors ça va, t'as...
1: Qu'est-ce que vous voulez que je rajoute à ça? Que vous voulez? Vous jouez en Ligue 1, moi je joue en Champions League.
2: Voilà,
1: et allez. Vous allez le voir là dans un instant.
2: Bah allez, à tout de suite pour au taquet. Nouvelle semaine et une nouvelle équipe du Damid Hollande. Bisous.
0: On vous retrouve dans quelques instants. Merci à tous les deux. Vous jouerez avec Valérie Damidon, Eric Bastien, je ne sais pas. En tout cas, appelez, vous verrez bien. Vous repartirez peut-être avec des cadeaux puisque vous êtes si fort. Ça commence donc juste après les infos de midi, midi 5 précisément au taquet. On écoute Ode to My Family. Ça c'est The Cranberries sur votre radio, ici à Rouen.

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1: Lundi 22 juin 2026, bienvenue chez vous, il est midi. Mathias Kern, une nouvelle journée de canicule en France.
2: Oui, 49 départements concernés par une vigilance rouge, 40 en orange, l'Hérault en jaune à partir de ce midi, comme dans l'Aude d'ailleurs. Ce lundi pourrait être la journée la plus chaude jamais enregistrée en France. Et à l'hôpital aussi, on souffre de cette chaleur. Au CHU de Montpellier, notamment, le mercure peut monter jusqu'à 30 degrés dans certaines chambres. Pour autant, faut-il tout climatiser? Ce n'est pas forcément la solution idéale si l'on pense à l'empreinte carbone. Mais il faut y penser quand même pour Pierre Renard, délégué CGT au CHU.
3: On en a bien conscience, hein. On ne dit pas qu'il faut une baguette magique, claquer des doigts et que tout soit fait. Mais tant qu'on ne met pas l'argent pour rénover nos infrastructures, on ne verra effectivement jamais les effets et on retarde toujours l'échéance. Donc maintenant, il faut que les gouvernements se disent « oui, les effets seront peut-être dans 5 ans, mais il faut qu'on les démarre ». Il faut qu'on envoie un signal fort pour dire voilà, c'est notre préoccupation principale et on y va. Et bien, on met des climatisations en attendant et une fois qu'on aura refait tout au niveau de l'isolation de nos bâtiments, et bien, on pourra peut-être réduire notre empreinte carbone en réduisant nos climatisations dans les secteurs une fois qu'on aura bien isolé.
2: Et on estime que 60% des infrastructures hospitalières en France sont des passoires thermiques actuellement. Une fête de la musique hier soir sous la chaleur et avec quelques débordements aussi à Montpellier, c'est ce qu'indique ce matin la police. 6 interpellations en tout entre minuit et 3h du matin, diverses affaires dont des ports d'armes, mais aussi un accident de trottinette rue de Verdun, une passante percutée. Le conducteur qui roulait à vive allure a été arrêté. Il y a aussi eu une affaire d'attouchement sexuel en pleine rue. L'agresseur présumé a lui aussi été placé en garde à vue.
1: Un double accident sur l'autoroute A9.
2: Avec des perturbations toute la matinée sur la commune de Fabrègues, en direction de Béziers, une première collision entre une voiture et un poids lourd qui a fait 3 blessés graves. Une des victimes a été éjectée. La circulation coupée dans le secteur pour permettre à l'hélicoptère de se poser sur l'autoroute. Et ce n'est pas tout. Il y a donc eu un suraccident pas très loin du premier, à 150 mètres environ. 4 victimes, dont un enfant de 10 ans en urgence absolue. 2 Français tués dans le crash d'un petit avion hier dans le nord du Maroc. L'appareil assurait une liaison entre Montpellier et Tite-Mélil dans l'ouest du Maroc. L'appareil qui a fait état d'une perte brutale d'altitude. On n'en sait pas plus pour l'instant. Le crash qui a coûté la vie donc à un pilote et une passagère de nationalité française. Une action ce matin des parents d'élèves devant l'école élémentaire Émile Combes à Montpellier. Blocage pour protester contre la fermeture annoncée d'une classe à la rentrée prochaine. Rassemblement pacifique. Les forces de l'ordre étaient sur place. Et puis après les écrits, le bac se poursuit à partir d'aujourd'hui. Pour les élèves, les lycéens de terminale des filières générales et technologiques, le grand oral qui clôture l'année. Pour certains élèves, cette épreuve est d'ailleurs reportée ou aménagée à cause de la canicule.
1: C'est jour de match pour l'équipe de France qui affronte ce soir l'Irak.
2: Et deuxième match de la Coupe du Monde de foot. Coup d'envoi 23h ce soir. C'est à Philadelphie, aux États-Unis. L'horaire tardif, évidemment. S'il gagne, les Bleus seraient qualifiés pour les 16e de finale. Sinon, il faudra encore attendre vendredi soir à ce match face à la Norvège. L'équipe de France en bonne position, donc, qui part favori, évidemment, face à l'Irak, adversaire réputé plus faible sur le papier. Cela n'empêche pas le sélectionneur des Bleus, Didier Deschamps, de se méfier de cette équipe.
4: Il ne faut pas penser que ça va être un match facile. J'ai vu tellement d'autres matchs où, sur le papier, il y avait une différence entre les deux équipes, mais ça n'a pas empêché les plus petites sur le papier de créer des problèmes. Et même la grande équipe d'Espagne, sur le premier match, a eu quelques soucis, ou tout de moins par rapport au résultat. Donc, avec le même sérieux, la même concentration, la même implication, en sachant l'objectif qui est le nôtre, que je vous répète, c'est de faire en sorte, après ce deuxième match, d'être qualifié.
2: Et on vivra tout cela ensemble sur votre antenne, sur Ici Hérault. Rendez-vous 22h30 pour l'émission 100% Bleu, donc sur votre radio. Un mot de handball avec le Montpellier Handball qui participera bien à la prochaine Ligue des Champions. Confirmation ce matin de la Fédération Européenne qui lui a octroyé une invitation. La France qui disposait, comme chaque année, d'une place garantie pour le PSG. Et ensuite, 2 invitations. Ce sera donc pour Nantes, le 2e, et Montpellier, le 3e. La météo, Vivian.
1: Vigilance jaune canicule donc à partir de midi, à partir de maintenant dans notre département de l'Hérault, avec des températures cet après-midi comprises entre 31 et 39 degrés, 31 à 7, 32 à Palavas au Cap d'Agde, 34 à Béziers au Quélard, 35 à Montpellier, 36 à Lunel, 37 à Saint-Pons-de-Thomières, 38 degrés aussi si vous êtes à Bédarieux, à l'Audève, à Clermont-les-Rois, au Lonzac, et même 39 degrés donc cet après-midi à Ganges. Le soleil brille, le ciel est bleu et il fait très chaud dans le département.
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6: Bonjour la France qui a chaud. Bonjour la France de la canicule, hein. Vous l'avez bien compris, on boit, on se met au frais et on essaye d'aller mieux. Alors, je vous rappelle que, évidemment, la semaine dernière, c'est encore moi qui ai gagné.
7: Oui, alors, ça suffit. J'ai décidé, j'en ai marre.
6: Qu'est-ce que t'as décidé?
7: Bonjour, rien, de toute façon, c'est pour les chefs. Bonjour Allez. À tous, c'est ce que je vais gagner. Comme
6: je sais pas, j'en sais rien, en tout cas. Je sais pas, cette semaine, c'est très sympa ce qu'on vous fait gagner, vraiment. Ah. Oui, cette semaine, mes petits canards, on vous fait gagner 2 places VIP pour assister au concert de Katy Perry.
7: Ah oui, quand même. C'est bien ça.
6: Et oui, ce sera le dimanche 12 juillet au Zénith de Nancy. Donc vous aurez évidemment un accès prioritaire au site, un accueil personnalisé, un espace privatif pour vous retrouver avant et après le spectacle, un cocktail, des boissons. Et évidemment, vous aurez une nuit dans une suite pour 2 personnes avec 2 petits déjeuners au Cottage Nancy Brabois. Et c'est magnifique, hein, donc comment vous dire, c'est pas tout. Eh non, tous les participants à l'émission, c'est-à-dire les gagnants comme les perdants, cette semaine on vous offre 2 places de ciné pour aller voir Les Parfaits Arnaques en famille. C'est un film en partenariat avec votre radio ici, avec Audrey Fleurot et Ramzy Bedia. Voilà. Maintenant, ça c'était pour tout le monde. Le premier prix c'est Katy Perry, le deuxième prix c'est quoi mon canard?
7: Oui, parce que si on perd pas, effectivement, il y a toujours un autre cadeau.
6: Bien sûr.
7: Katy Perry, le Zénith de Nancy.
6: Oui.
7: What else? Pour qu'une soirée de l'ambassadeur soit absolument parfaite.
6: Ouais.
7: L'ambassadeur Joe Malongo sera là, dans les loges, aux côtés de Katy Perry et à vos côtés. 32 dosettes, 6 verres en verre, la machine Nespresso. Encore une fois, what's Malongo else?
6: Eh bien ça. Allez, on accueille tout de suite nos 2 candidats du jour, Jean-Pierre et Florence Jungle. Comment ça va les amis?
7: Bonjour.
8: Bonjour, tout va bien?
9: Bonjour.
6: Super. Alors, Jean-Pierre, tu joues avec ici Touraine.
8: Absolument.
6: Tu as 71 ans, tu habites à La Riche.
8: Oui.
6: Donc, t'es un Richard, t'es un Richaud, t'es un Richois, t'es quoi?
7: Ça m'intéresse, ça.
8: Un Richois.
6: Un Richois. Alors, est-ce qu'il fait chaud à La Riche? Comment ça se passe, la température à La Riche?
8: Il fait très, très, très chaud, mais on a les ventilateurs et des bouteilles d'eau.
6: Ah, c'est bien, mon petit Jean-Pierre. Alors, tu es en couple avec Dominique.
8: Absolument, bravo.
6: Bravo, t'as vu, je sais plein de trucs sur toi. Tu as un fils qui s'appelle Jérôme.
8: Oui.
6: C'est magnifique. Et t'as des petits-enfants?
8: Oui, j'ai des petits-enfants.
6: Ah, t'as combien de petits-enfants, s'il te plaît?
8: Alors, j'en ai 4.
6: Oup, oup, oup. Alors, eh ben dis donc. Et tu les as souvent? Tu les gardes souvent?
8: Mais écoutez, encore hier, on en a eu un, parce que hier, on en a eu un. Voilà. Enfin, on en a eu une, pardon, excusez-moi, une.
6: Et non, tu connais les noms de tes petits-enfants? Comment ça se passe?
8: Ah oui, oui, je les connais. Ah, oui. Je connais le nom des 4. Il y a Azalis, il y a Louise, il y a Aurore et Victor.
6: Ah, voilà. Bon, ok, d'accord. Alors, tu es retraité, mais tu étais éducateur technique, tu travailles avec des jeunes pour les métiers du bâtiment. Qu'est-ce que ça veut
8: Absolument,
6: dire?
8: Absolument, c'est bien ça.
6: Tu les formais?
8: Le métier du bâtiment, c'est... Pardon, parce que je formais des jeunes, j'étais dans un établissement spécialisé, où je formais des jeunes, en fin de compte, en plomberie, en électricité, en peinture. Voilà.
6: Tu es une bête de bricoleur, quoi.
8: Non, je ne suis peut-être pas une bête, mais je me débrouille, on va dire ça comme ça.
6: Bon, alors, est-ce que tu vas te débrouiller en points? Est-ce que tu vas me marquer le premier point? On va le savoir tout de suite avec la première question, vrai ou faux, et cette petite chanson.
9: dans l'affaire, la Ferrari. C'est pas
6: Alors, je te pose une question très simple. Les Ferrari sont rouges, majoritairement bien sûr, hein, parce que c'était la couleur préférée d'Enzo Ferrari. Est-ce que les Ferrari sont rouges parce que c'était la couleur préférée d'Enzo Ferrari? Vrai ou faux, top chrono, 5 secondes.
10: Je dirais oui.
6: Pas du tout. Ça n'a rien à voir avec les goûts d'Enzo Ferrari, parce que dans les compétitions automobiles, au début du XXe siècle, chaque pays avait sa couleur officielle, et le rouge, c'était pour l'Italie. Voilà, donc pas de points, mais maintenant t'as appris un truc génial.
7: Florence est avec nous aujourd'hui le lundi, avec ici Pays de Savoie, qui habite à Chapéry. C'est en Haute-Savoie. Bonjour Florence, comment ça va?
11: Bonjour, ça va bien, merci, vous?
7: Bah ça va, chaudement j'imagine, comment ça se passe du côté de chez toi?
11: Ah, il fait très chaud aussi, hein. Les bouteilles d'eau, brumisateur, ventilateur, on met la totale. Hein.
7: Bien sûr. Et t'es à la maison, là? T'es où? Comment tu... T'es où, là?
11: Ah, là, je suis en voiture, en fait, parce que je reviens d'un mariage. On est parti un peu plus tôt que prévu.
7: Ok, ok.
11: Donc, mais on est sur la route du Tarn.
7: Bon, bah, sois prudente quand tu dis « on », ça veut dire que t'es avec, j'imagine, Jean-Sébastien, ton chéri?
11: Tout à fait, c'est ça, c'est lui qui conduit.
7: Exactement, c'est avec lui que tu as eu 3 enfants?
11: Non. C'est pas avec lui. C'est 4 ans qu'on est ensemble.
7: Ok. Parce qu'effectivement, t'as 3 enfants. Il y a Dylan, il y a Charline et il y a Isana. Et là, vous êtes ensemble. Donc, depuis 4 ans, on reparlera d'ailleurs de cette rencontre avec Jean-Sébastien. Qu'est-ce que tu fais, Florence, dans la vie? Je t'ai pas demandé.
11: Moi, je suis aide à la personne. Je m'occupe des personnes âgées et puis garde à domicile des enfants aussi.
7: Ok. Donc, encore plus important, surtout en cette période de canicule, hein, pour les personnes âgées. Merci. Avant, rien à voir, tu voulais être dans la police, dis donc.
11: Oui. Enfin, j'étais dans la police quelques années.
7: Voilà, c'est même pas que tu voulais, c'est que t'as été dans la police. Police, t'as...
11: Non, j'ai été, ouais.
7: Ouais, ouais. Bon. Tu faisais quoi? Qu'est-ce que tu faisais dans la police?
11: J'étais gardien de la paix, en fait.
7: Gardien de la paix. Et petite, tu voulais être puéricultrice. Donc voilà, entre rêve et réalité. Mais aujourd'hui, bah, finalement, t'es pas loin. T'es dans un métier d'aidant à la personne, puisqu'on l'a dit, tu aides à domicile. Sois la bienvenue, Florence. Voilà. On va tenter de jouer, de t'offrir un premier point. Tu connais Katy Perry? T'as envie d'aller voir Katy en concert?
11: Ah oui, ça serait super, ça nous ferait un super week-end en amoureux, alors on va croiser les doigts.
7: Allez, du côté de Nancy au Zénith, on va évidemment tout faire pour que tu gagnes. Voici une question, elle vaut un point. À l'occasion des épreuves du baccalauréat, en ce moment, hein, voilà, même s'il y a des décalages, les centres d'examen ont reçu des détecteurs, dont contre la triche. Les centres contre la triche. Est-ce que selon toi c'est vrai ou faux? Top chrono, 5 secondes.
11: Moi, je dirais que c'est vrai.
7: Il y aurait des détecteurs d'ondes contre la triche. Eh ben, t'as raison, oui. C'est vrai, ça me paraît fou. Mais pour lutter contre la triche, il y a effectivement des centres d'examen qui sont équipés de détecteurs. Alors, ils sont capables de repérer les téléphones portables, les appareils de communication. C'est une manière comme une autre de déjouer tout ce qui est technologique et qui pourrait effectivement aider les étudiants. Ils sont forts, hein.
6: Ils sont forts, ouais.
7: Ouais, ils sont forts.
6: Allez, ça fait un point pour Florence, pas de point pour Jean-Pierre. Et là, tout de suite, là, j'ai vraiment 10 ans quand c'est sorti. Hein. Je me rappelle, je la chantais tout le temps. Alain Souffchon, j'ai 10 ans.
7: Oui.
6: Je sais que c'est pas vrai, mais j'ai 10 ans. Et voilà, 1974, je dis.

0: c'est ce que je me dis tous les jours, de toute façon.
1: Tarte ta gueule à la récré.
0: J'avais gagné. Tarte ta gueule à la récré.
1: Allez,
0: Alain Souchon.
1: Bah oui, jingle.
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0: Il est midi 16.
1: Nous sommes au taquet avec Jean-Pierre et Florence. Alors Jean-Pierre qui habite à La Riche. Jean-Pierre, on l'a vu, hein, il était éducateur pour les jeunes, pour les métiers du bâtiment. Donc du coup, il bricole beaucoup. Tu fais tout. Allez, électricité, le carrelage, la menuiserie, tu fais tout chez toi.
3: J'en fais plus beaucoup maintenant, je suis plus aussi jeune, on va dire ça comme ça. Mais je bricole encore un peu.
1: Ah, quand même, et dis donc, t'as construit quand même le studio de ton fils.
3: Et j'ai fait ma maison.
1: Oh là là, bah dis donc, quand même, c'est pas mal.
3: Oui, c'est pas mal.
1: Bah, sois pas modeste, s'il te plaît, c'est très bien.
3: D'accord.
1: Alors, t'as l'air hyper sympa comme ça, mais il paraît qu'on est hyper maniaque.
3: C'est pas ce qui paraît, c'est une réalité.
1: Ah ouais, c'est une réalité, ouais. Alors Jean-Pierre, il paraît qu'on n'aime pas quand tout traîne, hein. On range tout, tout doit être rangé. On n'a pas le droit de manger dans la bagnole. La bagnole, elle doit être propre. Comment ça se passe au quotidien?
3: Ben, ça se passe, maintenant, ça se passe mieux qu'avant.
1: C'est-à-dire?
3: Au début, c'était compliqué. Bon, maintenant, ça va un petit peu mieux. Pas beaucoup mieux, même.
1: C'est-à-dire? Tu fais des efforts, ça veut dire?
3: Ah ben, je fais des efforts, et puis il y a surtout ma conjointe qui en fait beaucoup.
1: Ah ouais, mais elle doit en avoir marre d'avoir un mec aussi maniaque, non? Elle te le doit te dire.
3: Faut que je lui demande.
0: On connaît la réponse.
1: Hein. On connaît la réponse, hein, t'inquiète. Hein.
0: On la connaît bien.
1: Mais pourquoi t'es si maniaque? C'est quoi le problème?
0: C'est un homme.
3: J'ai toujours été, quelque part, même quand j'étais gamin, pour dire un petit peu, j'avais une mobilette, en fin de compte, que j'ai gardée, je ne sais plus, 3-4 ans, mais au bout de 4 ans, elle était encore neuve. Je l'ai revendue, c'est une question d'occasion. À part les kilomètres au compteur, mais au niveau de l'État, c'est pas une blague. Hein. Il n'y avait pas une griffe.
1: Ouais, mais tu ranges tout. Ouais, mais tu ranges tout.
0: Tu vois, ça vient de l'adolescence. Ça vient de la mobylette. Ça vient de là. Voilà.
1: Et voilà.
3: Là, peut-être auparavant, parce qu'avant la mobylette, il y avait le vélo. C'était déjà pareil avec le vélo. Mais bon.
1: Bah, t'es soigneux. Qu'est-ce que tu veux que je te dise? Voilà, c'est pour ça que t'habites à La Riche. Alors. D'accord. Tu es riche de toutes ces choses que tu conserves. Mon chaton, t'as pas de point. Et Florence, elle a déjà un point. Alors, tu vas me marquer ce deuxième point.
3: Enfin,
1: ce premier point. Tiens, je mets une petite chanson. Alors, on va parler d'oiseaux. Écoute bien cette question. Un albatros, tu vois ce que c'est qu'un albatros?
3: Je vois ce que c'est un albatros.
1: Alors, il paraît qu'un albatros, ça peut voler des mois, voire des années sans toucher terre. Est-ce que c'est vrai ou faux? Top chrono, 5 secondes. Est-ce que les Alors?
3: Oui, je dirais oui.
1: Eh ben, t'as bien raison. Parce qu'ils peuvent totalement rester des mois en vol grâce au vent marin, au vol plané. Il y a certains jeunes albatros qui passent vraiment des mois, voire des années sans revenir à terre. Bon, ils se posent parfois sur l'eau et puis ils chopent un poisson, mais c'est vrai. Premier point pour Jean-Pierre.
0: C'est Bernard et Bianca qui volaient sur un albatros, je me souviens.
1: Absolument.
0: Ouais, c'est ça, hein, c'est ça. Bien. Florence, avec ici Pays de Savoie qui a déjà un point. Ah, Florence en Haute-Savoie, qui est en voiture, qui revient d'un mariage un petit peu plus tôt. Pourquoi? C'était pas bien le mariage? Ou c'était prévu comme ça?
4: Ah bon? C'était bien en fait. Mais c'est parce que j'ai un rendez-vous chez le dentiste ce soir et voilà. Il a été avancé le rendez-vous.
0: On est au cœur de vos vies.
1: Un rendez-vous chez le dentiste.
0: C'est sympa, ça, le dentiste.
1: J'ai tellement d'empathie pour toi.
0: C'est une petite vérification ou on est sur... Il y aura un peu de bricolage?
4: Non, c'est juste retirer un fil. Hein.
0: Ah bon, ça va, un petit fil, bon, ça va aller. Alors, quelques éléments de ta vie, tu bricoles pas trop, bon, tu sais quand même monter un petit meuble, mais t'es pas plus manuel que ça, hein, Florence, c'est pas particulièrement ce que tu aimes faire. En revanche, tu adores cuisiner quand tu es dans un état particulier. Lequel?
4: Quand je suis énervée.
0: Ça, c'est ta méthode à toi pour te détendre.

0: quoi. T'es vénère, tu vas cuisiner.
1: Voilà, c'est ça, il faut que je me défoule.
0: Alors tu fais quoi comme plat bien énervé?
1: Quand je suis énervée, bah, je peux faire des ratas, je peux faire un ragoût, un bœuf carotte. Tout ce qui passe dans le frigo, en fait, il faut que je prépare.
0: Ah oui, c'est pas mal, ça, du pain perdu, des plats du Nord. Mais pourquoi tu fais de la carbonade flamande et des plats du Nord alors que tu es en Haute-Savoie?
1: En fait, à la base, j'étais de Lille.
0: Ah, voilà.
1: Les carbonades, c'est notre région où je suis, en fait.
0: Ah ok, je comprends. Tiramisu, pudding, cookie, pain perdu, salade de fruits. Joli, joli, tout ça, c'est les bonnes choses que tu sais faire. Florence, sauras-tu marquer un point de plus? On va le savoir tout de suite en écoutant l'idole de ma jeunesse. Et des avec ses petites chaussettes rouges et jaunes à petits points. On va parler de chaussettes. Écoute bien cette question, Florence, pour un point. Albert Einstein portait toujours des chaussettes dépareillées. Est-ce que c'est vrai ou faux? Selon toi, 5 secondes, top chrono. Albert Einstein portait toujours des chaussettes dépareillées.
1: Moi, je dirais vrai.
0: C'est faux. Albert Einstein ne portait pratiquement, en fait, jamais de chaussettes parce qu'il trouvait tout simplement ça inutile et ça datait de l'enfance. Donc, pas du tout, Florence.
2: Ah oui, non, il portait pas de chaussettes. Ça le rendait fou.
0: Ouais, oui.
2: Alors, Jean-Pierre 1, Florence 1, tout égalité parfaite. Et là, tout de suite, eh ben, vous écoutez ici et vous vous dites, mon Dieu, mais qu'est-ce qu'on va écouter?
0: Mais oui.
2: Que va-t-elle nous faire écouter? Eh ben, c'était la fête de la musique hier. J'espère que vous avez bien fêté la musique. Amir, la fête, vous écoutez ici, on vous kiffe. À tout de suite.

0: bam, bam.
1: 2020, Amir, la fête. Peut-être ce soir avec la victoire de la France face à l'Irak en Coupe du Monde. On a hâte.
0: Jingle, Fred.
2: Bah oui. Au taquet, votre jeu de midi, c'est ici.
1: 23h le match.
0: Oui, bah c'est super, 23h, je serai déjà au fond de mon lit avec mon ventilo dans la tronche. Alors, nous sommes avec Jean-Pierre qui joue avec ici Touraine et Florence qui joue avec ici Savoie. Et oui, parce que c'est...
1: C'est quoi ?
0: C'est la France.
1: Oui.
0: La Touraine.
1: Oui.
0: La Savoie.
1: Bien sûr.
0: Et tout le monde a chaud. Voilà, alors Jean-Pierre, il paraît comme ça qu'on a rencontré Dominique grâce à un site de rencontre.
3: Oui.
0: Que le premier rendez-vous, c'était à Paris, parce que vous avez
3: dit... Oui, également,
0: voilà. Ouais. Que vous avez été voir au cinéma, vous avez décidé, pour le premier encart, de faire un petit cinoche.
3: C'est vrai, c'est ça.
0: Et qu'est-ce qui s'est passé? On est des petits ados, on s'est roulé des pelles pendant tout le film.
3: Pas tout le film, quand même pas. Mais trois quarts, oui, on va dire ça comme ça, oui.
0: Ah oui, ouais, voilà, c'était quoi le film?
3: En fait, je m'en souviens même plus. On a fait connaissance.
0: Oui, voilà, soupe de langue dans le cinéma. Tu te rappelles même pas ce que c'était le film, quoi.
3: Plus vraiment, non.
0: Oui. Ah,
3: voilà. Non, je crois qu'il parlait des fourmis, il me semble.
0: Ah, un truc sur les fourmis. Bah, écoute, c'est super. C'était il y a combien de temps?
3: Pardon?
0: C'était il y a combien de temps? Ça fait combien de temps que vous êtes ensemble?
3: Ça fait 15 ans.
0: Oh là là, 15 ans, l'âge barre.
1: L'âge de raison.
0: De raison à 15 ans.
1: Oui. Bon, c'est bien déjà.
0: 15 ans, t'es un ado. Hein. Si t'es raisonné à 15 ans, consulte. Hein. Voilà. Alors, mon chat, c'est le moment du quiz musical.
1: Ah oui.
0: Ok. Il y a deux titres qui sont enchaînés. Il y a deux artistes complètement différents qui s'enchaînent. Et il y a un international et un français. Bah écoute, c'est parti, écoute bien.

0: Ouais. C'est qui les deux artistes, mon chat? 10 secondes.
1: Alors, je dirais Alan Stevens,
0: ouais,
1: et les Doors.
0: Et mon JP, il est là, mon JP, oui. Bien sûr que c'est ça. Primartolode, Alan Stevens. La vallée, non, la la la la. Et The Doors. Eh oui, avec le Jim Morrison.
2: Bien sûr.
0: Oh là là, qu'est-ce qu'il est fort, mon JP.
2: Oh, il est fort, il est fort.
0: Il est à 3, voilà.
2: Bah oui, Florence. Ah, Florence, Florence. Alors, on est en train de dire qu'on a perdu Florence. Alors, me voilà bien. Je vais vous rappeler que Florence a un point, qu'elle a la possibilité, peut-être, voilà, d'égaliser. Et on est en train de la rappeler.
0: Alors, bah, justement, ça, me, oui, ça tombe bien. Je vais en profiter parce que on aimerait que vous appeliez le 0810 055 056 si vous avez envie de jouer avec nous, participer à Au Taquet, gagner des cadeaux absolument incroyables.
2: Incroyable.
0: Surtout rire aux vannes. Voilà. Eric Bastien,
2: il en reste.
0: Voilà, donc 0810 055 056, vous vous inscrivez, on vous appelle, vous gagnez des cadeaux. J'en profite pour dire qu'aujourd'hui on a Jacques qui est notre stagiaire en seconde.
3: Bonjour.
0: Comment ça va Jacques?
3: Ça va très bien.
0: Bon, bah bon, super.
2: J'ai récupéré Florence. Hein,
0: c'est bon, on peut laisser dire Jacques bonjour,
2: bonjour
0: ou pas?
2: Bonjour Jacques, il a dit bonjour Jacques.
3: Bonjour.
2: Bah voilà. Oui, bonjour. Elle est sourde, non, on lui prend un rendez-vous chez l'ORL.
0: Oh là là.
2: Florence, tu as dit bonjour à Jacques?
4: Oui, je suis désolée, ça a coupé d'un seul coup.
2: Ouais.
0: Et voilà.
2: Florence, je te présente Jacques.
4: Enchantée Jacques.
3: Bonjour Florence.
2: Ben bah voilà, tout le monde se connaît, c'est beau, taquet. C'est un peu le tour des manèges de 2026. Je crois, pourquoi pas, non, après tout. Qu'est-ce qu'il y a?
0: Bah, j'en sais rien, pose ta question.
2: C'est gênant. Elle adore les lotos de village, notre Florence. Et d'ailleurs, elle gagne souvent. Et ça, ça me rassure un peu parce que t'as visiblement un peu de chance. Qu'est-ce que t'as gagné déjà?
4: Pardon, j'ai pas compris.
2: D'accord, ça va être pratique cette affaire. Je te demandais ce que t'avais gagné, mais je vois que t'as gagné des voyages, un paddle, que t'as gagné une tondeuse. Enfin voilà, tu n'arrêtes pas de gagner des beaux cadeaux. On va tenter de t'offrir, nous, des places pour le concert.
0: Les concerts,
2: de Katy Perry.
0: Allez.
2: Avec ton quiz musical, allons-y. Deux artistes mixés, à toi de reconnaître de qui il s'agit. Un point par bonne réponse, on y va. J'entends le loup, le...

0: Félicie aussi. Je pensais les arbres bourgeonnent et les gueules de loups boutonnent.
1: Félicie aussi.
2: Allez,
1: je prends un homard, il avait du poil aux pattes. Félicie
2: ainsi. Qui chante?
3: Alors, c'est Fernandel.
2: Oui.
3: Fernandel.
2: Oui.
3: Et le renard est là de la...
2: Tu l'as bien, hein? J'entends le loup, on a la belette.
3: Les
2: juments de Michel. Qui ça? De quoi?
3: Manu?
2: Ah non, c'est pas Manu. Non. Manu l'a repris, mais c'est Triana. Je vous avais fait un espèce de.
1: C'est pas Manu qui l'a repris, c'est Nolwenn, la jument de Michel.
2: Et qu'est-ce qu'ils ont repris, Manu? Ils ont repris.
1: Dans la vallée, le truc d'avant.
2: Ah oui, c'est Trimart, Loïc.
1: Ah là, attends, il y a Fred qui vient de m'insulter. Il vient de me dire ferme bien ta bouche physiquement parce que Manu l'a repris. Voilà. Allez, voilà. Ça fait 3 pour Jean-Pierre. Allez, ça fait 3 Jean-Pierre. 2 Florence.
2: J'avais raison.
1: Et là, tout de suite, c'est la réclame, mais pas que. C'est l'actualité dans vos régions grâce au 44 local de votre radio ici.
2: C'est le meilleur.
1: À tout de suite.
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10: Plein d'idées sorties pour ce week-end. À Béziers, il y a le festival Les Lunes Bleues qui se tient dans l'amphithéâtre du Pont Vieux avec théâtre, cirque, musique, atelier, petit marché d'artisans et aussi un loto évidemment lunaire puisque c'est le festival des Lunes Bleues. Ça se passe donc à Béziers ce week-end dans l'amphithéâtre du Pont Vieux. Autre idée sortie à Valrosse, soirée des Valrossignols. Rendez-vous samedi sur l'esplanade de Valrosse à 18h30, si possible habillé en rouge et blanc, c'est-à-dire en mode feria. On fait la fête, on danse, il y a de la musique, on chante évidemment. Et vous pourrez bien sûr vous restaurer sur place avec des tapas et plein de desserts. Ça se passe donc à Valrose sur l'esplanade samedi à 18h30. À Aulargues, au stade de foot, le club d'astronomie Caroux Étoilé vous invite à venir observer le ciel et la lune à l'œil nu et au télescope. Prenez une petite laine et des jumelles si vous en avez. C'est sur inscription auprès de CEBENA, CEBE2NA. Et l'observation, donc, elle a lieu à Aulargues samedi au stade de foot.
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2: Magnifique.
1: Voilà.
2: Quoi? Et la cafine, la machine Malongo.
1: Je l'ai dit juste avant.
2: Ah, vous l'avez dit aussi. Oh là là.
1: En fait, t'es tellement pressé.
2: La chaleur, la canicule.
1: Voilà. Tiens,
2: allez, hop, on est pressé. Alors, jingle.
1: Il est tellement pressé de me mettre Mano. Il en a rien à foutre de ce que je peux dire. Il écoute pas. De toute façon, il est vieux et sourd. Voilà. Allez, vas-y, fais-toi plaisir.
2: J'ai rien dit.
1: Mettez-moi Mano. Vas-y.
2: Voilà. Alors, il y a Triane, il y a eu Mano. J'avais raison. Voilà.
1: Mais il y a Nolwenn.
2: Mais on s'en fout, on n'a pas parlé d'elle.
1: Oh, et ça va. Voilà, bon, allez, c'est bon. Je savais pas qu'ils avaient chanté ça à Mano. Je suis désolée. Voilà. Allez, pour une fois qu'il m'a claqué mon bec, il est content. Allez, Jean-Pierre, t'as 3. Florence, t'as 2. Jean-Pierre, on l'a dit, hein, c'est un gros bricoleur, etc. En revanche, il est nul en cuisine. Du coup, il a mélangé ces deux trucs. Il est nul en cuisine, mais bon en bricolage. Donc, une fois, il a mis le feu à la cuisine. Parce que... Bah, il a mis la friteuse sur le gaz pour faire des frites. Et puis, qu'est-ce qui s'est passé?
12: Eh ben, il s'est passé que je l'oubliais.
1: Mmh. Et du coup
12: et du coup, ça, la friteuse s'est enflammée. Et du coup, ça a mis le feu à la cuisine.
1: Voilà. Et du coup
12: Bah, du coup, il a fallu le refaire.
1: Eh ben voilà. Donc, t'es nul en cuisine, tu fais des frites, ça brûle la cuisine, tu refais la cuisine, tout le monde est content. Et du coup, comme ça, ta femme voit que t'es nul en cuisine et tu continues à ne rien faire, c'est ça?
12: Exactement.
1: Ah là là là là là, je sais, j'ai bien compris ton petit truc, Alors, je vais maintenant essayer de te faire gagner 3 points de plus. C'est simple, c'est la question à choix multiple. Je te pose une question, je te fais des propositions de réponse. Et t'auras 10 secondes pour me donner ton choix. Tiens, je te mets une petite chanson.
13: Coulommiers, Époisse, Bleu d'Auvergne, Beaufort, Livaro, Reblochon.
1: Oui, c'est une chanson sur le fromage.
2: Bien sûr.
1: Voilà, alors écoute bien. Quel chef d'État français a déclaré « Comment voulez-vous gouverner un pays où il existe 246 variétés de fromage ?» Qui a dit « Comment voulez-vous gouverner un pays où il existe 246 variétés de fromage ?» Pompidou, Chirac, De Gaulle, Éric Bastien. Top chrono, 10 secondes. Comment voulez-vous gouverner un pays où il existe 246 variétés de fromage ? Pompidou, Chirac, De Gaulle, Bastien.
12: Je dirais De Gaulle à tout hasard.
1: Bah t'as bien raison, bien sûr que c'est De Gaulle. C'est totalement De Gaulle. Puisque déjà le mec avait beaucoup d'humour. Et effectivement, c'est totalement lui, t'as 6.
2: Bien, alors, Florence. Tout à l'heure, Florence, on n'a pas eu, la jument de Michaud, hein, Triade, mais...
1: Michaud.
2: On a bien retenu que Mano l'avait fait, ça, c'est l'information la plus importante.
1: Oh là là là là.
2: Florence qui adore faire des lotos, ça je vous l'ai dit, Florence qui est bénévole l'hiver auprès du Secours Populaire, c'est quand même bien, voilà, c'est bien de le signaler. Florence qui est râleuse, fait partie des petits défauts que tu as, alors ça se caractérise assez fortement ou c'est plutôt râleuse soft?
14: Râleuse soft, on va dire.
2: Soft, voilà, petite râleuse, tranquille. Si tu pouvais déjeuner, là, à 13h dans quelques minutes, avec un homme, de qui s'agirait-il? Et alors, d'autant que, a priori, si j'ai bien compris, c'est serait même l'homme de tes rêves. C'est l'homme...
14: Des garous, voilà.
2: Qu'on n'est pas juste sur un déjeuner. C'est, physiquement, c'est lui, quoi.
14: Ah, tout à fait.
2: Mais ce que je veux dire, c'est que Jean-Sébastien ressemble à quoi, du coup, par rapport à Garou?
14: Il a que les yeux clairs comme lui, c'est tout, mais il a des grandes oreilles aussi comme Garou.
1: Bah écoute, c'est déjà un début,
2: effectivement. Tu l'as vu 2 fois en concert, alors, j'imagine que tu en as gardé un beau souvenir, voilà.
14: Ah ouais, franchement, c'était très émouvant, j'ai adoré, il était très beau sur scène, donc...
2: Oui, l'homme de tes rêves. Alors, l'homme de ta vie, et parlons avec romantisme de cette belle rencontre, c'est quand même Jean-Sébastien. Vous êtes rencontré il y a plusieurs années, grâce à ton meilleur ami, c'est ça?
14: Oui, c'est ça, grâce à mon meilleur ami qui nous a fait faire connaissance, en fait. Il m'avait déjà présenté il y a des années en arrière, mais il était en couple.
2: Ah voilà, il était pris, quoi. Du coup, t'as attendu, t'as patienté?
14: Voilà, j'ai attendu, puis un jour, mon meilleur ami m'a dit, tu sais, Jean-Sébastien, ça fait 2 ans qu'il est célibataire. Ah bon, et c'est maintenant que tu me le dis?
2: Ah ouais, donc tu l'avais pas oublié.
14: Pour qu'il invite à son anniversaire, et puis on a fait connaissance, et puis voilà, depuis on s'est plus quitté.
2: Oui, donc pendant des années, t'as continué de penser à lui, t'es pas passé à autre chose, tu l'avais bien en tête. Quoi.
14: C'est
2: voilà,
14: ça.
2: Tu voulais aller au bout avec ce garçon. 4 ans que vous vivez ensemble. Bon, une belle histoire, il t'a demandé, je sais pas, un mariage ou non, vous restez comme ça, cool?
14: Non, pas encore, il aimerait bien qu'on vive ensemble, parce que lui il est sur Lyon, mais pas encore de mariage.
2: Ah,
14: deux
2: oui.
14: Jours peut-être qu'on habitera ensemble.
2: Ok, c'est facile quand on est un peu à distance comme ça, c'est plus sympa finalement, tu trouves comment cette vie à distance?
14: Il y a les avantages et les inconvénients, en fait, peut-être qu'on se dispute moins.
2: Ah d'accord.
14: Peut-être, et après on passe vraiment tout le temps des bons moments, quoi. Je veux dire, c'est vrai que c'est appréciable.
2: Bah oui.
14: Et après c'est triste aussi quand on se sépare et après on est content de se retrouver.
2: C'est tout mignon ça, allez, on va tenter Florence de marquer. 3 points, alors c'est une question avec plusieurs propositions. Écoute bien, petit indice, générique Top Gear, parle de
1: top
2: voiture.
1: Quoi, Top Gear.
2: Top Gear.
1: Voilà,
2: Top
1: merci.
2: Gear. Alors, qu'est-ce que ça veut dire d'ailleurs, Top Gear?
1: Tu sais quoi?
2: C'est top à quoi, Gear? C'est quoi, Gear?
1: Top à la vachette.
2: Ouais, top à
1: allez,
2: la vachette.
1: Pose ta question, va.
2: Gear, on dit que c'est une vitesse. Ah d'accord, ok. Heureusement, j'apprends plein de trucs. Bah, tu le savais, toi, Jacques? Jacques, tu savais que Gear, c'était une vitesse? Ouais, voilà, merci.
1: D'accord, ok.
2: Merci,
1: donc même les jeunes ne savent plus parler anglais.
2: C'est terrible. Quel pays correspond à la lettre A sur une plaque d'immatriculation? Quel pays correspond à la lettre A sur une plaque de voiture? Est-ce que c'est l'Autriche? Est-ce que c'est l'Albanie? l'Algérie ou bien évidemment notre dame d'Hollande, même si ça commence pas par un A. Top chrono, l'Autriche, l'Albanie, l'Algérie, le dame d'Hollande.
14: Au hasard, l'Albanie.
2: L'Albanie, la lettre A, ce serait la plaque d'immatriculation de l'Albanie. C'est l'Autriche, c'est l'Autriche. Bien qu'en allemand, le mot Autriche se traduit par oulala, Österreich. Les plaques autrichiennes comportent la lettre A qui signifie en anglais Austria. Voilà, au lieu de la lettre O, afin d'éviter toute confusion avec le chiffre 0. Désolé.
1: Bien, allez, ça veut dire que ça fait 6 pour Jean-Pierre, 2 oui, oui. pour Florence.
2: Il s'emballe, Jean-Pierre.
1: Oui, bah, il est bon, c'est tout. Oui. Voilà, et maintenant, ah là là, nous allons partir sur les routes avec Francis Cabrel. Ma place dans le trafic. Vous écoutez ici, on vous aime. À tout de suite, mes petits canards.

0: Écoute, je ne connaissais pas cette chanson de Francis Cabrel, Ma place dans le trafic, 1981. Je
1: t'ai pas né. Oh là là, allez, jingle.
0: Mais c'est vrai.
2: Ici, à midi,
0: un tout petit peu.
2: On est au taquet.
0: Un tout petit peu, mais quoi.
1: Et t'oublies l'âge que t'as, en fait.
0: J'essaye de l'oublier.
1: Ouais, voilà. Ouais, mieux, hein. Alors, nous sommes avec Jean-Pierre et Florence. Jean-Pierre est en tête avec 6 points. Florence a 2 points. Jean-Pierre joue avec Ici Touraine. Il habite à La Riche. Il est retraité. Il bricole beaucoup. Il va au cinéma rouler des pelles à sa chérie. Alors, comme ça, si on était un animal, on aimerait être comme dans la chanson ? T'aimerais bien être un oiseau?
3: Ah bah oui, complètement.
1: Mais quoi comme...
3: voir un peu ce qui se passe en dessous, je trouve ça génial.
1: Mais quoi comme oiseau? Attends. Quoi comme oiseau?
3: Ah bah un oiseau assez gros, je sais pas, un oiseau qui... Bah tout à l'heure, on a parlé de...
0: L'albatros.
3: L'albatros. Je trouve qu'un albatros, c'est un bel oiseau. J'aime bien cet oiseau.
1: C'est pas mal, ouais. T'aimerais bien, tu voyagerais en l'air, comme ça tu regarderais les pays d'en haut?
3: Oui, aussi, puis le fait de savoir que l'albatros, il peut rester comme ça des jours et des semaines et des mois en vol, je trouve ça génial.
1: Ah bah oui, ça c'est génial, c'est sûr. Mais bon, c'est pas pratique, hein, quand même. Au bout d'un moment, il doit se fatiguer, ce pauvre oiseau, quand même.
3: Non, mais on s'arrête quand on veut, hein, dans ces cas-là.
1: Bah oui. Mais toi, t'adores voyager, d'ailleurs, hein, parce que t'as beaucoup voyagé. Italie, Espagne, Portugal, Suède, Turquie, Vietnam, Cambodge. Dis donc, t'as beaucoup voyagé.
3: J'ai un petit peu voyagé, oui. Mais il en reste encore, hein, et j'ai pas tout fait.
1: Alors c'est quoi ton prochain voyage que t'aimerais faire?
3: Ben à l'Amérique du Sud.
1: Ah bien. T'aimerais bien aller où, par exemple? Chili, Argentine?
3: Le Pérou.
1: Ah oui, le Pérou.
0: C'est beau, le Pérou.
1: Et alors, Dominique, elle a envie aussi d'aller au Pérou?
3: Ah oui, tous les deux, hein, tous les deux.
1: Ah, tous les deux. Bon, alors, c'est bien, les amis, vous êtes formidables, dites donc. Alors, tu aussi, attends, il aime les activités à sensation, il fait du parapente, il veut y tourner, tu fais même de la plongée. Mais alors, excuse-moi, tu fais de la plongée, mais tu sais pas nager.
3: Comment non, c'est une erreur, je fais pas de plongée, hein, du tout.
1: Ah, tu fais pas de plongée?
3: Mais, ah, parce non, non,
1: que...
3: non.
1: Ah bah, bravo. Ah, contre, bah, écoutez,
0: une bonne fiche encore.
3: J'aurais bien aimé en faire.
1: Ah, tu vois, mais comme tu ne sais pas nager, tu ne peux pas faire de la plongée. Très bien. Eh ben, tu vas aller apprendre à nager avec Dominique, comme ça tu feras de la plongée. Voilà, hop.
3: D'accord.
1: Eh oui,
0: Il est d'accord à tout, lui.
1: Mais oui, il est de bonne humeur, il est super. Alors, tiens, on va passer maintenant au fait que tu vas marquer 5 points de plus. On va absolument jouer ensemble, tu vas gagner, et je te mets Edith Piaf.
4: Il portait des culottes, des bottes de moto, un blouson de cuir noir avec un aigle sur le dos.
1: Ça alors, comment on appelle un blouson en cuir zippé en biais?
5: Oui, bonjour, vous êtes bien sur la messagerie de Florence, désolé.
1: Ouais, alors, souvent associé à une image rebelle, comment appelle-t-on le blouson de cuir zippé en biais, souvent associé à une image de rocker rebelle, etc. Top chrono, 10 secondes.
3: Bombardier,
1: non? Ah non, le bombardier, c'est... Le bombardier, c'est pour les aviateurs, c'est le perfecto, mon chat.
3: Oui, je l'ai dit après, mais bon.
1: Ah là là là là. Mais oui, on prend... Eh oui, mais comme on prend en compte toutes vos premières réponses, voilà. Alors, bon, bah pas de points, mais tu restes en tête avec 6.
0: Et Florence est de retour. On a un peu de mal à joindre Florence. Ça a coupé, mais elle est de retour. Ça va, Florence? T'es bien installée?
6: L'autoroute, c'est pire que sur l'autoroute.
0: Ben oui. T'es sur quelle autoroute, d'ailleurs, là? T'es où exactement en France?
6: Ah, on arrive à Châteauneuf-Briançon.
0: D'accord. Très bien. On va se faire un petit point comme ça, hein, jusqu'à 13h, sur l'évolution de ton parcours. Bah, tu rentres à la maison, j'imagine, là, du côté de Chapéry, en Haute-Savoie.
6: C'est ça, tout à fait, ouais, on rentre à la maison là.
0: Ok. Petite anecdote, tiens, on va penser au camarade Arthur. À l'époque où il était sur Fun Radio, bon, il en a fait des bêtises, hein, sur Fun Radio, il proposait de faire croire à quelqu'un qu'on connaît, qu'on gagne, que la personne avait gagné un poney. Voilà, et alors tout, c'est une idée d'Arthur. Et alors toi, t'as participé, Florence, et t'as dû faire croire ça à ta maman, à l'antenne, et qu'est-ce qui s'est passé?
6: Ah ben c'était trop rigolo en fait, parce que maman, elle avait pas le moral, et puis j'ai téléphoné pour dire que moi, je voulais lui faire croire que j'avais gagné un poney.
0: Bien sûr.
6: Et en fait, maman, elle a pété un câble, elle parlait en patois, en plus, comme elle est lilloise. Et elle disait, j'en veux pas de poney, elle l'a envoyé bouler. Et au début, c'était pas présenté, après, il disait que c'était le vétérinaire. Et elle lui disait, bah, mets de la baraque. Non, mais c'était trop cool. Et j'avais même chanté une chanson. Si elle voulait pas du poney, elle devait chanter. Puis elle chantait, j'en veux pas du poney. Non, non, non.
0: Ah ouais! Il est content, Arthur, ça devait être un bon moment, ça.
6: Et alors... Ah ouais, franchement, et puis il lui offrait souvent des semaines pendant plusieurs mois. Hein.
0: Ouais, parce
6: pour lui dire
0: fait...
6: que le poney, il allait bientôt arriver.
0: Voilà, il s'est moqué gentiment d'elle de façon récurrente pendant plusieurs semaines. Et il appelait ta maman régulièrement. Et comme ça passe pas très bien, je termine à raconter. Effectivement, Arthur, qu'on adore, qui est super sympa, il envoyait des fleurs très souvent pour son anniversaire ou assez régulièrement. C'est classe de sa part. C'est une belle histoire, ça. C'est une belle histoire.
6: C'est génial.
0: Allez, Florence, on va jouer parce que j'ai trop peur que ça coupe. On va y aller tout de suite. Ça sera mieux comme ça. Avec un petit extrait.
7: Tu vas y avoir du sport, mais moi, je reste tranquille.
0: Bien sûr qu'il va y avoir du sport, il a 6, si je ne me trompe pas, il a 6.
1: Il a 6.
0: Voilà, donc ça veut dire que si tu marques les 5 points, tu passes devant, t'es en tête avec 7, donc il va y avoir du sport. Question, quelle est la deuxième épreuve d'un triathlon, Florence? Top chrono, 10 secondes, quelle est la deuxième épreuve d'un triathlon?
6: La deuxième épreuve d'un triathlon?
0: Oui. Vite.
6: Le vélo?
0: Oui, oui, c'est le vélo. Ouais. Natation, vélo, cyclisme et ensuite course à pied, bravo! Ah, tu repasses en tête, Florence, on avait dit qu'il y aurait du sport.
1: Alors, Jean-Pierre 6, Florence 7, pas mal. Va falloir bien vous départager sur le bingo. Mais tout de suite, ah là là, c'est le foot en ce moment, vous vous rappelez?
0: Bien sûr.
1: Ce soir, il y a la France. Alors, Jacques, qui est là, nous disait qu'il y avait des orages, donc c'était décalé.
0: Un spécialiste, Jacques, bien sûr.
1: Oui,
0: hein.
1: Bien sûr. Alors, c'est à quelle heure le match de la France ce soir?
8: À 23h.
1: Voilà.
0: Mais okay. Pourquoi?
1: Parce que
0: c'est décalé.
1: Les orages, je viens de le dire.
8: C'est des orages.
0: Ah, d'accord.
1: Je viens de le dire. Écoute ce que disent les gens.
0: Vous savez quel temps il fait aux États-Unis?
1: Oui, les orages.
0: Vous savez quelle température?
1: Bon, allez, Dai Dai, Shakira et Burna Boy, vous écoutez ici, on est à fond.
0: Les orages.
1: Dai Dai.
0: 30 degrés.

0: Let's go.
1: Ah ouais, die die, l'hymne du mondial avec les Bleus, France-Irak ce soir 23h. 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
2: Regardez, je suis en train de me ventiler avec
1: un petit
2: éventail. J'espère que je vous envoie de la fraîcheur, la France. C'est la réclame, les petits gars. À tout de suite.
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2: Je rappelle que nous sommes ici avec Jean-Pierre et Florence. Jean-Pierre à 6, Florence à 7. C'est le bingo qui va vous départager, mes petits canards. Vous en êtes conscients?
8: Oui.
2: Alors, mon petit Jean-Pierre, tu as plein de choses que tu écoutes, que tu aimes, pour t'encourager. Une chanson gay. Et franchement, allons-y.
9: Je suis malade.
1: Ma chanson préférée, ça.
2: Ouais, voilà.
8: J'adore.
2: Je suis malade.
8: J'adore. Oui.
1: Pour tous les hypochondriacs.
2: Serge Lama, c'est une chanson pour toi, ça.
1: Exactement.
2: Bon, tu adores « Il était une fois dans l'Ouest ». Je peux pas m'empêcher de mettre un peu la musique.
1: Ah, mettre ça vendredi, tiens.
2: Ah là là, mais moi j'adore. Ça, j'ai vu le film.
8: Ennio Morricone.
2: Mais oui, Ennio Morricone, c'est magnifique. Avec le petit qui joue de l'harmonica pour sauver son frère. Il essaye de sauver son frère, c'est terrible.
1: Ouais, mais il le sauve pas.
2: Bah non, au bout d'un moment, l'autre fait 80 kilos, il est en train d'être pendu, il meurt.
1: Ah, mais il se venge à la fin.
2: Non, sauf qu'il se venge chez Charles Bronson.
1: Ouais.
2: Alors, mon petit JP, écoute bien ce bingo. Il est très simple. À mon top chrono, tu auras 10 secondes pour me citer un maximum de villes en M, comme Maman, Michel, Maniac. Un maximum de villes qui commencent par la lettre M, comme Maman, Michel ou Maniac. Attention, top chrono, 10 secondes. Jean-Pierre?
8: Oui.
2: Bah, les villes comme... Alors?
8: Oui.
2: Michel?
8: Excusez-moi, j'ai pas entendu la question.
2: Ah merde, qu'est-ce qu'on fait? Bon, alors, je te...
1: Renvoyez le chrono exceptionnellement.
2: Alors, on renvoie le chrono exceptionnellement. Max de villes qui commence par la lettre M, comme Maman. Un max de villes. Attention, allez. Top chrono.
8: On y va.
2: Vas-y.
8: Met, Mably. Qu'est-ce qu'il y a? Macon.
2: Et je regarde.
1: Stop.
2: Bah, tu m'en as donné 3. Il y avait Marseille, Menton, Melun, Montcuq, Montpellier, Mulhouse, Meaux, Maubeuge, Mont-de-Marsan, Montauban, Milly-la-Forêt. Tu m'en as donné 3.
1: Florence, est-ce qu'on profiterait pas de ça? Oh bah si.
2: Oh ouais.
1: On va se gêner. Mais attendez, rien n'est fait.
8: Ouais,
1: rappelons que là t'es en tête depuis pas longtemps, Florence, avec 7. Il a 6. On est au cœur du bingo. Il faut marquer le plus de points parmi vous deux. Et c'est celui-là qui encaisse les 10 points. Il a fait 3. Tu fais 4. T'encaisses 10. Voilà, c'est pas plus compliqué que ça. Et comme je sais que t'es hyper chanceuse, je l'ai dit tout à l'heure, je voudrais rappeler que dans un casino à Annecy, qu'est-ce que t'as gagné? C'est énorme, hein.
8: J'ai gagné une
1: voiture décapotable dans un casino. C'est énorme. Mais c'est énorme, oui. Ce cadeau. C'est génial.
8: C'est un gros cadeau.
1: Bah oui.
8: Ah ouais,
1: oui.
8: J'étais très heureuse.
1: Bon, écoute, je te sens très chanceuse. On va t'encourager encore une fois avec Garou, que tu adores. On en a parlé tout à l'heure. L'homme de tes rêves. Florence, voici ton bingo. On reste sur de la géographie et sur des villes. Sur des villes françaises, d'ailleurs. Sur des villes françaises.
8: D'accord.
1: On va te demander un maximum de villes en France qui commencent par une lettre. Je vais te donner cette lettre et le chrono, il part tout de suite après. La lettre, c'est la lettre T. T comme Thierry ou comme Thérèse. C'est clair? Top chrono, 10 secondes.
8: Alors, Toulouse. Tarnas, Toulon,
1: le
8: Tarn, c'est une région, Tours,
1: Elle y est.
2: Non, c'est bon, 4, ça fait 4, elle en a donné 4.
1: Alors on est sur du chouïa, mais du chouïa plus, qui fait que tu l'emportes, pour un point.
2: Et voilà,
1: bravo,
2: JP, je suis désolée mon chat, mais
8: c'est
2: elle a...
8: Grave.
2: Elle a remporté sur le fil. Donc c'est Florence qu'on retrouvera pour la finale vendredi pour gagner soit les places de Katy Perry, soit la cafetière. Toi Jean-Pierre, tu repars avec deux places de cinéma pour le film Ici, Les Parfaits Arnaques en famille. Je remercie Céline à la Réal, Gwen au Savoir, Fred à la Technique, Marian au Standard. Éric Bastien, je sais pas à quoi.
1: Hein. Je salue Mano, bien sûr.
2: Allez, on salue Mano et Nolwenn et tutti quanti. Merci Jacques d'avoir participé à cette émission. Bon stage à toi. La France, je t'embrasse très fort. Fais attention à toi et hydrate-toi bien. À demain. Bisous.
1: Bonjour Wendy Bouchard.
0: Bonjour chers amis.
2: Ça va ma petite Wendy Chouchou?
0: Oh, ça va très bien. On est tout près de vous, comme vous l'avez distillé dans ces messages contre la canicule. Cette France qui souffre, nos plus isolés aussi, que l'on se doit de protéger, d'épauler. Nous sommes avec tous nos invités mobilisés. La ministre de la Santé, Stéphanie Rist, nous en parlera. C'est l'une de nos invités. Somme à France.
2: Bonne émission chérie, à demain.
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1: Allez, prenez soin de vous. Allez les Bleus ce soir à 23h. Valérie, quelle heure est-il?
2: Il est 13h, c'est l'heure de boire de l'eau. Je vous aime. À demain.
1: Bonne journée à vous tous. Voici Ma France et c'est avec Wendy Bouchard.
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0: Bonjour à tous, merci d'être fidèles à Ma France dans une séquence météo particulièrement difficile. La moitié de notre pays a basculé en vigilance rouge pour forte chaleur. 49 départements en haut niveau d'alerte avec des températures allant jusqu'à 42 degrés à l'ombre aujourd'hui. C'est dur, c'est surtout dangereux et mortel si vous prenez des risques et la solidarité est indispensable à l'égard des plus fragiles qui peuvent aussi mourir chez eux. On est donc à votre service dans l'information sanitaire, dans les bonnes conduites, aussi solidaires et fraternelles. La ministre de la Santé, Stéphanie Rist, vient évoquer cette grande séquence avec nous. Je reçois également des spécialistes de la météo et du climat, des élus qui sont au cœur justement de cette adversité, des médecins, des urgentistes, des pompiers, des représentants de l'éducation nationale. Et puis nos reporters et nos journalistes jusqu'à 14h restent nos guides comme au quotidien dans Ma France, de Besançon au Gers, de l'Ouest au Berry, de la région parisienne à la Provence. Nous sommes en édition spéciale jusqu'à 14h. Soyez les bienvenus. Mais d'abord, Marine Logénie, on vous écoute avec l'information de la matinée autour de cette question. Qui a failli, Marine, dans l'affaire Liana?
10: Oui, les réponses sont dans un rapport explosif remis en fin de matinée au Premier ministre et qui vient tout juste d'être dévoilé, Wendy, lors d'une conférence de presse depuis Matignon. Cette mission d'inspection, elle doit faire la lumière sur les dysfonctionnements, les erreurs individuelles dans le traitement du principal suspect, Jérôme Barella, déjà visé par des plaintes, notamment une en août 2025, une de famille qui a déposé plainte contre lui pour le viol de sa fille de 11 ans, qui a été traité comme une procédure ordinaire, hein, selon Stéphane Noël, le chef de l'IGJ, l'inspection générale de la justice. Il indique que 30 entretiens ont été menés et que l'urgence n'a donc pas été prise en compte. Cette enquête n'a pas été traitée comme une procédure prioritaire, pas suffisamment dirigé par la brigade de gendarmerie de Lectoure, ni le substitut d'Auch. C'est ce qu'on retient de cette conférence de presse, Wendy. La plainte d'août 2025 n'a pas été traitée comme une procédure prioritaire dans le Gers. Vous avez tous les détails sur ici.fr.
0: Bien sûr, merci beaucoup Marine Logénie, puis on vous retrouvera avec cette information à 14h.
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0: Plus de 90% d'entre nous vont avoir très chaud. 35 millions d'habitants concernés par cette vigilance rouge dans 49 départements avec une nuit, vous l'avez constaté, qui a été très chaude, autour de 26 degrés par endroit. Une canicule préoccupante qui succède à celle du mois de mai, très précoce et qui a déjà bien éprouvé les organismes. Merci d'être avec nous, Madame la Ministre de la Santé. Bonjour.
11: Merci à vous.
0: Merci,
11: bonjour.
0: Stéphanie Rist, pour parler aussi à nos auditeurs, pour les guider. Après un week-end qui a été meurtrier, Madame la Ministre. 13 noyades avec de très jeunes victimes, en majorité des adolescents, en Ile-de-France, en Indre-et-Loire notamment, souvent dans des lacs, dans des rivières où, par esprit festif et parce qu'ils souhaitaient se rafraîchir, se sont baignés dans des lieux parfois non autorisés. Ça fait vraiment partie de vos inquiétudes du moment?
11: Oui, alors ça faisait partie de nos inquiétudes avant le week-end. On a essayé de passer ce message de vigilance vis-à-vis des baignades, vigilance pour les parents, surveiller les enfants évidemment, mais aussi, je crois qu'il y a des grands-parents qui nous écoutent, des jeunes, des parents, rappeler que vraiment dans ces moments de chaleur, il y a un double risque. Il y a le risque du choc thermique, l'insolation, comme on appelle, on a chaud à l'extérieur et on arrive dans l'eau, on fait un malaise, le cœur s'arrête. Mmh. Et puis, il y a aussi le risque que parfois on boit un peu d'alcool avant d'aller se baigner, on est plus fatigué, nos corps sont plus fatigués et du coup on va avoir plus de mal à nager et on prend un vrai risque. Donc interdiction de se baigner là où c'est pas autorisé. Vraiment, s'il vous plaît, passez ce message parce que je crois qu'il faut qu'on ait une conscience tous du risque. C'est très triste ce week-end sur ce sujet.
0: C'est une responsabilité collective, vous le dites. Et puis tous les organismes, des plus jeunes aux plus âgés, sont éprouvés. C'est pas anodin ce que nous traversons. Il faut le dire. Hein. Bricoler dans son jardin, même à l'ombre, sous 40 degrés, c'est pas anodin, par exemple.
11: Merci de le rappeler. On est face à des chaleurs qui sont très hautes, la nuit et la journée. On est sur une durée de cette canicule qui est déjà très longue et qui va se poursuivre. Et on sait que les corps se fatiguent au fur et à mesure. C'est une quantité de chaleur accumulée qui fait que la température de votre corps a du mal à redescendre. Et il y a une fatigabilité, une fatigue qui s'installe et le cœur aussi devient fatigué. Mmh. Donc, surtout, retenir bien les mesures de prévention que vous connaissez tous. Boire de l'eau. Pas d'activité physique, au moins dans les départements qui sont en couleur rouge, et puis éviter les heures les plus chaudes, évidemment, pour faire du sport. On l'a dit, les baignades. Continuez aussi à avoir une alimentation régulière. Beaucoup de gens me disent bon, moi je mange pas parce qu'il fait trop chaud. Il faut absolument continuer à s'alimenter en plus petite quantité, mais s'alimenter.
0: Et on parlera des plus âgés qui n'ont pas forcément ces réflexes-là, Madame la Ministre. C'est à la fois la ministre et la médecin qui vous parlent, chers auditeurs, d'ici. Donc entendez bien aussi ces consignes de vigilance. Je voudrais qu'on entende dans les Pyrénées-Atlantiques un certain nombre de Français dans une zone en vigilance rouge où certains travailleurs souffrent particulièrement, peut-être un peu plus que d'autres, de la chaleur. On a des ouvriers sur des chantiers en dépit des horaires aménagés. Les aides-soignants aussi qui témoignent de cette souffrance dans les EHPAD, comme Séverine, pour ici Pays Basque.
12: La chaleur donc déshydrate, ça peut créer des troubles cognitifs, donc des pertes de mémoire, des malaises, on peut aller jusqu'au décès. On les hydrate régulièrement, toutes les heures, puis il faut les habiller le moins possible, les laisser à l'ombre. Notre direction a fait quelques achats là cette semaine justement pour équiper les chambres qui étaient sans ventilateur et voilà, on s'adapte au jour le jour comme ça et c'est valable le jour comme la nuit.
13: J'ai 4 enfants là au domicile en ce moment et voilà, on ferme tout le matin, on va se promener tôt le matin et après on reste à la maison, on fait des jeux, des activités, on revoit l'organisation. Déjà, on mange des salades frais, on boit beaucoup d'eau. Même au niveau des activités, les enfants, ils sont fatigués, ils sont un peu grognons.
14: En extérieur, nous, maçons, on est quand même soumis aux intempéries. En adaptant les horaires de 6h, 14h, bon, au moins, on peut travailler dehors. On essaye de trouver quelques chantiers aussi à l'ombre. On s'adapte, quoi. Moi, c'est shorts, chaussures, t-shirts, et c'est bon,
0: voilà,
14: une casquette, et on y va, quoi.
0: Travailleurs au micro d'ici, Pays Basque, Stéphanie Ris, vous qui êtes avec nous, ministre de la Santé, j'aurais qu'on revienne à ces qui travaille dans les EHPAD et qui disait les conseils de précaution. Mais pour les personnes qui sont en résidence, qui sont à domicile, on a vu 3 morts en Gironde entre 83 et 95 ans. Ce sont des personnes seules qui n'ont peut-être pas le réflexe ni de s'hydrater, ni d'appeler le SAMU ou les pompiers s'ils ne sont pas bien face à cette chaleur.
11: Il est très important et vraiment, là aussi, c'est une responsabilité collective que nous avons de solidarité. Vous l'aviez dit tout à l'heure et merci pour ça. Nous avons à nous occuper des personnes fragiles et qui sont isolées. Mmh. Alors, nous avons à le faire quand c'est notre famille, nos amis, mais nous avons à le faire aussi quand ce sont nos voisins, passer, dire un petit bonjour, être sûr que tout va bien, apporter un peu d'eau. Mais il faut savoir aussi, et je voudrais le redire ici, toutes les familles qui ont des personnes âgées isolés, qui sont loin d'elles, peuvent les inscrire sur le registre des communes, des villes. Il suffit d'appeler la mairie et de dire, voilà, je suis une personne isolée, je voudrais que vous soyez au courant, ou j'ai ma maman qui est isolée. Donc, et les mairies, avec leur centre d'action sociale, prennent des nouvelles, vont voir les personnes âgées et isolées. Ça, ces registres-là ont été mis après la canicule de 2003. On a beaucoup appris avec la canicule de 2003. Donc, n'hésitez pas à inscrire vos parents ou vous-même sur les registres de la ville.
0: Ça veut dire que ces personnes décédées en Gironde ne l'étaient peut-être pas, ou il y aura une enquête là-dessus, sur ce sujet, Stéphanie Rist ?
11: C'est pas une obligation de s'inscrire sur ces registres, c'est vraiment un conseil, qui est, et puis c'est un service qui est proposé par les centres d'action des villes, et ça marche vraiment bien. J'ai des exemples de communes
0: quand
11: qui, tout le week-end, ont appelé les personnes isolées, ont eu des réponses, et là où il n'y a pas eu de réponse, sont allées voir, sont allées cogner à la porte pour être sûres que les personnes allaient bien. Donc n'hésitez pas à inscrire les personnes isolées sur ces registres communaux.
0: On va avoir un maire avec nous dans quelques instants, le maire de Tours, Emmanuel Denis, ville qui a battu encore un record de chaleur cette nuit, et j'évoquais les appels au SAMU. Est-ce qu'on a une idée de le SAMU dit aujourd'hui d'un bond de 30 à 40% du nombre d'appels ces derniers jours? C'est conforme aux informations que vous avez, Stéphanie Rist?
11: Oui, les chiffres que j'ai sont entre 20 et 30% selon les régions. En tout cas, il est évident qu'il y a un nombre supérieur d'appels qui sont liés à la chaleur. Il s'agit de malaise. Il ne s'agit pas forcément de gens qui sont hospitalisés.
0: D'accord.
11: Beaucoup de malaise ou de sensations. Donc, beaucoup de conseils aussi peuvent être donnés. SOS médecins aussi. Les médecins en ville ont augmenté leur nombre de passages, leur nombre de consultations. On reste vigilant parce qu'on sait aussi que l'effet de la canicule arrive 5 à 10 jours après le début de la canicule.
0: C'est ça.
11: Donc cette semaine est vraiment la semaine où il faut être très très prudent dans les jours qui viennent, et puis en fonction de si ça continue ou pas, il faudra de toute façon être vigilant sur les personnes les plus fragiles notamment.
0: Vous disiez il y a quelques heures appeler à ne pas gonfler l'activité des urgences. Alors on sera dans quelques minutes avec Mathias Vargon, urgentiste en Seine-Saint-Denis, mais comment on fait pour ne pas gonfler cette activité, Madame la Ministre?
11: On a une responsabilité individuelle à adapter nos comportements vis-à-vis de la chaleur. Déjà pour soi-même, ne pas se retrouver aux urgences ou même de façon plus grave, avoir des conséquences plus graves. Et quand on a pris la mesure avec le Premier ministre de l'arrêter d'interdire l'alcool sur la voie publique pendant la fête de la musique, typiquement, c'était une mesure aussi pour ne pas surcharger nos services d'urgence. Ça veut pas dire, et c'est vraiment important pour les gens qui nous écoutent, si vous vous sentez pas bien, il faut quand même appeler le 15. C'est pas grave,
0: on
11: a augmenté...
0: se rend pas aux urgences, c'est ça que vous voulez dire aussi, on n'engorge pas nécessairement.
11: Il est préférable d'appeler le 15 d'abord, qui va vous orienter, vous envoyer éventuellement un médecin par SOS médecin, ou vous envoyer aux urgences, vous faire venir une ambulance... Appelez le 15 si vous vous sentez pas bien. Ne vous dites pas que vous allez surcharger le système, parce que les coups de chaud, faut les prendre aussi très tôt. Donc si vous vous sentez pas bien, n'hésitez pas.
0: Madame Stéphanie Rist, vous êtes avec nous, ministre de la Santé dans Ma France. Je voudrais que vous écoutiez le maire de Périgueux. Il s'agit de Michel Cadet, et il regrettait sur ICI que le gouvernement préfère laisser la latitude pour agir au niveau des écoles, aux élus et aux préfets. Écoutez-le.
15: J'aurais aimé des mesures nationales qui soient plus claires en zone rouge, interdire des choses, par exemple la fête de la musique, ou évidemment on renvoie
16: des choses plus radicales pour
15: plus radicales pour que ça soit plus facile à être opposable. Là, on dit au maire, débrouillez-vous sur le terrain. Certaines écoles ferment, d'autres pas. Donc on est dans un flou.
0: Est-ce que c'est pas un peu facile, en effet, tout en ayant une vision nationale, de dire c'est au local de gérer la situation, Stéphanie Rist?
11: Je crois au contraire que c'est indispensable. Pourquoi annuler une fête de la musique si le concert se fait dans une salle climatisée? Pourquoi fermer une école qui a été refaite et dont les conditions ne sont pas un problème de sécurité? Et je crois que c'est vraiment les élus, les maires, avec ils sont pas seuls, puisqu'il y a le préfet, le rectorat concernant l'éducation, et puis avec les agences régionales de santé. C'est une discussion qui doit se faire à plusieurs pour décider en commun de se dire là c'est pas on n'est pas en sécurité, il faut fermer cette école ou pas.
0: Mais on a un discours parfois comme parent un peu complexe à entendre. En gros, on nous dit fait 33 degrés dans les classes, dans les salles d'école. Si vous pouvez garder vos enfants, c'est mieux. Sinon, on les accueille, mais ils vont subir cette chaleur de toute façon, ces enfants. Est-ce que vous comprenez finalement cette dimension laisser aussi aux principaux intéressés, les directeurs et le recteur.
11: Moi, je crois que c'est vraiment indispensable, en fait. Je suis vraiment en désaccord de dire qu'il faut que c'est une mesure nationale. Vous avez des gens qui ont chez eux encore plus de difficultés vis-à-vis de la chaleur qu'à l'école. Et c'est vraiment important. Donc, soit il y a un problème de sécurité dans l'école parce que, par exemple, l'école est en travaux, c'est des Algéco, il fait 50 degrés. Évidemment, c'est un problème de sécurité. Il faut fermer. Ensuite, laisser la possibilité aux parents, parce qu'ils ont la possibilité de garder leur enfant et qu'en plus, ils sont dans un environnement qui est moins chaud que l'école, bah oui. Mais il y a aussi des familles qui n'ont pas cette possibilité-là. Donc, je crois qu'il faut faire au mieux, de façon très, avec du bon sens, en fait. Et ça, le bon sens, pour moi, il est vraiment local.
0: Le bon sens représenté, entre autres, et en l'occurrence par le maire de Tours, Emmanuel Denis, qui nous rejoint dans cet échange. Et après, je vous libère, parce que vous avez fort à faire, Madame la Ministre. Mais bonjour, Monsieur le maire.
16: Bonjour.
0: Je voudrais quand même que vous réagissiez avec Stéphanie Rist bien à la position, à la politique que vous avez eue, vous, vis-à-vis de vos écoles et des enfants de votre commune.
16: Oui, ben nous, on a décidé, en concertation avec l'Éducation nationale, d'adapter les horaires, puisque on a des écoles qui nécessiteraient des gros investissements, et là on peut parler des difficultés qu'on a à financer ces gros investissements et de la responsabilité de l'État qui développe le budget vert et puis le lendemain le divise par deux. Bon, en tous les cas, nous on a pris nos responsabilités, notre priorité a été la rénovation des écoles, 150 millions sur le mandat passé, mais il y a encore beaucoup de travail à faire et donc on n'est pas capable à 40 degrés d'assurer des conditions qui soient des bonnes conditions et là on rejoint un problème de santé publique et donc on va avoir le même propos avec Madame la Ministre, je crois. À 40 degrés, on peut pas laisser les enfants dans des écoles ni des enseignants et donc on a décidé de fermer les écoles l'après-midi.
0: Oui.
16: On commence un peu plus tôt le matin, on fait 8h midi au lieu de 8h30, 11h30, un repas froid et on demande aux parents de récupérer les enfants. Donc on adapte, on essaye de s'adapter. Mais à long terme, il va falloir vraiment des politiques qui soient cohérentes et dans le long terme, hein, parce qu'on est vraiment dans une inertie, je parle pas d'inaction, mais au moins d'inertie sur ces sujets qu'on connaissait. Et aujourd'hui, on nous annonce des baisses de subventions. Je discutais encore de cela avec le préfet il y a 3 jours. Il essaye de trouver des solutions pour nous aider à continuer à rénover lourdement nos écoles. Et je crois qu'il y a deux types de subventions et d'investissements à faire. Les investissements

0: Emmanuel Denis, un mot de conclusion là-dessus, Stéphanie Rist, sur l'adaptation urgente, et on en parle suffisamment.
1: Oui, aucun politique, je crois, ne dit pas qu'il ne faut pas adapter notre pays. Moi, j'appartiens à une majorité qui a doublé le budget de la mission écologie, et j'espère que ce débat aura lieu pour la présidentielle, et notamment de comment on finance cette transition écologique. Ça me paraît aussi important à chaque fois de rappeler aux politiques d'expliquer comment ils financent cette transition.
0: Merci beaucoup, Madame Stéphanie Rist, ministre de la Santé. On retrouve les consignes d'usage toute la journée sur les antennes d'ici et puis également sur ici.fr. Et je retiens aussi ce discours de responsabilité collective que vous livrez ici dans Ma France. Merci beaucoup, Madame la ministre. Un dernier mot avec vous, Emmanuel Denis, parce que vous parliez à Tours de la manière dont vous avez équipé ou adapté en tout cas les écoles. Votre ville envisage sérieusement cette transition climatique?
2: Oui, il y a en fait deux niveaux de réponse. Hein. Le niveau long terme où là, c'est des gros investissements de rénovation et de reconstruction de certaines écoles. On a des écoles type Payron que l'on ne peut pas rénover. Et donc, on reconstruit et là, on prend les concepts de l'architecture bioclimatique où, avec des solutions de bon sens, avec des isolants de très haute performance, avec une orientation comme il faut des surfaces vitrées, on arrive à maintenir des températures qui sont tout à fait acceptables même pendant les périodes de canicule, sans climatisation. Et c'est important de le dire, c'est possible de construire sans climatisation aujourd'hui et d'avoir 15 degrés de moins qu'à l'extérieur. Merci. Quand il fait 40 et qu'on est en canicule.
0: On retient votre discours aussi en local à Tours, Emmanuel Denis, le maire de Tours. Nous sommes en édition spéciale.
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0: Jusqu'à 14h au cœur de cet épisode de chaleur intense, 42, 43 degrés attendus en de nombreux points du territoire. Et nous sommes avec notre consoeur Chloé Nabédian qui, après des années à la météo à France 2, continue de scruter le ciel, la nature qui émerveille, oui, mais la nature qui souffre profondément aussi en ce moment. Bonjour Chloé.
4: Bonjour Wendy, bonjour à tous.
0: Et merci vous aussi de nous éclairer sur cet épisode d'une intensité exceptionnelle. Je voudrais d'abord vous faire réagir parce que vous étiez à l'écoute des propos du maire de Tours, disant bah là la climatisation n'est pas forcément la politique de demain. L'adaptation justement, cette urgence de s'adapter dans les communes. Alors on parle pas nécessairement que des îlots de fraîcheur dans les écoles, mais ça c'est un point très important sur lequel vous travaillez notamment pour la Fondation pour la Nature et l'Homme.
4: Oui, c'est un point extrêmement important et même crucial. Aujourd'hui, on parle beaucoup d'atténuation des émissions de gaz à effet de serre qui sont absolument indispensables, mais on parle très peu finalement d'adaptation. Le premier plan d'adaptation imaginé par le gouvernement ne remonte qu'à 2024. C'était il y a 2 ans et on voit aujourd'hui que pratiquement rien n'a été mis en place. Et je suis tout à fait d'accord avec ce qu'a dit le maire de Tours. Aujourd'hui, on est totalement en capacité de construire différemment et de permettre à des bâtiments et à des nouveaux bâtiments de pouvoir déjà avoir une climatisation naturelle. D'ailleurs, dans les très vieilles bâtisses, dans les vieilles maisons, on arrive d'ailleurs à conserver le froid. Donc avant, les anciens construisaient aussi pour pouvoir se prémunir, soit du froid l'hiver, soit du chaud l'été. Mais là, avec la situation qui est en train d'arriver aujourd'hui, on ne peut plus faire l'impasse sur l'adaptation. Et moi, je trouve que aujourd'hui, le gouvernement, l'État ne sont pas du tout à la hauteur des enjeux. Il faudrait qu'il y ait des milliards qui soient mis sur la table pour permettre à la France de s'adapter.
0: On va parler de ces habitants, mais de cette nature aussi qui souffre profondément. Nous serons avec les pompiers sur les risques d'incendie et puis sur la faune, la flore, avec un représentant de la LPO qui nous dira comment nous pouvons aider cette nature. Vous nous éclairez donc sur cet épisode caniculaire en ce 22 juin 2026, Chloé Nabédian, qui pourrait entrer dans les annales. Ce pourrait être la journée la plus chaude jamais mesurée en France. On en est là.
4: Oui, on en est là. Alors, c'est déjà un événement historique, hein, puisqu'on n'a jamais eu une canicule avec une vigilance aussi étendue. Quasiment toute la France est en vigilance orange ou rouge. On n'a que 7 petits départements en jaune seulement. Et ça va probablement évoluer d'ailleurs à 16 heures avec d'autres départements qui pourraient basculer en rouge et en orange par rapport à la situation qui s'aggrave en fait un peu de jour en jour. Oui. C'est vrai que la semaine dernière, à chaque fois, on pensait que le pic c'était lundi, puis mardi, puis mercredi. Et là, on voit à chaque fois que ça s'étend et que ça dure dans le temps. Et c'est bien ça le problème, c'est que pendant plusieurs jours consécutifs, on pourrait dépasser les 40 degrés dans de très nombreuses villes en France. Et le pire, c'est surtout la nuit, des nuits qui sont absolument tropicales, où on atteint des 27-28 degrés.
0: Un plateau entre lundi et jeudi, on n'est pas encore dans le pic, hein, c'est ce que vous disiez, avec peut-être une baisse quand même attendue.

0: des températures à partir de vendredi, Chloé?
1: On attend effectivement une baisse qui pourrait s'amorcer par l'ouest vendredi. Il y aura encore beaucoup de départements en vigilance, hein, puisque pour l'est de la France, ça ne pourrait partir que dimanche, voire lundi prochain.
0: Oui.
1: Et les prévisions ne sont pas encore certaines à 100% pour la sortie de l'épisode. Donc, on reste toujours très vigilant avec des valeurs qui vont rester quand même très élevées.
0: Vous étiez venu déjà nous parler, notamment de votre podcast formidable qui est une ode à la nature, Amazing Chloé, de cette canicule. C'était une canicule très précoce au mois de mai. On est dans la répétition, mais dans une canicule très intense. Et on commence vraiment beaucoup là à la comparer à la canicule meurtrière de 2003. Est-ce que cette comparaison se tient en tout cas par l'intensité justement des températures ?
1: Elle se tient par l'intensité et par la durée surtout. C'est vrai que l'épisode de 2003 a duré pratiquement 2 semaines.
0: Oui.
1: Là, on voit que sur la durée, même si la canicule a été enclenchée il y a quelques jours seulement, les températures sont déjà très élevées, très chaudes depuis plus d'une semaine. Et là, on voit que la canicule va s'éterniser au moins jusqu'à ce week-end. Donc, en termes de durée, c'est particulièrement marquant. En termes d'intensité aussi, on se rapproche vraiment des valeurs de 2003. Mais une chose à pas oublier, c'est qu'en 2003, c'était au mois d'août. On était en plein été. Là, on est à peine le 21-22 juin que déjà, on a des températures dignes d'une canicule d'il y a 20 ans en plein mois d'août.
0: Ouais.
1: Et c'est là où ça doit interpeller. C'est-à-dire que ça confirme vraiment déjà les prévisions par rapport au changement climatique, à l'impact qu'on peut avoir sur la météo en France avec ces étés caniculaires qui pourraient donc démarrer dès le mois de mai, continuer jusqu'en septembre. Et ce qu'on vit aujourd'hui pourrait être un été assez classique finalement d'ici la fin du siècle. Et là, on pourra avoir des pointes non plus à 40, mais plutôt à 50 degrés.
0: Ouais.
1: Donc, il faut vraiment aujourd'hui en avoir conscience, absolument inciter. Et comme il y a les présidentielles qui arrivent, c'est là où on a notre rôle, nous, en tant que citoyens, d'imposer en fait que l'État prenne conscience de ça et agisse pour le bien des citoyens. Ce n'est pas un sujet politique, c'est un sujet de société, de santé, de protection des citoyens avant tout, et aussi pour la biodiversité qui nous entoure. Là, on sait tous qu'il y aura un effet sèche-cheveux au niveau de la végétation entre aujourd'hui et mercredi, puisqu'on a le vent qui va se lever, une humidité extrêmement faible et des températures qui vont dépasser les 30 degrés, et on pourrait avoir aussi la végétation qui brûle et qui fait une sécheresse ultra rapide d'un seul coup et qui pourrait totalement brûler.
0: C'est ça, ultra rapide, là, ultra précoce. Hein, c'est vrai que je ne sais pas où vous êtes là physiquement, mais vous connaissez bien le sud-ouest, notamment dans le Tarn. On a aujourd'hui des prairies qui ressemblent à l'état qu'elles devraient avoir à la fin du mois d'août. Hein, cet effet sèche-cheveux que vous évoquiez avec ce vent extrêmement, extrêmement chaud, qui ne concerne pas d'ailleurs que la France, toute l'Europe de l'Ouest vit avec ces chaleurs extrêmes, les Royaumes-Unis en vigilance canicule rouge, ainsi que le Portugal, que l'Italie, bien sûr. Merci beaucoup, chère Chloé Nabédian, de nous avoir informé. Je renvoie nos auditeurs qui aiment cette nature, qui veulent l'aider, et on verra des conseils très très clairs avec la LPO tout à l'heure. Je renvoie à votre podcast Amazing Chloé sur les réseaux sociaux. Justement, vous mettez en lumière cette belle, si belle nature que nous devons protéger. Merci beaucoup, Chloé.
1: Merci à vous.
0: On se retrouve dans un instant, mais voici le foot.
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0: Et oui, car nous n'oublions pas notre journal du Mondial avec la voix, l'une des voix du foot et du Mondial. Pour ici, c'est Bruno Salomon. Bonjour Bruno.
3: Bonjour Wendy.
0: Finalement, il va être aussi question de météo, mais de possibles orages.
3: Oui.
0: C'est intéressant à suivre du côté de Philadelphie, où la France joue ce soir face à l'Irak. Bien sûr, on va en parler, mais on va déjà attaquer avec les résultats d'hier soir et de la nuit pour les retardataires.
3: Ouais, effectivement, dans le groupe G, avec l'Iran qui a tenu tête à la Belgique 0-0 et l'Égypte qui a battu la Nouvelle-Zélande 3-1. Les Égyptiens, le Mossala, son premier de la poule, est quasiment qualifié. Dans la poule H, emmené par un très bon Yamal, hein, il faut le dire, l'Espagne a balayé l'Arabie Saoudite 4-0. Et dans l'autre match, je me permets de faire une petite pause.
0: Allez-y.
3: Voilà, on va aller se poser tranquillement. Je vous emmène au Cap-Vert. Et on va prendre les embruns un petit peu du Cap-Vert. Praia, allez-y. 90 000 personnes, une plage chauffée à blanc. Et là, tout d'un coup, 21e minute de jeu, le Cap-Vert marque le premier but de son histoire en Coupe du Monde. Kevin Lenini pour ce but, et ensuite derrière ce match face à l'Uruguay, 2-2, magnifique ambiance. Et l'excellente nouvelle pour le Cap-Vert, c'est qu'après avoir tenu l'Espagne 0-0 et avoir accroché l'Uruguay 2-2, ils se sont offerts avec 2 points en poche. Les Cap-Verdiens, ils s'offrent la possibilité de croire à une qualification pour les 16e de finale si jamais ils venaient à battre dans le dernier match l'Arabie Saoudite.
0: savez que nous sommes aux States, aux États-Unis, où l'hymne américain résonne. C'est le call d'Amérique qui arrive dans notre journal du Mondial, Bruno.
3: Avec Nicolas Perronnet, l'homme qui nous fait vivre cette Coupe du Monde de l'intérieur pour ici, Nicolas, que vous allez retrouver pour le match ce soir, France-Irak, avec Charlotte Lorgeret et Pierre Clément à 23h. Mais comme d'habitude, comme toutes les journées qu'ils passent là-bas du côté des États-Unis ou du Canada, eh bien, Nicolas nous donne un petit peu de ses nouvelles. Et Nicolas, il a pensé à nous avec cette spéciale, bien évidemment, chaleur, où l'on prend un peu des nouvelles de tout le monde. Bah lui, il avait envie de nous envoyer un peu de fraîcheur, Nicolas.
4: Ah, salut Bruno, salut Wendy.
0: Salut.
4: Je sais que c'est insupportable, en tout cas j'imagine, la chaleur en ce moment en France. Alors je vous envoie un peu de fraîcheur. J'ai trouvé le spot pour voir les matchs du Mondial ici. Franchement, s'il y avait un concours des fanzones les plus folles, celle-ci, imaginez un écran géant, des transats, tout ça surplombant. Les chutes du Niagara, bah oui, ça existe ici à la frontière entre le Canada et les États-Unis. C'est le Niagara Park qui gère le site, qui a eu l'idée de faire ça. Comme ça, bah, vous regardez le match. Dès qu'il y a un arrêt de jeu, vous tournez la tête à gauche et puis bah, vous regardez les chutes. Et puis si vous voulez vous monter sur un bateau, vous allez vous faire tremper en bas en vous approchant des chutes. Allez, je vous envoie un peu de cette fraîcheur. Je sais que vous en avez besoin. Bon courage, les amis, et allez les Bleus.
0: Ah, ça nous fait du bien cette pause fraîcheur aux chutes du Niagara. C'est quelque chose.
3: Vous voyez, c'était bien.
0: Mon Yèbre, on part quand même à Philadelphie, Bruno.
3: Ouais, effectivement, il faut quand même aller à Philadelphie puisque là-bas, bah, c'est les orages qui pourraient nous tomber sur la tête. En portant, hein, je vous le rappelle, votre radio va ce soir vous proposer le match France-Irak à 23h jusqu'à 1h du matin. Ça, c'est l'horaire normal si tout se passe bien, car les Bleus pourraient donc devoir composer avec les risques d'orages qui planent en fin d'après-midi sur la principale métropole de l'État de Pennsylvanie. Comme le veut le protocole en vigueur lors de cette Coupe du Monde, la rencontre sera interrompue s'il y a des orages à moins de 13 km autour du stade pendant au minimum une demi-heure. Petite anecdote, pendant la Coupe du Monde des clubs la saison dernière, le match Chelsea-Benfica a été arrêté 2 heures. Ça peut peut-être vous emmener loin dans la nuit ce soir, cette petite histoire. Voilà pour le point météo. Côté football, une victoire et les Bleus auront le billet pour les 16e de finale en poche avec face à cette équipe d'Irak qui est une équipe assez faible sur le papier. Mais attention, bien évidemment, une rencontre où la star Kylian Mbappé va fêter par ailleurs à 27 ans sa 100e sélection. Et en toute humilité, bah, Kylian, il est toujours content.
5: C'est toujours un plaisir de pouvoir avoir l'opportunité de jouer en sélection. Il n'y a pas plus grand que l'équipe nationale. Maintenant, 100e, c'est un chiffre historique. Encore plus quand c'est en Coupe du Monde, qu'on a l'opportunité de jouer ce match-là. Donc, c'est sûr que ça va être spécial pour moi. Maintenant, l'importance et l'enjeu du match va primer. Surtout, on doit gagner pour se qualifier. C'est clair dans mon esprit. Le plus important pour moi, comme je l'ai dit, c'est d'amener mon équipe le plus loin possible de gagner la Coupe du Monde.
3: France-Irak, 23h, ce sera à vivre sur ICI avec Pierre Clément, Charlotte Lorgeret et Nicolas Perronnet.
0: Qu'est-ce qui nous attend ce soir?
3: Ah, ça va aller très très très vite, France-Irak, on vous l'a dit. Il y aura Norvège-Sénégal aussi à 2h du matin et on termine avec le groupe J. Jordanie-Algérie, 5h du matin, Argentine-Autriche, 19h.
0: Merci cher Bruno pour le journal du Mondial. On se retrouve dans ma France pour notre édition spéciale canicule pour vous informer, pour vous aider, pour vous recommander de l'aide, des visites aux plus vulnérables pour que vous traversiez au mieux ces vagues de chaleur. On va parler des écoles, comment les cours sont assurés, de la situation dans les urgences, des risques d'incendie et de la manière dont vous pouvez aider la nature qui est mise, vous le savez, à rude épreuve ces jours-ci. Ma France avec ICI et nos reporters mobilisés et notre information en direct également sur ICI.fr pour vous éclairer. En édition spéciale, on se retrouve donc dans quelques instants, chers auditeurs, après ceci.
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0: Pour vous aider, alors que 49 départements sont en vigilance rouge, des records de chaleur ont été battus au petit matin avec des nuits jusqu'à 26, 27 degrés à Poitiers ou à Tours. Faisons attention aux autres, faisons attention à nous. En cet épisode intense, la ministre de la Santé, Stéphanie Ris, nous disait il y a quelques instants qu'un organisme, même jeune, en bonne santé, est éprouvé par ces nuits et ces jours compliqués à répétition. Elle évoquait ce chiffre d'appel au SAMU, aux urgences, en augmentation de 20 à 30%, et j'interrogerai dans quelques instants un médecin mobilisé aux urgences à Saint-Denis, Mathias Vargon. Mais j'évoquais ces jeunes qui se baignent de manière peu informée, souvent inconsciente, et qui risquent leur vie. 13 victimes ce week-end de noyades. Beaucoup d'adolescents dans le Doubs, par exemple. Ils avaient 11 et 13 ans. Ils sont morts, noyés au niveau du parc Mico à Besançon, dans un coin réputé dangereux où la baignade était interdite. Un étang que les Byzantins connaissent bien. Alexandre Rubin.
28: Cet habitant de Besançon préfère rester anonyme, il est encore sous le choc.
29: Ça fait toujours chier des gamins qui se noient.
28: Il vient sur les bords du Doubs presque tous les jours pour rafraîchir son chien.
29: Je pêche aliments, je nettoie un peu, je fais de la dépollution. Au vu de ce que je trouve, j'irai pas mettre les pieds dans l'eau. Il y a de la ferraille, des trous d'eau, des courants assez dangereux, et puis il y a beaucoup de munitions dans le Doubs. Obus, balles, mines.
28: Samedi matin, il était là lorsqu'il a vu un groupe de jeunes se baigner.
29: Après, je sais pas si c'est eux ou pas, mais bon, on les a prévenus qu'il fallait pas, mais bon, c'est des gamins, ils s'en foutent.
28: L'un de ses amis qui nous appelleront Julien s'est déjà baigné, lui, dans le Doubs, souvent même.
30: Je le fais tous les week-ends.
28: Malgré l'interdiction.
30: C'est un plaisir, ça permet de nager en pleine nature, et après, il faut être conscient des risques et pas nager là où il y a des rapides ou quoi que ce soit, en fait.
28: Selon lui, il manque des aménagements pour se baigner en sécurité à Besançon.
30: Il y a pas mal de possibilités sur des endroits où il n'y a pas de courant, où il y a déjà des bases nautiques qui sont mises en place, donc pourquoi pas aménager une zone à la baignade. Les piscines, ça reste un accès payant et c'est pris d'assaut par les familles. Pour moi, je préfère me baigner dans un cadre naturel que d'aller m'enfermer dans une eau remplie de chlore et de gosses qui courent partout.
28: Une demande reprise au niveau politique, appuyée par les groupes d'opposition à la mairie.
0: Voilà, ces réactions d'habitants de Besançon face à ces comportements en apparence joyeux et festifs, trouver la fraîcheur, mais à quel prix parfois. Et nous sommes en direct avec Mathias Vargon, chef de service des urgences et du SMUR de l'hôpital de La Fontaine à Saint-Denis. Bonjour docteur, merci d'être avec nous. Mathias Vargon, qui n'est pas là pour l'instant, mais qui va nous rappeler. Il est mobilisé, hein, il est mobilisé au cœur évidemment de ces services d'urgence. On vous parlait d'une hausse de 20% des appels d'urgence. On va revenir sur ce qui se passe justement dans les activités hospitalières. Et je n'oublie pas la manière dont les équipes pédagogiques, les professeurs, les premiers évidemment, avec leurs élèves, traversent cette période de canicule, jusqu'à 42 degrés à l'ombre selon Météo France dans certaines régions les plus rouges. Dans l'éducation nationale, 845 écoles et collèges sont fermés, 1800 aménagent leurs horaires, voilà ce qu'a précisé le ministre de l'éducation nationale Édouard Geffray. Et nous sommes avec vous qui êtes professeur, Jean-Rémy Girard, et président du syndicat le SNALC. Bonjour Jean-Rémy Girard.
31: Bonjour Wendy Bouchard.
0: On entendait tout à l'heure la ministre de la Santé applaudir finalement la politique très locale de l'adaptation des ouvertures, des fermetures, des aménagements d'écoles face à cet épisode. Est-ce que pour vous, il fallait un protocole plus clair sur ces consignes et ces dispositifs adaptés dans les écoles ?
31: Oui, bien sûr qu'il fallait un protocole plus clair. C'est déjà ce qu'on demandait l'an dernier, quand on a eu une vague de chaleur exactement à la même époque. En fait, plus il y a de prise de décision locale, plus ça repose sur les épaules d'un prof, d'un préfet, d'un maire, oui, etc., plus il y a de chances qu'on ait des trous dans la raquette et qu'éventuellement, il y ait un endroit où on ne fasse pas du tout ce qu'il faut faire. Enfin, aujourd'hui, à 90% du territoire, il fait très très chaud. Il n'y a pas non plus des différences remarquables, j'allais dire, entre une ville et une autre, une école et une autre.
0: Ouais, elle évoquait des écoles qui sont plus ventilées que d'autres, qui sont plus fraîches que d'autres, mais vous considérez-vous qu'on fait prendre un risque, on fait courir un risque à la fois aux élèves accueillis et aux équipes pédagogiques ? Jean-Rémy, ah, on vous a perdu. Il y a un télescopage de lignes manifestement. Ouais, allez-y, Jean-Rémy, pardonnez-moi.
31: Oui, voilà, est-ce que vous m'entendez ?
0: Très bien.
31: Oui, je disais, s'il y a des écoles qui sont climatisées, il en existe, mais très très très très peu. Là, effectivement, on peut tout à fait faire venir les élèves, mais la plupart du temps, faut arrêter de croire que parce que l'orientation est nord-ouest plutôt que sud-est, ça va faire une grande différence. Une fois encore, les gens qui prennent les décisions ne sont pas dans les écoles, il faut quand même s'en rappeler.
0: Avec des classes à 33 degrés, dont la température grimpe encore, évidemment, quand elles sont pleines. On va prendre l'exemple d'Aix-en-Provence, sur ICI, où les enfants passent leur journée à subir ces fortes chaleurs. C'est un reportage de Thomas Bonnet.
1: Pas facile d'aller à l'école depuis plusieurs jours pour Aglaé, 11 ans.
3: Quand on rentre dans la classe, on a très chaud, on a moins envie d'aller à l'école.
1: Et pourtant, l'école Salier, au centre-ville d'Aix, est équipée de ventilateurs pour lutter contre la chaleur.
3: Mais il y a du vent que sur la moitié de la classe, du coup on a quand même très chaud, il fait très chaud.
1: Les conditions d'apprentissage sont donc délicates pour la petite fille et sa copine Eleanor.
3: C'est plus difficile de se concentrer puisque tu penses que à qu'il fasse chaud et du coup t'oublies un peu ce qu'il faut savoir.
1: Alors que faire quand on est parent? Utsima essaye de donner des conseils à sa fille pour résister à la chaleur.
4: C'est vrai qu'on s'assure en début de journée que les enfants partent bien avec une gourde qui soit une gourde d'eau fraîche et on leur rappelle de remplir cette gourde aussi souvent que possible durant la journée. Mais mis à part ça, peu d'autres conseils à donner.
1: Ces derniers jours d'école avant les grandes vacances s'annoncent irrespirables en classe. Les températures vont rester caniculaires au moins jusqu'à la fin de la semaine.
0: Et vous aussi, comme professeur Jean-Rémy Girard, vous qui êtes président du SNALC, le syndicat pour les écoles primaires, mais aussi les collèges et les lycées, vous subissez. Est-ce que vous considérez qu'en primaire, justement, les profs aujourd'hui font office de garderie, pour être clair?
31: Alors, oui, bien sûr. D'ailleurs, de toute façon, on fait office de garderie dans de nombreux endroits où finalement, on dit aux parents de ne pas amener leurs enfants, s'ils peuvent ne pas les amener. Et ce qui est problématique, c'est qu'on n'a même pas dans chaque école une salle fraîche pour pouvoir accueillir les enfants. Il faudrait déjà commencer par ça, par une salle fraîche, juste pour faire l'accueil. Enfin, là, aujourd'hui, on n'est pas à savoir si on va arriver à faire cours ou pas. On ne va pas faire cours quasiment de la semaine dans la plupart des écoles de France. Il faut quand même qu'on s'en rende compte.
0: Oui, là, on parle des élèves en école primaire. On n'oublie pas les lycéens, les oraux du bac qui devaient se dérouler de manière nationale normalement dès aujourd'hui ne le seront pas. Elles sont aménagées, ces épreuves, pour les académies de Bordeaux, de Lyon, de Montpellier, de Nantes et de Poitiers, où ces oraux seront remportés et reportés de quelques jours. Mais quid, par exemple, de l'académie de Normandie où il fait très chaud, de Paris et Versailles, qui n'est pas concerné. Que dites-vous de cette politique-là encore, Jean-Rémy Girard?
31: Alors, il y a des calendriers académiques sur les épreuves orales, donc ça n'a pas forcément commencé en Ile-de-France aujourd'hui, donc c'est pour ça qu'il n'y a pas forcément d'annonce.
0: D'accord.
31: Maintenant, c'est très important, effectivement, non seulement de repousser, comme on a dit au départ, l'après-midi, mais il faut quand même rappeler que nous, dans nos lycées, qui sont les centres d'examen, on n'a pas la possibilité d'ouvrir les fenêtres la nuit. C'est-à-dire, le seul moyen qu'on a de faire descendre la température, il n'est pas à notre disposition. Donc, la question va quand même se poser très rapidement sur la chaleur qu'il va faire également le matin, parce que c'est pas forcément sûr qu'on va pouvoir maintenir des températures juste correctes pour les candidats. Je pense aussi au diplôme national du brevet,
0: bien
31: avec
0: sûr,
31: l'épreuve de français. Vendredi matin, non,
0: c'est vendredi, dès vendredi.
31: Oui, vendredi matin. Ouais. Moi, je suis pas sûr qu'on pourra la faire passer dans de bonnes conditions. On a alerté le ministre samedi dernier. On va voir s'il y a des décisions qui sont prises ou pas là-dessus, en fonction de l'évolution des prévisions météorologiques. Ouais. Parce que si jamais ça reste sur un plateau dans pas mal d'endroits, c'est pas certain que vendredi on soit dans des salles qui permettent de faire passer l'épreuve.
0: Bien sûr.
31: Il faudra peut-être la reporter dans ces cas-là.
0: Ah,
31: ce qu'on a déjà fait, il faut le rappeler, en 2019.
0: Vous êtes en situation de vigie. Voilà, on évoquait la canicule de 2003, mais il y en a eu une aussi sévère en 2019. Jean-Rémy Girard, professeur de français, président du SNALC, pour la manière dont les professeurs, notamment, s'organisent dans ces fortes chaleurs.
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0: Et nous sommes avec Mathias Vargon, chef de service des urgences et du SMUR de l'hôpital de La Fontaine à Saint-Denis. Bonjour, bonjour Mathias Vargon.
5: Bonjour.
0: Nous recevions il y a quelques instants la ministre de la Santé, Stéphanie Rist, qui évoquait une hausse moyenne des appels aux urgences entre 20 et 30% pour ces appels d'urgence. Est-ce que c'est à peu près les proportions que vous chiffrez pour votre département Seine-Saint-Denis?
5: Alors, c'est les appels au SAMU.
0: Les SAMU, absolument.
5: Les urgences, on ne reçoit pas les appels, on reçoit des patients Pour l'instant, il n'y a pas une énorme augmentation d'activité. On s'attend à ce que l'activité augmente à partir d'aujourd'hui ou de demain, une fois que les gens auront passé plusieurs nuits de canicule, en fait.
0: Oui, avec ces chaleurs accumulées qui affaiblissent, hein, et ça, on l'évoquait aussi, les organismes du plus petit, du plus jeune au plus âgé. Là, pour le coup, on est tous à peu près égaux face à cette intensité caniculaire, Mathias Vargon.
5: Pas complètement quand même, hein. C'est les patients les plus âgés et ceux qui sont polypathologiques, et puis les patients les plus jeunes qui vont le plus souffrir de la chaleur, si tant est qu'on fait pas de bêtises, quoi. Évidemment, ceux qui vont courir maintenant à sourcils dehors. Oui, mais c'est les patients qui ont des pathologies et qui prennent beaucoup de médicaments aussi, qui peuvent être plus à même de souffrir de cette canicule et de venir aux urgences.
0: Quels sont les risques les plus importants en ce moment pour les organismes que vous voyez d'ailleurs avec les patients que vous accueillez? Est-ce que ce sont les coups de chaud? Est-ce que ce sont les maladies cardiovasculaires, Mathias Vargon?
5: Alors, des coups de chaleur, on n'en a pas tant que ça, pas pour l'instant. Mais oui, les maladies cardiovasculaires, l'aggravation des maladies ou les conséquences des médicaments que les gens prennent. Oui, ça a un gros impact, la canicule, sur ces organismes qui, en plus, sont fatigués, avec des gens qui ne dorment pas la nuit, qui sont fatigués, qui doivent quand même sortir faire les courses. Donc, on a des patients, et on l'a déjà eu il y a 3 semaines lors du premier épisode. Oui. On a des gens qui viennent un peu en bout de course, en fait, hein, avec une décompensation de leur pathologie habituelle.
0: Ouais, bien sûr. C'est une vague rouge qui nous rappelle la tragédie de 2003, 15 000 morts emportés par cette canicule terrible. Les spécialistes météo le disent, on compare par l'intensité ce que nous vivons à ce passif terrible. Mais est-ce que vous diriez, vous, au cœur du réacteur hospitalier, que les autorités ont changé vraiment drastiquement de politique depuis ce drame?
5: Alors, pas tout à fait. En fait, pour ce qui est des personnes âgées, notamment celles qui sont institutionnalisées, dorénavant, on fait attention à leur hydratation ou à leur hyperhydratation. Il y a des salles rafraîchissantes normalement dans les EHPAD. Donc, j'espère qu'on ne va pas se retrouver dans la situation dans laquelle on était en 2003. Et en plus, en 2003, c'est tombé aux alentours du 15 août pour aggraver le tout.
0: Oui.
5: Par contre, les hôpitaux, eux, sont pas mieux équipés, pas beaucoup mieux équipés qu'en 2003 pour tout ce qui est rafraîchissement et climatisation. Hein.
0: Ça, c'est terrible. C'est-à-dire que, par exemple, votre hôpital de La Fontaine, est-ce qu'il y a une climatisation suffisante à la fois pour vous, soignants, et, y compris pour les patients dans les chambres? On en est très loin.
5: Alors, on en est assez loin, mais c'est valable chez moi comme c'est valable dans d'autres établissements. Oui. En fait, on a cru. Comme beaucoup de gens, hein, que la climatisation n'était pas nécessaire. On a rafraîchi ces établissements, mais ce rafraîchissement, au-dessus d'une certaine température, il ne change pas grand-chose puisqu'il fait baisser la température que de quelques degrés. Et puis même notre équipement de climatisation, il n'est pas toujours fait pour résister à des températures extrêmes. C'est fait pour résister
0: bien
5: à 32 degrés, pas à 40 degrés.
0: Merci.
5: Donc, on ne sait pas jusqu'où on va.
0: Oui, mais écoutez, merci beaucoup. Bon courage pour affronter avec toutes vos équipes ce qui pourrait vous attendre dans les jours qui viennent. Mathias Vargon, chef de service des urgences et du SMUR pour l'hôpital de La Fontaine en Saint-Denis. Nous sommes à Saint-Denis, nous sommes en édition spéciale jusqu'à 14h. Il est 13h44. Emma France est aussi auprès de vous pour vous donner des conseils de prudence dans les transports. Car hier, le patron de la SNCF, Jean Castex, invitait les voyageurs les plus vulnérables. On en parlait à l'instant avec Mathias Vargon, à éviter de prendre le train parce qu'il ne peut pas écarter des incidents sur le réseau qui est mis sous tension par les fortes chaleurs. D'où des suppressions de trains pour beaucoup préventives. Mais qu'est-ce que ça donne? Bonjour Valentin Bertrand.
6: Bonjour Wendy, bonjour à tous.
0: Vous trouvez pour ici, Valentin, à la gare Saint-Lazare à Paris?
6: Ah oui, il fait chaud à cette heure-ci, très chaud même. Je regarde mon thermomètre, il indique 42,8 degrés. Ouf, dans ces conditions, l'attente semble interminable pour Tess.
7: Attendre sur un quai en petite banlieue, encore une fois, quand on n'a pas d'ombre et pas de place pour s'asseoir, c'est un peu compliqué, même avec un petit éventail. Et on a envie de prendre ce train parce qu'on a besoin d'aller travailler, donc c'est un peu compliqué. Après, il y a la clim dans le train, donc on ne peut pas se plaindre de tout.
6: Encore faut-il que le train soit au rendez-vous. Celui de Sandrine a été annulé.
8: C'est très compliqué physiquement. J'ai mon train qui est supprimé, donc j'attends pour avoir le prochain train. Là, à Saint-Lazare, j'en ai pour
9: J'en ai pour 2 heures de trajet.
6: À peine arrivés, tous se demandent déjà comment rentrer ce soir. Consultant en informatique, Rassim compte lui faire des heures supplémentaires.
10: Je vais essayer de rester un petit peu plus tard et je ferai autre chose entre temps et rentrer vers 19h, j'irai tranquillement.
6: Et pour soulager un peu ces voyageurs en sueur, 2 palettes de bouteilles d'eau sont en train d'être distribuées, notamment ce matin par la présidente de la région Île-de-France.
11: Merci beaucoup, madame.
9: Oui, bien sûr.
6: Valérie Pécresse qui le reconnaît, que les voies ferrées atteignent là leurs limites.
12: Le réseau de transport, en cas de très grosse chaleur, il est mis à rude épreuve. Un rail ne supporte pas une chaleur au-dessus de 50 degrés. Or, à la fin de la journée, aujourd'hui, eh bien, les rails seront en surchauffe. Il y aura des trains qui ne pourront pas circuler. Nous faisons tout pour que le service soit le plus complet possible.
6: Et il est déjà acté qu'environ 10% des trains ne pourront pas circuler aujourd'hui.
0: Merci beaucoup Valentin Bertrand. Si vous pouvez ajourner vos voyages, vous l'avez bien compris, on n'est pas à l'abri d'un risque sur le réseau face à ces fortes chaleurs en période de canicule. J'ajoute aussi que plusieurs régions sont concernées par une dégradation de la qualité de l'air dans le nord, le centre, l'est et le sud, les villes de Rennes, de Saint-Brieuc, de La Rochelle, d'Auch, de Pau, de Tarbes, mais aussi les Paris et la région parisienne sont aussi largement concernés. 13h46.
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0: Alors que nous ne sommes pas les seuls à souffrir de cet épisode qui touche une partie de l'Europe de l'Ouest, le Portugal, l'Espagne, l'Italie, la Belgique, les Pays-Bas, l'Allemagne et la Grande-Bretagne qui sont aussi terrassés par ces températures. Valentin les évoquait, 42, 43 degrés à l'ombre aujourd'hui, mais aussi mardi, mercredi ou jeudi. On n'attendrait pas une baisse drastique des températures au moins avant vendredi. Et nous sommes avec un représentant de la Fédération nationale des sapeurs-pompiers de France, lieutenant-colonel Jérôme Bonafous est avec nous pour nous éclairer là aussi sur les dangers de la nature. Bonjour, colonel Bonafous.
13: Bonjour.
0: Nous parlions des noyades tout à l'heure, risque terrible, mais vous n'oubliez pas les feux de forêt qui sont aussi, dans ce contexte, l'une de vos immenses inquiétudes, Jérôme Bonafous.
13: Oui, exactement, parce que, bon, comme vous l'avez dit depuis quelques jours sur vos antennes, on est confronté à un épisode de canicule inédit à cette période et qui, avec malheureusement les fortes pluies qu'on a eues au printemps dernier, ont fait pousser ce qu'on appelle la biomasse.
0: Oui.
13: Ce qui fait que donc c'est l'herbe qui est en partie basse de la végétation, qui est en train de se dessécher énormément et qui, en cas de risque de départ de feu, donc nous crée des problèmes et puis peut générer de gros incendies.
0: C'est pour ça que vous travaillez. Oui. On rappelle, Jérôme Bonafous, que 90% des feux sont d'origine humaine et j'imagine que c'est la raison pour laquelle vous travaillez étroitement avec les élus locaux, avec les préfets justement, pour un certain nombre de recommandations ou d'interdictions d'usage dans ces zones.
13: Exactement, hein. À titre d'exemple, en ce moment, donc vu les températures qu'il y a dans le sud, puisque moi je travaille dans le département de l'Hérault.
0: Très bien.
13: Les travaux, notamment de moissonnage, sont interdits à partir de 11h, puisqu'on sait que à partir de 11h, juste après-midi, 16h-17h, c'est là où le risque d'éclosion est le plus important. Et qu'en pensant ces engins, en faisant des travaux agricoles, on peut donc faire des étincelles et générer un départ de feu.
0: Bien sûr. Vous évoquez l'Hérault où vous êtes. Dans le Gers, des arrêtés préfectoraux recommandent, par exemple, d'équiper les moissonneuses et les tracteurs d'extincteurs et de vérifier régulièrement si les machines ne sont pas en surchauffe. Hein. Le travail est rendu difficile par tout cela pour vous. Et la prévention, c'est une histoire collective. Cet appel à la responsabilité collective, elle ressort depuis ce début d'émission avec la ministre de la Santé. C'est aussi ce que vous dites sur nos antennes, lieutenant-colonel Bonafous.
13: Tout à fait. Hein. Nous, ça commence déjà en début d'année, puisque faut savoir qu'un feu, pour qu'il se développe, il faut qu'entre guillemets, il a mangé, c'est-à-dire qu'il faut qu'il ait du potentiel calorifique, donc des herbes qui brûlent. C'est vrai que le débroussaillement est extrêmement important, puisque on a bien vu sur tous les grands feux qui ont touché le sud de la France que lorsqu'on était sur des zones qui étaient débroussaillées, donc le feu se propager au moins vite. Après, il y a des gestes toujours pareil, basiques, mais qu'on rappelle à chaque fois, hein, c'est de ne pas jeter son mégot par la fenêtre, hein, même si malheureusement les véhicules ne sont plus équipés de cendriers, et puis surtout ne pas faire des barbecues, et puis faire attention, et surtout, ce qui qui est très important, surtout à cette période avec la canicule, c'est que dès qu'on voit une fumée, faut pas hésiter à faire le 112.
0: C'est ça.
13: Ou 18.
0: Ou 18.
13: Et voilà.
0: Oui, il vaut mieux prévenir.
13: Secours pour rien, plutôt voilà. Que, voilà, attendre que le feu se soit installé.
0: Et ça, c'est une très, très belle consigne aussi que vous faites partager aux auditeurs. Merci Lionel Colonel Bonafous pour la Fédération nationale des sapeurs-pompiers de France. La nature, merci. On l'évoquait. Merci beaucoup. Les animaux souffrent aussi. Nos animaux domestiques, évidemment, qu'il faut rafraîchir, hydrater avec de la nourriture humide en particulier. Les animaux de ferme sont aussi concernés. Dans les élevages, les vaches, par exemple, ont beaucoup de mal. Et dans le Périgord, Florent Claudel, qui est éleveur laitier de vaches Primolstein, a allumé des brumisateurs et le ventilateur pour les soulager. Mais il fait tellement chaud que ça ne suffit pas, Jeanne de Butler.
11: Les vaches sont regroupées dans un coin du hangar sous le brumisateur. Un ventilateur géant projette de l'eau sur leur dos.
14: Quand je les vois comme ça, je suis inquiet parce qu'elles devraient être couchées, se lever, manger. Et quand elles sont debout à piétiner, à attendre, elles souffrent. Donc tout le monde essaye de faire au mieux parce que honnêtement, une vache, c'est comme un être humain. C'est pareil.
11: Au fond, il y en a une qui respire fort, la bouche ouverte.
14: En fait, plus elle respire, plus ça se ventile toute seule, en fait. Et entre elles, et après, elles se mettent par groupe aussi pour trouver le courant d'air idéal pour être un peu plus au frais, quoi.
11: Florent rajoute de l'eau dans les abreuvoirs. Depuis le début des grosses chaleurs, il fait des allers-retours pour les surveiller.
14: Une vache, elle est bien entre moins 5 et 20 degrés, quoi. Bon, après, 30, en Nouvelle-Aquitaine, on est habitué, mais quand on tape les 40 pendant 15 jours ou 3 semaines, ben, voilà, je dirais que 5-6 jours ça va aller, mais après à force non, c'est compliqué pour elles, quoi.
11: Comme les humains, les vaches mangent moins et elles produisent moins de lait.
14: Ça y joue surtout. On a perdu entre 2 et 3 litres de lait par vache, hein. Voilà, donc il y a presque 100 vaches à traite, donc ça va vite, hein.
11: Ce qui l'inquiète surtout, ce sont les nuits de plus en plus chaudes. Comme les humains, c'est à ce moment-là qu'elles récupèrent.
0: Et cette nature qui souffre, on l'observe aussi et on la plaint. Cédric Marteau, vous qui êtes directeur général de la LPO, la Ligue de protection des oiseaux. Bonjour Cédric.
15: Bonjour Wendy Bouchard.
0: Oui, on la plaint, mais on peut agir pour aider les animaux et la faune sauvage en particulier. Et je voudrais vous faire réagir à ce qu'un certain nombre d'auditeurs nous témoignent, c'est que les après-midi, notamment dans les zones les plus champêtres, sont très silencieux. On n'entend plus, on ne voit plus les oiseaux en ce moment.
15: Alors effectivement, là, les oiseaux qui sont en plus en période de reproduction, c'est-à-dire en période de plus grande fragilité, oui. Bah évidemment, doivent faire face à la chaleur. Donc les adultes se cachent et malheureusement, les poussins tentent de survivre. Les plus impactés sont les hirondelles, les martinets. Ils nichent directement sous les toits, dans les granges. On a entendu cet agriculteur qui témoignait. Et malheureusement, les jeunes ont tellement chaud sous les toits que souvent, ils se jettent complètement du nid, hors du nid, alors qu'ils ne sont évidemment pas encore volants. Ça, c'est vraiment le premier constat que l'on observe sur ces jeunes oiseaux. Deuxième effet...
0: Allez-y, Cédric. Oui.
15: Oui. Le deuxième effet, évidemment, c'est d'autres espèces comme les grenouilles, les crapauds, les batraciens qui voient leur milieu complètement s'évaporer, c'est-à-dire les nappes d'eau, les petites mares qui sont complètement asséchées et donc qui n'arriveront pas à finir leur cycle de reproduction. C'est le cas des têtards et d'un grand nombre de poissons également.
0: Je reviens sur votre exemple des martinets alors, ou des hirondelles. Si on en croise des petits, des blessés, il y a les centres de faune sauvage qui récupèrent aux alentours de votre commune ces animaux. Mais quand on en croise, qui ont souvent le bec ouvert, comment on peut les aider, ces oiseaux, en ces périodes de caniculaire?
15: Alors vraiment, en ce moment, on met de l'eau. Vraiment, c'est très très simple, on peut tous le faire. Ça peut être dans un square en ville, ça peut être évidemment dans nos jardins, ça peut être sur un balcon, une coupelle d'eau, et vous allez pouvoir observer ces oiseaux qui cherchent ces points d'eau et vont venir se rafraîchir. On change l'eau plusieurs fois par jour si on en a les moyens. Sinon, c'est pas très très grave. L'important, c'est mettre des points d'eau. On peut tous le faire et c'est vraiment très très très utile. C'est-à-dire que l'on voit que ces oiseaux qui sont prostrés dans nos haies, dans les arbres, oui, etc. Ben, dès qu'on voit un point d'eau, ils vont évidemment s'approcher pour s'hydrater. Ils sont comme nous, ils ont vraiment besoin de boire, donc il faut absolument le faire.
0: Et même chose dans un jardin pour la faune sauvage et plus terrestre, hein, laisser de l'eau, ça a son importance pour abreuver les hérissons, les renards, et là encore, c'est la technique très simple de la coupelle, Cédric Marteau.
15: Oui, exactement, ça sera très surprenant si vous pouvez les observer, vous verrez toute une faune qui va se déplacer. C'est les abeilles, c'est évidemment tout le cortège d'insectes, c'est le hérisson, vous l'avez cité, mais aussi ça peut être des animaux qu'on ne croit pas avoir dans son jardin. Oui. Ça peut être le renard, ça peut être le blaireau, qui cherchent ces points d'eau et qui vont venir. Évidemment, la coupelle, c'est le minimum. Si on peut créer un petit réservoir d'eau, une petite bâche, plus grand, un couvercle, vous voyez, un couvercle de poubelle, ces grandes poubelles de 100 litres noirs, on les retourne, on les remplit d'eau et immédiatement, ça fait son effet fraîcheur pour sauver la faune sauvage.
0: Et ça évite aux animaux sauvages de se noyer de surcroît. Est-ce qu'on les nourrit, les animaux, en dehors de les abreuver, Cédric?
15: Non, on ne les nourrit pas. Les animaux, aujourd'hui, n'ont pas besoin du tout de nourriture. On a beaucoup de larves, beaucoup de protéines disponibles. Donc, il n'y a pas de nourriture. On n'est pas en période d'hiver. Pas de nourriture. Si on trouve des poussins, et notamment martinets et hirondelles, qui sont ceux qui, aujourd'hui, viennent gonfler vraiment tous les centres de soins, on les ramasse, on les met dans des cartons au frais et on va sur le site de la LPO. Il y a tous les centres de soins proches de chez vous qui peuvent être contactés et une organisation va se mettre en place pour venir les récupérer, les alimenter. Ça, c'est les professionnels des centres de soins qui le font. Mmh. Les hydrater, et ce sont pas des oiseaux malades, ce sont juste des oiseaux qui ont des coups de chaud, comme ça peut nous arriver évidemment, et donc ils vont repartir. Le taux de survie est très très fort, il faut le faire.
0: Autre chose, il arrive qu'on retrouve des oiseaux par terre où ils se sont assommés, où ils ont eu chaud, ce n'est pas nécessairement un oiseau mort.
15: Non, ce ne sont pas forcément des oiseaux morts, c'est des oiseaux en difficulté, oui. Qui ont besoin de s'hydrater. Alors on le voit, si on voit que c'est vraiment un petit coup de chaud qu'on a à faire, par exemple, à un merle, on peut le mettre dans un carton, tente de lui mettre un peu d'eau, et puis on voit s'il repart. Des fois, ça peut être vraiment des toutes petites choses. Si ce sont des oiseaux qui ne sont pas complètement emplumés, c'est-à-dire des poussins, là, il faut absolument les diriger vers les centres de soins.
0: Oui. Je sors un peu de votre zone de compétence. Pas de votre compétence, mais en tout cas de ce que fait la LPO. Parce que je ne voudrais pas oublier les animaux qui sont dans les refuges. Et faire un appel aussi aux bénévoles qui peuvent donner quelques minutes de leur temps, même en grande chaleur, justement, pour aller aider les refuges qui sont en ce moment surchauffés dans des locaux où les chenilles sont parfois très mal exposées. C'est important ça, Cédric Marteau, parce qu'on parle de responsabilité collective tout à l'heure, mais de ne pas oublier ces animaux qui souffrent dans les écuries ou dans les chenilles aussi.
15: Oui, exactement. Il y a évidemment, c'est tout le vivant aujourd'hui qui est en souffrance, et donc on peut vraiment donner la main. Je pense que c'est aussi un acte de contact avec la nature, et puis notre sensibilité, c'est aussi ce que nous devons faire en termes d'éthique. On a toujours proche de chez nous un moyen de donner la main. Et je crois que dans cette période de difficulté que l'on rencontre et qui risque de se répéter, il convient de s'habituer à aller aider aussi bien la faune domestique que la faune sauvage.
0: Alors justement, un dernier petit mot en cet épisode de canicule intense et ces canicules à répétition. Quel message porteriez-vous aux politiques qui sont à l'écoute, Cédric Marteau, pour le compte de la LPO?
15: Je pense que c'est l'urgence à agir. Je pense qu'aujourd'hui, on ne peut plus se cacher en imaginant que probablement on va trouver des solutions et que ça ne va pas nous arriver. On est complètement dans la crise climatique. Il y a urgence. Il y a encore des correctifs à apporter. Il y a des haies à planter, les haies permettent de stocker plus d'eau pendant l'été, par exemple. C'est des choses très, très simples. Il y a évidemment la création de mares. Toutes les communes peuvent le faire. Il y a la transformation du modèle agricole. On ne peut plus travailler sur un schéma d'irrigation. On manque d'eau. On manque d'eau industrielle, d'eau agricole, d'eau potable. Et on en manque d'eau de manière commune, aussi bien nous en tant qu'humains, mais évidemment avec le cortège du vivant. Et donc, il faut revoir l'ensemble de ces politiques. Des solutions sont sur la table. Des chercheurs travaillent sur ces thématiques. Il faut vraiment avancer et on espère être réunis rapidement pour reprendre le chemin de la transition.
0: Merci beaucoup Cédric Marteau, directeur général de la LPO, et merci à vous de nous avoir suivis. Toutes les informations qui continuent en direct sur ici.fr et à 14h dans quelques instants autour de cet épisode d'une intensité exceptionnelle ce 22 juin qui pourrait rentrer dans les annales comme la journée la plus chaude.
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0: 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Merci de votre fidélité et de votre écoute. Voici toute l'info, elle vous est présentée à 14h par Marine Legénie.
18: La plainte d'août 2025 n'a pas été traitée comme une procédure prioritaire dans le Gers. C'est la principale information du rapport dévoilé en fin de matinée sur l'affaire Liana. Qu'est fait la lumière donc sur les dysfonctionnements et les erreurs individuelles dans le traitement du principal suspect, Jérôme Barella, déjà visé par des plaintes, notamment celle-ci donc, déposée par une mère de famille pour le viol de sa fille de 11 ans. L'urgence n'a pas été prise en compte, ni par la brigade de gendarmerie de Lectoure, ni par le substitut d'Auch. Détail sur ici.fr. La canicule, on vient de l'entendre avec cette émission spéciale Ma France, avec cette nuit des records absolus battus dans certaines villes, des températures nocturnes jamais mesurées, tout mois confondu, 24 degrés 8 à Tours, 24 degrés 6 à Poitiers ou encore 23 degrés 2 à Saint-Nazaire. Près de 50 départements sont en vigilance rouge, 40 en orange, 90% de la population française est exposée à ces chaleurs extrêmes. Dans ces conditions, la Fédération française de sauvetage et de secourisme lance un appel. Baignez-vous ou c'est aménagé, sinon n'y allez pas. Il y a eu 13 noyades mortelles ce week-end. Côté transport, un train sur 10 est supprimé en Île-de-France de manière préventive. De manière générale, la SNCF recommande aux plus vulnérables d'éviter les voyages. Une nouvelle cellule interministérielle de crise se tient dans la journée. Et puis la Coupe du Monde de foot, les Bleus vont tenter ce soir à 23h heure française de se qualifier pour les 16e de finale. L'équipe de France affronte l'Irak. Ce sera à Philadelphie.
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19: Demain, la journée s'annonce estivale. Grand soleil, ciel parfaitement dégagé. Un peu de brise marine aussi. C'est le vent du sud qui va souffler l'après-midi aux alentours des 35 km à l'heure. Et les températures, elles restent très, très élevées. Le matin, il fera déjà 18 degrés au Quélard, 20 degrés à Ganges, 21 à Montpellier, 22 degrés à Béziers au lever du jour. Et l'après-midi, ça va grimper jusqu'à 39 degrés. Ce sera le maximum dans l'Hérault. À Olonzac, à Ganges, à l'Audève, on attend 38 degrés demain après-midi. Midi, 36 à Saint-Pons-de-Thomières, à Béziers, à Montpellier, 35 degrés maximum, au Quélard, 34, à Palavas, 31 degrés demain, au meilleur de la journée. En ce qui concerne la journée de mercredi, ce sera peu ou prou la même chose, avec des températures un chouïa plus respirables sur le littoral.
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0: Marvin Gaye, Sexual Healing, à l'instant sur votre radio, ici Hero. Focus sur un concert des festivals de l'été avec Frédéric Le Ternier maintenant. Bonjour Frédéric.
1: Bonjour à tous. Une nouvelle fois dans cette saison des festivals, nous passons par le lieu enchanteur qui est le Théâtre de la Mer à 7 pour l'une des soirées phares du festival Quand je pense à Fernande. Festival qui débute aujourd'hui avec les concerts de Solane et Sam Sauvage, mais je vous en ai déjà parlé. Projetons-nous plutôt sur la soirée du 25 juin, car un artiste magnétique et inclassable va se produire pour défendre son dernier album intitulé Kiss the Beast. Oui, vous l'avez reconnu, il s'agit de Sébastien Tellier. Né en 1975 dans le Val d'Oise, il sort son premier album en 2001 sur un label cofondé par le groupe R. Du coup, cette année-là, il assurera la première partie de leur tournée. En 2003, l'un de ses morceaux, Fantino, est choisi pour faire partie de la bande originale du film de Sofia Coppola, Lost in Translation, avec Scarlett Johansson. Et c'est en 2004 que le succès populaire lui tombe dessus avec La Ritournelle, un titre inoubliable. En 2008, il représente la France lors du concours de l'Eurovision. Il interprète Divine, qui malheureusement se classe à la 18e place.

0: Durant la décennie suivante, Sébastien Tellier collabore avec tout ce qui se fait de mieux dans la French Touch et signe de nombreuses musiques de films. Et il travaille aussi régulièrement pour la maison de couture Chanel et compose la musique de certains de leurs défilés. Kid The Beast est son 8e album studio. Sorti au mois de janvier dernier, il marque son retour sur scène après 5 ans d'absence. Et on y retrouve des collaborations avec Nile Rodgers ou encore Kid Cudi. Il parle de cet album comme celui de la dualité entre force et douceur. Alors, on va découvrir ça le 25 juin au Théâtre de la Mer à 7. 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
1: Les idées sorties de votre radio Ici Héros, c'est maintenant à Galargues, samedi. Il y a un festival d'impro tout en plein air dans la cour ombragée de l'école. Vous y verrez donc des spectacles d'impro, de la musique aussi. Et puis, il y aura plein de bonnes choses à manger. Vous pouvez également faire des stages d'initiation à l'impro. Ils sont entièrement gratuits. Ils s'adressent aux ados et aux adultes débutants. Ça, c'est sur réservation et ça se passe donc le matin. Le soir, à partir de 19h, c'est là que les concerts et les spectacles commencent à avoir lieu. Rendez-vous donc samedi à Galargues, dans la cour de l'école, place de Bénovie. Et puis une autre idée sortie à la Malou, dimanche, c'est la fête du foot, avec des animations pour les enfants le matin de 10h à midi sur l'esplanade de la piscine. Et au même endroit, rendez-vous dimanche après-midi à 16h cette fois-ci pour le loto. Si vous voulez nous partager des idées sorties, un mail, icihero@radiofrance.com, ou alors un message vocal sur WhatsApp 04 67 58 6000.
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0: Baxter, embrasse-moi, idiot, à l'instant sur votre radio, ici Héros. À Valras Plage, les mardis de Valras reviennent pour un nouvel été. Donc ça se passe tous les mardis, en juin, juillet, août. Des vignerons et des restaurateurs s'installent sur le front de mer pour vous proposer une soirée en musique et gourmande. Rendez-vous en l'occurrence demain soir, donc à Valras Plage. À 15h, toute l'actu revient en 90 secondes sur votre radio, ici Héros. Bon après-midi.
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1: Merci de passer la journée sur votre radio locale. Ici Hérault, il est 15h. L'info en français dans le monde en 90 secondes.
2: Entre 20 et 30% d'appels en plus au SAMU en moyenne, chiffre donné par la ministre de la Santé tout à l'heure, Stéphanie Rist, invitée de Ma France, en pleine vague de chaleur. Une canicule qui monte d'un cran avec 49 départements en rouge, 40 en orange, 90% des Français concernés. Dans ces conditions, la Fédération de sauvetage et de secourisme lance un appel. Baignez-vous où c'est aménagé, sinon n'y allez pas. Il y a eu 13 noyades mortelles ce week-end. Côté transport, la SNCF, elle recommande aux plus vulnérables d'éviter de voyager. La qualité de l'air est mauvaise jusqu'à au moins demain dans toute l'Île-de-France, selon Air Paris. Près de 850 écoles et collèges sont fermés dans toute la France. Les oraux du bac sont reportés dans 5 académies, Bordeaux, Lyon, Montpellier, Poitiers, Nantes. Dossier complet sur ici.fr, où vous retrouvez également nos astuces pour mieux supporter cette chaleur. La chaîne de protection a failli en raison d'une succession d'erreurs de négligence, d'inaction. Déclaration de Sébastien Lecornu sur le rapport remis ce matin sur son bureau à Matignon sur l'affaire Liana et les erreurs individuelles qui ont conduit au drame, notamment le traitement d'une plainte déposée par une mère de famille pour le viol de sa fille de 11 ans contre Jérôme Barella, le principal suspect. L'urgence n'a pas été prise en compte ni par la brigade de gendarmerie de Lectoure ni par le substitut d'Auch. Détails du rapport sur ici.fr. La Coupe du Monde de foot et les Bleus qui jouent une qualification en 16e ce soir, 23h heure française. L'équipe de France affronte l'Irak.
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1: Demain, la journée s'annonce estivale, grand soleil, ciel parfaitement dégagé, un peu de brise marine aussi, c'est le vent du sud qui va souffler l'après-midi aux alentours des 35 km à l'heure. Et les températures, elles restent très très élevées. Le matin, il fera déjà 18 degrés au Quélard, 20 degrés à Ganges, 21 à Montpellier, 22 degrés à Béziers au lever du jour. Et l'après-midi, ça va grimper jusqu'à 39 degrés. Ce sera le maximum dans l'Hérault, à Olonzac, à Ganges. À l'Audève, on attend 38 degrés demain après-midi. 36 à Saint-Pons-de-Thomières, à Béziers, à Montpellier 35 degrés maximum, au Quélard 34, à Palavas 31 degrés demain au meilleur de la journée. En ce qui concerne la journée de mercredi, ce sera peu ou prou la même chose, avec des températures un chouïa plus respirables sur le littoral.
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0: Un petit balavoine pour la route. Je ne suis pas un héros à l'instant sur votre radio. Ici Héros. J'ai une idée sortie pour vous pour jeudi à Thaizan-les-Béziers sur la place de l'Hôtel de Ville. Il y a un concert du groupe Madame Messieurs à partir de 19h et jusqu'à 22h30. À l'admi, je vous donne plein d'autres bons plans et idées sorties sur votre radio. Ici Héros. Passez une bonne après-midi.
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5: Merci pour votre jour, pour l'émission que vous avez fait sur la pluie.
6: Ah. Ah ben
5: parce
6: oui.
5: Que figurez-vous qu'à Latte, nous, on a été inondés en 76.
6: Ouais.
5: Et depuis, moi, chaque fois qu'il pleut beaucoup, j'ai peur.
6: Ah ben oui, ça vous revient en tête, évidemment, je comprends.
5: Alors, je vous ai écouté jusqu'à 8h du soir.
6: Bon, eh ben écoutez, c'est bien. On est là pour ça, en tout cas.
5: Je vous remercie.
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1: C'est l'heure des idées sorties sympas, rigolotes, insolites à faire en famille ou entre amis. À Viasplage par exemple, c'est la fête ce week-end avec les commerçants de Viasplage. Vous pourrez voir plusieurs concerts, il y a aussi des animations pour les enfants. Tous les soirs du week-end à partir de 18h et jusqu'à 23h30, il y aura notamment des cracheurs de feu. C'est tout gratuit et c'est à Viasplage ce week-end. Et puis une autre idée sortie solidaire cette fois-ci, l'aéroclub de Béziers-Cap d'Agde vous propose de vous offrir un vol pour soutenir la Ligue contre le cancer ce week-end, donc tout samedi, tout dimanche. Vous pouvez faire une promenade aérienne de 20 minutes autour de l'étang de Thau et du littoral à Gatois, sachant que ces vols peuvent accueillir jusqu'à 3 personnes. C'est sur réservation, bien sûr, et ça se passe à l'aéroclub de Béziers-Cap d'Agde tout le week-end. Pour nous envoyer des idées sorties, un petit mail à icihero@radiofrance.com ou alors un message vocal sur WhatsApp, ça marche aussi, 04 67 58 6000.
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0: Ça a des smooth opérateurs à l'instant sur votre radio ici, Héros. Il y a du cinéma, mercredi à Fabrègues, la projection de la comédie familiale Juste une illusion. Vous pouvez aller voir ce film, donc c'est le dernier film du duo Nakache et Toledano, comédie familiale avec Lou Garrel, Camille Cotin, qu'on adore évidemment. Ça raconte la vie de la famille de Vincent, qui a bientôt 13 ans en 1985. Passez une bonne après-midi, à 16h, toute l'actu revient sur votre radio ici, Héros, en 90 secondes.
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1: Une belle après-midi sur votre radio locale, ici Hérault. Il est 16h. En 90 secondes, l'info en France et dans le monde.
2: Enfant retrouvé mort dans une voiture à Carpentras, dans le Vaucluse, en pleine vague de chaleur. C'est le parquet qui l'annonce cet après-midi. Âgés de 2 et 4 ans, ils ont été retrouvés en arrêt cardio-respiratoire sur le parking de la résidence. Pas plus de détails pour l'instant. Près de 50 départements en vigilance rouge aujourd'hui, 40 en orange à la canicule. L'immense majorité des bacheliers passeront leurs oraux à l'horaire prévu. Le ministre de l'Éducation vient de faire un point. Édouard Geffray précise que 1350 écoles et collèges sont fermés. Plus de 4000 ont aménagé les horaires. 90% de la population française est exposée à des chaleurs extrêmes et exceptionnelles en ce moment. À noter que côté transport, un train sur 10 est supprimé en Île-de-France de manière préventive. Dossier complet à retrouver sur ici.fr. L'affaire Liana, avec des défaillances mises en lumière par un rapport rendu ce matin à Sébastien Lecornu. La plainte pour viol sur une enfant de 11 ans déposée en août 2025 contre Jérôme Barella n'a pas été traitée comme une procédure prioritaire dans le GERS, conclut la mission d'inspection demandée par les ministres de la Justice et de l'Intérieur. Un autre rapport intermédiaire doit être rendu le 10 juillet et le rapport définitif le 5 septembre. La Coupe du Monde de football, les Bleus vont tenter ce soir à 23h heure française de se qualifier pour les 16e. L'équipe de France, qui a parfaitement entamé son mondial face au Sénégal après une victoire 3-1, affronte l'Irak à Philadelphie. Match à suivre comme à chaque fois sur ici et ici.fr.
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1: Demain, la journée s'annonce estivale, grand soleil, ciel parfaitement dégagé, un peu de brise marine aussi, c'est le vent du sud qui va souffler l'après-midi aux alentours des 35 km à l'heure. Et les températures, elles restent très très élevées. Le matin, il fera déjà 18 degrés au Quélard, 20 degrés à Ganges, 21 à Montpellier, 22 degrés à Béziers au lever du jour. Et l'après-midi, ça va grimper jusqu'à 39 degrés. Ce sera le maximum dans l'Hérault, à Olonzac, à Ganges. À l'Audève, on attend 38 degrés demain après-midi. 36 à Saint-Pons-de-Thomières, à Béziers, à Montpellier 35 degrés maximum, au Quélard 34, à Palavas 31 degrés demain, au meilleur de la journée. En ce qui concerne la journée de mercredi, ce sera peu ou prou la même chose, avec des températures un chouïa plus respirables sur le littoral.
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0: Auria avec Soirée mondaine à l'instant sur votre radio, ici Hérault. Maintenant, on fait le point sur l'actu du cinéma, des tournages et de la télé dans l'Hérault avec Vivian Cuguière.
1: Dans les écrans d'ici aujourd'hui, reportage. C'est présenté par Anne-Claire Coudray le samedi après-midi sur TF1. Et l'autre jour, ça se passait dans l'Hérault.
2: Ok, ça tourne.
3: Ouais. Action!
4: Voilà maintenant un cadre de travail idyllique, un bureau à l'horizon dégagé, mais dont les saisonniers n'ont pas souvent le temps de profiter. Je vous propose de retourner à la plage, mais du côté de ceux qui ont travaillé très dur tout l'été.
1: Comme par exemple Léonie.
5: Originaire de Montpellier, Léonie est en route pour tenter de décrocher un job d'été sur le littoral de son enfance, entre Palavas-les-Flots et la Grande Motte.
1: Ah ben je vous l'avais dit, hein, c'est chez nous. Hein.
6: J'ai vraiment envie de travailler cet été et de travailler sur la plage, d'être en extérieur, voilà, au contact des personnes, etc.
1: Ah, cool, voilà une jeune motivée, tiens.
5: Elle a rendez-vous avec le roi du beignet local, Thierry.
1: Ah oui, c'est Loulou Beignet.
5: Va-t-elle réussir à séduire ce patron très exigeant?
1: Mais oui, elle va y arriver, elle est motivée, il n'y a pas de... Ah. Alors attends, je vous passe les pubs. Voilà, donc là, je vous ai évité 4 minutes de pub. Hein. Donc Léonie veut vendre des beignets sur la plage et elle est ultra motivée. Ça, ça fait plaisir. Hein.
7: Il va falloir que tu crées un contact avec la clientèle. Et ça, tu te sens de le faire. Hein. Il va falloir parler, chanter, crier.
6: Oui, je me sens de le faire.
1: Mais oui. Bon, d'abord, là, lui montre comment il faut faire.
8: Mesdames, bonjour.
5: Sourire et flatterie.
8: Hop, bah vous êtes bien bronzé, dites donc. Voilà, régalez-vous, à bientôt.
1: Allez, c'est parti.
8: Tu cries bien fort. Loulou.
1: Léonie!
8: On l'entend pas, non?
1: Rien du tout.
8: Tu n'hésites pas, hein?
3: Loulou!
1: Plus fort!
8: Allez, oh, loulou!
1: Loulou! C'est pas gagné, hein? Où es-tu, Léonie?
8: Tu l'as entendu? J'ai pas encore entendu son savoir.
1: Léonie!
6: Ah, pardon!
1: C'est Vivian!
6: Pardon, je suis désolée, je vous ai pas vu.
1: Alors, ça va bien?
6: Là, vers la fin, bon, je commence à fatiguer, mais ça va.
1: Bon, au début, c'était un peu compliqué, on va dire. Après, ça allait mieux.
3: Loulou! Deux loulous au Nutella, s'il vous plaît.
1: Okay. Alors elle veut deux loulous au Nutella, s'il vous plaît.
3: Deux loulous au Nutella, s'il vous plaît.
6: Ok. Oui, c'est mon premier jour aujourd'hui.
9: Bah, ça va être dur, mais je suis sûre que ça va bien se passer.
6: Bah, merci
9: bon
6: beaucoup.
9: Courage en tout
6: merci
9: cas.
6: Beaucoup.
1: Oui, ça va bien se passer.
9: Je suis sûre que ça va bien se passer.
6: Bah, merci
9: bon
6: beaucoup.
9: Courage en tout
6: merci
9: cas.
6: Beaucoup.
1: Alors est-ce que Léonie s'en est bien sortie? Réponse dans reportage sur ma plage. Et c'est dispo sur TF1+.
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0: Vous écoutez ici Héro et on passe l'après-midi ensemble en musique avec plein de grands classiques. J'ai aussi une information de la plus haute importance à vous communiquer. À Saint-Pargoire, la ferme Lafond de Lacan, avec donc plein de chèvres partout, vous invite samedi à visiter la ferme de fromage de chèvre et à dîner dans l'auberge. Vous pourrez voir la traite des chèvres, vous pourrez aussi voir une démonstration de fabrication artisanale de fromage que après vous pourrez manger. Ça se passe à Saint-Pargoire, à la ferme Lafond de Lacan, samedi. Alors attention, les chiens aussi chouchous soient-ils, ne sont pas les bienvenus. Vous pouvez vous inscrire auprès de l'Office du Tourisme donc pour aller visiter la ferme Lafond de Lacan à Saint-Pargoire samedi. Passez une bonne après-midi sur votre radio ici.
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1: Et c'est l'heure des idées sorties sympas à faire en famille, entre amis, dénichées par votre radio Ici Héros. On commence par le concert de l'ensemble vocal Octovox. Ils vont interpréter à 8 voix, donc, a cappella, des chansons actuelles, mais aussi de la musique de la Renaissance. Ça se passe au Prieuré Saint-Julien à 20h15, samedi, donc à Saint-Julien. Et puis une autre idée sortie cette fois-ci à Montpellier, au Mélisse, quartier Port-Marianne. Samedi, il y a un dîner-spectacle Murder Party. Alors, le pitch de la Murder Party, c'est un royaume qui est au bord de l'effondrement. Une princesse, un bouffon et un druide vont devoir faire un rituel, mais un rituel interdit, et mener l'enquête pour savoir qui a assassiné le prêtre qui a réalisé ce rituel. Ça s'appelle Taverne et Trahison. C'est donc un dîner-spectacle Murder Party à voir et à faire, puisque bien sûr le public participe à l'enquête, au restaurant Le Mélisse, quartier Port-Marianne à Montpellier, ce samedi le 27 juin. Et attention, c'est sur réservation.
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0: Chez toi, c'est le duo de Slimane et de Claudio Capeo que vous venez d'entendre sur votre radio locale ici Hérault. Maintenant, place à l'humour avec Fred Ballard.
1: Je pense que c'est important de faire des études qui te plaisent et que tu comprends. Je vous dis ça parce que j'ai fait un master en business consulting. J'ai fait ça 5 ans. Je n'ai aucune idée de ce que ça signifie.
2: En général, plus l'intitulé du diplôme final est incompréhensible, plus on a de chances de trouver un job qui n'a aucun sens. C'est sûrement pour ça que Paul Mirabel a préféré devenir concepteur fou rire. C'est moins pompeux, mais c'est plus utile.
1: Après, ce qui me rassure, c'est que je pense que les études que tu fais dans la vie définissent pas non plus la personne que tu deviens plus tard. Moi, j'ai un ami qui est ingénieur. Concrètement, son travail, ça consiste à construire des pistes cyclables. Ça veut dire qu'il a fait 7 ans d'études pour te dire « Oui, ben là, on peut mettre en vélo, ouais. »
2: Voilà, bah on espère que les parents qui ont financé les 7 ans d'études de l'ingénieur en piste cyclable ne l'ont pas trop mauvaise quand même. Hein, pour les rassurer, mieux vaut faire 7 ans d'études supérieures que de stagner trop longtemps à l'étage inférieur.
3: Alors, monsieur Biboff, ça fait combien de temps que vous êtes au collège, vous? 8 ans, ah oui. T'es bien, vous relâchez pas. Hein. Ah ben, vous aurez la prime d'ancienneté avant moi. Hein. Vous avez une explication à ça? Le collège est à côté de chez vous, oui. Allez-y, remettez le doigt dans votre nez.
2: Voilà, bah comme quoi, hein, qu'on fasse un master en consulting en 5 ans comme Paul Mirabel ou un master en redoublement en 8 ans comme Alban Ivanov, au final, on arrive au même résultat. On gagne sa vie en faisant marrer la galerie. Il y a pire hein, comme métier d'avenir.
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0: Cette chanson ne vieillit pas, Heart of Glass. C'était Blondie à l'instant sur votre radio. Ici, au Mas de Londres, au lieu dit les Barrales, il y a un grand vide-grenier qui va se tenir ce samedi où vous pourrez bien sûr chiner votre prochaine trouvaille. Et à 11h30, il va y avoir un spectacle, aussi un spectacle gratuit. Ça se passe donc au lieu dit les Barrales, au Mas de Londres, ce samedi matin. Sur votre radio Ici, c'est bientôt l'heure de l'actu locale avec le journal de 17h. Je vous souhaite une très bonne après-midi.
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1: Merci à vous d'écouter Ici Hérault. Bon après-midi, 17h. Mathias Kern pour les infos, la canicule s'accentue encore demain.
2: Oui, en regardant la carte de vigilance de Météo France, ce sont désormais 54 départements qui seront en rouge ce mardi, 35 en orange, l'Hérault reste en jaune pour l'instant, comme les départements voisins de l'Aude, du Gard ou encore la Lozère. Mais au total, ce sont près de 39 millions de personnes qui seront concernées par cette vigilance rouge. Dans ce contexte de canicule, il y a eu un drame à Carpentras aujourd'hui. Deux enfants retrouvés morts dans une voiture. Il s'agit de deux garçons sont âgés de 2 et 4 ans. Les causes de la mort ne sont pas encore déterminées, mais la piste de la canicule est privilégiée. Une fête de la musique hier soir sous la chaleur partout en France et quelques débordements à Montpellier. 6 interpellations entre minuit et 3 heures du matin. Diverses affaires, dit la police, dont des ports d'armes, dont des couteaux, mais aussi un accident de trottinette rue de Verdun ou encore une affaire d'attouchement sexuel en pleine rue. L'agresseur présumé a aussi été placé en garde à vue. Pas d'école aujourd'hui à l'école primaire Émile Combes à Montpellier. Là, ce n'est pas la chaleur qui est en cause, mais la carte scolaire. Une vingtaine de parents d'élèves ont bloqué ce matin l'accès à l'école pour protester contre la fermeture annoncée d'une classe à la rentrée prochaine. Plusieurs policiers étaient présents, ainsi que le secrétaire général des services de l'éducation nationale. Question de sécurité pour permettre aux enseignants aussi de prendre en charge les enfants déjà arrivés au sein de l'école. Nathalie est parent délégué dans cette école Émile Combes et elle est très remontée.
3: On a bloqué le portail de l'entrée pour se faire entendre. On ne veut pas fermer cette classe cette année-là. On en ferme une par an. On en a fermé une l'année dernière, une là. On ne veut pas fermer cette classe. On n'arrive pas à se faire entendre. Nous avons fait une pétition, des affiches, des banderoles autour de l'école. Nous avons été présents en avril dernier devant le rectorat. Personne ne veut nous écouter. On a déjà fermé une classe l'année dernière. Cette année, les effectifs inscrits, et ce n'est pas des prévisions, mais bien le nombre d'inscrits est de 150 élèves, plus que la rentrée 2025-2026, donc on était à 142, et plus que les objectifs prévisionnels, 143. Il faut savoir que 30% de nos élèves sont des élèves à besoins éducatifs particuliers, et il y a beaucoup d'élèves qui ne sont pas encore notifiés, et donc qui n'ont pas encore une AESH, et c'est une catastrophe. Cette année a été horrible pour tous les enseignants, et on ne veut pas que ça s'accentue, ces conditions de travail et d'accueil pour les enfants.
2: Il y a actuellement 7 classes, 3 dans maternelle, 4 élémentaires donc dans cette école Émile Combes à Montpellier, l'école qui passerait donc à 6 classes avec à la clé la perte aussi du NATSEM en maternelle. Des perturbations toute la matinée sur l'autoroute A9 après un double accident sur la commune de Fabrègues ce matin en direction de Béziers. Une première collision entre une voiture et un poids lourd qui a fait 3 blessés graves dont un homme de 30 ans éjecté du véhicule. La circulation a été coupée dans le secteur pour permettre à l'hélicoptère des secours de se poser sur l'autoroute, 150 mètres plus loin. Autre accident donc, 4 blessés, dont un enfant de 10 ans évacué à l'hôpital en urgence absolue. En foot, les Bleus tenteront ce soir de se qualifier pour les 16e de finale du Mondial en cas de victoire contre l'Irak. Ce serait fait. Le match est tardif, 23h, le coup d'envoi heure française. Les bars à Montpellier ont d'ailleurs l'autorisation de rester ouverts, exceptionnellement une heure de plus jusqu'à 2h du matin. 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La météo, il fait chaud donc Mickaël.
4: Oui, il fait très chaud. Nous sommes avec Loïc Spadafora. Loïc Spadafora pour la météo, il est spécialiste météo. Il va nous parler un petit peu des températures qu'on a relevées dans l'Hérault aujourd'hui. Bonjour Loïc.
5: Bonjour.
4: Alors, il fait chaud comment là dans l'Hérault? Il a fait chaud comment cet après-midi?
5: Bah écoutez, comme prévu, hein, c'est sur la partie nord-est du département qu'il a fait le plus chaud cet après-midi, avec des pointes enregistrées à 40 degrés, par exemple, du côté de La Roque, mais également du côté de Ganges. On a même dépassé les 40 degrés, pour être précis, 40,4 degrés du côté de La Roque. On a relevé aussi 38 degrés du côté de Prades-de-l'Est, 38 degrés aussi du côté de Soumont. Et c'est sur le littoral hein, qu'il fait le moins chaud comme prévu, avec par exemple 33 degrés relevés à la station de Montpellier, hein, qui est située au niveau de l'aéroport, et 34 degrés du côté de Sète.
4: Ça va se calmer un peu dans la nuit? Est-ce qu'on va pouvoir ouvrir un peu les fenêtres pour se rafraîchir ou pas?
5: On aura une nuit quand même particulièrement douce, hein, avec des températures minimales bien souvent voisines des 20 à 22 degrés, peut-être même localement 23 degrés. Donc ça reste quand même très doux hein, pour une nuit. On est hein, finalement hein, dans les seuils de vigilance orange, bien qu'on soit resté en jaune. Les seuils de vigilance orange sont atteints. Hein, et puis demain, on aura de nouveau des températures encore très élevées, hein, souvent voisines des 37 à 40 degrés, toujours dans l'intérieur des terres, hein, plutôt du côté de la vallée de l'Hérault. Et ça restera encore un peu plus respirable, entre guillemets, sur la zone littorale.
1: Merci beaucoup Loïc, notre spécialiste météo, Loïc Spadafora. Le point sur les routes, le trafic avec pour l'instant, bah écoutez, un trafic plutôt calme, hein, ça roule bien dans l'ensemble du département de l'Hérault. On a évidemment du monde sur l'avenue de la Liberté, mais rien de bien inhabituel pour le coup. À Montpellier, sur les grands axes, rien à signaler, prudence.
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1: Merci à vous d'avoir choisi Ici Hérault. On l'a appris il y a quelques minutes. L'info vient de tomber. Gesh Patti nous a quittés la nuit dernière. L'info a été confirmée récemment. Et c'est évidemment l'occasion de lui rendre hommage. Pour démarrer cette émission sur Ici Hérault, voici Gesh Patti avec Étienne.

0: On a appris sa disparition il y a quelques minutes. C'était Gaëch Paty avec Étienne pour lui rendre hommage sur Ici Héros.
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0: Allez, passez une belle fin de journée à l'écoute d'Ici Héros. Merci de nous avoir choisis. Vous allez voir, on est bien. On s'amuse, on chante, on danse, on discute. On vous offre des cadeaux aussi, évidemment. Sur votre radio locale, nous aurons l'occasion d'en reparler dans les prochaines minutes. Alors, je me permets de vous le rappeler. Hydratez-vous, hein. Restez à l'ombre si possible ou à l'intérieur. On fera régulièrement de toute façon des points météo pour suivre un petit peu l'évolution de cet épisode caniculaire. C'est pas compliqué pour tout savoir. Vous écoutez votre radio locale Ici Héros. Et puis, n'hésitez pas à témoigner aussi, hein. On a un WhatsApp pour ça, pour nous envoyer vos messages vocaux, vos photos, par exemple. Ça se passe sur le WhatsApp au 04 67 58 6000. Tout est dit. Eh ben, on y va. Vos places pour un concert très spécial à gagner dans un instant sur Ici Héros. Nous allons partir en escapade à Pézenas aussi avec Mathilde Julien. Et d'abord, c'est une nouveauté musicale signée Marine. Voici Escroc sur Ici Héros. Passez une belle après-midi.

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1: Nouveauté ici Héros, c'était Marine.
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1: Vos places à gagner pour un concert assez exceptionnel qui aura lieu à Lunel dans quelques jours. C'est juste après une escapade qui nous emmène à Pézenas avec une figure historique un petit peu connue. Juste un petit peu, Mathilde Julien.
4: J'ai nommé Molière de son vrai nom Jean-Baptiste Poquelin. Est-ce que vous saviez qu'entre 1650 et 1656, eh bien, il a séjourné avec sa troupe à Pézenas sous la protection du prince de Conti? Bonjour Christine.
5: Bonjour.
4: Vous êtes guide conférencière à l'office de tourisme de Pézenas et vous nous proposez une balade aujourd'hui sur les traces du passage de Molière dans la ville.
5: On se rend au monument à Molière, dans le square du même nom. Il a été sculpté par un sculpteur de Béziers, Antonin Jalbert. Et il a été installé à Pézenas et inauguré en 1897. Donc ça, c'est la première étape du parcours.
4: Ouais.
5: Ensuite, on va pouvoir aller voir d'autres lieux que Molière a fréquentés. L'hôtel d'Alphonse, où il a eu l'occasion de jouer pour le prince de Conti en 1655. Et juste à côté de l'hôtel d'Alphonse, on a l'auberge du Bas d'Argent, où Molière a passé tout un hiver avec sa troupe. Mmh. Parce que beaucoup de gens nous demandent, mais la maison de Molière, où est-ce qu'elle était? Quand il était en province, Molière a parcouru pendant 12 ans l'Occitanie, vraiment de long en large, il a été vraiment partout. Il n'avait pas de maison à lui, il logeait à l'auberge, il pouvait aussi loger au château, à la Grange des Prés, si le prince de Conti le conviait, mais il ne possédait pas de maison.
4: Pas de maison de Molière, mais pourtant il a laissé sa trace dans plusieurs endroits qui sont marqués par sa présence, son existence à Pézenas.
5: Molière a été partout dans la ville de Pézenas, il pouvait jouer aussi bien sur les places que dans les hôtels particuliers. Quand on se balade dans Pézenas, on peut voir la boutique du barbier Gély, qui était l'endroit où Molière aimait venir s'asseoir. Et dans cet endroit, il pouvait contempler toute la place principale de la ville. Et surtout, il avait tous les potins de la ville, parce que la boutique du barbier, c'était l'endroit où tout le monde venait, toute classe confondue. Mmh. Et c'était un formidable terrain d'observation. C'était la place où se tenait le marché, vraiment la place centrale de la ville, qui s'appelle Place Gambetta aujourd'hui. Mmh. Bien, il y a le musée Bobby Lapointe qui se trouve donc à l'emplacement de la boutique du barbier. Et le fauteuil qui se trouvait dans la boutique du barbier, on peut aller le découvrir au musée de Villieu-Saint-Germain, à quelques pas de la boutique. Mmh. Et il y a une salle qui est entièrement dédiée à Molière.
4: Marcel Pagnol disait, si Jean-Baptiste Poquelin est né à Paris, eh bien Molière est né à Pézenas.
5: Complètement. Et en fait, les deux seuls écrits qu'on a de la main de Molière, ce sont les quittances qu'il a signées lorsqu'il venait jouer à Pézenas pour les États généraux du Languedoc. Tout le reste, tout ce qui a été écrit de la main de Molière, tout a disparu. On a des visites donc sur les pas de Molière donc en juillet et août, tous les samedis à 10h. Mmh.
4: Donc c'est 1h30 de balade en ville sur les traces de Molière. Eh bien voilà les auditeurs, vous savez ce qu'il vous reste à faire si vous voulez marcher dans les pas de cet illustre homme Molière qui a vécu 6 années à Pézenas. Rendez-vous sur le site de l'Office du Tourisme.
1: Merci beaucoup Mathilde Julien, je connaissais pas Molière, moi j'ai appris pas mal de choses, je rigole, évidemment, on va vous offrir des places de concert dans un instant sur Ici Héros, et d'abord, vous l'avez reconnu, c'est Jean-Jacques Goldman et Frédéric, c'est Jones, évidemment, juste après, c'est pour vous sur Ici Héros, passez une belle fin d'après-midi.

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1: On vient d'écouter Jean-Jacques Goldman, et bien justement, 1000 voix pour les plus belles chansons françaises. 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Alors, ça chante du Jacques Brel, du Goldman, du Balavoine, du Johnny, Edith Piaf, Michel Polnareff également.

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0: C'était Lewis Capaldi sur Ici Hero. Bienvenue. Nous sommes avec Francine. Francine qui nous appelle de Montpellier. Bonjour Francine.
1: Bonjour Mickaël.
0: Bon alors Francine, on a envie d'aller à Lunel pour aller voir Mille Voix sur scène, des choristes pour des chansons françaises d'exception,
1: ah,
0: c'est
1: oui.
0: ça
1: Ouais. Oui, tout à fait.
0: Eh ben, on va réviser un petit peu. Voilà, ça tombe bien. On va faire un petit blind test. Alors, il y a un seul titre à deviner. C'est des choristes qui le chantent. Donc, c'est une chorale. Donc, faut bien tendre l'oreille. Parce qu'il y a quand même beaucoup, beaucoup de voix. Et il faut me donner le titre et l'artiste. Est-ce que vous êtes prête, Francine?
1: Oh là là. Eh ben, on va essayer, oui.
0: Un peu de pression. On y va, on écoute bien.

0: Alors, Francine, est-ce que vous l'avez?
1: Oui, je l'ai sous le bout de la langue. Et...
0: Alors, si je peux vous aider un petit
1: Johnny.
0: Peu. Oui, Johnny, oui. Et la chanson?
1: Et là, je chantais. Là,
0: le premier mot, c'est vivre.
1: C'est vivre pour. Voilà.
0: Pour?
1: Vivre.
0: Pour?
1: Vivre pour le plaisir.
0: Pour le meilleur, allez, c'est bon, allez.
1: Pour le meilleur, oui.
0: Je sentais que vous l'aviez. Je
1: cherchais les paroles.
0: Oui, mais vous m'avez dit Johnny, dans tous les cas, donc c'était bon, voilà, c'était Johnny,
1: oui,
0: après le titre.
1: À la fin, j'étais troublée, j'entendais. Je crois bien que j'allais mélanger avec une autre chanson de lui.
0: C'est possible, en tout cas c'est gagné. Écoutez Francine, vous allez pouvoir profiter de 1000 voix pour les plus belles chansons françaises à Lunel. C'est donc la semaine prochaine, le 1er juillet. Bravo.
1: Eh ben écoutez, je suis gâtée. Un grand, grand merci.
0: Quelle est votre radio préférée dans l'Hérault, Francine?
1: Ici, Hérault, bien sûr.
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0: Vous écoutez ici Héros, soyez les bienvenus. On fait un point sur le trafic en ce moment. Alors c'est assez calme hein, ce lundi pour le coup, pas grand chose à signaler. Si ce n'est un petit embouteillage du côté de Béziers, entre Villeneuve-les-Béziers et Béziers, juste sur la D64 en ce moment. Pour le reste, à Montpellier, on a un petit peu de monde en centre-ville, mais sur les grands axes, rien à signaler, que vous soyez sur la 75, la 9 ou la 750. Prudent sur la route avec ici Héros. On signale tout de même quelques perturbations sur les rails. Voilà, dû à la chaleur, effectivement, il y a des retards entre 20 à 50 minutes en gare de Montpellier notamment et de Béziers.
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0: Une nouveauté à venir, Charlotte Cardin qui prévoit un nouvel album. D'ailleurs, on aura l'occasion d'en reparler puisqu'il y aura votre chronique Décibel avec Émilie Mazoyer juste après Renaud. Voici Mistral gagnant sur votre radio locale. Ici Héros.
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0: Mistral gagnant de Renault sur Ici et Rouen. On va parler musique maintenant. Avant de parler cinéma, c'est avec Émilie Mazoyer, c'est la chronique Décibel.
1: Salut tout le monde. Émilie au rapport pour votre dose quotidienne d'actualité musicale. C'est l'anniversaire d'un chanteur, auteur, aventurier aujourd'hui. Allez, on plante le décor.

Nicolas Sirkis, né à Antony dans les Hauts-de-Seine le 22 juin 1959, comme Stéphane Sirkis, son regretté frère jumeau mort bien trop jeune à la fin des années 90, avec qui il a vécu les débuts et les premiers succès d'Indochine. En soufflant ses 67 bougies, aujourd'hui Nicolas pensera à lui, c'est sûr, et à l'avenir d'Indochine, qui a reçu il y a quelques semaines un triple disque de platine pour l'album Babel Babel, et bouclé une tournée record, 1 200 000 tickets vendus, 110 concerts complets, en route vers le futur, comme il le chante si bien. C'est le retour du chanteur israélien Asaf Avidan, découvert il y a bientôt 15 ans avec... Asaf Avidan a sorti à l'automne dernier un très bel album, Unfurl, et après une dizaine de festivals chez nous cet été, il vous donne rendez-vous en novembre à Tours, Lille et Paris. À noter que les concerts parisiens à la scène musicale seront accompagnés par l'Orchestre L'Amoureux. C'est un orchestre symphonique connu pour avoir déjà joué avec les Rita Mitsouko, du classique Passage donc, ça promet. Jennifer en mode Dalida, eh ben pourquoi pas ?

0: Jennifer a travaillé avec Orlando, le frère de Dalida, sur un album de reprise qu'elle souhaite festif et disco et qu'elle présentera dans tous les Zéniths en 2027 lors de son DJ Tour. La billetterie a ouvert ce matin. Loin de Paris et sans Patrick Bruel, les Enfoirés version 2027 restent mobilisés pour soutenir le travail remarquable et indispensable des Restos du Cœur. Les premières infos sur le nouveau spectacle viennent de tomber. La bande des Enfoirés s'installera au Zénith de Strasbourg pour 7 spectacles du 12 au 18 janvier prochain. Et n'oubliez pas, on compte sur vous.
1: Merci beaucoup Émilie, invité ce soir dans Décibel, Freds, jeune talent québécois. Il a notamment fait les premières parties de Charlotte Cardin. Il sera donc ce soir l'invité de Émilie Mazoyer. Voici d'ailleurs Charlotte Cardin avec The Way We Touch en nouveauté ici. On vous offre vos places de ciné dans l'Hérault juste après.

0: C'est nouveau, c'est Charlotte Cardin, la Québécoise qui sera de retour très vite avec un album. On attend la date avec impatience de Way We Touch sur Ici Héro.
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0: Clermontaise, vous êtes à l'honneur ce soir sur Ici Héro puisque nous partons dans votre cinéma, le cinéma Alain René à Clermont-l'Hérault avec de belles pépites à l'affiche cette semaine. Alors vous y retrouvez notamment le blockbuster de Spielberg, Disclosure Day, de la science-fiction à du pur Spielberg dans votre cinéma Alain René à Clermont-l'Hérault, et puis des plus petits films mais qui méritent qu'on s'y attarde. Le garçon qui faisait danser les collines, c'est un film macédonien. On le retrouve Ahmet, un jeune garçon de 15 ans qui grandit au milieu des montagnes de Macédoine, qui est un magnifique pays par ailleurs, donc vous en prendrez plein la vue. Et donc ce jeune Ahmet, il garde les moutons comme son père, une histoire de famille, sauf que son rêve, eh ben, c'est la musique. Et on va le suivre dans cette quête pendant un peu moins de 2 heures. C'est un drame, c'est musical aussi, c'est beau. C'est au cinéma Alain René de Clermont-l'Hérault. On vous attend au standard maintenant pour jouer un petit jeu et gagner vos places. 04 67 58 6000. Voici Les Innocents avec Color sur votre radio locale.

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1: Et bravo à Maxime de Clermont-Léraud qui remporte ses places pour le cinéma, évidemment, et aller voir le film de son choix. Mais malheureusement, on a perdu un petit peu la ligne, donc nous allons jouer au jeu quand même. Voilà, j'ai décidé de jouer un petit peu sur Ici Héro. Vous allez jouer vous aussi, si vous voulez, dans la voiture ou au travail en ce moment, avec Naomi. Naomi qui est notre stagiaire en ce moment. Comment ça va, Naomi ?
2: Ça va super.
1: Et Naomi qui adore le cinéma. Donc évidemment, si je la fais jouer, c'est sur un jeu cinéma. Voilà. C'est quoi le coup de cœur ciné du moment, Naomi ?
2: Jim Quinn, qui est disponible au Pathé. Vous pouvez aller le voir. Ça parle de la communauté LGBT. Et puis, c'est très amusant, c'est très drôle. Alors, c'est fait par les gens qui ont fait les Cassos. Donc, c'est un peu d'humour noir.
1: Okay.
2: Il faut rester un peu accroché. Mais c'est quand même très, très drôle.
1: Ben, on aura l'occasion peut-être de vous offrir des places durant la semaine pour notamment aller voir ce film, par exemple. On va jouer un petit jeu, le jeu où il faut se tromper, Naomi. Donc c'est pas bien compliqué, il n'y a pas de stress. On a parlé d'un film qui se déroule en Macédoine, mais quelle est la capitale de la Macédoine ?
2: Bah, probablement Rio de Janeiro.
1: Alors en vrai, est-ce que tu connais la capitale de la Macédoine ?
2: Oui, mais je m'en rappelle plus. Mais je l'ai connu, promis.
1: C'est facile de dire, je me rappelle plus. C'est la porte de sortie la plus simple possible. Je sais pas, moi, personnellement, mais bon. C'est l'anniversaire de l'actrice Meryl Streep aujourd'hui. Bon anniversaire. On la connaît pour avoir joué dans quel film, par exemple ?
2: Ah bah, dans Zootopie, par exemple.
1: Ouais. Et enfin, hier, c'était le 21 juin. On fêtait quel événement ?
2: Ah, hier,
1: ouais.
2: Eh bien, la naissance de... Ça y est, j'ai plus rien.
1: J'ai plus d'inspi, c'est terminé.
2: L'anniversaire de Emma Stone.
1: Bon, on va te trouver un petit quelque chose à t'offrir.
2: Oh, c'est gentil.
1: On va essayer de trouver quelque chose dans les tiroirs de la radio aussi. Le chat, c'est Powo sur Ici Héro.

0: Merci à vous d'écouter ici. Juste après le retour de l'actu à 18h, l'invité du 17h-19h, ce soir nous recevrons Romain Tarusson. Il est le fondateur du festival What a Trip, actuellement en cours à Montpellier. Ça a débuté ce week-end. Il va non seulement nous présenter le festival, le programme de cette nouvelle édition, mais aussi nous parler voyage, évidemment. Restez avec nous.
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0: Roussel sur Ici Héro.
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0: Et bonjour, bienvenue, installez-vous, belle fin de journée, 18h. Les infos, Mathias Kern, le thermomètre s'emballe, la barre des 40 degrés a été franchie, y compris dans l'Hérault cet après-midi.
2: Oui, nous vivons l'une des journées les plus chaudes en France depuis le début des relevés météo. Demain, ce seront désormais 54 départements qui seront en rouge, 35 en orange sur la carte de Météo France. L'Hérault reste en jaune pour l'instant, comme les départements voisins de l'Aude, du Gard ou encore de la Lozère. Mais pour avoir une idée au total, ce sont près de 39 millions de personnes qui seront concernées en France par cette vigilance rouge. Plus de 1350 écoles et collèges étaient fermés aujourd'hui. Plus de 4000 autres ont procédé à des aménagements horaires. Le collège Kraft de Béziers est comme de nombreux établissements impactés par la chaleur. Les professeurs ont d'ailleurs fait le choix d'apporter leur propre ventilateur pour travailler dans meilleures conditions. Mais c'est loin d'être suffisant, avec jusqu'à 35 degrés dans certaines classes pour Sébastien Ribert-Pré, prof d'histoire géo. Ce n'est pas faute d'avoir alerté sur le sujet.
3: Ah oui, il y a une dégradation très nette depuis 5-6 ans, j'ai envie de dire. Après, voilà, j'ai pas de date, d'éléments précis en tête, mais bien sûr, il a toujours fait chaud dans les salles de classe en juin et en septembre. Mais là, les chaleurs qu'on a ces dernières années, de plus en plus tôt, en fin d'année et de plus en plus tard sur le début d'année, font que ça rend les conditions de travail et d'études des élèves de plus en plus compliquées. Ça, c'est des réponses ponctuelles qui sont nécessaires, mais qui vont pas régler le problème de fond. Ça va nécessiter des investissements, des travaux. Ça m'agace que tout ça soit pas anticipé, parce que si je vois nous rien qu'à l'échelle du collège, mais si on prend aussi ce que nos organisations syndicales portent depuis plusieurs années, c'est qu'on a en alerte, quoi. On part des motions, nous, en conseil d'administration, par l'interpellation des élus. On avait rencontré le président du conseil départemental en 2023, notamment sur ces questions-là, et on est en 2026 et rien n'a bougé. On a encore des volets qui ne ferment pas pour pouvoir permettre à chacune et à chacun de travailler dans des bonnes conditions.
2: Et cet établissement dans le quartier de la Devèze accueille plus de 560 élèves, construit il y a 55 ans. Il a pourtant été rénové il y a une vingtaine d'années. Pas d'école aujourd'hui à l'école primaire Émile Combes à Montpellier. Là, ce n'est pas la chaleur qui est en cause, mais la carte scolaire. Une vingtaine de parents qui ont bloqué l'accès pour protester contre la fermeture annoncée la rentrée prochaine d'une classe. Les forces de l'ordre étaient présentes pour permettre aux enseignants de prendre en charge tout de même les enfants déjà arrivés à l'école ce matin.
0: Comme tous les lundis, désormais, les collectifs féministes renouvellent leur appel à la mobilisation.
2: Oui, près de 3 semaines après la découverte du corps de la jeune Liana dans le Gers, avec de nouveaux rassemblements ce soir, notamment à Montpellier, devant la cité judiciaire à 19h. Dans cette affaire, le Premier ministre Sébastien Lecornu avait demandé un rapport d'inspection pour faire la lumière sur les dysfonctionnements de la justice. Après la plainte pour viol sur mineur déposée en août 2025 contre le principal suspect Jérôme Barella, Jean-Philippe Degnaud, quels sont finalement les ratés dans ce dossier ?
4: La plainte a été traitée avec professionnalisme et respect des délais par le parquet de Toulouse, soulignent les rapporteurs, avec notamment l'audition de la jeune victime et la conscience des antécédents du mis en cause. Mais c'est quand la procédure est transmise au parquet d'Auch que tout se complique. Parquet d'Auch qui n'a pas été spécialement prévenu du caractère urgent du traitement de cette plainte, relève le chef de l'inspection générale de la justice, Stéphane Noël.
5: La procédure criminelle a été traitée comme une procédure ordinaire ou, à tout le moins, n'a pas été traitée comme une procédure prioritaire. Le rapport objective un cumul de pertes de temps et une absence de suivi de procédure, tant de la part du parquet que de la gendarmerie.
4: Les gendarmes et le magistrat en charge de cette plainte vont alors travailler en totale autonomie, poursuit le rapporteur, sans aucun contrôle de leur hiérarchie. En conclusion, les rapporteurs préconisent donc les premières mesures à mettre en place pour réduire ces risques, avec un traitement entièrement dématérialisé des procédures, et puis un meilleur contrôle par les hiérarchies, gendarmerie et justice, pour le suivi des traitements des plaintes qui leur sont confiées.
2: Daniel Cohn-Bendit ne viendra finalement pas à Montpellier. Sa venue programmée le 30 juin prochain avait suscité des réactions sur Internet, notamment une pétition en ligne qui a recueilli plus de 7000 signatures. On lui reproche ses propos dans les années 80 sur la sexualité des enfants. Il devait présenter à Montpellier son livre Souvenir d'un apatride. Des perturbations toute la matinée aujourd'hui sur l'autoroute A9 après un double accident sur la commune de Fabrègues en direction de Béziers. C'était au niveau de l'aire d'autoroute. Une première collision entre une voiture et un d'un poids lourd. 3 blessés graves, dont un homme de 30 ans qui a été éjecté du véhicule. La circulation coupée pour permettre à l'hélicoptère de se poser. 150 mètres plus loin, il y a eu un autre accident. 4 blessés, là, dont un enfant de 10 ans, évacué à l'hôpital en urgence absolue. En foot, il faudra veiller ce soir pour voir les matchs des Bleus face à l'Irak. En cas de victoire, ce serait une qualification pour les 16e de finale de ce mondial. Le match est à 23h, le coup d'envoi heure française. Hein. Les bars à Montpellier ont l'autorisation de rester ouverts un peu plus longtemps, exceptionnellement, jusqu'à 2h du matin. Rendez-vous aussi à l'antenne d'ICI Héros à partir de 22h30 pour l'émission 100% Bleu pour vivre cette rencontre avec nous. Le Montpellier Handball, lui, participera bien à la prochaine Ligue des Champions. Confirmation de la Fédération Européenne qui lui a octroyé une invitation. Il y aura 3 clubs français. Le PSG qui a fini premier, Nantes deuxième et donc Montpellier troisième de la saison de Star League. La météo. Il a fait chaud, il va encore faire chaud demain, Mickaël.
0: Oui, on va garder cette ambiance caniculaire pour demain avec toujours un grand soleil d'annoncé sur le département de l'Hérault et un ciel parfaitement dégagé. Alors demain matin, déjà une bonne vingtaine de degrés pour les minimales, 21 à Montpellier, 22 à Agde, Lodève ou Béziers. Et puis dans l'après-midi, les fortes chaleurs se maintiennent. Le mercure va monter jusqu'à 40 degrés du côté de Ganges, Lonzac, Bédarieux. Prévoyez 37 à Lunel, 35 à Saint-Gély-du-Fesque et Juvignac et 31 degrés du côté de Frontignan. C'est calme sur les routes, hein, si vous êtes actuellement en voiture, sur les grands axes notamment où il y a pas grand chose à signaler sur le département de l'Hérault. Du côté de Montpellier, évidemment, on a un petit peu de complications sur l'avenue de la Liberté à cette heure de pointe. Du monde également au niveau de Saint-Jean-de-Védas sur la M132, juste après le rond-point Genevaux. Et puis du côté de Vendargues aussi, où ça s'avère un petit peu compliqué. Dans le Biterrois, la circulation est plutôt fluide.
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0: Les Bleus jouent ce soir leur deuxième match de Coupe du Monde contre l'Irak. On en a parlé dans les informations et c'est l'occasion de se mettre un single de Coupe du Monde. Finalement, on a vibré avec Freed from Desire. Voici Gala sur ICI Héros.

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2: Et bonjour, bienvenue si vous nous rejoignez. Belle fin de journée à l'écoute d'ICI Héros. C'est lundi, nous sommes le 22 juin. On a encore des cadeaux pour vous. Actu locale, musique, bonne humeur au programme de cette dernière heure d'émission avec un invité également. Nous allons recevoir Romain Tarusson. Il est fondateur du festival What a Trip qui est actuellement en cours à Montpellier. Ça a démarré ce week-end et il nous en parlera plus en détail. Voilà, si vous ne connaissez pas bien, si vous voulez connaître un peu les surprises de cette 10e édition, restez avec nous. Ce sera d'ici 5 bonnes minutes. Le temps pour nous d'écouter Benjamin Biolay. Benjamin Biolay qui sera, on le rappelle, demain à 7 au Théâtre de la Mer pour le festival Quand je pense à Fernand, en hommage à Georges Brassens. Benjamin Biolay, le voici sur ICI Héros avec son nouveau single Écran Total. Et on aura des places également à vous offrir pour ce festival. Ce sera dans les prochaines minutes à l'écoute de votre radio locale ICI Héros.

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1: Le Festival international du film de voyage et d'aventure What a Trip a débuté ce week-end à Montpellier et c'est cette année la 10e édition. Alors vous ne connaissez pas encore ce rendez-vous ou vous voulez en apprendre plus, eh bien nous sommes avec Romain Tarusson. Bonjour Romain.
2: Bonjour.
1: Alors on est en plein cœur du festival, ça a débuté ce week-end, le lancement s'est bien passé, ça va ?
2: Très bien, ouais, très bien. Bon, on était dans la salle Rabelais du coup ce week-end, donc au frais, et je pense que le public a bien apprécié cette brise fraîche et puis a surtout bien apprécié les films qui ont été présentés. Donc oui, ça a été un super lancement pour le off du festival.
1: Mais on est un peu en avance là, pourquoi avoir choisi juin cette année ?
2: Parce qu'en fait, ça fait plusieurs années qu'on a des conditions météo qui sont assez compliquées à gérer, notamment pour le village du voyage qui est installé sur la place du Pérou, entre météo fraîche, enfin température fraîche, pluie, même une mini tornade une année. Ça faisait un moment qu'on réfléchissait à ce changement de date et ça faisait 2 ans qu'on travaillait avec la métropole sur justement le changement de date aux dates de juin, qui étaient des dates qu'on avait imaginées au tout départ du festival.
1: Ah,
2: aussi,
1: okay.
2: Avec le mois de septembre. Ouais.
1: Donc on retourne un petit peu à la genèse.
2: Un peu.
1: Justement, on va revenir aux origines de tout ça. Qu'est-ce qui vous a poussé à créer ce festival il y a 10 ans maintenant ?
2: Ben, j'étais d'abord un garçon qui adorait organiser des choses. J'ai organisé les booms quand j'étais en primaire. J'étais président de BDE, etc. Et depuis longtemps, j'avais envie de faire quelque chose à Montpellier. Je savais pas qu'est-ce qu'il y avait derrière ce quelque chose. Je savais que c'était un événement, mais quoi, sur la base de quoi, qui parlait de quoi, je savais pas. Et en fait, c'est quelques années plus tard, en fait, à l'issue au retour d'un voyage en Birmanie.
1: Okay.
2: Voyage humanitaire de plusieurs mois qui m'a assez marqué. Je suis allé vivre et travailler en Haute-Savoie, à Annecy. Et là-bas, j'ai découvert un festival qui s'appelle le Grand Bivouac. Et j'ai découvert ce qu'étaient les festivals de voyage d'aventure. Et je me suis dit, mais c'est ça qu'il faut à Montpellier, quoi. C'est cet espace en fait d'échange où des personnes en fait s'inspirent, racontent des histoires assez exceptionnelles aux autres. Mais à ma sauce, c'est-à-dire en rajoutant le côté festif, etc. Parce que Montpellier, c'est une ville cosmopolite, étudiante. Et en fait, tout est parti de là. Et en gros, l'idée est rentrée dans ma tête, elle n'en est jamais ressortie. Et j'ai monté le modèle économique du festival, j'ai créé le projet, etc. Ça m'a pris bien 1 an. Et j'ai réuni une équipe de 10 personnes, et bénévoles forcément. Et derrière, on a créé l'association et c'est de là que tout est parti.
1: Et comment vous pourriez présenter le festival What a Trip à nos auditeurs qui ne connaissent peut-être pas, qui ne sont pas de Montpellier, qui sont un peu plus loin, qui veulent venir voir ?
2: Alors What a Trip, c'est le festival du voyage d'aventure. Le voyage d'aventure, en fait, derrière ce mot qui veut dire tout et un peu n'importe quoi, c'est le voyage en fait au long cours, en tout cas le voyage qui a du sens. En fait, c'est un festival qui a du sens et qui met en avant le voyage qui a du sens. Et quand on parle de voyage, c'est pas forcément à des milliers de kilomètres, hein. Ça peut être une véritable aventure à côté de chez soi. Et pour tout ça, il nous fallait des témoignages pour parler de tout ça. Et ça passe à travers des films. Donc on a une compétition officielle de films documentaires qui sont diffusés au centre Rabelais pendant toute la semaine, là, à partir de demain. Ça passe par des expos photos, donc on a 8 expos photos gratuites qui sont présentées dans la métropole, et ça passe derrière par une espèce de grande agora, en fait, un lieu qui rassemble tout le monde. Et ce lieu, c'est la place royale du Pérou, avec le village du voyage, sur lequel on va retrouver des conférences, des ateliers, une librairie du voyage, un salon du voyage, des animations pour les enfants avec le bivouac des juniors. Enfin, il y a énormément d'animations sur ce lieu-là, dont des concerts tous les soirs du festival. Donc le What a Trip, c'est ça, avec un gros volet pédagogique derrière aussi.
1: Le programme, les surprises et puis les voyages préférés de Romain Tarusson, fondateur de What a Trip, actuellement à Montpellier jusqu'au 28 juin. On en parle dans un instant sur Ici Héros. 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
2: Vous écoutez Ici Héros, notre invité ce soir s'appelle Romain Tarusson, c'est lui qui a fondé il y a 10 ans le festival qui est actuellement en cours à Montpellier jusqu'au 28 juin. What a Trip, un festival consacré aux films de voyage, aux voyages évidemment plus largement. Et pour les habitués du festival qui y vont chaque année, il y a des petites surprises, des nouveautés cette année, on peut s'attendre
3: tous
2: à quoi?
3: Tous les ans il y a des nouveautés, ouais. Cette année vu que c'est les 10 ans il y en a encore plus. mais oui, il y a des nouveautés déjà sur les programmations de concerts, puisque là cette année on a élevé un petit peu le niveau, en tout cas on est parti sur une programmation plus nationale, internationale, toujours avec des locaux en première partie. Il va y avoir aussi des très beaux spectacles aquatiques sur la place du Pérou tous les soirs à 22h pour les spectateurs des concerts. Là, l'objectif, c'est de fêter les 10 ans du festival. Donc, on est un festival qui est quand même responsable, donc on n'allait pas faire sauter des feux d'artifice. Et ces spectacles aquatiques qui sont faits par la société leader mondiale des shows, c'est eux qui font les shows qu'il y a devant le Burj Khalifa, par exemple, ou alors les shows de Céline Dion, ouais. Ouais. Et c'est une société française, hein, ils sont basés à Strasbourg.
2: C'est eux à Las Vegas aussi, non?
3: Exactement, c'est eux, ouais.
2: Ouais, donc bien connus,
3: donc, forcément. Donc oui, il y a beaucoup de surprises, beaucoup de nouveautés.
2: Pour donner un exemple ce soir de ce qui se passe hein, dans ce festival, il y a une projection au Pathé Odysseum de Montpellier d'un film nommé Gardien de la Forêt. Ça nous emmène où, ce film-là? Ça raconte quoi?
3: Alors ça, c'est Gardien de la Forêt, c'est un film issu d'une série documentaire de Marc Dozier qui est allé suivre des chefs de tribu à travers le monde, qui se battaient pour préserver leur lieu de vie, et leur lieu de vie qui n'est rien d'autre que la forêt, notamment la forêt primaire. Et donc là, à travers ce documentaire ce soir, on part en Papouasie-Nouvelle-Guinée à la rencontre de Mundia Kepanga, qui est le chef d'une tribu papou, et qui explique, du coup, on le suit à travers son combat, et du coup, on aura la chance d'avoir ce soir, du coup, Mundia Kepanga qui sera présent oui, en plus, avec nous pour échanger avec le public, ouais.
2: On va parler un peu plus de vous maintenant, on a beaucoup parlé du festival, parce que bon, vous avez créé un festival sur le thème du voyage, donc forcément on a envie d'en savoir un peu plus sur vous, un grand voyageur j'imagine. Vous qui avez vu beaucoup de choses, même si vous êtes Montpelliérain, pourquoi avoir choisi Montpellier justement pour mettre ce festival?
3: Parce que c'est une ville qui est jeune, dynamique, dans laquelle on retrouve, enfin qui est hyper cosmopolite, enfin tout le monde le dit, il y a très peu de vrais Montpelliérains à Montpellier. Donc pour moi c'était le lieu idéal pour implanter un festival dont la thématique est en fait la rencontre et le partage, quoi. Et donc du coup c'est pour ça que Montpellier s'est très vite imposé comme un choix logique, parce que j'avais aussi un petit réseau ici, etc., que j'ai activé au début du festival et qui m'a permis aussi d'implanter le festival un peu plus facilement, on va dire.
2: Ouais. Toujours plus simple, évidemment, d'avoir des contacts sur place pour implanter. Et la preuve, ça marche depuis 10 ans.
3: Et ça marche depuis 10 ans, on tient depuis 10 ans. Ouais.
2: Je suis obligé de vous poser la question que tout le monde se pose, le pays, l'expérience qui vous a le plus marqué?
3: Bah, il y en a plusieurs, mais j'en parlais encore ce matin avec des bénévoles, mais c'est le Laos. Il y a eu la Birmanie, mais le Laos, en termes d'authenticité du pays, avec des personnes incroyables, d'une gentillesse incroyable et avec des paysages encore hyper préservé. Alors là, on m'a appris que la Chine avait construit une ligne de chemin de fer qui faisait le nord-sud du pays, donc je pense que ça va pas améliorer la situation là-bas. Mais par contre, c'était le pays qui m'a le plus, qui m'a le plus estomaqué. Ouais. Ouais. Après la Birmanie, d'un autre côté, parce que j'étais dans une période où la junte militaire était encore en place, c'était les élections avant que Aung San Suu Kyi soit élue. Donc c'était un autre

0: contexte, c'était un très beau pays aussi, mais je veux dire que le pays qui m'a le plus marqué, c'est quand même le Laos.
1: Ouais, Laos et donc Birmanie qui, on le rappelle, est un peu à l'origine de la création de ce festival aussi.
0: C'est ça. Ouais.
1: Puisque vous l'avez créé après ce voyage. Exactement. Merci beaucoup, Romain.
0: Merci à vous.
1: Romain Tarusson, donc évidemment que vous retrouvez à l'occasion de ce festival What a Trip. C'est tout au long de cette semaine à Montpellier, évidemment, dans différents lieux, sur la promenade du Pérou, au centre Rabelais, même au Pathé Odysseum, avec notamment ce soir la projection du film Gardien de la forêt avec le chef papou Mundia Kepanga. Vous restez avec nous. Bruno Mars nous rejoint sur Ici Hero et puis on fera un petit point trafic pour vous qui êtes sur la route.
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3: 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Les travaux préparatoires au projet du contournement ouest de Montpellier progressent conformément au calendrier prévu. 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

0: ça fait du bien, sa nouveauté ici, Bruno Mars avec I Just Might. Vous êtes sur les routes? Alors oui et non, parce qu'il n'y a pas grand monde sur les routes, hein, pour être tout à fait honnête. À cette heure-ci, à 18h29, dans le département de l'Hérault, on a un petit peu de monde sur l'A709, oui c'est vrai, mais comme très souvent en fin de journée, à hauteur de l'échangeur 31, la sortie 31 Montpellier-Ouest, en direction de l'Espagne, sur quelques centaines de mètres, rien de bien méchant. Du côté de Montpellier-Centre, ça roule un peu mieux hein, depuis tout à l'heure, notamment sur l'avenue de la Liberté. Avant d'Argue, plus rien à signaler. Dans le Biterrois, la circulation est fluide également. Et puis sur les autres grands axes, notamment la 75, la circulation là aussi est très très fluide à cette heure-ci.
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0: Nous allons vous offrir des places pour le festival Quand je pense à Fernande, qui a démarré, enfin, qui démarre aujourd'hui à 7 au Théâtre de la Mer. C'est dans un instant sur Ici Hérault. Vos places pour un concert qui risque de vraiment vous intéresser, le temps d'écouter Jean-Louis Aubert, voici Temps à nouveau.

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1: Lundi 22 juin, c'est aujourd'hui que débute le festival Quand je pense à Fernande. C'est au Théâtre de la Mer à 7 jusqu'à vendredi avec tout plein d'artistes qui ont tous un point commun, la chanson française. Puisque ce festival, comme son nom l'indique, est un hommage à l'icône de 7, Georges Brassens. Et nous avions reçu d'ailleurs vendredi dernier Jeanne Corporon, adjointe à la culture à la mairie de 7, qui nous a longuement parlé du festival Quand je pense à Fernande. Elle qui a connu d'ailleurs Georges Brassens, vous retrouvez l'interview sur notre site et l'appli Ici Héros. Ce soir sur Ici Héros, nous vous offrons vos places pour le concert de Sébastien Tellier ce jeudi 25 juin au Théâtre de la Mer à 7.

0: Sébastien Tellier, auteur, compositeur, interprète. Alors il chante en français mais aussi en anglais, italien, allemand. Il a sorti un album tout récemment cette année. J'ai une question à vous poser ce soir sur Ici Héros. Quel est le sport emblématique et traditionnel de la ville de Sète? Est-ce que c'est les joutes ou la pétanque? 04 67 58 6000. Joutes ou pétanque? Vous nous appelez au standard 04 67 58 6000. Voici Benabar.
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1: Ils seront en direct de Montpellier avec Patricia. Bonsoir Patricia.
2: Bonsoir.
1: Bon Patricia, comment ça va?
2: Ça va très bien.
1: Il fait pas trop chaud?
2: Un peu.
1: Ouais, un peu, mais bon, on s'y fait, voilà, hein, on n'a pas trop le choix.
2: Voilà.
1: Et non. Et on va essayer d'aller se rafraîchir, en tout cas, dans un cadre un petit peu rafraîchissant au Théâtre de la Mer à 7. Vous y êtes déjà allé?
2: Non, moi, je n'y suis jamais allé. Ma fille, oui, mais moi, non.
1: Et donc, c'est l'occasion d'y aller avec la personne de votre choix, voilà, pour découvrir un lieu quand même fabuleux à 7, à l'occasion de ce festival, quand je pense à Fernande. Alors, Patricia, question, franchement, très simple, hein, ce soir. Quel est le sport traditionnel et emblématique de la ville de 7? Est-ce que c'est les joutes ou la pétanque?
2: Ce sont les joutes.
1: Mais oui. Les joutes, et c'est donc deux places pour aller voir Sébastien Tellier le 25 juin au Théâtre de la Mer à 7 pour le festival Quand je pense à Fernande. Bravo Patricia.
2: Ben, super, bien contente.
1: Bah ouais, vous allez passer une bonne soirée. Vous y allez avec qui?
2: Avec ma fille, je pense.
1: Eh ben parfait, voilà. Comme ça, elle va vous montrer un petit peu comment ça marche, vu qu'elle connaît apparemment le Théâtre de la Mer. Voilà, c'est ça. Quelle est votre radio préférée dans l'Hérault, Patricia?
2: Ici Héros, bien sûr.
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1: Allez, dans un instant sur Ici Héros, les écrans d'ici avec Vivian Cuguier. On va aussi faire un point sur les festivals de notre département. Et voici Luna Parker avec Tes états d'âme, Eric, sur Ici Héros.

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2: Vous écoutez votre radio locale, ici Héros. On va parler un peu festival dans les prochaines minutes. D'abord, l'actualité des écrans de l'Héros et les écrans d'ici, et c'est avec Vivian Cuguière.
3: Dans les écrans d'ici aujourd'hui, reportage. C'est présenté par Anne-Claire Coudray le samedi après-midi sur TF1. Et l'autre jour, ça se passait dans l'Héros.
4: Ok, ça tourne.
5: Ouais. Action!
6: Voilà maintenant un cadre de travail idyllique, un bureau à l'horizon dégagé, mais dont les saisonniers n'ont pas souvent le temps de profiter. Je vous propose de retourner à la plage, mais du côté de ceux qui y ont travaillé très dur tout l'été.
3: Comme par exemple Léonie.
7: Originaire de Montpellier, Léonie est en route pour tenter de décrocher un job d'été sur le littoral de son enfance, entre Palavas-les-Flots et la Grande Motte.
3: Ah ben je vous l'avais dit, hein, c'est chez nous. Hein.
8: J'ai vraiment envie de travailler cet été et de travailler sur la plage, d'être en extérieur, voilà, au contact des personnes, etc.
3: Ah, cool, voilà une jeune motivée, tiens.
7: Elle a rendez-vous avec le roi du beignet local, Thierry.
3: Ah oui, c'est Loulou Beignet.
7: Va-t-elle réussir à séduire ce patron très exigeant?
3: Mais oui, elle va y arriver, elle est motivée, il n'y a pas de... Ah. Alors attends, je vous passe les pubs. Voilà, donc là, je vous ai évité 4 minutes de pub. Hein. Donc Léonie veut vendre des beignets sur la plage et elle est ultra motivée. Ça, ça fait plaisir. Hein.
9: Il va falloir que tu crées un contact avec la clientèle. Et ça, tu te sens de le faire. Il va falloir parler, chanter, crier.
8: Oui, je me sens de le faire.
3: Mais oui. Bon, d'abord, là, lui montre comment il faut faire.
10: Mesdames, bonjour.
7: Sourire et flatterie.
10: Hop, bah vous êtes bien bronzé, dites donc. Voilà, régalez-vous, à bientôt.
3: Allez, c'est parti.
10: Tu cries bien fort. Loulou, loulou, loulou, loulou.
3: Léonie!
10: On l'entend pas, non?
3: Rien du tout.
10: Tu t'hésites pas, hein?
5: Loulou!
3: Plus fort!
10: Allez, oh, loulou!
5: Loulou! Loulou! Loulou! Loulou! Loulou! Loulou!
3: C'est pas gagné, hein? Où es-tu, Léonie?
10: Tu l'as entendu? J'ai pas encore entendu son de sa voix.
3: Léonie!
8: Ah, pardon!
3: C'est Vivian!
8: Pardon, je suis désolée, je vous ai pas vu.
3: Alors, ça va bien?
8: Là, vers la fin, bon, je commence à fatiguer, mais ça va.
3: Bon, au début, c'était un peu compliqué, on va dire. Après, ça allait mieux.
5: Loulou!
11: Deux loulous au Nutella, s'il vous plaît.
3: Okay. Alors elle veut deux loulous au Nutella, s'il vous plaît.
11: Deux loulous au Nutella, s'il vous plaît.
8: Okay. Oui, c'est mon premier jour aujourd'hui.
11: Bah, ça va être dur, mais je suis sûre que ça va bien se passer.
8: Bah, merci
11: bon
8: beaucoup.
11: Courage, en tout
8: merci
11: cas.
8: Beaucoup.
3: Oui, ça va bien se passer.
11: Je suis sûre que ça va bien se passer.
8: Bah, merci
11: bon
8: beaucoup.
11: Courage, en tout
8: merci
11: cas.
3: Alors, est-ce que Léonie s'en est bien sortie? Réponse dans reportage sur ma plage. Et c'est dispo sur TF1+.
2: Merci Vivian Cuguière. Sweet Dreams, Eurythmics, c'est maintenant sur votre radio locale, ici Héros.

0: Sweet Dreams en plein cœur des années 80, c'était Eurythmics sur ICI Hero, ça sortait en 83 et ça tombe bien, vous allez avoir l'occasion de profiter des années 80, bien sûr, avec Laurent Petit-Guillaume sur votre radio locale ICI Hero, c'est dès 19h, bien sûr, avec 100% années 80 et plein d'anecdotes au programme. N'oubliez pas non plus le match des Bleus qui sera à suivre sur votre radio dès 22h30.
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2: Le matin, il fera 8 degrés au Kellar. À l'Odève, à Ganges, on attend 9 degrés au lever du jour.
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7: Bien chargé ce matin dans les deux sens de circulation, entre les Prés d'Arène et le Millénaire.
8: Ce matin, à Béziers, Lunel et Montpellier, on attend 12 degrés. À 7 et cet après-midi, ça va grimper.
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0: C'était Zazie sur Essiro. C'est l'été et l'été eh bien, nous emmène en festival. C'est Frédéric Le Ternier pour le Journal des Festivals.
1: Bonjour à tous. Une nouvelle fois dans cette saison des festivals, nous passons par le lieu enchanteur qui est le Théâtre de la Mer à 7 pour l'une des soirées phares du festival Quand je pense à Fernande. Festival qui débute aujourd'hui avec les concerts de Solane et Sam Sauvage, mais je vous en ai déjà parlé. Projetons-nous plutôt sur la soirée du 25 juin, car un artiste magnétique et inclassable va se produire pour défendre son dernier album intitulé Kiss the Beast. Oui, vous l'avez reconnu, il s'agit de Sébastien Tellier. Né en 1975 dans le Val d'Oise, il sort son premier album en 2001 sur un label cofondé par le groupe R. Du coup, cette année-là, il assurera la première partie de leur tournée. En 2003, l'un de ses morceaux, Fantino, est choisi pour faire partie de la bande originale du film de Sofia Coppola, Lost in Translation, avec Scarlett Johansson. Et c'est en 2004 que le succès populaire lui tombe dessus avec La Ritournelle, un titre inoubliable. En 2008, il représente la France lors du concours de l'Eurovision. Il interprète Divine, qui malheureusement se classe à la 18e place.

0: Durant la décennie suivante, Sébastien Tellier collabore avec tout ce qui se fait de mieux dans la French Touch et signe de nombreuses musiques de films. Et il travaille aussi régulièrement pour la maison de couture Chanel et compose la musique de certains de leurs défilés. Kid the Beast est son 8e album studio. Sorti au mois de janvier dernier, il marque son retour sur scène après 5 ans d'absence. Et on y retrouve des collaborations avec Nile Rodgers ou encore Kid Cudi. Il parle de cet album comme celui de la dualité entre force et douceur. Alors, on va découvrir ça le 25 juin au Théâtre de la Mer à 7.
1: Merci beaucoup Frédéric Le Tornier, et on vous a offert vos places d'ailleurs pour ce concert de Sébastien Tellier au Théâtre de la Mer à 7 qui a lieu le 25 juin. D'autres places à gagner évidemment pour d'autres artistes. Le festival a démarré aujourd'hui sur votre radio locale, ici Héros. N'oubliez pas aussi de nous envoyer des messages via WhatsApp, hein, vocaux, des messages textuels également, 04 67 58 6000. N'hésitez pas à nous partager vos bons plans. Et voici d'abord la musique. Avant 19h, c'est Lucie de Pascal Obispo.
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1: Pascal Obispo à l'instant sur Ici Hero, passez une bonne soirée à nos côtés. Le programme de votre soirée justement sur votre radio locale Ici Hero, c'est 100% années 80 dès 19h avec Laurent Petit-Guillaume. Voilà, si vous avez envie de danser, de faire un peu la fête. Et il y aura ensuite Décibel avec, comme invité, on le rappelle, hein, d'Emilie Mazoyer dès 20h. Freds, un jeune talent québécois. Et puis vous n'oubliez pas, surtout, ça c'est important, le match des Bleus qui sera diffusé sur Ici Hero dès 22h30.
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1: Ici Hérault, il est 19h, passez une excellente soirée à notre écoute. Et voici les infos.
3: La température moyenne aujourd'hui a atteint 29,2 degrés, ce qui fait de ce lundi la troisième journée la plus chaude jamais mesurée en France. 5 départements supplémentaires vont basculer en vigilance rouge canicule demain, soit un nouveau record de 54 départements en rouge, 35 en orange. Et derrière les chiffres du jour, ce drame à Carpentras dans le Vaucluse, 2 enfants sont morts, retrouvés inanimés dans une voiture en pleine chaleur. Ça s'est passé en début d'après-midi à Delbossard.
4: C'est la mère qui a alerté les pompiers un peu après 13h. Ces deux garçons de 2 et 4 ans étaient inanimés dans la voiture, stationnée devant le pavillon d'une impasse du quartier du Bois de Lubac. La piste de la canicule est privilégiée, indique la procureure de la République de Carpentras. Le département est en vigilance orange depuis midi. Il faisait environ 35 degrés aujourd'hui à la mi-journée. Les circonstances exactes pour l'heure restent floues. L'enquête confiée à la police devra déterminer si la mère a oublié ses enfants dans la voiture en rentrant des courses ce matin, ou si les deux enfants sont d'eux-mêmes retournés dans cette voiture après être revenus des courses. Le maire de Carpentras, dans un communiqué, adresse ses condoléances à la famille. Il se dit abasourdi par ce drame.
3: Adèle Bossard, ici Vaucluse. 90% de la population française est exposée à ces chaleurs extrêmes. Sébastien Lecornu va présider une nouvelle cellule interministérielle de crise à Beauvau demain matin. Pour faire face, les écoles, les collèges ferment leurs portes. Plus de 1350 aujourd'hui, selon les derniers chiffres du ministère de l'Éducation, et en Touraine, à jouer les tours. Le matin, les écoles étaient ouvertes pour tous et l'après-midi uniquement pour les enfants dont les parents travaillent ou ceux qui vivent dans des appartements mal isolés. Malgré cette mesure, beaucoup ont préféré garder les enfants à la maison, Yvan Planteil.
5: Sur les 255 élèves de cette école de Jouer-les-Tours, moins d'une dizaine est restée cet après-midi. Nathalie habite en face et comme la majorité des parents, elle préfère avoir sa fille Mélina avec elle.
6: Là, je bois et je me renverse de l'eau sur moi.
7: Moi, en étant à la maison avec elle, je la force à boire régulièrement. Je la rafraîchis. Si elle accepte d'aller à la douche, elle va faire une petite douche.
5: Son appartement est une bouilloire thermique. Chaque pièce a son ventilateur, les volets sont fermés. Et il fait pourtant une trentaine de degrés dans le salon. Nathalie a donc finalement prolongé son arrêt maladie pour être auprès de sa fille.
7: Oui, il faut qu'on travaille, il n'y a pas de problème. Mais aussi un enfant qui est en classe, dans une classe où il fait 41 degrés, il fait trop chaud. Donc je ne vois pas ce que ma fille va faire à l'école.
5: Et on aimerait bien rénover nos 14 écoles, rétorque le maire de Jouer-les-Tours. Mais Frédéric Ogis pointe des procédures trop lourdes et trop longues.
8: On a lancé des audits, mais il faut 2 ans. Parce que sinon, vous vous retrouvez dans une situation où, comme vous n'avez pas su tout le protocole, on vous dit vous avez droit à des subventions. Sauf qu'on va investir 1 million par école. Vous voyez, qu'il y ait quelques subventions, ça va aider le budget communal pour aller plus vite.
5: Et la ville avait bien installé des ventilateurs l'été dernier dans ses classes. Ils ont tous disparu l'année suivante, regrette le maire.
3: Yvan Planteil, vous retrouvez un dossier complet sur cet épisode caniculaire sur ici.fr et l'appli Ici. L'urgence n'a pas été prise en compte dans l'affaire précédant la mort de Liana. C'est la principale conclusion du premier rapport d'inspection de la gendarmerie et de la justice remis aujourd'hui, qui se concentre sur le traitement de la plainte de Rosa, 10 ans, accusant Jérôme Barella d'une cinquantaine de viols. Le parquet d'Auch et la gendarmerie de Lectoure, dans le Gers, sont pointés du doigt. 19h03, vous écoutez Ici dans un peu moins de 4 heures maintenant. Les Bleus jouent pour une qualification en 16e de finale de la Coupe du Monde de foot. Ce soir, 23h, heure française contre l'Irak. Nicolas Perronnet, vous êtes à Philadelphie aux États-Unis pour Ici. L'équipe de France a parfaitement entamé son mondial face au Sénégal. C'est le choc des extrêmes ce soir, Nicolas.
0: Oui, choc des extrêmes entre les Bleus qui font partie des grands favoris, on sait, de cette compétition. Et puis cette équipe d'Irak qui a arraché le tout dernier billet, le 48e, pour vivre ici aux États-Unis la deuxième Coupe du Monde de son histoire, 40 ans après. Alors aucun joueur connu, hein, aucune star dans cette sélection irakienne, qui a largement perdu son premier match face à la Norvège, 4-1. Donc oui, a priori du tout cuit pour les Bleus qui seront, vous l'avez dit, qualifiés en cas de victoire pour les 16e de finale. Il faudra sans doute avant tout quand même braver les éléments ce soir pour atteindre ce premier objectif, car Philadelphie est menacée par la météo. Il y a une alerte en cours ici et les médias locaux sont assez alarmistes sur les conditions dans lesquelles vont se jouer cette rencontre, avec donc de fortes pluies sans doute et un risque d'interruption du match, puisque les règles fédérales américaines imposent que ce soit le cas si un éclair frappe dans un rayon de 8 miles, donc environ 13 km. Le protocole impose dans ce cas-là que la rencontre soit interrompue durant 30 minutes.
3: Et on espère que les éclairs seront dans le jeu des Bleus. Merci beaucoup Nicolas Perronnet, avec les moyens techniques de Geoffroy Marianne devant le stade de Philadelphie. On vous retrouve donc, si tout va bien, 23h pour commenter cette rencontre sur ici et ici.fr ainsi que sur notre chaîne YouTube.
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9: Demain, la journée s'annonce estivale, grand soleil, ciel parfaitement dégagé, un peu de brise marine aussi, c'est le vent du sud qui va souffler l'après-midi aux alentours des 35 km à l'heure. Et les températures, elles restent très très élevées. Le matin, il fera déjà 18 degrés au Quélard, 20 degrés à Ganges, 21 à Montpellier, 22 degrés à Béziers au lever du jour. Et l'après-midi, ça va grimper jusqu'à 39 degrés. Ce sera le maximum dans l'Hérault, à Olonzac, à Ganges. À l'Audève, on attend 38 degrés demain après-midi. 36 à Saint-Pons-de-Thomières, à Béziers, à Montpellier 35 degrés maximum, au Quélard 34, à Palavas 31 degrés demain, au meilleur de la journée. En ce qui concerne la journée de mercredi, ce sera peu ou prou la même chose, avec des températures un chouïa plus respirables sur le littoral.
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10: Bonsoir à tous, très heureux de vous retrouver comme chaque soir pour repartir dans les années 80. Ah, pour moi, c'était mes débuts à la radio, l'époque des radios libres. Et peut-être qu'on a partagé pendant cette période-là quelques-uns des tubes choisis ce soir. Ça commence comme ça.

0: U2, c'était New Year's Day.
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0: Ah, dans les années 80, on peut dire qu'on a eu la chance de découvrir ce groupe irlandais et très rapidement de devenir fan, notamment grâce à ce titre sorti en janvier 83, extrait de l'album War, sur lequel figurait Sunday, Bloody Sunday, et qui va installer U2 dans l'univers du rock engagé. New Year's Day, c'est une chanson inspirée par le mouvement polonais Solidarnosc. Et depuis, bon, bah, on est resté fan de U2, on attend le prochain album à la rentrée. Pour patienter, on change de registre, on garde un petit accent anglais, Jane Birkin. Quoi ?
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C'était Noé Wheeler, toi femme publique. Un tube, un seul pour Noé Wheeler. Numéro 1 du top 50 en 85 et beaucoup de passages radio à l'époque pour cet artiste.

0: L'ambiance des années 80, ça continue sur votre radio. Ici Héros, juste après ces petites infos.
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3: C'est l'heure des idées sorties sympas, rigolotes, insolites à faire en famille ou entre amis. À Viasplage par exemple, c'est la fête ce week-end avec les commerçants de Viasplage. Vous pourrez voir plusieurs concerts, il y a aussi des animations pour les enfants. Tous les soirs du week-end à partir de 18h et jusqu'à 23h30, il y aura notamment des cracheurs de feu. C'est tout gratuit et c'est à Viasplage ce week-end. Et puis une autre idée sortie solidaire cette fois-ci, l'aéroclub de Béziers-Cap d'Agde vous propose de vous offrir un vol pour soutenir la Ligue contre le cancer. Ce week-end, donc tout samedi, tout dimanche, vous pouvez faire une promenade aérienne de 20 minutes autour de l'étang de Thau et du littoral à Gatois, sachant que ces vols peuvent accueillir jusqu'à 3 personnes. C'est sur réservation, bien sûr, et ça se passe à l'aéroclub de Béziers-Cap d'Agde tout le week-end. Pour nous envoyer des idées sorties, un petit mail à icihero@radiofrance.com ou alors un message vocal sur WhatsApp, ça marche aussi, 04 67 58 6000.
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0: Le duo Jermaine Jackson et Piazzadora, When the Rains Begin to Fall.
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0: Ah, quand on replonge dans les clips des années 80, comme celui du duo Jermaine Jackson et Piazzadora, on se dit que c'est la décennie des couleurs bien pétantes, des coiffures bien pétards. Il y a du volume et du flashy sans limite. Autre exemple, le duo Modern Talking, dans le genre brushing monumental, ils sont les rois. Et ça marche avec leur musique. Durant l'été 86, c'est Brother Louis qui les installe au top du top. Ils y resteront d'ailleurs jusqu'en septembre. Et ici, on s'en prive pas, surtout pas.
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0: Baltimora avec Tarzan Boy. Encore un coup des Italiens dans les années 80, l'Italo Disco frappe régulièrement très fort. Ce Tarzan Boy du groupe éphémère Baltimora va rencontrer durant l'été 85 un énorme succès international. Et pour danser, c'est vrai, c'était idéal. Bientôt 20h, l'heure de Décibel. Ce soir, Émilie Mazoyer reçoit le chanteur belge Fredz. Mais en attendant, c'est Bonnie Tyler qui arrive avec Total Eclipse of the Heart juste après ça.
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2: Oui, il est 20h et c'est Décibel, toute l'actualité musicale avec ce soir. Tenez-vous bien, un artiste québécois qui n'a chanté ni dans Notre-Dame, ni dans Starmania, mais oui, ça existe et vous allez adorer ça. J'ai pas...

0: Il s'appelle Fred, il a 24 ans. Big Flo et Oli sont fans. Charlotte Cardin l'a invité à faire les premières parties de sa tournée. Et il va sortir l'année prochaine son 5e album. Il est grand temps qu'on fasse connaissance. Fred, et ce soir pour la première fois dans Décibels.
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0: Salut à toutes, salut à tous et bienvenue dans ce premier Décibels de la semaine. On est le 22 juin, c'est la dernière semaine d'école pour Décibels, mais croyez-moi, on va vous gâter, on va avoir une semaine folle qu'on terminera à Rochefort en direct du festival Sœurs Jumelles avec tout un tas d'invités. Et puis ce soir, donc on est avec Fred, que vous allez rencontrer, un Québécois que vous allez adorer. Ce soir également, c'est l'anniversaire de Nicolas Sirkis, le chanteur d'Indochine. Donc un petit Indo, évidemment, à la fin de l'émission. Notre coup de cœur du jour, c'est la toute nouvelle chanson de Kali, qui reviendra en septembre avec un nouvel album, et il vient d'en dévoiler un premier extrait. Et puis on va jouer au blind test aussi avec les chansons qui parlent d'histoires, de belles histoires ou d'histoires tristes. Ça, vous verrez bien. En tout cas, si c'est un thème qui vous inspire, vous pouvez déjà appeler Sadika au standard pour jouer avec nous. Le numéro, le 0810 055 056. Et bonsoir Fred.
3: Bonsoir Émilie.
0: Bienvenue dans Décibels. Fred, votre vrai prénom c'est Frédéric, donc on vous appelle Fred dans la vie. Mm-hmm. Mais Fred, avec le Z à la fin, c'est un peu la version de vous, super-héros qui monte sur scène. C'est ça l'idée?
3: C'est exactement ça, tu l'as très bien résumé. Je vois vraiment comme deux Fred, mais Fred en tout cas, des pouvoirs que j'ai clairement pas.
0: Ah, bon, moi je sens plein de pouvoirs là dans ce studio, je sens que c'est Fred qui est là aussi, mais Fred qui me sourit gentiment. Alors pour être totalement transparent, Fred, ça fait un moment qu'on en parle dans Décibels, qu'on se dit on aime beaucoup ce garçon, parce que sur le troisième album, en 2024, Demain il fera beau, dessus il y avait cette chanson assez dingue qu'on a beaucoup chantée dans les couloirs de la radio. J'ai...

Il était grand temps qu'on invite Fred dans Décibel. Donc ça, c'était le troisième album. L'année dernière, 2025, le quatrième album est sorti. On s'enverra des fleurs. Et dessus, il y avait Extraordinaire.

0: C'est bien, juste avec ces deux extraits, le stade est extraordinaire. On peut commencer à essayer de dessiner le portrait artistique de Fredz, quelque part entre le rap, j'ai l'impression que c'est votre une de vos bases musicales, mais aussi la pop, mais aussi le piano, mais aussi la guitare. Dans quelle case je peux vous ranger?
1: Ah, ça c'est une grande question, Émilie. Ouais, hein. Je pense que c'est vraiment à la frontière, comme vous l'avez dit, du rap et de la pop.
0: Ouais.
1: Parce que j'ai commencé avec vraiment en écoutant beaucoup de rap. Et en étant persuadé que je pouvais pas chanter, parce que j'avais peur de mal chanter. J'avais l'impression que je chantais
0: mal. Comme Orelsan. Il a dit pareil, lui. Il a mis du temps à oser chanter, même sur ses propres refrains, tout ça. Ouais.
1: Ben, exactement, même chose. J'étais complexé par ma voix. Donc, pour moi, je voulais m'exprimer. Donc, c'était un rap que j'allais le faire. Et puis ensuite, ça m'a pris 2-3 années pour me convaincre que premièrement, l'autotune, ça marche bien.
0: Oui, c'est vrai. Tout le monde sent ça, il n'y a pas de raison.
1: Voilà, et que malgré tout, quand même, je pense que j'arrive à chanter.
0: Alors, votre parcours artistique, il est super intéressant parce que vous commencez vraiment tout seul, devant un ordinateur, avec des tutos, des vidéos sur YouTube. Vous avez d'abord appris la guitare, c'est ça, quand vous aviez 15 ans. Donc, c'était à moins de 10 ans.
1: Ouais, c'est ça. Ça fait 7 ans que j'ai sorti ma première chanson.
0: Ouais.
1: 10 ans à peu près que je joue de la guitare.
0: Ouais.
1: Et que j'ai peut-être même désappris la guitare parce que j'ai mis ça de côté pour me concentrer sur les paroles.
0: Ouais. Et qu'est-ce qui vous attirait au départ? C'était vraiment pour être tout seul dans votre chambre, gratter de la guitare, etc. Ou est-ce que déjà vous vous êtes dit, ok, la musique, ça va être mon moyen d'expression à moi, ado à l'époque, qui ait des trucs à dire?
1: Ouais, en fait, c'est venu après une séparation amoureuse.
0: Ah oui.
1: Qui a été très douloureuse et qui m'a donné envie de m'exprimer. Puis ça a été vraiment la case départ pour moi de la musique. Donc de raconter mes peines d'amour, ça a déjà commencé par ça, vraiment des chansons qui parlent beaucoup de peines d'amour, notamment le stade.
0: Oui. Personne n'est à ce stade, Fredz, ne vous en faites pas.
1: Non, okay, merci.
0: Et alors, ce qui est drôle, c'est que donc une peine de cœur fait éclore finalement un talent musical, donc ça c'est plutôt chouette, et une pandémie vous fait sortir de votre timidité et commencer à partager vos chansons, puisque c'est pendant le Covid que vous avez commencé à partager sur Instagram des chansons, vos premières chansons, des freestyles, on dit, dans votre métier. Là encore, c'est fou, c'est-à-dire en fait, vous, il vous faut de l'adversité, il vous faut un malheur pour passer des étapes, c'est marrant.
1: Ouais, je pense. Ben, en tout cas, j'avais beaucoup de temps à tuer durant la pandémie.
0: Oui, c'est vrai.
1: Donc,
0: mais il y en a qui ont fait des banana bread. Pourquoi vous avez des freestyles sur Instagram?
1: Ben, ouais, je pense que je l'ai fait au bon moment parce que j'avais pas peur du regard des autres, vu qu'on était tous un peu, on savait plus vraiment c'était quoi le regard des autres. Pendant 2-3 ans, on se voyait plus. Donc, j'en ai profité, j'ai sorti mes chansons, j'avais du temps. Puis en fait, j'ai rapidement pris goût juste au fait de sortir des projets créatifs et d'avoir des retours.
0: Ouais. Alors aujourd'hui, on est ensemble parce que vous commencez à préparer la sortie de votre 5e album, déjà. Il arrivera au premier trimestre 2027. Et dessus, il y a cette chanson « Mademoiselle ».

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1: Alors, c'est assez dingue quand même, 5 albums en 6-7 ans. Vous travaillez tout seul très rapidement, vous avez une équipe qui est aussi rapide que vous. Comment vous fabriquez votre musique?
2: Ben, je commence par me confiner chez moi. Okay. Pour me remettre dans l'état d'esprit de la pandémie.
1: Ouais.
2: Parce que c'est là où tout
1: commence. On recrée le... Ouais, ok, très bien. On remet un masque.
2: Ouais, non, pas ça, Dieu merci. Et puis ensuite, ben, en vrai, je dois être dans mes affaires. Je dois être chez moi, je dois être dans un safe place. J'écris beaucoup, beaucoup, tout le temps, constamment. J'écris d'abord sur des suites d'accords qui me viennent ou que je trouve sur YouTube, tout simplement. Et puis dans un second temps, on s'enferme avec les compositeurs, puis là on va vraiment créer la chanson. Mais les paroles vont déjà être écrites, et voilà.
1: Et donc chez vous, tout part du texte. Donc ça c'est ouais, ça c'est intéressant parce que c'est pas tout le monde. Et j'imagine, comme beaucoup d'habitants du Québec, je pense à Charlotte Cardin, mais à plein d'autres, vous êtes autant à l'aise en français qu'en anglais. Sans doute, en tout cas vous comprenez bien. Pourquoi est-ce que c'est finalement du côté des Français? On a cité Orelsan tout à l'heure, je sais que vous citez aussi volontiers Nekfeu comme une de vos influences et tout. Pourquoi est-ce que vous avez regardé du côté de la France quand, en étant au Québec, vous avez une scène rap américaine énorme et foisonnante? Qu'est-ce qui a fait que vous avez regardé plutôt vers chez nous?
2: Ben, j'ai toujours été persuadé que le français, c'était la plus belle langue. Puis que c'était la langue qui pouvait exprimer le plus de choses et avec le plus de nuances possible. Ça, c'est la réponse longue. La réponse courte, c'est que je suis nul en anglais.
1: J'aime bien les deux réponses, en fait.
2: Voilà.
1: J'aime bien les deux. Non, mais voilà. Mais en même temps, ça va dans ce sens-là que l'importance du texte pour vous. Parce que moi, quand j'avais 14 ans, je parlais pas anglais, mais ça m'empêchait pas de beugler du Wu-Tang Clan ou du Jay-Z. Voilà. Hein, c'était pas un souci. Donc oui, vous, le texte est si important qu'en fait, il faut que vous compreniez les paroles pour apprécier une chanson.
2: Il faut que je maîtrise le moindre détail parce que les meilleurs textes, c'est vraiment dans la subtilité, c'est dans les figures de style, les métaphores que je me vois pas trouver en anglais.
1: Ouais.
2: Simplement.
1: Je comprends. Alors, pour celles et ceux qui n'ont pas encore rencontré Fred, je vous propose d'écouter la chanson grâce à laquelle on est tous tombés amoureux de sa plume, oui, et de son chant également, de son rap, bien sûr. C'est la chanson Le Stade. C'est son premier tube en France et c'était il y a 2 ans déjà, tiré de l'album Demain, il fera beau, Fred, et dans Décibels.

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1: Fred's, le stade. Eh, c'était il y a 2 ans, vous m'avez dit au début de la chanson, pendant qu'on l'écoutait. Vous avez l'impression que c'était hier.
0: C'est fou.
1: Tout va très vite pour vous, c'est ça que ça veut dire peut-être?
0: Ouais, je pense que le temps passe tellement vite. Et c'est entre autres parce que j'ai des souvenirs de fou grâce à la musique et des expériences que j'aurais pas pu imaginer.
1: Et ouais, et là on y est en plein. Alors, pour essayer de comprendre le phénomène Fred's, il faut que je vous donne un chiffre, les amis. C'est 250 millions de dollars sur son compte. Non, 250...
0: J'aimerais
1: bien. 250 millions de streams. Ça veut dire que toutes les chansons que vous avez sorties, si on cumule le nombre d'écoutes, elles ont été écoutées 250 millions de fois. Est-ce que ça veut dire quelque chose pour vous en tant qu'artiste? Est-ce que vous arrivez à l'envisager, ce chiffre, ou est-ce qu'il est trop gros?
0: Oh my God, je sais pas. Je peux pas.
1: Non.
0: J'arrive pas à imaginer. Par contre, 100 personnes dans une salle, je sais très bien c'est quoi. Et 100 personnes qui chantent mes paroles, pour moi, ça veut dire beaucoup plus que 250 millions de quoi que ce soit.
1: Ouais. Mais quand même, 250 millions de streams, c'est pas rien. Non, mais ça prouve que voilà, ça y est, on vous a remarqué, on vous a adopté dans votre vulnérabilité aussi, parce que c'est ça qui est chouette. En tout cas, en ce qui concerne la France, que ce soit le stade qui nous ait fait craquer pour vous, c'est intéressant parce que on est quand même un gros pays de machos, et le fait que ce soit des paroles où vous vous montrez vulnérable, pas non plus en victime, mais vous montrez vos failles et votre cœur brisé, et qu'on vous adopte là-dessus, ben voilà, c'est pas tout le monde. Donc bravo.
0: Merci beaucoup.
1: Bravo d'avoir fait ça. Alors, il faut qu'on parle de votre communauté. C'est incroyable. Les gens qui vous suivent, les fameux 250 millions d'écoutes, bah, ils en sont évidemment une grande partie. Vous avez un rapport très, très proche avec les gens qui écoutent votre musique, qui vous suivent sur les réseaux. Est-ce que vous pouvez essayer de m'expliquer ce que vous vivez avec ces gens-là, c'est-à-dire votre premier cercle?
0: Je leur parle presque plus qu'à ma famille. Puis c'est pour ça que j'aime bien dire que c'est comme une deuxième famille. Parce que déjà, ils sont là depuis longtemps. Je réponds à tous mes messages. Les réseaux sociaux, c'est vraiment grâce à ça que j'arrive à tisser un lien serré. Donc, que ce soit via les messages, les commentaires, n'importe quoi. Je suis vraiment proche de mon public.
1: Ça prend beaucoup de temps.
0: C'est un choix que j'ai fait aussi de prendre ce temps-là. Que j'aurais pu passer à faire de la musique ou mais on dirait que le feedback puis le retour qu'ils me donnent, c'est très important pour moi. Puis c'est comme ça que je construis. C'est aussi pour ça que j'ai déjà sorti 4 albums, c'est parce que j'ai besoin du feedback constant du public.
1: Et c'est-à-dire que leur feedback, leur retour, ça peut vous influencer sur une chanson sur laquelle vous êtes en train de travailler, par exemple. Vous pouvez même être inspiré par ce que vous dit votre public.
0: 100%. Il y a des chansons que j'ai terminées, que j'avais jamais pensé terminer parce que le public me le demandait. Et à l'inverse, des chansons que j'ai pas terminées parce que le public présentait pas vraiment d'engouement. Donc c'est dans les deux sens.
1: Incroyable. Alors, public, vous qui nous écoutez, il faut aller voir Fred's en concert. Il y a déjà des concerts en France là dans les jours qui viennent. Hein, cette semaine, vous êtes au festival Lucé en fête, à Musique et Terrasse aussi à Verdun, à la Ferrière Béchet, ça sera le 27 juin. Le festival au Champ en Corrèze le 10 juillet, puis les arènes de Nîmes, le festival de Carcassonne ou encore le Son by Toulon au mois de juillet. Vous avez plein de dates évidemment au Québec. Je vais pas citer toutes les dates, mais voilà, si vous passez par Saint-Zotique, Gatineau ou La Malbaie, les amis, ou Mont-Tremblant au Québec, vous pourrez aller applaudir Fred's. Non, il y a surtout une grosse tournée française qui se prépare pour l'automne. Ça va être votre première grosse tournée chez nous. Est-ce que les gens avec qui vous discutez, justement, ce premier cercle de public qui est très fidèle, il y a beaucoup de Français ou c'est plutôt des Québécois?
0: Ah, c'est 100% des Français.
1: Et c'est pas vrai.
0: Oui.
1: Mais enfin, mais j'adore. Expliquez-moi.
0: En fait, c'est pas ma première tournée en France. Heureusement, ça va être ma 5e.
1: Ah pardon.
0: Ouais, mais c'est pas de souci.
1: Mais Parce que là, c'est une sacrée tournée quand même. Vous passez partout. Enfin, le bikini à Toulouse, le Transbo à Lyon, etc. Ou encore l'Espace Julien à Marseille. Mm-hmm. Et ben, j'étais passée à côté, pardon. C'est votre. Ah oui, en fait, à chaque fois que vous sortez un disque, vous tournez en France.
0: Exactement.
1: D'accord.
0: Ça, depuis la fin de la pandémie.
1: OK.
0: Mais là, par contre, c'est la plus grosse.
1: Ouais.
0: Étant donné qu'il y a le plus de dates et c'est des plus grandes salles. J'ai vraiment hâte parce que c'est vraiment un public qui est européen et donc que je connais pas tant que ça, ouais. Vu que moi je suis québécois. Donc j'adore tracer les différences entre le public québécois et le public français. Il y en a beaucoup.
1: C'est vrai. Vous pouvez m'en donner quelques-unes que je comprenne. Il paraît que les Français, nous, on tape dans les mains toujours pas comme il faut, sur le mauvais temps. Est-ce que ça, vous l'avez remarqué?
0: Ah, j'ai pas remarqué ça.
1: Faites gaffe à ça. Il paraît qu'on tape sur le mauvais temps, ça énerve les musiciens.
0: Bon, je vais porter une attention à ça, mais non, mais c'est un public qui est plus intense. Vous êtes un public qui est beaucoup plus investi dans le spectacle, mais ce qui fait aussi que je dois le travailler plus, le spectacle. Il doit être parfait pour que le public le reçoive bien, selon moi en tout cas. Donc il y a ça, il y a aussi l'âge. Au Québec, j'ai un public qui est très très large, qui touche tous les âges, et là, ici en France, c'est peut-être plus des gens de mon âge.
1: Ouais.
0: Mais là, ça se diversifie doucement, peut-être aussi grâce à Décibel.
1: Ah bah oui, là, oui. Hey, les quadras sont avec Fred. Et Quinca et plus. Mais oui, en tout cas, donc votre cercle le plus fidèle de public, c'est des Français qui ont plutôt votre âge, 24-25 ans.
0: Ouais, c'est ça. Puis c'est aussi eux qui sont là depuis le début.
1: Ils sont là depuis 2020, depuis vos premiers freestyles et tout?
0: Ouais, depuis le tout début. Avant même d'être connu par le Québec, c'était d'abord un public français.
1: Ça, c'est merveilleux quand même. Voilà une histoire qui n'aurait pas pu exister avant Internet. Donc, on dit souvent que la dématérialisation de la musique et les réseaux, c'est néfaste. Mais là, vous, dans votre cas, c'est du pain béni, c'est génial.
0: Ben, tout à fait. En fait, sans ça, j'y serais jamais arrivé à être sur un autre marché, à être dans un autre pays. Et puis, c'est pas quelque chose que j'ai choisi aussi. Ironiquement, c'était pas nécessairement un rêve de percer ailleurs qu'au Québec. Moi, je voulais juste être écouté. Mais ça donne que le public français a été plus vif.
1: C'est ça. Mais alors, qui a choisi? Est-ce que c'est les Français qui vous ont choisi? Est-ce que c'est l'algorithme qui a choisi de montrer vos contenus aux Français? Enfin, c'est quand même très mystérieux.

0: Mais quand elle chante, on n'entend pas.
1: Ouais. Bah, t'as raison. Donc, je pense que déjà ça a permis au public de juste pas se poser la question,
0: oui,
1: puis de tout comprendre. Puis ensuite, l'algorithme, c'est puissant et mystérieux. Peut-être qu'il y a ça qui est pour beaucoup.
0: Je sais pas. En tout cas, merci, que ce soit l'algorithme ou l'accent ou que ne sais-je, qui nous a amené Fred jusqu'à nous. On va écouter une chanson qui s'appelle Mademoiselle parce qu'elle annonce la suite, hein, oui. Le cinquième album qui arrivera au début 2027. Donc ça tombe très bien puisque Fred aura joué dans tous ces endroits merveilleux que je vous ai cités au mois d'octobre, à Chartres, à Mulhouse. Pardon, à La Roche-sur-Yon, Caen, Toulouse, Lyon, Marseille, Montpellier, toujours au mois d'octobre prochain, Lille, Nancy, Auxerre, et puis deux belles dates à Paris, au Bataclan. Il y jouera forcément cette chanson, donc, elle s'appelle Mademoiselle. Fred's est dans Décibels.

0: mademoiselle Fred. Alors, comme tout à l'heure, on a appris que le stade, c'était un vrai cœur brisé. Est-ce que mademoiselle, c'est une vraie rencontre, Fred?
1: C'est que la vérité, hein.
0: Tout est vrai, tout le temps. C'est vrai, ça, c'est une règle dans vos chansons?
1: C'est une règle que j'ai jamais menti dans une chanson.
0: Alors, sans aller jusqu'au mensonge, mais on peut inventer, on peut être inspiré, on peut se dire, tiens, je vais écrire l'histoire d'un mec qui rencontre une fille. Ou... Non, il faut que ça vous soit arrivé à vous.
1: Ouais, il faut que ça me soit arrivé. Puis c'est pour ça que j'écris toutes mes chansons, parce que j'arriverai pas à inventer un truc.
0: Mais alors, si dans vos chansons, il y a des gens de la vraie vie, du coup, quand les chansons, elles sortent, ces gens, ils se reconnaissent, ils vous appellent?
1: Ouf, ça, c'est...

0: vraie question. Oui, je me pose la question. Ou est-ce que quand même vous les grimez un peu pour qu'on les reconnaisse pas?
1: Non, c'est un de mes problèmes. Je dois gérer. Je dois gérer certaines relations après mes sorties, mais écoute, c'est...
0: J'adore l'idée, c'est-à-dire qu'en fait, il sait qu'il va sortir un album début 2027, donc il a déjà une liste de numéros de téléphone à bloquer.
1: Non, mais généralement, c'est le même.
0: Bon, ah bah ça va alors.
1: Oui, ça va, ça va.
0: Tout va bien. Mais on embrasse cette personne. Et je vous propose, les amis, de revenir dans 2 secondes avec Fred, parce qu'on a envie d'en savoir un peu plus. Et puis on va écouter Extraordinaire aussi, parce que je sais que vous l'aimez cette chanson. À tout de suite.
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0: Et merci d'avoir choisi ici pour passer votre lundi soir. L'anniversaire de Nicolas Sirkis, le chanteur d'Indochine, la toute nouvelle chanson de Kali, un blind test autour des histoires et Julien Doré au cinéma. Ça fait partie de l'actu musicale du jour. Mais je file, j'ai un Québécois sur le feu. Freds, c'est lui qui chante Le Stade.
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0: Vous aviez 22 ans quand cette chanson est sortie, Freds, vous en avez 24. Aujourd'hui, vous préparez la sortie de votre 5e album qui va arriver. J'ai évoqué tout à l'heure très rapidement Big Flo et Oli, mais je sais que c'était important comme contact avec vous et comme contact avec des artistes français. Vous avez beaucoup échangé avec Big Flo et Oli?
1: Oui, en fait, depuis le début, ils me suivent, ils me donnent des conseils. Ils ont même vu mon spectacle plusieurs fois, ils m'ont conseillé des trucs. Donc, je leur dois beaucoup, vraiment beaucoup.
0: C'est drôle parce qu'en fait, vos inspirations, que ce soit Stromae en Belgique, Aurel San en France, donc vos inspirations sont européennes, votre public est majoritairement européen, enfin il se passe vraiment un truc avec l'Europe en général, la France en particulier. Vous allez bien finir par venir habiter chez nous.
1: Émilie, je ne peux pas.
0: Pourquoi?
1: Je ne peux pas.
0: Pourquoi, Fred? Je veux savoir.
1: Parce que j'aime trop le Québec.
0: Ah oui.
1: Je suis un vrai Québécois, moi. J'aime les gens du Québec et j'adore l'Europe, il y a quelque chose de très enivrant, mais quand je dois me reposer, c'est vraiment chez moi que je peux le faire.
0: Et s'inspirer aussi, sans doute.
1: Et m'inspirer, ouais. Il y a de l'espace, on peut respirer.
0: C'est comment? Tiens, d'ailleurs, nous, on ne peut pas imaginer. J'imagine que vous habitez vers Montréal.
1: J'habite à Montréal.
0: Ouais. À Montréal, ouais. Ok. Un musicien, on imagine, nous, en France, voilà les musiciens parisiens qui se retrouvent, j'en sais rien, des salles de répète, des bars, etc. Voilà. On sait qu'il y a beaucoup de musiciens français qui sont partis pour trouver des studios de répète ou des espaces plus grands. Ils sont partis vivre en Belgique ou même en Allemagne, etc. C'est comment la vie de musicien à Montréal? Est-ce qu'il y a justement des espaces dédiés pour vous rencontrer, des compositeurs, des producteurs? Et comment cette petite scène?
1: Ben, on est très soudés parce qu'il n'y a pas beaucoup d'artistes québécois, mais on se connaît tous et c'est comme une école, tout le monde se connaît, tout le monde se rencontre, on fait beaucoup de collaborations, Mais ça, je pense qu'en France aussi, vous en faites beaucoup.
0: Alors, j'ai remarqué, moi, surtout les filles entre elles, oui, qui se, vraiment, qui se serrent les coudes. Toute cette nouvelle génération d'artistes, les Yoa, les Marguerite, etc. Elles travaillent beaucoup ensemble, Clara Luciani, Angèle, etc., qu'on aurait adoré mettre en concurrence et qui, en fait, ont, voilà, ont beaucoup travaillé ensemble. Mais après, chez les gars, alors, si, après, dans le rap, évidemment, il y a la culture du feat.
1: Ouais.
0: On invite un artiste sur son album. Vous allez le faire là sur le cinquième album? Vous avez envie d'inviter des artistes?
1: J'aimerais ça, mais je dis ça à chaque album. Ouais. Je me dis que je vais inclure des feats, mais à chaque fois je trouve ça tellement difficile parce que une chanson c'est tellement personnel. Mes chansons sont souvent parlent de ma vulnérabilité, parlent de mes sentiments, puis j'ai beaucoup de mal avec partager ça. Avec quelqu'un d'autre, en dehors du public.
0: Ou si peut-être on vous invitait alors sur l'album de quelqu'un d'autre, vous viendriez faire un couplet que vous auriez écrit.
1: Avec grand plaisir. Ah. Mais je suis quand même très sélectif.
0: Ok, donc tentez votre chance, mais misez pas tout sur Fred.
1: c'est pas ce que je voulais dire, mais...
0: Non, mais c'est intéressant. Mais en même temps, oui, enfin, il faut être exigeant. Sinon,
1: Ouais, c'est ça, je suis tellement exigeant envers moi-même aussi qu'on dirait que... Comme je peux pas l'obliger à quelqu'un d'autre, tu sais, d'être exigeant. Ouais. Donc, je préfère être très sélectif, on va dire.
0: Ouais. Et les thèmes, alors, puisqu'on l'a dit, voilà, c'est quelque chose de très personnel, les chansons. Un cinquième album, il y a donc toutes les choses qui vous arrivent dans la vie, vous l'avez dit, et qui se retrouvent systématiquement dans vos chansons. Est-ce que l'état du monde, l'actualité, forcément, vous êtes un jeune homme de 24 ans, vous voyez bien qu'on traverse une période compliquée. Est-ce que c'est quelque chose qui va rentrer dans vos textes, ou alors est-ce qu'au contraire, vous ne voulez pas que l'actualité dramatique du monde vienne de contaminer votre musique?
1: Je pense que je veux pas ça. Puis c'est aussi un reproche que je me fais, mais mes chansons se veulent très personnelles, puis c'est pour ça aussi, je pense, qu'ils plaisent à des gens de différents âges, différents milieux. C'est que le point commun, c'est avant tout les émotions et les sentiments. Donc, je préfère garder ça sans référence temporelle et voilà, vraiment parler de ce que je ressens. Par contre, il y a beaucoup de mouvements dans ma vie amoureuse et ça continue de m'inspirer bien assez. Pas besoin d'actualité.
0: J'adore. Je sens qu'il va être croustillant ce cinquième album.
1: Je vous le promets.
0: Alors oui, on n'a pas encore de date exacte, mais on sait que ce sera au début de l'année 2027. Donc vous aurez déjà fait un paquet de dates là à l'automne 2026 chez nous. Ça veut dire que vous allez profiter de cette tournée pour dévoiler les nouvelles chansons?
1: Je vais le faire, oui. Je vais clairement découvrir. Mais aussi, je vais avoir sorti quelques chansons d'ici là. Mais je vais en tester, c'est certain.
0: En tout cas, le format album, vous voulez continuer à faire ça, sortir 12, 13, 14 chansons d'un coup. Parce qu'en vrai, si tout le monde vous suit comme ça depuis 2020, vous pourriez trouver d'autres formats, faire des EP, etc. Mais là, vous, le format album, il vous paraît toujours pertinent.
1: C'est un kiff, en fait. C'est clairement un kiff d'artiste, je pense. Et c'est aussi un point de rencontre pour mon public et une date où on célèbre quelque chose de peut-être plus gros qu'un EP ou une chanson. Donc je continue d'en sortir, même si je sais que c'est peut-être pas la technique. Mais écoute, moi je pense que ça fait du bien à mon public et ça marque aussi une temporalité avec des airs.
0: Ouais. Oui, c'est ça, et des étapes qu'on passe.
1: Et des étapes, voilà. Ouais. Et tu vois, là, je sens déjà que je suis en train de changer doucement d'étape, donc il est temps que je sorte l'album.
0: Il est temps que l'album sorte. Il va s'appeler comment, on sait déjà ou pas?
1: Absolument pas. Bon. Et c'est la dernière étape que je trouve à chaque fois. Le titre, c'est quasiment un ou deux jours avant la livraison.
0: Ok, bon, alors en pleine recherche.
1: Si vous avez des idées, n'hésitez pas.
0: N'hésitez pas, vous avez compris. Fred, de toute façon, il lira votre message sur les réseaux. Donc proposez des titres. Et puis vous avez eu, voilà, Mademoiselle qui vous donnait peut-être un avant-goût de ce à quoi cet album va ressembler. Là, on va écouter Extraordinaire. Une chanson, alors pour le coup, voilà, on parlait de chansons personnelles et de vulnérabilité, etc. Si vous n'êtes pas extraordinaire, Fred, est-ce que vous admettez, là, aujourd'hui, du haut de vos 24 ans, avec votre cinquième album dans les starting blocks et un public au Québec, un public en France, que votre destin, il est l'air d'être parti quand même pour être extraordinaire?
1: Ah, c'est gentil. Je pense que je m'en rends pas trop compte parce que sinon, j'ai peur que ça se produise pas.
0: Bon.
1: Mais je suis très reconnaissant parce que c'est un truc de fou ce qui se passe.
0: Ok. Alors on dit rien, on veut pas. On veut pas gâcher. Merci d'être venu nous voir, Fred.
1: Merci à toi, Émilie.
0: À bientôt.
1: À bientôt.

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0: extraordinaire, tout est dans le titre. Il s'appelle Fred's. J'étais ravie ce soir d'enfin le rencontrer.
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0: Ah, lui, il est déjà venu dans Décibels, hein. C'est un des chouchous de l'émission, Julien Doré. Vous le savez, il a fait une tournée absolument incroyable, hein, la tournée des Pestacles, que son fils a failli appeler le Prout Tour. Donc finalement, Pestacles, on s'en sort pas si mal. Plus d'un million de spectateurs sont allés le voir. Alors, Julien, pour dire au revoir à ce Pestacles, sortira au cinéma dans 10 jours, le dernier Pestacles. 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Les billetteries sont ouvertes et Kiss Me Forever, parce qu'on adore les bisous.

0: Kiss Me Forever, c'était sur Bichon, le deuxième album de Julien Doré. Alors attention au coup de pelle, il est sorti il y a 15 ans. 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
0: Et on va jouer au blind test. Hein. Le thème de ce soir, ce sont les histoires. Bah oui, qu'elles soient d'amour ou d'amitié, les grandes histoires, les petites histoires, les histoires joyeuses ou tristes. Et les histoires en chansons, c'est elle qui nous donne le thème du blind test de ce soir. Et pour jouer avec nous, il y a Benoît. Bonsoir Benoît.
2: Bonsoir.
0: Bienvenue dans Décibel, ça va ?
2: Oui, ça va très bien, merci.
0: Bon, bienvenue. Et puis, David aussi qui est avec nous. Salut, David.
3: Salut, Émilie.
0: Comment ça va ?
3: Ben, moi, ça va. Ben, j'ai pris un coup de pelle, 15 ans, là, avec Julien Doré. Écoute, ça va, quoi.
0: Désolé, c'est 2011. J'ai recompté tous mes doigts trois fois et ça fait 15 ans. Il n'y a rien à faire, c'est pareil.
3: Oui, ça passe.
0: Oui, c'est ça. Sauf sur lui, hein, parce que vraiment, il y a toujours la même tête qu'il y a 15 ans, quoi. Mais c'est comme ça.
3: Ben, oui, c'est agaçant. C'est comme pareil, William, en fait. Voilà, les enfants, je crois.
0: Pharrell Williams, il y a un truc, lui. Non, mais c'est une sorcellerie.
3: Avec un terrestre.
0: Oui, voilà. C'est, bah voilà, on est d'accord. Voilà, on n'est pas dans la même catégorie humaine.
3: Non.
0: Alors, les cadeaux de ce soir, il y a une jolie sélection de livres musicaux des éditions Point et du Cherche Midi, notamment sur la carrière d'Eddie Barclay et sur la chanteuse et autrice, très important, Anne Sylvestre. Donc voilà, messieurs, vous allez être gâtés ce soir. Puisque je le rappelle, génial. Tout le monde gagne au blind test. Hein. Il n'y a pas de perdant dans cette émission. C'est très important. Alors, les histoires en chansons. Benoît et David, je vous rappelle comment on procède. On va vous envoyer des chansons et il va falloir retrouver le plus rapidement possible le nom de l'interprète de la chanson et surtout bien donner votre prénom avant de donner la réponse. Sinon, oui. L'arbitre ne pourra pas valider le point. Je vous le dis, c'est important. Benoît et David, première chanson qui raconte une histoire. Mais dites-moi, qui donc chante ça ?
3: David
0: et Benoît ont dit leur prénom en même temps. Ah là là, attendez. Alors vous allez me donner la réponse en même temps aussi. On va tenter une cascade. 1, 2, 3.
3: Michel. C'est une belle histoire de Michel Seguin.
0: Oui.

0: Michel Fugain et son Big Bazar, une belle histoire. David et Benoît, vous êtes très forts, vous avez trouvé la réponse en même temps. Alors, bon, en même temps, comme tout le monde gagne, hein, j'ai pas une pression de ouf pour vous départager. Je remarque quand même que vous êtes très fort.
1: Je suis un sale gosse, moi je veux gagner.
0: Ah bon, d'accord. Eh ben David, accroche-toi alors, parce que Benoît, il est pas là pour acheter du terrain.
2: Ouais, j'aime pas perdre non plus.
0: Allez, on continue. Une deuxième chanson. Alors, elle est très connue. Elle est très connue. Ça a été un immense succès, mais je ne sais pas si immédiatement dans votre cerveau, l'info sera disponible avec le nom et le prénom du chanteur.
1: Gérard Blanc.
0: Oh, bravo! Oui.

0: Alors là, il faut m'expliquer. David.
1: Je ne vais pas chanter là. Ben oui.
0: Explique-moi, c'est pas possible. En une seconde.
1: Ben, c'est l'intro, mais moi, ben, parce que j'ai. Écoute, elle était dans un film il n'y a pas très longtemps et il y a Gaëtan Roussel qui l'a repris. Ah. Et je me disais que c'est vrai que cette chanson-là, voilà, c'est. Enfin, enfin, moi, je la trouve bien, quoi. Enfin,
0: elle est
1: voilà,
0: merveilleuse.
1: On la passe pas assez, donc. Ben,
0: oui.
1: Ouais.
0: Elle est très très belle. Voilà. Et donc, c'est bien Gérard Blanc ben, ouais. qui la chante. Et Gérard Blanc, qu'on avait connu dans Martin Circus, quand même.
1: Exactement.
0: Voilà. Je m'éclate.
1: Oui, sur l'album Sentiment d'Océan, d'ailleurs.
0: Non, mais elle est merveilleuse, cette chanson. Vraiment. Et bravo, David. Quelle mémoire. Benoît, on avait Gérard Blanc ou pas aussi?
2: Ça a remonté tout doucement. Donc, ouais, non, ça serait pas arrivé aussi.
1: Ah, tout doucement, ça, c'est Bibi. Ça
0: c'est Bibi. Tout doucement. Allez, on continue. Alors, après la belle histoire de Michel Fugain et une autre histoire de Gérard Blanc, attention, celle-là, vu le niveau de mes participants ce soir, je pense qu'elle va tomber très, très vite. On cherche
1: la pression, là.
0: L'interprète, David, Benoît, on y va.
1: Ah,
0: Benoît, oui.

0: David et Benoît, en fait, ils ont été synchro pendant tout le blind test. C'est un truc merveilleux. Vous devriez partir en vacances ensemble, vous faire un road trip et chanter par cœur toutes les chansons. C'est pas possible.
1: Pourquoi pas?
0: Franchement, vous êtes trop forts tous les deux, Benoît, David. Bravo, bravo, je vous félicite.
2: Merci beaucoup. Et
1: merci
2: bravo,
1: à toi, Amélie. Merci, Benoît.
0: Merci.
1: Merci, Benoît. Merci, Amélie.
0: Et surtout, merci à vous d'être venu jouer avec nous, parce que c'est vraiment un bonheur, cette séquence Blind Test, tous les soirs. Benoît, David, je vous repasse Sadika au standard pour vos cadeaux. Et je vous propose une histoire incroyable, une histoire en chanson, peut-être d'ailleurs. Allez, je me lance, je me mouille, et je vous dis que, selon moi, c'est peut-être la plus belle intro de tous les temps de la chanson française. On est en 1957 et c'est Dalida qui chante l'histoire d'un amour.

0: Voilà, quelle beauté cette chanson Histoire d'un amour d'Alida en 57 qui adapte une chanson de 1955 qu'on doit au musicien panaméen Carlos Eleta Almaran, pardon pour mon accent, vous le savez, j'ai fait allemand en LV2 et lui était panaméen. Et dédicace à Francis Blanche qui signe les paroles en français de cette merveille que nous venons d'écouter.
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0: Kali est de retour, oui mes amis, 23 ans après son premier album, L'Amour Parfait. Il sortira son 10e album au mois de septembre. Le premier extrait vient de sortir et il s'appelle Encore. L'album de Kali, lui, s'appellera Kali Siouri. C'est son vrai nom de famille à lui.

0: album au mois de septembre, une tournée des festivals d'été qui a déjà démarré et puis sa tournée à lui, un petit peu partout en France, démarrera le 6 novembre prochain. De toute façon, on l'invitera fin septembre dans Décibel pour la sortie de son album. Il va tout vous raconter.
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0: Aujourd'hui, c'est l'anniversaire de Nicolas Sirkis, le chanteur d'Indochine. 1,5 million de spectateurs pour leur dernière tournée. C'est absolument incroyable, le groupe de tous les records. Nicolas Sirkis a 67 ans aujourd'hui. Quelle chanson choisir pour fêter ça? Eh bien, une chanson d'Alice et June, 10e album d'Indochine, qui fête ses 20 ans. Ouais, les 20 ans d'Alice et June. Et les 67 ans de Nicolas Sirkis et une des intros à la guitare les plus chouettes du rock français. Bravo, Oli de Satt et vive Indochine. Bon anniversaire, Nicolas!

0: Incroyable, mon Dieu, ces guitares, ça fait du bien. Alice et June, Indochine, merci les amis d'avoir écouté Décibel et merci à l'équipe de l'émission. Il y avait ce soir Iris Guitoni, Elodie Blanca Maria, Sadika Raoult, Franck Moilier, Flo Hanoun et Kinane Lageli.
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0: Et la musique continue sur votre radio ici. Il est 21h les amis. Bonne soirée.
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0: Saviez-vous que le plus gros succès de Christophe Willem a été écrit par un chanteur déjanté qui ne voulait surtout pas le chanter lui-même ?
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0: En 2006, Christophe Willem vient de gagner la Nouvelle Star et tout le monde l'attend au tournant. Il demande à Zazie de lui écrire un texte, mais il cherche aussi une mélodie qui bouge. C'est là que Philippe Catherine entre en scène. Il a dans ses tiroirs une chanson un peu décalée intitulée « Double jeu ». Christophe Willem s'en empare et y ajoute sa voix cristalline.

titre s'écoule à plus de 900 000 exemplaires. Christophe Willem, que l'on surnommait la tortue pour sa posture timide, prouve ce jour-là qu'il est une véritable bête de scène.

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2: Bonsoir à tous, il est 22h30. D'habitude, à cette heure-ci, on est en train de regarder la fin de la mi-temps d'un match. Et là, on commence l'avant-match du match entre la France et l'Irak. C'est évidemment la J2 des poules de la Coupe du Monde. Et je peux vous dire que je me suis cogné ce matin le Irak-Norvège. Et que ça va être loin d'être facile ce match contre les Irakiens. Avec moi autour de la table pour vous faire vivre cette soirée incroyable qui va peut-être nous emmener jusqu'à 4h, 5h du matin. On va vous expliquer pourquoi. Charlotte Lorgeret, ancienne joueuse, tout juste retraitée, excellente commentatrice de foot. Salut Charlotte.
3: Salut Pierre, salut à tous.
2: Ça va Charlotte?
3: Très très bien, en forme pour cette heure très tardive.
2: Alors moi, devant l'Irak ce matin contre la Norvège, j'étais pleine d'énergie sur mon canapé. Ils m'ont un peu fait lever de mon canapé, les Irakiens, parce que j'ai trouvé qu'ils proposaient vraiment des trucs très intéressants. Est-ce que ce soir, on va être aussi enthousiaste en les voyant réussir leurs attaques? Je sais pas. Est-ce que t'es sereine toi pour l'instant?
3: Bah, alors j'ai envie de me dire que les Français ont bien travaillé ce match-là, ont vu cette équipe et ce match contre la Norvège où je te rejoins complètement. Équipe très unie, très sérieuse. Ouais. Voilà, ils jouent sur leur qualité. Donc les Français ne pas réitérer cette première période contre le Sénégal. On va en parler tout à l'heure, mais non, je pense qu'il faut être serein.
2: En face de toi, Charlotte, dans le studio, c'est notre Bruno Salomon. Bruno Salomon qui est la voix du Paris Saint-Germain sur ICI Paris-Île-de-France depuis 18 ans. Salut Bruno.
4: Salut Pia et salut Charlotte. Heureux de vous retrouver toutes les deux. Je vous ai vu lundi. Il y avait notre petit jeune, je le salue, c'est Lucas, qui a tenu la baraque de 20 mètres. Et voilà, heureux de vous retrouver pour ce match.
2: Tu sais Bruno qu'on avait bâché Lucas lundi parce qu'il n'avait pas mis de
4: maillot.
2: Oui, enfin, au match contre le Sénégal.
4: Tout à fait.
2: Parce qu'il n'avait pas mis de maillot. J'ai envie de te bâcher aussi.
4: Eh ben oui.
2: Parce que t'es venu en chemisette.
4: Tout à fait,
2: quoi. Chemisette manche courte.
4: Je n'avais pas.
2: Chemisette manche courte.
4: C'est ça, merci. Bon, allez, je me tire. Allez, salut.
2: Alors Bruno, on parle de chemisette, évidemment, pour les gens qui sont derrière leur poste de radio.
4: Oui.
2: Comme ça, ils peuvent te visualiser. Mais ce qui est très cool, c'est que désormais, on peut aussi nous voir en vrai.
4: Tout à fait.
2: Et voir comment Charlotte et moi, on a vraiment mis des vêtements aux couleurs des bleus.
3: Exactement.
4: Oui, parce que c'est vrai que tu as un beau maillot bleu de l'équipe de France. Idem pour Charlotte avec une tenue équipe de France. En tout cas, on le rappelle désormais sur ICI, notre ICI, notre chaîne YouTube. On vous propose le live de cette rencontre. On va vivre cela ensemble avec les premiers messages qui vont arriver dans quelques instants. Et puis, vous allez pouvoir aussi appeler le 01 42 30 10 10. Ça c'est pour nous appeler au standard. On va prendre voilà celui qui veut
2: 0810 055 056. Bruno,
4: tout à fait. Ben il y en a plusieurs pour
2: oui,
4: le standard.
2: Alors pour Paris c'est celui
4: c'est
2: que
4: ça,
2: tu viens de donner, mais pour tous les autres ici c'est pas celui-là.
4: Tout à fait,
2: donc c'est 0810 055 056.
4: En tout cas écrivez-nous aussi sur le WhatsApp de votre local. Bref, n'hésitez pas, toute la communauté, venez nous parler de cette rencontre et commencez à commenter. Par exemple, on a Dreadmax qui nous dit: allez les bleus, en espérant que le match va aller au bout, parce que
2: Et justement, on va en parler avec celui qui est sous les orages actuellement, ou en tout cas sous les pluies, ou peut-être pas, si ça se trouve la pluie s'est arrêtée. C'est Nicolas Perronnet qui a la chance d'être à Philadelphie, et pour accueillir Nico, on a une petite musique spéciale Philadelphie. On aime bien se mettre un petit peu au diapason. The States. Bye bye Philadelphia, c'est un morceau d'un chanteur qui s'appelle Peter Cincotti. Salut Nicolas Perronnet.
5: Salut les amis, comment ça va?
2: On va très bien Nico, on est content de t'accueillir en musique parce que ça nous met un peu dans l'ambiance américaine. Alors raconte-nous Nicolas, comment est-ce que tu vois toi là où tu es et quelle soirée tu es en train de vivre du côté de Philadelphie?
5: Eh ben, il fait chaud déjà, il fait chaud et il fait humide. Alors on prend pas la pluie pour l'instant parce que c'est vrai que c'est ce dont on a sans doute plus parlé que le match ces dernières heures ici. C'est la météo. Pour vous faire un petit peu le tableau, j'ai à ma gauche la skyline de Philadelphie qui se dessine. On le voit vraiment de ce stade parce qu'il est comme tous les stades de NFL, c'est le stade des Eagles de Philadelphie. Ici il est très ouvert, donc on voit à l'extérieur depuis le haut de la tribune de presse où je me retrouve, donc on voit un petit peu la skyline. Et puis en fait on est sur un site vraiment dédié au sport américain avec le stade de baseball qui est là, peut-être à quoi, à 200 mètres. Il y a la salle aussi des Sixers de Philadelphie, l'équipe de basket, des Flyers de Philadelphie, les hockeyeurs. Donc tout ça est regroupé sur un petit site qui est vraiment une espèce de temple du sport US. Et oui, on regarde autour de nous et on regarde aussi au-dessus de nous parce que le temps est orageux, effectivement. Et ici, on est dans un pays, vous savez, où on plaisante pas avec la météo, les tornades, les inondations, on sait ce que c'est. Et il y a une alerte météo en cours, qui est toujours en cours à l'heure où l'on parle, même si l'orage semble être passé, qui bien pourrait perturber cette rencontre. Et en fait, il y a un protocole qui est très très strict ici aux États-Unis. C'est pas du tout la FIFA qui a mis ça en route, c'est tout simplement les lois fédérales américaines pour les manifestations qui accueillent le public. En cas d'éclair dans les 8 miles, les 8 miles, c'est-à-dire les 13 km de rayon autour du stade, s'il y a un éclair ou un coup de tonnerre, et ben on arrête le match pendant 30 minutes. Voilà, donc c'est vrai que c'est un petit peu inquiété tout le monde. Pour l'instant, ça va, il fait 28 degrés, c'est hyper humide, c'est pas très agréable, une chaleur un petit peu lourde, étouffante, mais il pleut pas. On a eu une averse tout à l'heure qui a un petit peu retardé l'entrée du public, mais franchement, il y a fait 3-4 gouttes, donc voilà, je vais pas vous dire qu'on va passer au travers, parce que tout à l'heure, justement, avant cette averse qui nous a un petit peu mouillé, je disais aux copains de la radio, non, mais ça va rien faire, on a un petit peu ouvert le parapluie trop grand, puis 5 minutes après, on s'est pris les seaux d'eau, donc voilà, je vais quand même rester tranquille, mais pour l'instant, ça va, et en tout cas, il n'y a pas de gros nuages autour de nous, mais c'est vrai qu'on va beaucoup regarder aussi le ciel, c'est une vraie problématique pour ce soir.
2: Voilà, donc si le match commence bien, comme c'est prévu, à 23h entre la France et l'Irak, on ne sait pas à quelle heure il va terminer. Parce que voilà, tout est possible, il suffit d'un éclair pour dans les 8 miles, dans les 13 km de rayon, pour faire pour chambouler notre soirée. On ne sait pas jusqu'à quelle heure on va rester en studio avec Charlotte Lorgeret et avec Bruno Salomon.
4: C'est pour ça, les Bruno... bonbons, c'est pour tenir du sucre.
2: Attends, vanne pas parce que c'est toi qui les as apportés. Donc... Bruno, on a déjà une réaction sur le live de la chaîne YouTube.
4: Oui, effectivement. Claude Durand, 79-45, nous dit « Salutations sportives à toutes et tous. Victoire obligatoire ce soir. 3-0 pour les Bleus. Chaque match ne se ressemble pas. C'est pourquoi nous allons vivre une superbe belle soirée. Allez, les Bleus, de la part de Claude. »
2: Alors c'est vrai qu'on l'évoquait tout à l'heure, Charlotte, le premier match de la France contre le Sénégal, la France a montré vraiment deux visages. C'est évident que là, contre l'Irak, il faut montrer le visage de la deuxième mi-temps.
3: Oui, clairement, je pense que même les joueurs, le staff savent qu'il faut mettre beaucoup plus d'applications techniques. Je pense que c'était très très pauvre techniquement. Après, est-ce que les jambes étaient un petit peu lourdes? Les terrains aussi sont pas faciles à aborder, c'est presque un peu comme du synthé, donc c'est vrai que c'est très différent que des terrains qu'ils connaissent très bien en Europe, donc voilà, ils le savent, ils ont regardé plusieurs fois le match. Kylian Mbappé l'a dit qu'il avait regardé deux fois aussi, bien analysé ce qui allait pas, et voilà, il y a eu plus d'ingrédients en seconde période, il y avait plus d'envie, et puis
2: plus de Michael Olise,
3: exactement.
2: Voilà, on va y revenir évidemment. Nico, juste un petit mot sur la pelouse du côté de Philadelphie, est-ce qu'elle est meilleure que celle qu'on avait connue dans le New Jersey?
5: Ouais, carrément, il y a pas photo, c'est vrai que c'est assez aléatoire, hein, parce que c'est comme dans le New Jersey, un stade de NFL et de football américain, avec c'est un petit peu complexe à chaque fois, on sait pas trop s'il y a une dalle en dessous, s'il y a pas de dalle, comment pousse finalement cette terre, parce que c'est synthétique, pas synthétique, un mélange, etc. Mais là, elle est vraiment, en tout cas de visu, même si on est un peu loin, de bien meilleure qualité a priori que celle de New York. Je pense qu'il y a quand même un problème assez localisé sur New York, parce que dès qu'on entend parler de qualité de la pelouse, c'est ce stade qui ressort, et c'est dommage parce que c'est quand même le stade de la finale. Voilà, ouais. Donc il y a peut-être une solution, en tout cas on l'espère, qui va être retrouvé, mais c'est vrai que Didier Deschamps, notamment, à chaque fois qu'il parle de l'état de la pelouse, il fait référence à ce match contre le Sénégal. Donc moi, j'ai fait des matchs à Toronto, la pelouse elle est nickel, mais là-bas c'est un vrai stade de foot, et là franchement ça a l'air d'aller, en tout cas de visu elle a l'air de bien meilleure qualité qu'à New York, ça c'est une certitude. Elle est en train d'être arrosée un petit peu de part et d'autre, cette pelouse actuellement, et je vous confirme que le coup d'envoi, parce qu'on parlait de la météo, pour l'instant le coup d'envoi est bien maintenu à 23h.
2: Bah tant mieux, écoute, on a vu les joueurs s'échauffer et puis ensuite s'encourager les uns les autres, se prendre dans les bras. Nico, est-ce que tu peux nous révéler la compo que Didier Deschamps a choisi de mettre sur le terrain ce soir pour l'équipe de France?
5: Exactement, avec Mike Maignan dans les buts, Upamecano, Saliba en charnière centrale, Koundé sur la droite de la défense. Donc vous aurez compris, pour l'instant ça change pas, mais il y a quand même un changement en défense, un des trois changements décidés par Didier Deschamps ce soir, c'est sur le côté gauche, c'est Lucas Digne qui va être titulaire ce soir en lieu et place de Théo Hernandez. Il y a un changement également au milieu de terrain puisque Manu Koné va remplacer Aurélien Tchouaméni qui est un petit peu mis au frigo, qui est préservé, il a besoin de souffler Aurélien Tchouaméni, et c'est vrai que c'est peut-être le bon moment, en tout cas celui choisi par le staff pour le faire. Manu Koné qui sera associé à Adrien Rabiot qui était lui bien titulaire face au Sénégal, et puis un changement également devant dans le quatuor offensif, pas de Désiré Doué sur le côté gauche, il est remplacé par son coéquipier au Paris Saint-Germain, Bradley Parkola. En revanche, eh bien, on va repartir comme on a terminé le match face au Sénégal avec Michael Olise replacé, on va dire placé en numéro 10 derrière Kylian Mbappé devant lui, et donc Ousmane Dembélé exilé sur le côté droit. Donc trois changements par rapport au Sénégal, les titularisations de Manu Koné, Barcola et Lucas Digne.
2: Trois changements et même quatre si on considère que le fait d'aligner Dembélé comme titulaire sur l'aile droite, c'est aussi un changement par rapport au 11 de départ de la dernière fois. Charlotte, Barcola, Manu Koné, Digne ou Dembélé à droite, lequel de ces changements te donne envie de parler?
3: Bah, j'ai envie de parler un peu plus de Bradley Barcola, même si je trouve que la plus grosse des surprises, c'est Lucas Digne, vraiment. Mais Bradley Barcola, je pense que c'est vraiment en termes de profil. Lui, il va vraiment rester plus sur le côté. Il va utiliser cette largeur. Il va laisser un petit peu travailler à l'intérieur du jeu Michael Olise et Ousmane Dembélé. Et aussi Mbappé avoir cette liberté. Donc, je pense que c'est vraiment un choix de profil. Après, il faut dire que Désiré Doué a aussi énormément de temps de jeu dans cette fin de saison du côté du PSG.
2: Oui, c'est vrai.
3: En championnat et en Ligue des Champions, même s'il a été blessé longuement. Mais ouais, je pense que c'est un petit turnover, mais pour moi la plus grosse surprise, c'est Lucas Digne.
2: Alors pourquoi ça te surprend Lucas Digne?
3: Bah, j'ai envie de dire pourquoi changer. Ça, la défense, Hernandez, il a pas fait un non match, il a été costaud comme un peu mieux que Jules Koundé, je trouvais dans son positionnement. Lucas Hernandez a fait du Lucas Hernandez, donc clairement. Mais moi je te l'avais dit, Pia, dès le départ, moi je veux mettre
2: Théo
3: Lucas Digne.
2: Théo Hernandez.
3: Je veux mettre Lucas Digne.
2: Ouais, c'est vrai.
3: Pour
2: ouais.
3: moi dans son profil, dans sa connexion avec devant lui, peu importe ce qui peut se passer, il va s'adapter et je le trouve très serein. Donc oui, il va peut-être un petit peu moins vite que Théo Hernandez, mais moi je l'aurais mis mes titulaires bien depuis le début de la Coupe du
2: Monde. Donc t'es surprise mais satisfaite?
3: Je suis très satisfaite.
2: Ça, c'est bien ça. Nico, on peut se poser la question par rapport à Bradley Barcola de la raison pour laquelle Didier Deschamps a choisi Barcola plutôt que Désiré Doué. Après, quand on voit jouer l'Irak, on se rend compte qu'il joue pas du tout en bloc bas et que du coup, peut-être que Barcola, pour aller trouver des espaces dans le dos des Irakiens, ça peut être une meilleure solution que Désiré Doué. Qu'est-ce que t'en penses?
5: Une équipe qui ferme pas le jeu, paradoxalement. Ouais. Enfin, en tout cas, le sélectionneur de l'équipe d'Irak qui est australien, qui s'appelle Graham Arnold, il ferme pas le jeu. Voilà, donc il est fidèle à ses principes de jeu. Effectivement, ils vont jouer à 4 derrière les Irakiens. Donc effectivement, il y aura sans doute des espaces. Il y en aura peut-être d'ailleurs, paradoxalement, plus que lors de la première période face au Sénégal. Donc oui, aller bouffer un petit peu les espaces là-bas sur le côté gauche. Oui, pour Bradley Barcola. Après, il a fait une entrée. Tony Truant, il est buteur face au Sénégal. Désiré Doué était un petit peu plus en retrait quand même sur ce match-là. Alors, on n'en est pas encore à faire des ajustements tactiques, mais un petit peu quand même, quoi, parce qu'il faut bien se dire que la France, est, même si cette équipe d'Irak est à prendre au sérieux, et même s'il y a une qualif à aller chercher, et c'est quand même pas rien, évidemment, pour les Bleus, il y a quand même un monde entre l'équipe de France et l'équipe d'Irak. Donc c'est aussi quelque part ce deuxième match l'occasion pour Didier Deschamps d'aller peut-être chercher encore des petits bouts de réponse qui lui manquent, et c'est ce qu'il a choisi de faire. Alors ça concerne surtout effectivement Lucas Digne et Barcola, parce qu'Aurélien Tchouaméni, c'est vraiment pour le faire souffler. Il a été très clair là-dessus, il n'y a pas eu de coup hein, pour Aurélien Tchouaméni. Il n'y a pas d'alerte musculaire, mais on va dire que c'est une espèce de fatigue générale qui l'a poussé sur le banc et à être remplacé par Manu Koné.
2: Alors je rappelle que vous pouvez interagir avec nous à tout moment, soit en nous parlant sur le chat du live YouTube, Bruno, qu'on peut trouver où?
4: Oui, de la chaîne ICI, ICI, que vous retrouvez donc sur YouTube. Vous pouvez aussi nous appeler au 0810 055 056. Il y a le standard aussi parisien si vous le voulez, 01 42 30 10 10. N'hésitez pas à nous mettre les messages. Juste vous dire que de nombreux internautes se posent la question, mais pour pourquoi encore et toujours Koundé, puisqu'on voudrait aussi le changement à droite plutôt que le changement à gauche. Je sais, j'arrive sur le terrain de Charlotte, voilà, avec Koundé, mais voilà, certains même demandent Warren Zaïre-Emery ou Malo Gusto, mais de faire quelque chose et un changement.
2: Alors, c'est vrai que, je te donne la parole juste après Charlotte, mais sur le journal Le Parisien, aujourd'hui, il te permettait de fabriquer toi-même ta compo, et ensuite, une fois que tu avais fait ta propre compo et que tu l'avais validée, tu pouvais voir les trois compos préférés des gens qui avaient voté, et dans les trois, il y avait Warren Zaïre-Emery, que ce soit au poste de latéral droit ou au milieu de terrain. Charlotte, il est encore pas là. On n'a vraiment pas l'impression qu'il soit ni dans l'équipe A ni dans l'équipe B pour l'instant. Est-ce que tu penses qu'il aurait eu sa place dans le 11 de ce soir à la place de Jules Koundé notamment?
3: Tu parles de Warren?
2: Ouais.
3: Non, je pense que Didier Deschamps à aucun moment, sauf si tout le monde qui est blessé en défense, il le mettra, mais il le considère vraiment comme milieu de terrain. Donc effectivement, pour moi, il devrait avoir du temps de jeu, mais il y a tellement de très très bons joueurs dans tous les compartiments du jeu, mais à droite absolument pas. Après, je rejoins un peu l'avis de tout le monde. Malo Gusto, pour moi, doit jouer dans cette Coupe du Monde. Il a un profil athlétique, physique, qui permet de monter à haute intensité, de revenir à haute intensité, même si on a l'impression qu'il est un peu nonchalant, que de temps en temps il est un peu déconcentré, qu'il fait un peu des gris-gris, mais il a beaucoup plus de qualité que Jules Koundé. Mais Jules Koundé, il a fait un euro, on le rappelle, où l'équipe de France de manière générale était complètement un euro raté, à part lui. C'était le seul rescapé un peu de cette équipe à l'euro. Donc il y a une stabilité que Didier Deschamps, voilà, ils se connaissent très très bien. Jules Koundé, c'est un mec qui triche jamais, qui fait toujours les efforts, et en fait il est pas assez bien servi parce qu'il fait pas assez de différence athlétique, alors que Malo Gusto, à partir du moment où t'as des joueurs qui font des appels avec de l'intensité, on a envie de leur mettre, sauf que Jules Koundé, il a l'intensité qui est un peu plus basse.
2: Alors on va évoquer ensemble, puis ensuite on parlera évidemment de l'effectif irakien, qui est vraiment une équipe intéressante et surtout agréable à voir jouer. C'est pas forcément ce à quoi on s'attendait comme ça quand on connaît pas cet effectif. On va évoquer le cas de Michael Olise, dont le talent explose à la face du monde depuis 2 ans. C'est assez impressionnant. C'est la bénédiction de l'équipe de France. L'ange qu'on n'attendait pas, qui est arrivé du ciel et qu'on n'avait pas vu arriver. Il a fait une deuxième mi-temps absolument incroyable. Axial en numéro 10 avec l'équipe de France contre le Sénégal. On va écouter Kylian Mbappé hier en conférence de presse, qui a évoqué leur connexion qui pour le coup sautait vraiment aux yeux, la connexion technique et tactique d'Olise et d'Mbappé. On écoute Kylian Mbappé.
6: Maintenant on a eu cette connexion avec Michael parce qu'on a réussi aussi à être parfaitement coordonnés les quatre en attaque, en termes de mouvement, en termes de rotation, en termes d'animation. Ce qui a permis, bien sûr, sur ce match-là, on a plus vu Michael et moi, mais je pense que avec ce type d'animation où il y a beaucoup de mouvements, beaucoup de rotations, peut-être que demain on verra deux autres joueurs en attaque qui brilleront plus. C'est l'avantage de cette équipe, c'est d'avoir autant de talents qui sait qu'un jour ça peut être le jour de l'un, un autre jour ça peut être le jour de l'autre, et on est très conscient de la qualité qu'on a devant. Maintenant, Michael, c'est un joueur super, et bien sûr qu'il a la possibilité, la qualité à chaque match de créer quelque chose, de faire quelque chose de différent, et on est très content de l'avoir avec nous.
2: Voilà, ça sent bon quand même, Charlotte, quand on entend ça. Hein.
3: Ah oui, bien sûr. Après, il a défendu longuement Ousmane Dembélé notamment. Il a parlé de l'utilisation de 100 ballons. Et c'est vrai qu'Ousmane Dembélé, sur ce match contre le Sénégal, il a été très très peu trouvé balle au pied, entre les lignes. Il a essayé de se rendre disponible, mais il a étiré le bloc. Il a essayé de créer des espaces justement pour faire briller les autres. Et après, en seconde période, forcément, les adversaires sont plus fatigués. Donc Michael Olise, il était souvent au milieu. Il avait juste à faire une prise de balle où il se retournait et trouvait Kylian Mbappé qui partait en profondeur. Donc voilà, il n'a pas fait un non-match Ousmane Dembélé, mais je pense que Michael Olise, il est tellement à l'aise partout, tu peux le mettre partout. Je pense que même arrière central, il est flamboyant, donc non, à voir, hein. C'est pas sûr que Dembélé soit à droite et que Michael Olise soit numéro 10, hein. Donc attention,
2: on verra ce qu'a décidé Didier Deschamps au début du match. Dans un instant, on sera avec Alexandre Berthaud, qui est avec, pour nous et avec vous, à la Fan Zone, qui est à la Villette, à Paris, dans le 19e arrondissement de Paris. On arrive dans quelques secondes.
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2: France-Irak, c'est dans 12 minutes maintenant. Charlotte Lorgeret, ancienne joueuse et consultante ici, est avec nous ce soir en face d'elle. Bruno Salomon, qui lit vos messages sur les réseaux sociaux. Nicolas Perronnet est au stade à Philadelphie pour nous faire vivre le match France-Irak qui s'annonce. Et notre journaliste Alexandre Berthaud est à vos côtés dans le 19e arrondissement de Paris, dans la fan zone de la Villette. Salut Alexandre!
7: Salut Pia, c'est pas une fan zone en fait, la fan zone de la Villette elle est fermée, donc suis rendu dans le 10e, si elle est fermée, donc je me suis rendu dans le 10e arrondissement parce que je voulais voir comment les gens prenaient le frais avant de voir le match. Et là on est au bord du canal Saint-Martin, vous savez c'est la zone qui est baignable, en tout cas en journée, et donc il y a pas mal de personnes, de supporters qui ont pris le frais en faisant on va dire l'apéro, voire la baignade plus apéro, le long des quais dans le canal, et qui ensuite se rendent dans les bars. Là je suis devant un bar où on a les petits brumisateurs, donc malgré la chaleur, les plus de 30 degrés encore hein, là dans le 10e où on se trouve, ça devrait le faire en termes de supportable, on va dire. Je suis avec deux supportrices, comme prénom s'il vous plaît.
2: Élise
7: et
2: Lou.
7: Supportrice confiante à fond pour ce match France-Irak, c'est quoi votre état d'esprit là?
8: Ouais, en vrai on est à fond comme à chaque match, et on espère qu'on va gagner. Ouais, ce soir j'ai aucun doute sur la victoire de la France, je crois. Je suis assez confiante et j'ai confiance en nos joueurs.
7: Pourquoi aucun doute? Parce que c'est l'Irak ou parce que
8: c'est... Ah non, pas du tout, parce que la France est forte et que je pense qu'on va avoir du mal à nous battre.
7: Ok, donc très très confiante. Vous, c'est la même chose?
8: Ouais, ça va.
7: C'est quoi votre maillot? C'est Mbappé? Ah non, c'est Barcola. Ouais, pas mal, il est titulaire ce soir.
8: Ouais, je sais pas.
7: Ouais, si,
8: j'ai pas regardé.
7: Je vous le dis, il est titulaire. Et donc Pia, bah là on s'installe petit à petit en terrasse pour vous donner l'ambiance. Sur les quais, vraiment bord canal, il n'y a pas d'écran, donc on ne peut pas regarder le match, mais petit à petit on afflue dans le quartier, dans les bars, et on essaye de plutôt se mettre en terrasse pour avoir le courant d'air. Comment vous le gérez la chaleur vous?
8: Ça va, on achète des bouteilles d'eau très fraîche toute la journée et on se rafraîchit comme ça en fait.
7: Okay.
8: On prend 3 douches par jour.
7: Et pas trop d'alcool du coup le soir, parce que c'est ça qui...
8: Si, mais on alterne un peu entre l'eau et l'alcool et ça va. Beaucoup d'eau, un verre d'alcool et ça va.
7: Ok, ça se passe bien.
2: Eh bah bravo.
7: Avec modération, je suis obligé de dire avec modération, mais il faut se décrire ce qu'il y a devant moi quand même. Ceci dit, si je regarde les tables, je vois plus de coca que de bière.
2: Il fait vraiment évidemment chaud dans toute la France. Hein. Tout à l'heure, Nicolas Perronet nous disait qu'il faisait 28 degrés à Philadelphie. Voilà, à Paris, c'est 38, 10 de plus à Paris et dans toute la France. Parfois, ça atteint les 43 degrés à Nantes aujourd'hui, par exemple. Merci à Élise et à Lou qui étaient avec vous, Alexandre Berthaud. On retrouve Nicolas Perronet qui est à Philadelphie pour nous faire vivre le match France-Irak. Nicolas, les joueurs sont dans le couloir.
5: Ouais, exactement, avec Mike Maignan qui va entrer derrière son capitaine Kylian Mbappé dans les secondes qui viennent, avec pas mal de supporters français dans les tribunes hein, qui sont pour certains là juste devant moi levés et qui ont sorti les appareils photo pour faire les selfies, évidemment immortaliser ce moment, parce que bah oui, c'est un match de Coupe du Monde et beaucoup de ces supporters ne l'ont jamais vécu. On a les deux immenses drapeaux, on a l'habitude désormais, le drapeau bleu blanc rouge sur la gauche, le drapeau irakien sur la droite, et les joueurs qui sont en train d'entrer sur cette pelouse. Beaucoup de supporters français quand même, pas mal de maillots bleus, même si officiellement on va dire seulement 4000 supporters tricolores ont fait le déplacement jusqu'à Philadelphie, mais ça ce sont les chiffres fédération. Il y a tout ce qui est billetterie directe, il y a tous les expatriés également français, il y a beaucoup de français qui vivent à Philadelphie et dans la région, donc on a quand même un stade avec une dominante assez bleue je trouve, même si on a tout un virage là-bas avec du vert, avec du blanc sur ma droite qui est celui des supporters irakiens, parce qu'il y a une grosse communauté irakienne aux États-Unis, 250 000 irakiens qui vivent ici, à peu près 100 000 également au Canada, et d'ailleurs dans les rues de Philadelphie, que ce soit du côté des marches de Rocky Balboa, vous savez qu'on est dans la ville où a été tourné Rocky, donc tout le monde va faire son petit footing, son petit selfie à côté de la statue, que ce soit du côté de la cloche également qui est le symbole de l'indépendance des États-Unis. Bah, on a croisé ces dernières 24 heures beaucoup de supporters irakiens. C'est franchement une chouette ambiance, et les deux équipes sont en train de prendre place de part et d'autre du rond central pour les deux hymnes qui vont résonner ici dans ce stade de Philadelphie qui est plein comme un œuf d'ici quelques secondes maintenant.
2: Nicolas Perronet, est-ce que tu peux nous donner les compos des deux équipes et qu'on dise maintenant un mot sur l'équipe irakienne?
5: Mike Maignan pour commencer par les Bleus dans les buts avec Upamecano en charnière centrale, Koundé et Digne sur les côtés de la défense, Koné, Rabiot au milieu de terrain, et puis le quatuor offensif ce soir, Olise, Dembélé, Barcola plutôt que Désiré Doué, derrière le capitaine Kylian Mbappé qui fait sa 100e sélection ce soir. Les Irakiens sont emmenés par le gardien numéro 2 parce que le gardien numéro 1 a fait quelques petites boulettes face à la Norvège. C'est donc Basile qui est dans les buts, Hachem et Tassène en charnière centrale, Ali sur la droite, Doski à gauche, Ismaël, Alamari, Iqbal, Bayesh au milieu de terrain, Ahmed Kassem sur le côté gauche de l'attaque, et puis la star de cette équipe c'est Ayman Hussein. On aura le temps d'en reparler après la Marseillaise.

0: Et Charlotte avait la main sur le cœur pour la Marseillaise. Hein.
1: Bah, bien sûr.
2: Elle a une cape quand même en équipe de France.
1: Vous savez que ce match-là, j'étais la seule. Je chantais et j'avais le sourire aussi. J'articulais même pas tellement que j'étais heureuse de la chanter, de quasiment les larmes aux yeux. Bah ouais, parce que quand on chante devant 24 000 personnes, que ton papa et ta maman regardent, tout ça, c'est dingue. Hein.
2: Bah, c'est ouf, c'est fou.
0: Nicolas Perronnet, l'hymne irakien.

0: Bah, l'émotion, hein, quand même, pour cette équipe irakienne. Ça fait 40 ans que cette team n'avait pas été jouée en Coupe du Monde. Je vous parlais d'Aymen Hussein, qui est le capitaine et la star de cette équipe. On l'a vu longuement
1: savourer
0: cette team nationale irakienne. Image très forte, effectivement, que celle de cette équipe irakienne qui va jouer son quatrième match seulement de Coupe du Monde. Une participation 1986, trois défaites. Et désormais, ce match face aux Bleus, le sélectionneur australien Graham Arnold nous disait hier que ces joueurs n'avaient jamais, pour la plupart, affronté des joueurs du calibre de ceux de l'équipe de France. Cette équipe qui a été façonnée par la diaspora scandinave, hein, et notamment suédoise. On a à peu près 40% de l'effectif qui est issu de la diaspora, des joueurs qui sont nés ou qui ont grandi en Scandinavie, où leurs parents avaient fui la guerre au début des années 2000. Et voilà, l'Irak de retour grâce à cette génération qui a été quand même, hein, pour beaucoup de joueurs formés en Europe. Voilà, l'Irak de retour en Coupe du Monde. Alors oui, c'est vrai que quand on regarde l'effectif, c'est pas clinquant. On a quatre des titulaires qui jouent dans le championnat irakien, dont Aymen Hussein, le meilleur buteur, dont on reparlera beaucoup sans doute ce soir. On a des joueurs qui jouent en Pologne, du
1: à
0: côté de Szczecin, à Cracovie. On a du Victoria Pilsen. On a des joueurs également en Arabie Saoudite. Évidemment, aucun nom connu, aucune star, mais ils sont allés chercher le tout dernier ticket pour cette Coupe du Monde, le 48e. Ils sont franchement allés chercher avec les dents, en allant gagner un barrage hyper compliqué au Mexique face à la Bolivie, et surtout dans des conditions terribles, parce que c'est quelques jours après le déclenchement de la guerre en Iran, qui a déstabilisé toute la région. Alors leur voyage pour aller là-bas, ça avait été une tannée pas possible. Ils ont mis 26 heures et ils sont allés chercher ce ticket-là. Donc oui, ça a créé quelque chose. Ils ont eu 21 matchs, hein, une épopée de 21 matchs pour se qualifier, pour arriver ici à cette Coupe du Monde aux États-Unis. On a vu vraiment ce que ça... Ce que ça voulait dire, tout simplement, dans les yeux de ces joueurs il y a quelques secondes pendant cette hymne.
1: Et c'est ce qui est magnifique dans le foot. Et tu parlais, Nicolas, de Aymen Hussein, le capitaine, le buteur de cette équipe. Charlotte, il est vraiment fort, Aymen Hussein. Hein. Il est fort de la tête.
2: Bah oui, parce qu'il a des capacités, mais face à la Norvège, ils faisaient tous 1m90. Hein. Les Norvégiens n'ont qu'à arriver à s'en sortir. Ouais,
1: et
2: encore, c'était petit,
1: 1m90. 1m90, c'est le plus petit de l'équipe.
2: Et en plus, il met un super but. Donc non, il va avoir beaucoup de vigilance à avoir par rapport à ça, au coup de pied arrêté. Surtout, je trouve que c'est l'une des faiblesses de l'équipe de France, que ce soit offensivement ou défensivement. J'espère que ça va me faire mentir aujourd'hui, que sur les coups de pied arrêtés, on va être décisif. Mais méfier grandement de cette équipe d'Irak.
1: Et là, sur l'antenne d'M6, c'est Ousmane Dembélé qui a annoncé dans l'axe et Michael Olise à droite. Ça va être intéressant, Nicolas, dès les premières secondes du match, de voir qui se place où. Bah, d'ailleurs, tu les as sous les yeux maintenant.
0: Ouais, ils sont en train de se placer. C'est encore difficile de vous le dire parce que Ousmane Dembélé, il prend la même direction que Michael Olise. C'est en train de se mettre en place. On vous dira ça très rapidement. On va être fixé très vite, hein, de toute façon, alors que les Irakiens, là, ils sont tous en cercle dans leur moitié de terrain avant ce coup d'envoi. On parlait effectivement d'Aymen Hussein. Il y a une petite surprise, je vous parlais du gardien. Donc c'est le gardien numéro 2 qui a été titularisé par le sélectionneur de l'Irak. L'autre petite surprise, c'est Ali Almadi qui lui joue à Luton Town, Détroit anglaise, qui d'habitude forme justement le duo d'attaque avec Hussein, un duo qui est d'ailleurs, vous l'avez dit, effectivement assez souvent dangereux. Et il est sur le banc, Ali Alamadi, et il est remplacé par Ahmed Kassem, qui est un joueur qui connaît les pelouses américaines puisqu'il joue à Nashville en MLS. Voilà, pour faire un petit peu le tour de ce 11 irakien qui va donner le coup d'envoi de la droite vers la gauche, tout en blanc, face à une équipe de France tout en bleu. Et je pense que Ousmane Dembélé va bien aller rejoindre le côté droit. En tout cas, il est sur la droite de Michael Olise pour l'instant.
1: Ils ont gardé le suspense jusqu'à la fin. Hein.
0: Ouais, on va voir comment ça se déploie. Ouais, là, c'est très très clair. Il va au petit trot se coller à sa ligne de touche sur le côté droit. Et donc, Michael Olise, qui a été si performant suite à son replacement dans l'axe, débute ce match dans l'axe également face à l'Irak. C'est parti, les amis, pour ce deuxième match qui enverra peut-être les Bleus en 16e de finale de la Coupe du Monde. Pas de blague, évidemment. On sait que les petites nations, clin d'œil et petit regard du côté de l'Espagne, ça peut parfois quand même créer des surprises et des petits grains de sable. Donc voilà, faire le boulot pour les Bleus qui partent tranquillement avec cette première attaque placée dans leur moitié de terrain. Upamecano pour Saliba, on va revérifier ça. Ouais, Ousmane Dembélé sera à droite, hein, y a pas de souci. Et Michael Olise qui va débuter, donc Penax est passé là-bas côté gauche, le premier centre de l'équipe de France, donc de la gauche vers la droite, et le petit dégagement déjà en catastrophe, c'est récupéré par Manu Koné, la première frappe et la première situation. Kylian Mbappé qui passe pas très très loin là de récupérer ce ballon un petit peu court, le capitaine des Bleus sur cette frappe trop croisée de Manu Koné, un petit peu écrasée la frappe pied gauche de Manu Koné. Bah voilà, on a vu la première situation dans la surface de réparation irakienne, le dégagement en panique derrière la récupération, Manu Koné, la frappe, et Kylian Mbappé qui ça y est honore officiellement sa 100e sélection à 27 ans seulement, qui est déjà allé afficher un petit peu sa frustration d'avoir été trop court sur ce ballon. Et bah oui, parce que Kylian Mbappé, il voit quand même Léo Messi faire la une des dernières actualités sportives, ouais. Puisque Léo Messi est désormais le meilleur buteur de l'histoire de la Coupe du Monde.
1: 5 buts en 2 matchs, hein, c'est quand même pas mal.
0: Et un petit triplé de Kylian Mbappé lui permettrait de revenir à niveau de Léo Messi. On est évidemment certain qu'il a ça dans un coin de sa tête. Oui, bien sûr.
1: Quand on sera à 1-1 à la 80e, on se dira oh là là, on verra. Hein.
0: Allez, Kylian Mbappé justement qui est en possession du ballon. Il a le petit dédoublement là de Lucas Digne. Alors là, sur un petit crochet simplement extérieur, pied droit, il a fait lever tout le stade. Kylian Mbappé, on sait que c'était une superstar. Voilà, passe de Michael Olise, laser comme il sait le faire. La plein axe qui est interceptée. Vraiment une extrémis par la défense irakienne. Il y avait un bel appel. Surveillé comme le lait sur le feu, évidemment, Michael Olise et Ousmane Dembélé. Cette fois-ci, c'est sûr et c'est certain. Et on va entériner l'affaire. Eh bien, sur son côté droit. Et Michael Olise, bien en soutien. Bon, a priori, c'est quand même une certaine logique, quoi. On voit mal comment Didier Deschamps aurait pu revenir en arrière.
1: Évidemment. Je sais pas si on pensait, c'est logique, Charlotte.
2: Ah, c'est logique, oui, non, parce qu'on se souvient, Olise, au tout début qu'il arrive sous l'ère Deschamps, il était à ce poste-là, donc où c'était intéressant, mais sans plus. Et au fur et à mesure, comme au Bayern, il est sur le côté droit, bah, il l'a remis logiquement sur le côté droit. Donc je pense que c'était vraiment pas forcément un non-match du côté de Dembélé, mais juste on l'a pas trouvé. Mais là, ce qui va être intéressant avec Barcola, c'est qu'il y aura beaucoup plus de liberté avec Kylian Mbappé, qui va être un peu plus à l'intérieur du jeu et qui va pouvoir se retourner balle au pied, et Barcola proposer en profondeur. Et Lucas Digne aussi, là, on l'a vu juste avant, qui s'est projeté aussi, c'est intéressant.
0: La première offensive irakienne qui est stoppée là par la bonne défense des Bleus. Malheureusement, derrière, le contre est mal négocié. La passe pas très bien assurée là, justement sur le côté droit, celui d'Ousmane Dembélé. C'est Ahmed Kassem là qui est allé un petit peu mettre le bazar dans la défense des Bleus, qui a été bien stoppé. Les Irakiens qui vont récupérer à nouveau le ballon, et effectivement qui ne sont pas positionnés en bloc bas, hein. On voit Ayman Hussein là qui est en pointe avec son numéro 18, qui est en train de naviguer là entre William Saliba et Upamecano. On sait qu'il peut être un relais, hein, par sa taille, son jeu de tête, vous en avez parlé, qui fait les appels. Et les Irakiens qui ont décidé de jouer et d'aller le chercher, justement Hussein là qui est bien pris, ouais, très rapidement pris par William Saliba dans un premier temps, et Manu Koné dans un deuxième temps, facilement récupérer ce ballon pour les Bleus. Allez, il y a un petit peu de chance, là faut y aller. Jules Koundé, le 1-2 mal négocié, la première passe était belle vers Ousmane Dembélé, mais alors derrière c'est pas le bon tempo là, la passe d'Ousmane pour Jules Koundé qui avait de l'espace pourtant devant lui. C'est pas grave, on va le récupérer ce ballon. On récupère facilement les ballons, et ça c'est une bonne nouvelle, hein, dans ce début de match. 4 minutes de jeu, toujours 0-0 dans ce deuxième match de la Coupe du Monde entre les Bleus et l'Irak. Et l'équipe de France qui va repartir à l'attaque avec Ousmane Dembélé. Cette fois-ci, après la mauvaise passe, c'est le mauvais contrôle d'Ousmane Dembélé, qui était parti un petit peu dans l'axe, qui avait quitté sa ligne de touche, qui a été trouvé par Jules Koundé et qui ne réussit pas à se mettre ce ballon dans le bon sens.
1: Nico, c'est vrai qu'il a. Ouais. On récupère vite les ballons, mais on les perd vite aussi, Charlotte.
0: Oui. Hein. Oui, et puis deux fois du même côté là.
2: Ouais, après là il s'est mal coordonné, il s'est mal orienté Ousmane Dembélé, mais on l'a vu contre la Norvège, à partir du moment où les Norvégiens ont récupéré beaucoup plus rapidement le ballon, c'est là qu'ils étaient en difficulté, les Irakiens. Donc là c'est quelque chose à prendre en compte, et les Français sont très très forts à la réaction dès la perte de balle. On a 5-6 secondes pour récupérer le plus rapidement le ballon parce que l'adversaire est en déséquilibre. Donc là ça peut faire mal.
1: Et Nico, on sent que les Français, ils sont activés, hein. Ils sont physiquement, ils sont alertes, ils sont bien, ils n'ont pas envie de faire de détails ce soir.
0: Il y a aussi le début de match face au Sénégal, hein, peut-être qui trotte un peu dans les têtes. Ils ont été critiqués, ils ont reconnu eux-mêmes au cours des derniers jours là qu'ils étaient quand même passés à côté de leur sujet, de leur entrée dans la Coupe du Monde, en tout cas en ce qui concerne la première période évidemment, parce qu'en deuxième c'était festival. Donc oui, il y a forcément des intentions avec Kylian Mbappé là qui récupère le ballon de l'espace pour Kylian Mbappé. Il y a faute sur Kylian Mbappé, il y a grosse faute même sur Kylian Mbappé. Premier carton jaune de cette partie, il est pour Alamari, le milieu de terrain là qui a été complètement dépassé par la vitesse et le crochet extérieur de Kylian Mbappé qui avait de l'espace, qui est allé prendre 10-15 mètres et derrière faire parler la vitesse sur c'est là qu'on voit peut-être la différence entre des joueurs d'expérience, de niveau international, et puis d'autres qui peuvent laisser traîner, faire une grosse faute, parce que là franchement sur l'accélération il était complètement dans le vent à la Marie, il a laissé traîner le pied. C'est tout à fait logiquement que l'équipe de France se procure ce coup franc qui va être rapidement joué par Michael Olise, deuxième poteau, la tête elle est bleue, ouais, et bien ce ballon, il y a pénalty peut-être parce qu'on s'écroule dans la surface de réparation. Non, c'est Ousmane Dembélé, me semble-t-il, qui s'est écroulé. Non, c'est Upamecano par contre qui était monté, qui est allé s'écrouler dans la surface de réparation. Il n'y aura rien du tout, le ballon restera bleu. Et ce sera pour Kylian Mbappé derrière en première intention, le centre. C'est pas facile ça de la part de Kylian Mbappé. Longue transversale de la droite vers la gauche dans la surface de réparation. Kylian Mbappé qui a tenté de remettre ce ballon en première intention avec son pied gauche vers Ousmane Dembélé. C'était compliqué, ça a été dégagé par la défense irakienne. Ils se sont parlé, les deux ex-coéquipiers au Paris Saint-Germain. Un petit clin d'œil de Kylian Mbappé vers Ousmane Dembélé, l'air de dire bon, la prochaine fois celui-là je te le mettrai mieux que ça. Et Kylian Mbappé en tout cas il est très très actif effectivement, à l'image c'est vrai de toute l'équipe de France dans ces 7 premières minutes de jeu. Le premier corner de cette partie de la gauche vers la droite, c'est Ousmane Dembélé qui a traversé le terrain là-bas pour aller le frapper. Il va le jouer finalement à deux avec Michael Olise, servi à nouveau Ousmane Dembélé qui va les provoquer. Ouais, il se fait déposséder du ballon un petit peu trop facilement, il y aura une touche derrière qui restera bleue, mais un petit peu téléphoné là, le dribble de Ousmane Dembélé s'est bien défendu en tout cas par Iqbal, et derrière c'est Lucadine qui va du même côté pouvoir centrer, mettre ce ballon dans la surface de réparation. Le dégagement des deux points un petit peu en catastrophe, c'est pas terminé, la première frappe d'Olise, la deuxième frappe de Kylian Mbappé cette fois-ci côté droit qui passe à côté et largement début de Ahmed Basil, mais voilà, ça commence à chauffer un petit peu dans la surface de réparation de l'Irak.
2: On sait plus quoi faire hein, du côté de l'Irak, tellement dès que la possession du ballon est au français, ça va beaucoup trop vite. Donc ils sont mettent de l'intensité, c'est très intéressant parce qu'ils sont très bien équilibrés, coordonnés les Français. Donc à partir du moment où on sait même pas si on doit défendre à droite, à gauche, devant, derrière, ça nous donne le tournis. Très très bonne, ça fait 8-9 minutes, les Français sont en bonne posture.
0: Ouais, ils sont étouffés complètement les Irakiens, ils perdent ballon sur ballon. Manu Koné encore là en patron au milieu de terrain. Le coup de sifflet, il vient pas des tribunes, il vient pas du terrain, il vient des tribunes, ça joue. Attention Michael Olise là qui le perd ce ballon qui reste à terre, ça va aller pour Michael Olise qui se relève, et les Irakiens vont tenter effectivement d'aller un petit peu calmer le rythme, de mettre un petit peu le pied sur ce ballon, de faire 2-3 passes de suite. Ce sera pas sur ce coup là l'ouverture directement en première intention pour aller toucher les attaquants trop profondes, et Mike Maignan à la limite de sa surface de réparation pour s'emparer de ce ballon après une bonne lecture du jeu. Il est bien parti là-bas, mais il y a faute non quand même sur Barcola, il le réclame ce coup de sifflet. Bradley Barcola, il y avait une ouverture côté gauche, Lucadigne, Bradley Barcola, il y a un petit bloc là. La salle des Sixers de Philadelphie est pas très loin, mais ça en basket ça peut être autorisé. En foot, il y avait peut-être un petit quelque chose, en tout cas cela n'a pas plu à Bradley Barcola qui a réclamé la faute. Rien du tout, dit l'arbitre de cette rencontre, on n'en a pas parlé, il s'appelle Drew Fisher. Il est canadien et c'est lui qui a donc donné le coup d'envoi il y a de cela 9 minutes, toujours 0-0 entre la France et l'Irak, mais grosse domination des Bleus, pas d'occasion hyper franche, mais de grosses situations pour les hommes de Didier Deschamps. Le Charlotte. Voilà encore.
2: Mais je pense qu'il y a des consignes auprès des arbitres. On laisse énormément jouer.
1: Ouais,
2: vraiment.
1: C'est très
2: les petits
1: agréable,
2: blocs, les petits tirages de maillot, on laisse jouer. Et même, je trouve que les joueurs, ils se relèvent beaucoup plus rapidement que d'habitude. Donc, c'est intéressant pour nous, les spectateurs.
0: Allez, Michael Olise, dans l'entrejeu. Ousmane Dembélé sur son côté droit, il va aller cette fois-ci il passe Ousmane Dembélé, le coup de rein, un joueur éliminé, deux joueurs éliminés, le 1-2 avec Michael, avec Jules Koundé, ce n'est pas terminé, le centre qui ne donnera rien, ça continue pour les Bleus, Adrien Rabiot cette fois-ci dans l'axe, on va tenter côté gauche, le petit débordement pour Lucas Digne, la passe de Barcola, il y avait de l'idée mais un petit peu trop profonde là aussi, dans ce geste-là pour aller vraiment chercher Lucas Digne, mais vraiment il y a panique hein. Panique à bord dans la défense irakienne, ils sont dépassés par les petits jeux à deux, les petits jeux à trois de l'équipe de France. Allez, il faut aller marquer très rapidement dans ce match. Kylian Mbappé aux 30 mètres, la transversale côté droit pour Ousmane Dembélé, il va être conservé ce ballon entre Jules Koundé et Ousmane Dembélé, perdu désormais ce ballon. C'est on perd, ça fait quand même trois ballons de suite là, sans énorme pression autour des deux qu'on perd dans la connexion Koundé-Dembélé. C'est vrai que tu l'as dit hein, Pierre, on va récupérer des ballons rapidement, mais on les perd rapidement et on les perd quand même pas mal sur ce côté droit. Mais en tout cas Dembélé, même si ça manque un petit peu de précision, il est actif hein, très clairement dans ce début de match. On le voit, il essaie de provoquer, il met de la vitesse.
2: On perd des ballons Nico parce qu'on veut jouer en première intention, beaucoup de spontanéité, et c'est pour ça qu'il manque un petit peu de justesse technique. À partir du moment où on joue en une touche de balle, c'est très compliqué pour mettre du rythme, justement ce qu'on voit les Irakiens qui ont un peu le tournis, mais un peu plus d'application, il manque que ça.
0: Allez, le dégagement à mettre Basile pour mettre ce ballon loin devant. Là, il y a peut-être un petit quelque chose en faveur de l'Irak. Ben non, on laisse encore jouer. Cette fois-ci, c'est tant mieux pour nous. Lucas Digne qui va remonter ce ballon là-bas sur le côté gauche. Non, il écoute William Saliba qui est sur sa droite, qui lui dit de calmer. Et on va repartir du côté du rond central avec Upamecano qui dépasse la ligne médiane, qui va aller chercher côté droit Ousmane Dembélé. Il a du champ cette fois-ci, Ousmane Dembélé, le relais avec Michael Olise. Allez, Ousmane Dembélé qui se met sur son côté gauche. Ouais, il a perdu la vitesse là. Ousmane Dembélé n'est pas le ballon cette fois, et on va donc repasser derrière avec une phase de possession de la droite vers la gauche, puis de la gauche vers la droite pour tenter de trouver la faille, la solution dans ce bloc irakien. C'est vrai qu'on a dit qu'ils jouaient beaucoup les Irakiens, et c'est vrai, bah, là ils ont compris peut-être qu'il fallait se replier un peu plus parce que sinon ils allaient en prendre un rapidement après 12 minutes de jeu. Et c'est vrai qu'on a quand même une équipe irakienne qui est très très regroupée derrière et qui tente surtout de résister aux assauts des Bleus. Ousmane Dembélé dans la surface de réparation, le centre d'Ousmane Dembélé, ouais, ils ne s'en comprennent pas là, le gardien avec son défenseur direct, pourtant le ballon était facilement captable pour Ahmed Basile, mais c'est le symbole de la panique qui gagne la défense irakienne. Ils se sont mis dans le jus tout seul et ils se dégagent quand même, mais laborieusement, ballon encore dans les pieds des Bleus avec Manu Koné derrière Upamecano. Michael Olise qui est passé cette fois-ci sur le côté droit, ouais, qui a tenté là d'aller chercher son capitaine, l'appel de Kylian Mbappé, il va le récupérer, Kylian Mbappé, ce ballon avec un petit peu de réussite, le petit crochet extérieur derrière de la surface de réparation. Michael Olise, il va frapper, Michael Olise dans sa situation préférentielle, légèrement désaxé sur le côté droit, il a ouvert son pied gauche, combien de fois il est allé chercher le petit filet extérieur dans cette position là notamment du côté du Bayern Munich, mais là la frappe de Michael Olise a été contrée. Ouais, c'est des vagues bleues hein. Franchement, ça n'a n'arrête pas d'aller et venir dans la surface de réparation. Le voilà encore, Michael Olise avec Kylian Mbappé. La frappe de Mbappé, le but ! Le but exceptionnel encore une fois de Kylian Mbappé. Pied gauche, limite de la surface de réparation. La frappe sèche, 1-0 pour l'équipe de France. Ça devait finir par arriver pour l'équipe d'Irak qui subit. Et Kylian Mbappé qui vient marquer son 15e but Coupe du Monde avec l'équipe de France pour sa 100e sélection. La petite frappe, pied gauche, il nous avait déjà mis un missile face au Sénégal, pied droit, et bien celle-ci vient pied gauche et elle vient récompenser un début de match largement à la faveur de l'équipe de France. France 1, Irak 0, le but à la 14e du capitaine des Bleus.
1: Ouais, Charlotte Lorgeret, elle a mis les mains sur sa tête hein, quand elle a vu le but de Kylian. Charlotte, c'est du Kylian tout craché, mais de la droite.
2: Ouais, en fait j'aime beaucoup parce qu'il se déplace énormément, il essaye de se rendre disponible, et là en fait il se pose pas de questions, il se met sur son pied gauche, il est bien orienté, il est bien équilibré, mais ses épaules vers l'avant, la prise d'information aussi, et puis le gardien qui est un petit peu masqué, je pense qu'il était mal positionné, là on le voit un petit peu trop proche de son premier poteau, mais après trop dur hein, pour un gardien, pour Basile, pour toucher ce ballon. La prise de balle, la prise d'info, elle est parfaite, et il savait très bien, après il est un petit peu contré peut-être par Almari. Mais vraiment, à partir du moment où on met les intentions, où on met les ingrédients, où on veut récupérer le ballon vers l'avant le plus rapidement possible, on fait la différence à chaque fois.
1: Bruno Salomon, excuse-moi Nico, juste sur les réseaux sociaux et sur le chat de la chaîne YouTube ici, est-ce que ça réagit au
3: bout de Kylian ? Effectivement, ça réagit sur la chaîne. N'hésitez pas, vous venez vous abonner, vous venez réagir sur cette soirée. Le Kiki Mbappé est en forme, nous dit Claude. Maxence nous dit et Baum après sur les réseaux. J'ai le Kix est en mission, ça c'est Abligno qui nous annonce ça. De toute façon, c'est clair, il a un lièvre devant qui s'appelle Messi, il va aller le chercher. Ça c'est autre chose, mais ça c'est une réflexion perso. Mbappé, quand il entend la Marseillaise, il est injouable. Ça c'est Valoupe qui dit ça, etc., etc. Gloire au dieu Kiki, c'est en tout cas ce qui est en train de déferler sur les réseaux sociaux.
1: Nicolas Perronnet à Philadelphie.
0: Avec l'équipe de France qui est déjà repartie à l'attaque, hein. Vraiment ils ont l'intention d'aller plier ce match rapidement, les Bleus. En tout cas ils profitent du début de match très très compliqué de l'Irak là, qui a du mal vraiment à se dégager, encore là à l'image de ce dégagement qui est récupéré vraiment 20 mètres par Manu Koné qui joue quasiment comme un Michael Olise, tellement les ballons sont facilement récupérés par l'équipe de France. Ils ont envie d'aller mettre le deuxième très très rapidement, les Bleus. Je suis complètement d'accord moi avec toi Bruno, je pense que Kylian Mbappé, il a qu'une envie, c'est d'aller chercher Léo Messi. Et moi je vous l'annonce, hein, le triplé ce soir de Kylian Mbappé, parce que franchement il nous a dit tout le contraire hier lors d'une conférence de presse. Il nous a fait une conférence de presse, mais alors masterclass encore Kylian Mbappé. Il a été incroyable, il a déminé tous les sujets, il a été intéressant sur tout. C'est vraiment un exercice dans lequel il excelle, et forcément il nous a fait des réponses à la Kylian Mbappé, certes, mais en nous disant que pour lui c'était pas très important d'aller chercher ce record de but en Coupe du Monde. Évidemment que si, que ça l'est, évidemment qu'il a toutes les statistiques qui défilent dans sa tête, et évidemment qu'il était au courant avant ce coup d'envoi que Léo Messi avait mis son quatrième but en deux matchs, et qu'il avait délogé Miroslav Klose de ce classement des buteurs. Et évidemment qu'on va avoir là entre les deux l'une des histoires de cette Coupe du Monde. En tout cas ça fait quand même 3 buts en deux matchs pour Kylian Mbappé, qui, on l'a dit, hein, sa centième sélection ce soir. C'est quand même hallucinant. Il a 27 ans seulement, Kylian Mbappé. On sait que c'est devenu le patron de cette équipe de France déjà depuis belle lurette, puisque c'est sa troisième Coupe du Monde. Mais juste un chiffre, alors on va quand même regarder le débordement de Michael Olise avant de vous le donner. Le centre de Michael Olise, ça donnera rien. Juste un chiffre, si la France va en quart de finale, Kylian Mbappé à 27 ans, il aura plus de sélections que Didier Deschamps en tant que joueur. Voilà, c'est quand même hallucinant. Wow. De se rendre compte du poids qui est en train de prendre, évidemment, Kylian Mbappé dans cette équipe de France, c'est pas une surprise.
1: Et hier en conf, il disait qu'il avait joué sa première Coupe du Monde au poste d'ailier droit, la deuxième au poste d'ailier gauche et la troisième au poste de numéro 9. Il a mis son but au poste d'ailier droit, hein, Charlotte, ce soir.
2: Oui, parce qu'il a vu qu'il y avait beaucoup d'espace et qu'il était très très libre, parce que les autres joueurs autour de lui lui ont fait un gros gros travail. Et puis je sais pas, là j'ai l'impression qu'il s'est dit bon allez, là c'est ma Coupe du Monde, c'est la mienne, et c'est avec l'équipe de France
1: que c'est
2: ma compétition.
3: Il n'a pas le choix, il doit le rattraper pour sa saison.
2: Il a tellement été critiqué là ces dernières semaines.
3: À juste titre, il a voulu la lumière.
2: Et il le montre sur le terrain, clairement.
3: Tout à fait.
1: Nicolas Perronnet, ce sont les Irakiens qui ont le ballon.
0: Ouais, et c'est plutôt rare, donc on va voir ce qu'ils en font. Ils sont dans leur moitié de terrain avec une Ola à la 18e minute de jeu qui est en train de se déployer dans cet immense stade de Philadelphie. 68 000 places. Totalement rempli, évidemment, pour aller voir l'équipe de France face à l'Irak. Ouais, elle est belle, cette transversale là-bas pour Bradley Barcola. Elle est magnifique, Bradley Barcola dans la surface de réparation, qui se met sur son pied droit. La frappe peut-être, non, il repart sur son pied gauche. Il va s'enfermer, c'est un petit peu compliqué. Que va-t-il nous inventer? Le centre de Bradley Barcola. Oh, il laisse passer Kylian Mbappé. Il avait peut-être mieux à faire, parce que derrière lui, il y avait Ousmane Dembélé. Ouais, ils se sont peut-être pas tout à fait compris, là, les deux hommes. Mais Bradley Barcola qui nous a fait un petit peu son petit festival. Il s'est allé s'enfermer. C'est dommage, peut-être qu'il avait mieux à faire lui aussi. En première intention, mais alors la transversale pour aller le toucher là, Bradley Barcola, elle était super belle de la part des Bleus. Ça en revanche est trop profond, et ça va permettre à l'Irak encore une fois de se dégager. Les Irakiens avaient le ballon, mais ils n'en ont pas fait grand chose. Ils n'existent absolument pas dans cette partie, ça doit être un cauchemar pour eux.
2: Non, parce qu'ils sont surtout entre deux. Qu'est-ce qu'on fait? Est-ce qu'on presse un petit peu plus haut? Mais du coup ça donne Là, l'opportunité à Upamecano ou Saliba de mettre des longs ballons vers Barcola ou Kylian Mbappé sur le côté gauche, ou est-ce qu'on est en bloc médian bas, mais du coup on va falloir exister parce que là on perd 1-0. Donc là ils sont vraiment dans l'entre-deux, ils se font des petites passes là à 10 mètres, ils avancent pas du tout les Irakiens.
1: Et on vient de voir Ousmane Dembélé presser le gardien comme il a l'habitude désormais de le faire avec le Paris Saint-Germain, Nicolas.
0: Ouais, l'ouverture, ouais, Michael Olise, là, plein axe, mais la passe vers Kylian Mbappé qui était mal assurée, c'est pas la meilleure idée qu'il ait eue là pour le coup, Michael Olise, parce que celle-ci était un petit peu trop lisible, mais il y a quelqu'un qui fait un gros match aussi, je sais pas si vous serez d'accord, en tout cas un bon début de match, c'est Manu Koné. Il récupère, alors il ratisse un nombre de ballons au milieu de terrain, il se projette hyper vite derrière, il trouve la solution très rapidement. Et Barcola aussi, la vitesse de Barcola sur son côté gauche là-bas, encore limite de la ligne de sortie de but, comme on le connaît, hein, Bradley Barcola, quand il lance son ballon loin devant lui là, qui fait la différence avec le coup de rein, avec la vitesse. Cette fois-ci, bah, il avait mis dans le vent encore son défenseur direct, mais derrière le centre était pas très bien assuré. Le centre, celui-ci, est mieux assuré. C'est dégagé par le gardien de l'Irak, récupéré par Manu Koné, encore lui derrière, et Ousmane Dembélé cette fois-ci sur le côté droit qui va le perdre. Ce ballon, attention à la transition irakienne. C'est bien couvert ça par Upamecano, pas de souci. Qui est venu donner un petit coup de main à Jules Koundé, s'il en était besoin, pour récupérer.

0: Saliba désormais sur son côté droit. Tous les joueurs sont dans les 40 derniers mètres. Dans l'attaque, le secteur de l'attaque de l'équipe de France. Un petit peu de champ là peut-être pour Ousmane Dembélé. Non, il va choisir le centre, pied gauche. Et Kylian Mbappé là qui va peut-être en rajouter un petit peu sur son contact. Il était un petit peu balancé. Oui, Kylian Mbappé, mais alors avec les premières. Enfin, en tout cas, on. À première vue, disons, il a fait tellement de bras, de mouvements avec les bras que je me dis qu'il en a peut-être rajouté un petit peu. Kylian Mbappé, deuxième poteau.
1: Barcola, il faut qu'il tente, hein. Il faut qu'il tente un peu plus. Il rentre dans la surface, il fait la différence. On n'arrive pas à le prendre. Moi, je pense qu'il faut qu'il tente. Là, il essaie de trouver un partenaire, mais il a la qualité de frappe, hein, Bradley Barcola. Il a l'opportunité.
2: Il faut dire qu'il y a beaucoup de quand même d'attaques qui passent par le côté droit de l'équipe de France pour l'instant. Hein.
1: Oui, par Ousmane, il colle bien la ligne aussi, c'est intéressant. Et là, on a un peu mieux coordonné avec Jules Koundé, parce qu'on se souvient contre le Sénégal, c'était un peu plus compliqué de trouver des automatismes avec Michael Olise.
2: C'est l'heure de la pause fraîcheur. Vous écoutez ici. On est en train de commenter ensemble le deuxième match de poule de la Coupe du Monde entre la France et l'Irak, 1-0 pour les Bleus.
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2: Avec Charlotte Lorgeret, ancienne joueuse et consultante ici pour cette Coupe du Monde. Bruno Salomon qui lit vos messages sur les réseaux sociaux. Nicolas Perronnet qui nous fait vivre ce match depuis le stade à Philadelphie. Ce 1-0 entre la France et l'Irak. D'abord, je vais me tourner vers toi, Charlotte. Globalement, ce premier carton du match, puisque désormais il faut parler de carton, comment tu l'analyses, ce premier carton des Bleus? On est très très loin de ce qu'ils avaient proposé en première mi-temps contre le Sénégal.
1: Il y avait zéro intention dans cette première période contre le Sénégal. Vraiment ronronnant, on savait pas trop ce qu'ils voulaient faire.
2: Tremblotant même,
1: ouais,
2: peut-être.
1: Oui, bah, techniquement c'était déjà pas bon, mais on a l'impression que en fait ils se sont dit bon bah comme on a des individualités de dingue, on va faire la différence. Mais là je vois vraiment tout le monde de A à Z, que ça part de Mac Maignan à Kylian Mbappé devant, ils sont tous concernés, concentrés, et il y a cette efficacité très rapidement trouvée par Kylian Mbappé, donc ça fait la différence.
2: Quelles sont les réactions sur les réseaux sociaux, Bruno Salomon?
5: Alors déjà on va attaquer avec notre chaîne YouTube sur ICI. Ici vous êtes de plus en plus nombreux à nous rejoindre et à commenter cette rencontre. On a par exemple Joe XFR qui nous dit bien le bonsoir. Voilà, c'est toujours sympathique de se présenter.
2: En vrai, il dit que bonsoir,
5: oui, mais
2: bon,
5: voilà,
2: non,
5: moi je rajoute
2: bien
5: le bonsoir. Bonsoir, ça fait un peu sec.
2: Ah ben, on est d'accord.
5: Donc bien le bonsoir, c'est voilà, c'est une espèce de formule qu'on essaie de mettre un peu en place. Il y a aussi Nadège qui nous dit bonsoir. Juste, est-ce qu'on va avoir que les commentateurs en vidéo ou est-ce qu'on va avoir les images? Ben non, c'est ça aussi les matchs sur YouTube, c'est de vivre la rencontre avec Nicolas au stade et avec nous aussi en studio.
2: Qui sont
5: en train
2: de. Ce qui vous empêche pas d'avoir les images sur M6.
5: Fait.
2: En fait, ce que font les supporters, c'est qu'ils mettent les images de la télé et ils écoutent sur sur notre radio, sur ICI, et en pouvant commenter et en pouvant interagir avec nous en direct. Et
5: Claude, qui est l'animateur de la soirée pour l'instant,
2: c'est
5: sur
2: clair.
5: Notre chat,
2: Claude, il est,
5: à,
2: taquet,
5: fond, il est à fond, il veut un triplé de Kylian Mbappé, il veut en fait faire taire Nicolas, parce que tout à l'heure il a dit qu'il n'est peut-être pas faire de passes décisives. Bah si, Kylian va aussi faire des passes décisives selon Claude, ça c'est pour les messages. Et puis sur les réseaux sociaux, il y en a un qui est mis en avant, c'est Dayot Upamecano, sur ses relances, gros travail. Alors j'aime beaucoup le nom du gars, c'est Jean Bombeur, qui nous dit les relances de ce mec sont quand même incroyables, le défenseur le plus complet d'Europe. Ça c'est pour la petite réflexion. On a aussi avec les supporters, alors il y a Bobo par exemple qui dit que pour l'instant Barcola est un peu un agneau dans tout ça, que c'est un peu trop tendre pour cette équipe de France. Et Dembélé aussi ramasse un peu quelques grêlons par exemple avec Haaland. Alors non, ce n'est pas le joueur norvégien, puisque la Norvège joue à 2h du matin face au Sénégal, mais mon Dieu que Dembélé, c'est faible ce soir.
2: Ouh là là.
5: Dembélé qui est, ouais, mais, il est attendu sur ce genre de match et pour l'instant ça passe pas.
2: Nicolas Perronnet, il y a eu du changement, le jeu a repris, il y a eu du changement du côté de l'Irak.
0: Oui, effectivement, avec la sortie d'Aymen Hussein, le capitaine, c'est sans doute un problème, j'imagine, musculaire, physique, enfin
2: ouais,
0: je sais pas quoi.
2: Il grimaçait en sortant.
0: Mais voilà, je vois pas comment l'équipe d'Irak pourrait faire sortir dans ces conditions-là.
2: Non, le capitaine,
0: son meilleur
2: buteur,
0: joueur et capitaine, ouais. Effectivement. Et le joueur dont on parlait tout à l'heure, hein, qui a débuté sur le banc, qui d'habitude est son partenaire, dans le duo d'attaque de la sélection irakienne, c'est Ali Alamadi, joueur de Détroit anglaise du côté de Luton Town, qui est entré sur la pelouse. Ça n'a pas arrangé franchement les affaires irakiennes qui sont en train de

0: de prendre l'eau vraiment cette sélection et qui en plus perd son meilleur joueur. Le voilà justement Alamadi dans la surface de réparation et ils vont peut-être me faire mentir parce qu'ils vont peut-être se créer leur première situation, les Irakiens, avec le centre, deuxième poteau et la tête irakienne, ouais, elle a été trouvée et il y aura un corner à suivre pour l'équipe d'Irak. C'est justement Ali Alamadi, dès son entrée sur la pelouse, là, qui était à la réception de ce corner de la gauche vers la droite. Ah non, bah non, finalement, il n'y aura pas de corner. Ça a été corrigé par l'arbitre central. C'est Mike Maignan qui va pouvoir dégager son camp. Je voulais juste vous dire que la pause fraîcheur, pour une fois, elle avait bien porté son nom, parce qu'effectivement il fait chaud. On a vu tous les joueurs vraiment s'hydrater, il fait chaud, puis en plus il fait lourd. Vous savez, cette fameuse chaleur d'orage là, qui est vraiment assez insupportable. Et la deuxième chose, c'est que ça, on va en reparler pendant la Coupe du Monde, les pauses fraîcheurs, elles commencent à être, mais alors, sifflées, huées dans tous les stades. Et pour que ça s'entende pas, en fait, et ben la FIFA met la sono à fond. Voilà.
1: Dès qu'on voit connaît le truc, hein,
0: oui, on connaît l'astuce. Mais alors moi j'ai fait Toronto, j'ai fait New York et là du coup Philadelphie, et dans tous les stades on sent que c'est un mouvement qui est en train de monter. À chaque pause fraîcheur, vous avez le stade qui siffle. Voilà, et c'était le cas encore pour celle-ci.
2: Et on est avec eux.
1: Oh, exactement, j'allais dire je masse aussi. Je sais pas si Charlotte t'es fan des pauses fraîcheurs ou pas.
3: Quand on parle des joueurs, oui, quand on aime bien avoir ces pauses fraîcheurs. Donc après, c'est vrai que s'il fait 12 degrés, ça sert à rien les pauses fraîcheurs. Donc je peux comprendre la polémique, mais après, peut avoir un remaniement tactique, peut avoir un joueur à un moment donné, il a besoin de plus de récupération. On se dit quelques mots. En fait, c'est important aussi pour les joueurs de se réunir. Après, c'est vrai que pour le spectacle, ça casse un peu le rythme, mais pour les joueurs, des fois, ça peut être très important.
1: Ouais.
0: Mais il était très bon là-dessus, Kylian Mbappé, en conférence de presse. Il était très bon. Il nous a dit moi j'ai pas forcément d'avis. Enfin, ça voulait dire qu'il en avait quand même un. Mais il a dit moi si à la 25e je suis carbo, qu'on est mené, qu'il y a rien qui va, je suis bien content d'avoir une petite pause, quoi. Et c'est vrai. Donc nous on n'aime pas, mais les joueurs, eux, voilà,
1: ils n'ont pas le
0: choix. Ils ont pas le choix, mais ils ont ce regard-là, je pense, aussi.
1: Si tu prends le bouillon, ça fait du bien, la pause fraîcheur. En tout cas, on embrasse Gauthier qui est dans l'avion pour Dublin et qui nous écoute depuis l'avion.
2: Oui.
1: Donc ça, c'est trop cool.
2: Et ils sont nombreux aussi, hein, puisqu'on a aussi Anne-Marc qui nous dit bonsoir à toute l'équipe. Là, c'est bon, je l'ai bien lu.
1: Tu l'as lu.
2: Là, c'est en entier. Nickel, j'ai pas rajouté rien.
1: Il y a Mouyoulou qui nous dit on va gagner 5-0
2: voilà,
1: aussi.
2: Très bien.
1: Ah, c'est pareil, on l'a lu tel quel. Nicolas Ferronnet.
0: Attention avec les Irakiens là, qui ont tenté de réagir un petit peu côté droit et de mettre des ballons dans la surface de réparation. Ça va passer par des centres et cette fois-ci il y aura bien corner confirmé pour l'équipe d'Irak sur ce centre contré par Luc Hadding, donc qui s'est passé là-bas de l'autre côté du terrain sur le côté droit de l'attaque irakienne.
1: On les laisse approcher de notre surface là, Charlotte.
3: Parce qu'on
1: un
3: peu plus, ouais. Attention de ne pas être coupé en deux. Là on utilise le jeu en profondeur, donc il ne faut pas que la défense recule absolument et que les attaquants soient en pressing. Mais s'ils font un mauvais pressing, il faut qu'ils reviennent avec le bloc. Donc attention.
2: Je peux me permettre, venez regarder la chaîne YouTube, venez sur ICI, parce que Charlotte, en fait, vous fait la démarche en nous disant avec les bras, elle dit voilà, elle fait la tactique à droite.
1: Et Bruno,
2: à gauche.
1: Il a voulu faire comme Charlotte, il a fait tomber sa bouteille d'eau sur son iPhone.
2: Pour ça, du coup, je suis vachement content.
3: Nicolas, j'ai un téléphone à vendre.
2: Je sais, tu me l'as déjà proposé.
1: Nicolas.
0: Allez, le corner, là, c'est Alamari qui va s'en charger de la droite vers la gauche. La discute entre l'arbitre et défenseur et Kylian Mbappé, qui est également venu aux informations. Il va être tiré pied gauche, rentrant ce corner. Première situation dangereuse pour l'Irak. Deuxième poteau, c'est mal tiré. Heureusement, c'est trop long et ça va pas être sauvé. Si, ça a été sauvé, dans une première fois en tout cas, par l'Irak. Et derrière, eh ben, c'est Jules Koundé qui est allé sécuriser ce ballon dans son duel face à Ibrahim Bayesh. Et Michael et Jules Koundé va se charger également de la touche proche de son poteau de corner, donc de l'autre côté.
1: C'était Manu Koné qui avait sécurisé le ballon.
0: C'est Manu Koné, ouais, ouais. D'accord, oui, c'est ça. Et Manu Koné et Jules Koundé.
1: Parce qu'il y a un seul Jules Koundé sur le terrain, normalement.
0: Alors c'est comme à New York, on est hyper loin de cette pelouse.
1: Avec ces stades
0: ils sont bien ces stades, mais voilà, ils
1: sont trop grands.
0: Ouais, voilà, c'est
1: tout simplement.
0: Pourtant, en capacité, c'est pas non plus. Enfin, c'est 68 000, quoi. Mais en fait, ils sont tellement évasés, il y a tellement d'espace qu'ils sont faits aussi pour que tout le monde puisse bien consommer comme il faut, avec des stands pour acheter de la nourriture. Vous imaginez bien un petit peu de partout et puis pour pouvoir voir le match quand même. Donc, c'est vrai qu'ils sont immenses, mais en capacité, c'est pas non plus complètement dingue. Allez, les Bleus, là, sont à proximité de la surface de réparation. Il y a Akien avec Ousmane Dembélé qui est passé côté gauche, là, pour aller se. Avec Kylian Mbappé, ou à tenter de. Porter le danger à nouveau. qu'il y a Mbappé qui a encore accéléré, qui s'est cette fois-ci mis le ballon sur son pied droit. Il y a une bonne sortie irakienne pour empêcher le capitaine des Bleus d'aller inquiéter à nouveau le gardien de la sélection
1: irakienne. Mais c'est pas grave parce qu'il y a Manu Koné derrière et il récupère le ballon, comme d'hab.
0: Ouais, il ratisse, mais alors un truc de malade hein, quand même, Manu Koné là, dans ce début de partie. Bon, faut dire qu'il n'a pas forcément il peut le faire quoi. C'est quand même, on a quand même un niveau, on va dire, du côté de l'Irak, on s'y attendait, mais qui est quand même, du point de vue technique en tout cas, de la conservation de ballon, quand c'est là qu'on voit quand même peut-être le chemin qui reste à parcourir face à des top joueurs qui compose l'équipe de France. Il y a plein de qualités dans cette équipe d'Irak, mais alors la conservation du ballon sous pression, et quand c'est Manu Koné qui vous met la pression, c'est quand même un petit peu compliqué. Allez, Barcola, Manu Koné encore, qui a un petit peu de chance, on va pouvoir frapper Manu Koné, non, il se met sur son pied droit pour aller chercher Michael Olise en première intention. Michael Olise en une touche pour Kylian Mbappé, ça passera pas pour cette fois. Le centre va venir de la gauche là-bas, Lucas Digne, la tête irakienne, premier poteau, la tête irakienne, deuxième poteau, et cette fois c'est bien joué, ça a bien senti avec du sang-froid du côté de l'Irak pour mettre ce ballon dans les gants de leur gardien qui va pouvoir dégager. Ils sont très très hauts là, les Bleus. On a Michael Olise, on a Ousmane Dembélé qui est en train de parler là justement à Manu Koné. Ils sont en train d'organiser le pressing là, les trois, même les quatre, avec Kylian Mbappé. Et c'est Ousmane Dembélé hein, qui est en train de donner un peu comme un défenseur en fait, un peu comme un défenseur central qui parfois parle forcément à ses coéquipiers avec la main, gère l'alignement. Bah là, il gérait le pressing, Ousmane Dembélé, un peu comme on a l'habitude de le voir avec le Paris Saint-Germain, pour vraiment aller mettre la pression sur le dégagement irakien qui se fait à chaque fois de manière assez courte. Ils n'allongent pas en fait, ils n'allongent pas Ahmed Basile. Ah bah là cette fois il va me faire mentir parce que bah justement le pressing est tellement haut qu'il va aller tenter de chercher plutôt son attaquant tout à là-bas. Et encore Manu Koné, ouais, quel boulot il a bas pour récupérer ce ballon et trouver derrière lui Adrien Rabiot.
1: Et alors que
0: dans la moitié de terrain,
1: on a vu plusieurs tentatives de faire jouer Bradley Barcola dans la profondeur là ces dernières minutes, Charlotte.
3: Oui, parce que là on est en train de voir, ils sont en train d'identifier hein. Nico le disait, Ousmane Dembélé fait des gestes avec les bras parce qu'en fait ils voient que leur adversaire, ils n'arrivent plus à respirer, donc et que techniquement, tactiquement, c'est très compliqué. Donc continuez, là ils savent qu'ils sont sur un temps fort, il faut absolument pas relâcher la pression.
1: Là c'est vraiment le lot infesté de requins pour les Irakiens. Ils ont des bleus partout qui n'arrêtent pas de permuter dans tous les sens. Et Nico, si on essaye de suivre les attaquants, c'est vraiment à gauche, à droite, dans l'axe, partout, derrière, devant, c'est fabuleux quoi.
0: Bah ouais, Ousmane Dembélé, on l'a vu tout à l'heure côté gauche. Ouais. On voit du Michael
1: Mbappé,
0: Olise.
1: Il n'y a que Barcola qui ne bouge pas de son côté gauche.
0: Il est assez libre, hein, Ousmane Dembélé, mais en fait, il a été, même quand il était sur un rôle qui se rapprochait d'un rôle de numéro 10, il a toujours été très libre aussi, Ousmane Dembélé. Donc c'est vrai que là, il a débuté ce match côté droit. Mais de toute façon, Didier Deschamps, il le répète, et c'est pas le seul, tous les entraîneurs le disent, oui, l'animation, quoi, les postes maintenant, désormais. Ouais. Et pour le coup, Ousmane Dembélé du côté du Paris Saint-Germain, il sait quand même avec Lucien Riquet ce que ça veut dire. Ils savent faire en fait. Et ça aussi, c'est quand même un atout du côté quand même dans la manche de l'équipe de France, d'avoir des joueurs qui peuvent quand même comme ça, désolé, aller mettre le bazar, passer à droite, à gauche, faire donner le tournis vraiment aux adversaires quand ils le font en club, et quand vous avez quand même une grande partie de l'attaque et du pouvoir offensif des Bleus qui est aussi celui du Paris Saint-Germain, bah forcément ça aide à trouver des connexions et des schémas, et puis aussi ça aide aussi à oser peut-être ce que feraient peut-être pas des joueurs qui se connaissent moins, même avec un sélectionneur comme Didier Deschamps. Donc c'est vrai qu'ils sont complètement perdus les Irakiens, ils n'arrivent pas à sortir de leurs 30 mètres. Nous on est quand même un peu moins dangereux que dans les 20 premières minutes, je trouve, mais voilà, il faudrait aller mettre le deuxième évidemment avant la mi-temps, parce que la domination elle est quand même outrageuse de la part de l'équipe de France. On rappelle 1-0 pour les Bleus depuis la 14e minute de jeu, le but de Kylian Mbappé, la frappe puissante pied gauche à l'entrée de la surface de réparation, et voici la pluie les amis qui d'un coup est en train
1: La pluie ça va, le problème c'est les éclairs.
0: Ouais, et ben ça a été célébré comme un but. Et là, on voit tout le monde se lever à mettre les ponchos, et même certains à aller partir là, du côté du public, dans les coursives, pour se mettre à l'abri, parce que le problème de ce stade, ben, c'est qu'il est ouvert, quoi. Alors nous, on est franchement privilégiés. Vous êtes, je disais tout à l'heure qu'on était super haut, mais alors franchement, je préfère être super haut et être à l'abri du mini toit là qui est juste au-dessus de nous et qui protège une toute petite partie de la des tribunes latérales, que ben, un peu plus bas, et comme 90% des spectateurs, et ben être là sous le déluge, parce que alors c'est venu d'un coup. Mais alors d'un coup, comme si vous preniez un seau et que vous le versiez sur la tête. Il n'y a pas eu de signe annonçateur, de petites gouttes de pluie, et là tout le monde est en train de mettre ses ponchos.
1: Les images sont assez sympas, on voit le...
3: Mais c'est dingue que les gens partent comme ça.
2: Ça brasse dans tous les sens.
1: Ouais. Il y a eu une réaction c'est vraiment ouf. Unanime.
0: Ah ouais. Ben oui, parce qu'en fait, c'est pas des gouttes de pluie, en fait, c'est des très grosses gouttes de pluie. Attention, avec Michael Lizier dans la surface de réparation qui a failli être trouvé par Bradley Barcola, qui cette fois-ci a fait le boulot plein axe. Mais c'est vrai qu'on voit les tribunes changer de couleur, parce qu'en fait, tous les gens mettent leur poncho. Il y en a des blancs, il y en a des jaunes. C'est toujours très très très mode, hein, les ponchos, ça va très bien.
1: Mais là, c'est un peu...
2: Le point mode de Nicolas Perrault,
0: c'est en train de se transformer.
3: C'est toujours à la mode.
0: Non, mais c'est voilà, et c'est vrai qu'il y a des gens qui sont en train de se mettre à l'abri tout simplement dans les coursiers, mais c'est rare, hein, des stades qui sont sans toit du tout et sans protection du tout. Là, c'est pas qu'on n'a pas mis le toit, il y a juste pas de toit rétractable. Alors, c'est aussi dans la culture américaine de la NFL, parce que vous savez, ici le foot américain, c'est un sport de saison, c'est un sport en fait d'hiver, et on revendique ça d'aller jouer quand il fait froid, quand les pelouses sont gelées, quand c'est compliqué. Voilà, ça va avec la culture du sport US, ça va aussi avec la culture des États-Unis, qui est habitué à faire avec le climat. On parlait tout à l'heure de l'alerte météo et de ce pays qui est habitué aux inondations, des tornades, etc. La météo quand même assez violente, avec des phénomènes météo assez virulents, c'est quelque chose qui fait partie du quotidien des Américains. Et puis il y a aussi ici dans le nord des États-Unis, pour les équipes de NFL, des choix clairement tactiques qui sont faits, parce que sur des pelouses où il fait moins 12 à Buffalo ou ici à Philadelphie ou à Chicago, quand on joue au football américain et qu'on accueille Miami et des équipes du sud, c'est un avantage certain de jouer dans ces conditions. Donc voilà, tout ça mélangé avec évidemment des mesures économiques aussi, parce que ça coûte très cher de faire des toits rétractables, on le sait, dans ce genre de stade, et font que ces stades de foot américains sont comme ça ouverts aux quatre vents et soumis à la pluie. Le public, en tout cas, on subit les conséquences avec cette averse qui est en train de tomber. Kylian Mbappé, milieu de terrain, le but extraordinaire peut-être, non, c'est au-dessus. Ouais, il a pris sa chance en première intention. Kylian Mbappé, limite du rond central, qui a vu le gardien avancer. Ouais, ça passe assez largement au-dessus, mais alors franchement, le coup d'œil, il était parfait de la part de Kylian Mbappé. Si celui-là il rentre, évidemment qu'il fait le tour de la planète, mais ça passe au-dessus. À la 40e minute de jeu, Kylian Mbappé qui s'illustre à nouveau. C'est vrai que ça ronronne un petit peu, et que là il a pris l'information. Là, en première intention, il a pris ce ballon là, il a tenté le lob, et la pluie redouble d'intensité ici à Philadelphie. 5 minutes avant la pause, les Bleus sont toujours devant, 1-0, l'ouverture du score du capitaine pour sa 100e sélection en bleu, Kylian Mbappé, d'une frappe sèche au quart d'heure de jeu.
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1: Ah, on a eu du mal à le placer, ce jingle, Nicolas Perronnet. Ça faisait 5 minutes que j'avais le bras en l'air. Nicolas Perronnet sous la flotte à Philadelphie pour vous faire vivre le match de la Coupe du Monde. Deuxième match de poule entre la France et l'Irak. 1-0 pour la France. Charlotte Lorgeret, ancienne joueuse et consultante d'ici pour cette Coupe du Monde, est avec nous. Bruno Salomon est là pour faire remonter vos messages sur les réseaux sociaux. Bruno, on nous écoute d'un peu partout, hein.
2: Ouais, effectivement, ça me plaît beaucoup, par exemple, quand Sonson nous dit on est derrière les Bleus ici à Montréal, on veut le triplé.
0: Kylian Mbappé dans la surface de réparation peut-être. Désolé Bruno, mais on est obligé d'y aller parce qu'il s'est emmené ce ballon. Finalement, ils s'en sortent encore, les Irakiens. Désolé.
2: Justement, Sonson voulait le triplé de Kylian. On en est encore loin, il en manque encore deux pour avoir le triplé. On nous écoute aussi c'est Christapin qui nous écoute de Nairobi, où il est minuit 40. Go France. Il y a Choco Mbana qui nous dit moi, il faut leur mettre une manita à ces irakien. Pour l'instant, c'est pas parti là-dessus. Et puis il y a Alexandre qui dit je rigole, donc il a l'air de passer un bon moment avec nous. Voilà pour les messages. 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Rejoignez-nous et puis likez ce live et partagez ce live. Bien sûr, dites à vos amis qu'on est ici pour cette soirée.
1: Nicolas Perronnet à Philadelphie, les Irakiens le ballon.
0: Oui, et enfin,
1: pas pour longtemps.
0: Pas mal, hein, franchement.
2: C'est un beau rideau de pluie.
1: Ils sont,
2: hein.
1: Ils sont vraiment trempés, les joueurs. Là.
0: Ah
1: et Didier Deschamps aussi.
2: Est-ce qu'on peut savoir les commentateurs aussi? Comment ça va, Nico?
0: Non, mais nous, ça va. Parce que je te dis, on est sous cette espèce de mini-toit. Parce qu'on dit qu'il n'y a pas de toit. Mais pour nous, bah, il y a quand même. Allez, il s'avance sur quoi? Peut-être sur une petite. Une quinzaine de mètres. Voilà, donc on est. La tribune de presse, nous on est à l'abri et franchement on fait partie des privilégiés comme ceux qui sont à notre hauteur, mais c'est une toute petite partie du stade en fait. Tout le stade, sinon il se trempe, mais alors totalement, et tu parles de rideau de pluie, c'est le cas parce que là les gouttes qui tombent, ben laisse tomber, c'est des gouttes à l'américaine. Il pleut incroyable. C'est ça. C'est de la pluie transgénique là qui est en train de tomber. Et en plus on voit vraiment la pluie tomber avec les projecteurs là de manière un petit peu n'importe quoi, qui est totalement balayée par le vent. On rappelle que voilà, si qu'il pleuve, à la limite c'est pas très grave, c'est très gênant malheureusement pour les spectateurs et puis pour les joueurs, mais bon ça ils sont habitués. Mais il faut surtout pas qu'il y ait de tonnerre ou d'éclairs dans cet orage là qui est en train de nous passer au-dessus de la tête, parce que sinon c'est interruption du match et là on n'est pas bien les amis. On va essayer d'atteindre la mi-temps sans que ce soit le cas. Il reste 2 minutes à jouer, les Bleus sont devant et on va revenir au match parce que le pressing, eh ben, il est toujours en place de la part de l'équipe de France. Petite question Charlotte, j'imagine que tu en as vécu toi des rincés comme ça, quand on est sur un terrain et que d'une minute à l'autre les conditions changent totalement comme ça, est-ce que on s'habitue, on s'habitue pas, on fait avec, est-ce qu'on reste dans son match? C'est compliqué, non?
3: Alors moi j'ai joué dans des équipes où c'était que des bleds où il pleuvait.
1: Alors,
3: tout le temps.
1: Saint-Etienne, Guingamp, Metz, Nantes, Lens. Heureusement que tu as joué à Toulouse, hein.
3: J'ai vu très peu de la lumière pendant 15 ans. Non, c'est compliqué les 5 premières minutes parce qu'en fait les prises de balles sont pas les mêmes, même la prise d'info dans le sens où en fait tout va plus vite avec la pluie qui fuse pas mal, donc non, c'est chiant les premières minutes, mais après ça va, on s'adapte. Mais par contre quand il y a la pluie, il y a beaucoup plus de duels parce qu'il y a beaucoup plus d'approximations techniques, donc là attention aussi de ne pas faire d'erreur en tant que défenseur, parce qu'on a vu qu'il y avait pas mal de rouges dans cette Coupe du Monde.
0: Allez, la dernière minute du temps réglementaire, en tout cas on va surveiller le temps additionnel. Il y a du pancho aussi du côté des bancs de touche, hein, très clairement.
1: Manu Koné a l'air de s'être fait mal sur un duel avec un joueur irakien.
0: Ouais, c'est relevé, mais il botte un peu, ouais. Il va se replacer, je pense que ça va aller pour Manu Koné, mais oui, il y a eu contact.
1: Peut-être au niveau du torse ou du ventre, avec un crampon peut-être.
0: Ouais, non, ça, je pense que ça va aller. Effectivement, c'est un coup, c'est un contact et c'est un coup franc en tout cas à venir. Pour l'Irak. Allez, on est à quoi? Une bonne trentaine de mètres. Début de Mike Maignan. Et ça va mis au point de pénalty. Ça va plonger. Hein, attention là-bas. Point de pénalty ou peut-être second poteau. Mais bien concentré de la part de la ligne défensive de l'équipe de France. Ce sera deuxième poteau. Oui, il était bien tiré ce corner. Et il est bien dégagé par la défense de l'équipe de France en deux temps. Et ce ballon, il est mis loin devant là-bas. Et c'est Michael Olysée tout seul qui va aller s'occuper du pressing. Ouais, et qui se demande un petit peu pourquoi ses coéquipiers là tardent à le rejoindre. Voilà qui est fait. Il y aura 3 minutes de temps additionnel dans cette première période. La pluie s'est un petit peu calmée. Ça c'est une bonne nouvelle, hein, qu'il y ait. Alors qu'elle se calme, oui, mais surtout qu'il n'y ait pas eu la fameuse alerte que tout le monde redoute ici. C'est-à-dire qu'il pleut, mais que pour l'instant, l'orage en lui-même se tient quand même à distance de ce stade de Philadelphie. On rappelle la règle, dans les 13 km, s'il y a un éclair, on n'est pas bien, c'est match arrêté. Allez, les dernières minutes de cette première période. Avec les Irakiens qui vont un petit peu mieux là. Franchement, depuis la pause fraîcheur, alors est-ce qu'il y a eu petit réajustement tactique, est-ce qu'on ose un petit peu plus, mais c'est vrai qu'ils se montrent pas excessivement dangereux.
1: Les Bleus ont levé les pieds aussi, non?
0: Un peu aussi, ouais.
3: Bah, je pense que surtout ils ont pris le but, les Irakiens, et se sont dit on n'a pas envie d'en prendre 5 en 10 minutes, donc ils étaient beaucoup regroupés, donc les Français ont mis beaucoup d'intensité en 5-10 minutes à très haute intensité, donc je pense que là ils lèvent un petit peu le pied, mais faut pas être, enfin faut être vigilant, là, faut mettre le deuxième but, mais avant la mi-temps ce serait bien. Mais mais bon là ça va être compliqué.
0: Allez, les Irakiens qui justement sont en possession du ballon, 1:30 à jouer avant la pause, qui va permettre de sécher un petit peu tout le monde. Ouais, ça s'est bien joué, faut être là. William Saliba, oui, non, bah ce sera non parce qu'il est récupéré ce ballon derrière par les Irakiens. Ouais, il commence à négocier un petit peu mieux les situations dans, alors pas dans les zones de vérité, mais dans les, allez quoi, 30-40 mètres. Il commence à se montrer un petit peu plus dangereux, mais pas mis en danger. Hein, il n'y a pas de souci pour l'instant, c'est bien stable, bien rigoureux du côté de la défense des Bleus, mais voilà, quand même, on les laisse peut-être s'approcher un petit peu plus. Et comme on l'a vu tout à l'heure, ça peut donner des coups de pied arrêtés, ça peut donner des situations voilà, qu'on pourrait quand même s'éviter. Allez, les Bleus pour remonter ce ballon. Manu Koné avec Ousmane Dembélé qui va aller chercher ce ballon très très bas là-bas, avec la liberté dont on parlait tout à l'heure, parce qu'il est allé chercher plein axe en redescendant vraiment loin dans sa propre moitié de terrain. Sur le côté droit, où on retrouve désormais Kylian Mbappé, illustration de la permutation permanente du quatuor offensif avec Adrien Rabiot. Ouais, on laisse passer là, les dernières secondes. Je pense qu'on va essayer de mettre une dernière petite banderie du côté des Bleus avant la pause et tâcher de la défendre du côté irakien. Pas de solution encore là dans les pieds d'Ousmane Dembélé, mais le ballon est toujours bleu. La longue séquence de possession sous la pluie, toujours un peu moins soutenue mais toujours présente ici à Philadelphie. William Saliba, tous les joueurs, sauf Mike Maignan, sont dans la moitié de terrain irakienne. Et ben on n'ira pas plus loin finalement. C'est la mi-temps sifflée ici. Alors on rentre au vestiaire, mais au pas de charge, en fronçant un peu les sourcils, en étant complètement rincé, non pas physiquement, mais par la pluie qui s'est invitée dans la fin de cette première période. Bonne première période de la part des Bleus, même si elle a mieux commencé qu'elle ne s'est finie, parce que l'Irak, mine de rien, est allé montrer le bout de son nez. Et puis dans les 20 dernières minutes, on n'a pas montré grand chose, mais alors le début du match, il a été parfait de la part de l'équipe de France et récompensé par cette ouverture du score à la 14e minute de jeu de la part du capitaine Kylian Mbappé. La frappe pied gauche qui permet de l'extérieur de la surface de réparation de donner l'avantage aux Bleus. 15e but en Coupe du Monde pour Kylian Mbappé, le 3e déjà ici du côté des États-Unis. Son 59e en équipe de France. C'est la pause ici à Philadelphie et les Bleus sont devant, tout va bien.
1: Merci beaucoup Nicolas Perronnet, pour toi aussi c'est la pause, tu peux aller te mettre à l'abri sous tes 15 mètres de toi. Et nous on reste avec Charlotte Lorgeret et avec Bruno Salomon pour vous accompagner pendant cette mi-temps. Vous êtes les bienvenus aussi au téléphone 0810 055 056. On serait très heureux de pouvoir discuter football avec vous évidemment, ou autre chose hein, si vous avez envie de parler d'autre chose, mais c'est vrai qu'on est plus foot, on va pas se mentir. Voilà, 0810 055
2: 056.
1: On peut parler
2: plus, parce que sur les réseaux sociaux il y a beaucoup de jalousie de la part des Français qui sont sous la chaleur de voir toute cette pluie. Ils aimeraient que ça vienne un tout petit peu du côté de la France. Voilà, voilà.
1: C'est vrai que ça fait envie, parce que on a clairement crevé de chaud et c'est loin d'être fini. C'est donc voilà, on a très très chaud en France. Vous êtes donc les bienvenus, 0810 055 056. Vous pouvez aussi rejoindre notre chat sur la chaîne YouTube ICI, ICI, c'est le nom de notre radio, hein, au cas où vous n'auriez pas encore compris. ICI, et on revient tout de suite ici avec Charlotte Lorgeret et Bruno Salomon.
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1: On était en train de chanter de la clarinette pour notre rédacteur en chef.
3: Elle nous inclut, mais c'est tu.
1: Qui est clarinettiste, voilà. Charlotte Lorgeret et Bruno Salomon sont avec moi. Vous êtes évidemment les bienvenus au 0810 055 056. On va commencer par toi, Charlotte. Globalement, l'équipe de France a été tourbillonnante en début de match, mais c'est un peu endormi sur ses lauriers sur le deuxième carton.
3: Ouais, mais quand même satisfaite. Hein. Faut pas oublier cette première période contre le Sénégal. Je pense qu'elle a trotté dans la tête pendant plusieurs jours avant ce match contre l'Irak. Donc l'intensité, techniquement aussi, c'était beaucoup plus juste. J'ai bien aimé aussi le fait que on savait pas vraiment si c'était Dembélé ou Olise qui était à gauche ou dans l'axe. Donc c'était intéressant, semer le doute en fait. C'était super intéressant. Barcola qui mangeait vraiment de sa cette ligne pour laisser travailler justement les autres joueurs et lui prendre cette profondeur. J'ai beaucoup aimé aussi cette première période de Kylian Mbappé, de à peu près tout le monde, même si c'est vrai que les Irakiens, au fur et à mesure, ils se sont dit bon, on essaye d'avoir un peu plus le ballon, un peu plus de maîtrise, et les Bleus forcément qui ont baissé un petit peu de rythme. Peut-être c'était tactiquement aussi pour se dire on n'a pas envie de jouer contre un bloc bas, ne pas avoir d'espace, donc laisser un peu le ballon aux adversaires pour ensuite jouer en transition. Ça peut être aussi une des armes en seconde période.
1: Voilà, il s'est passé beaucoup de choses, vous l'entendez dans ce que dit Charlotte. Tactiquement, ça a été un match aussi très intéressant à regarder du côté de l'équipe de France. Bruno Salomon.
2: Faut qu'on aille voir Nicolas tout de suite.
1: Ah, Nico, qu'est-ce qui se passe?
0: Ouais, on doit évacuer les amis. Ce qui devait être arrivé est arrivé. Message, effectivement. Tout le monde est en train de quitter le stade. Je vais vous le faire en français parce que c'est en anglais, mais il y a une sévère tempête qui est en approche. Voilà ce qu'on peut lire sur les écrans géants du stade. Et donc tout le monde est appelé à se mettre à l'abri. Ça veut dire quitter les tribunes et aller se mettre dans les coursives. Donc ce qu'on va faire, on va le faire, hein, parce qu'évidemment ça nous concerne aussi. Et puis on va se reconnecter depuis les coursives, depuis l'intérieur du stade ou la salle de presse. Et puis on suit cette situation. Mais en tout cas, il y a assez peu de chances qu'on reprenne dans 10 minutes maintenant, parce que c'est la pause ici qui a commencé depuis 5 minutes. Je pense qu'a priori on est parti pour une demi-heure d'interruption, mais au conditionnel, je vous confirme tout ça dès que je peux.
1: Merci beaucoup Nicolas Perronnet. Va te mettre à l'abri, c'est vraiment évidemment la priorité. Bien sûr, dès que tu peux revenir vers nous, on te reprend évidemment pour que tu nous expliques tout ce qui se passe. On voit les images, Bruno Salomon, du stade qui est en train de se vider, tous les ponchos qui sont en train de partir. Là, on est parti potentiellement jusqu'au bout de la nuit, Bruno.
2: C'est marrant. Réunions depuis ce matin où on a commencé à dire ça pourrait, peut-être, on ne sait jamais.
1: Et on y est.
2: Effectivement, le message a été passé. Et ce qui est assez fou, c'est de voir ce stade de plus de 68 000 personnes qui s'est évacué en deux temps, trois mouvements. Vraiment, il ne reste plus grand monde, à part les journalistes qui sont en train de dégarper aussi. Mais effectivement, alerte météo du côté de Philadelphie. Les orages arrivent sur Philadelphie et c'est pas une bonne nouvelle pour cette rencontre.
1: Alors, on rappelle le protocole. Si le stade a été évacué, c'est sans doute qu'un éclair a été repéré à moins de 13 km de rayon autour du stade. Dans ce cas, il faut qu'il y ait un délai d'une demi-heure entre le dernier éclair et la reprise du match. Ça veut dire que tant qu'il y a des éclairs qui sont enregistrés sur cette zone, le match ne reprendra pas. Et quoi qu'il arrive, il faudra attendre ensuite encore une demi-heure avant la reprise du match. Donc autant vous dire que...
2: Les yeux de Pia en train d'annoncer le règlement.
1: On n'est pas prêt. On n'est pas prêt de voir la deuxième mi-temps. Mais ce qui est trop bien, et ça c'est quand même quelque chose d'incroyable, c'est qu'on va quand même la vivre ensemble. Oui. C'est-à-dire que quoi qu'il arrive... même si mort doit s'en suivre, on va rester dans le studio.
2: Même si on doit terminer la boîte de bonbons.
1: On a une boîte de bonbec, on a des bouteilles d'eau, on a Charlotte Lorgeret, donc c'est pas grave, on va parler de foot toute la nuit.
2: On va mettre des disques.
1: Bah alors c'est là, alors voilà, c'est là que vous les auditeurs, vous avez un rôle à jouer, parce que vous avez le choix en gros entre, de toute façon on va continuer évidemment à discuter avec Charlotte et avec Bruno et à débriefer la première mi-temps, il y a plein de choses à dire bien sûr. Mais après, il y a un moment où potentiellement, on va se mettre à mettre des disques. Et si on met des disques, on ne le fera pas si vous nous appelez pour discuter avec nous. Donc, si vous préférez nous parler qu'on écoute des disques, vous nous appelez au 0810 055 056. Bruno, qu'est-ce que tu veux dire ?
2: Et on a reçu un message, justement, sur le 0810 055 056 de la part de Diego d'Italy qui nous dit « Merci pour votre très belle émission ». Voilà, c'était...
1: Oh, merci Diego.
3: Merci. Voilà.
1: C'est quoi déjà la chanson, Diego ?
2: Libre dans sa tête.
1: France Gall ? Il a des bons goûts.
2: France Gall et Johnny. Qui vous voulez, la version que vous voulez. Ça peut...
1: En tout cas, merci
2: Diego. On fait
1: Diego.
2: Un blind test musique.
1: On va nous éclater.
2: C'est parti là.
1: Enfin, après, si on part sur le hip-hop, t'as aucune chance.
2: Oui, effectivement, comme nous l'a dit Clément le chef, c'est Michel Berger qui a écrit.
1: Évidemment, Diego, libre Diego, dans sa tête, voilà. Bien sûr. Mais le message, c'est Diego d'Italie. Enfin, ne pas confondre les Diego. Bon, ça, on a le temps.
3: La nuit va être très longue, mes amis. Ça va. Moi, je suis bien.
1: Charlotte, elle n'est pas prête. Charlotte, tu nous mets Bruno et moi dans un studio et tu nous donnes 3 heures d'antenne. Il n'y a pas de souci, on va tenir le cracheur. Alors, la bonne nouvelle, c'est qu'on n'est pas que nous trois. Évidemment, Nico Perronet, on va le retrouver dans quelques minutes quand il aura pu reconnecter une ligne depuis Philadelphie, depuis le stade. Mais Alexandre Berthaud, notre journaliste, est aussi avec nous. Il est dans le 10e arrondissement. Tout à l'heure, il était près du canal Saint-Martin avec Élise et Lou, deux supportrices qui étaient en train de s'hydrater et de passer une très bonne soirée. Alexandre, raconte-nous comment ça se passe autour de toi.
8: Alors, ambiance, j'ai changé de pub, je précise. Donc là, on est à l'intérieur, ouais. Donc il fait bien chaud.
1: Eh oui.
8: On n'est pas très content globalement que la mi-temps dure plus longtemps que prévu. Hein, on va pas se mentir, on serait bien allé se coucher plus tôt. J'ai un supporter qui me disait qu'il y avait fête de la musique hier. Là, ce soir, on va se coucher encore à 1h du matin. Ça commence à bien faire.
1: Il y a l'Algérie qui joue à 5h du mat, les gars, si vous voulez faire la nuit complète. Il
8: faut faire une nuit blanche après. Non, mais voilà, l'ambiance, je vais demander. J'ai un groupe de supporters. Vous êtes des supporters lyonnais, c'est ça, non ? De base, c'est vous qui êtes des supporters lyonnais
9: non,
8: ou pas ?
9: Parisien.
8: Ah, parisien, je dis n'importe
1: Alexandre,
8: quoi.
1: Alexandre !
8: J'ai confondu, ça va, il y a plusieurs groupes. Mais ils sont tous pour la France ce soir. Je commence à ma gauche, là, ils sont cinq, ils sont réunis, ils sont tournés face à l'écran. Vous inquiétez pas, vous allez rien rater, je vous cache l'écran, mais ça va pas reprendre tout de suite. Vous appelez comment ?
10: Moi, je m'appelle Paul.
8: Paul, qu'est-ce que vous avez pensé de la première mi-temps des Bleus ?
10: Je me suis un peu emmerdé, mais j'étais content du but de Kylian.
8: Langage, hein. Attention.
10: Ah, je me suis un peu embêté.
1: Merci.
10: Ouais, je vais faire une. Comment il s'appelle ?
8: Mais content du but de Kylian qui sera
10: content
8: de Messi.
10: Voilà, c'est ça. Et on est très content. On s'est un peu embêté, mais c'est normal, c'est l'Irak. On s'en mettra moins ensuite contre la Norvège.
8: Ouais, ils ont mis un peu le bus, les Irakiens voisins de droite qui s'appellent.
11: Non, mais c'est Mathias, mais c'est toujours compliqué de jouer contre des équipes entre guillemets un peu moyennes, outsiders. Mais bon, bah, voilà, je pense que la seconde mi-temps va être meilleure. On est. L'équipe est belle. On va y arriver. Ça va être une belle deuxième mi-temps.
8: On va marquer ou pas ?
11: Ouais, je pense. Il y a Olise qui peut marquer, il y a Barcola, il y a Dembélé. C'est une équipe de feu. Oui. Mais bon. Mais il faut changer les choses à la mi-temps, je pense, oui.
8: Ah, il faut changer les choses carrément.
1: Ah ouais,
8: faut faire du coaching.
11: Je peux rentrer Cherki, j'adore, moi. Dembélé, il n'a pas trouvé sa place encore, mais on l'adore, c'est un génie quand même. Ouais, Cherki, qui.
8: Des gens qui. Des qui en met.
1: Ils disaient
8: 4-0. On disait 4-0, le voisin.
12: Il n'y aura pas 4-0. Non, il n'y aura pas 4-0. Ça va être assez ennuyeux. À la rigueur, il y aura un deuxième but en deuxième mi-temps, mais les entrants vont faire du bien, je pense. Les entrants vont faire du bien. Ça va redynamiser, je pense.
13: La pause fraîcheur sous la pluie, à mon avis, va tout changer. Ça, c'est sûr. La pause fraîcheur sous la pluie, c'est un imbloquable.
8: Je vois vos visages. Vous l'auriez bien prise, la pause fraîcheur, vous aussi, là, si on avait eu la petite averse.
12: Oui, on crève un peu de chaud, mais non, ça va en vrai.
13: C'est honte, les pauses fraîcheurs.
12: Ouais, c'est un scandale, les pauses fraîcheurs, hein, franchement.
8: Ah, ça dénonce. Vous n'êtes pas les premiers qui vous dites ça.
13: C'est que pour mettre de la pub, les pauses fraîcheurs.
12: Ça dénature l'ambiance du foot.
13: Gianni, Fantino et Trump, c'est des mauvaises personnes.
8: On reste poli, bravo, ils ont retenu la leçon. Bon, et vous,
1: bravo,
8: et vous,
1: les garçons.
8: Et vous, deuxième mi-temps, on va quand même marquer. Ouais, vous disiez les entrants.
12: Oui. Doué, les entrants. Mais Mbappé, je le vois bien aussi recoller encore un petit but ou deux, même. Je m'avance un peu là-dessus. Hein. Ouais, il y a de l'argent en jeu. Hein. Le tonton, là, il peut gagner 400 balles ce soir. Là, si la France gagne.
1: Bon,
8: le tonton, c'était Mathias.
1: Merci voilà, à Paul et Mathias.
8: Bon enfant.
1: C'est, j'adore. Ils connaissent rien au foot, par contre, Paul et Mathias. On va les tailler en pièces avec Charlotte et avec Bruno.
8: Ouais, c'est pas beau. Hein. Mais merci. C'est moi qui prends après.
1: Vous leur direz pas. Merci beaucoup, Alexandre Berthaud. Merci de nous avoir fait vivre ce moment très sympa et très chaleureux avec Paul et avec Mathias, donc des supporters de l'équipe de France qui sont en train de s'hydrater aussi, comme Élise et comme Lou qui s'hydratent beaucoup.
2: Ils
1: apparemment
2: bien hydratés.
1: Bien hydratés Paul et Mathias. Alors, de tout ce qu'ils ont dit, Charlotte, j'étais d'accord avec strictement rien.
3: Il faut prendre avec le sourire. Parce
1: mais
3: que,
1: oui, mais,
3: parce
1: non,
3: que...
1: mais c'est bien parce que tu vas pouvoir expliquer de si toi, qu'est-ce qui t'a parlé dans ce que Mathias et Paul ont estimé après cette première mi-temps.
3: Ah, non,
1: si mais pas parlé.
3: Bah non, mais parce qu'on a envie du spectacle, on a envie qu'il y ait 30 frappes, qu'il y ait des choses extraordinaires. Mais quand tu joues face à une équipe de France, tu prends un but qui est sorti de nulle part avec des individualités de fou, avec un collectif qui est bien huilé. Bah, en fait, t'as pas envie de t'en prendre 5 avant la mi-temps. Donc en fait, logiquement, tu mets un peu plus le bus. Et logiquement aussi, bah, quand tu as tout tout le temps le ballon comme l'équipe de France en première période, eh ben, à un moment donné, le rythme il baisse un peu. Et puis aussi, le fait qu'il y a énormément de pluie, ça c'est un fait à prendre en compte aussi. Il faut un petit peu aborder les choses différemment. Mais après oui, on a envie de voir des buts, on a envie de voir des actions, on a envie de voir des trucs assez spectaculaires. Mais les joueurs sont des humains, hein. c'est pas même s'ils ont des capacités physiques, à un moment donné, il faut rester sur terre.
1: Ils ne peuvent pas être au taquet pendant toute une mi-temps avec l'intensité qu'ils ont mise au début du match.
3: Après, encore avec la pause fraîcheur, faut se rappeler aussi que la condition pour cette Coupe du Monde, c'est d'aller beaucoup plus vite. Donc dans les 6 mètres, les coups francs, les arbitres, ils mettent énormément d'ordre par rapport à ça.
1: Puis du coup, comme il y a moins de fautes sifflées, il y a moins de pauses, ça court tout le temps.
3: Mais parce que combien de fois on attend au moins 6 minutes que le joueur il se relève parce qu'on lui a marché sur le pied. Alors là, excusez-moi, mais c'est la pause fraîcheur, c'est dans 3 minutes. Tu peux parler avec ton collègue à gauche et aller aux toilettes pendant 2 minutes, c'est exactement la même chose. Donc oui, c'est pour de la publicité, c'est de l'argent, mais nous, qu'est-ce qu'on veut voir ? On veut voir du foot. Donc je trouve qu'il y a pour l'instant pas d'incident.
1: Bon, alors Charlotte, en face de toi, tu vois l'image d'un cheval qu'on empêche de débuter sa course.
3: Heureusement qu'il est loin de moi parce qu'il est pas me balancer.
1: Bruno Salomon, je vous dresse un peu le portrait pour ceux qui nous écoutent depuis ailleurs que l'Île-de-France. Bruno Salomon, c'est un peu une légende.
3: C'est une légende.
1: Ouais, voilà. Merci, on peut le dire maintenant. C'est la voix des matchs du Paris Saint-Germain sur ici Paris-Île-de-France, donc la locale parisienne d'ici. Bruno, tu as l'habitude de parler pendant tout le match. Et là, tu es dans un autre rôle. Et depuis tout à l'heure, tu te frises la moustache.
9: Je te dis,
1: mais tu veux parler, tu me dis, attends, laisse-moi monter en puissance. Maintenant, on ne sait pas qu'on va reprendre le match.
9: Ouais,
1: tu as 20 minutes. Tout loisir de nous dire ce que tu as pensé de la première période.
9: Moi, je suis désolé, on ne peut pas être satisfait d'une mi-temps comme celle-ci. Oui, j'entends le début de la rencontre, mais je trouve que cette équipe est vraiment sur courant alternatif. Quand tu vois ce qu'a proposé Dembélé ou Barcola, pourtant, ce sont des garçons que j'aime beaucoup et qui sont de ma chapelle, mais je trouve que dans leur rendement ce n'est pas bon. Barcola dans son couloir est collé à gauche et pour l'instant il a fait aucune différence. Alors oui, la connexion Olise Mbappé, mais même en début de rencontre je trouve qu'elle était même forcée, c'est-à-dire que Olise voulait absolument servir Mbappé alors qu'il y avait d'autres choses à faire. Moi je trouve que pour l'instant on n'est pas simple en fait dans ce qu'on fait, à part sur le but. En fait sur le but, oui, ça a combiné comme il le fallait, comme on l'attend, mais après sur le reste, je trouve que c'est un peu plus fouillé. Et surtout, quand on parle de pause fraîcheur, tu disais tout à l'heure, Charlotte, j'entends ce que tu dis en tant que, quand on est sportif, on veut que ça s'arrête peut-être pour des réglages. Et là, en fait, je trouve qu'on s'est déréglé. Et qu'en fait, cette équipe de France, le tempo qu'on a essayé de mettre en place, face à cette équipe d'Irak, l'Irak a repris un petit peu le dessus dans cette rencontre. En tout cas, ils sont revenus avec d'autres intentions.
1: Ils ont sorti la tête de l'eau.
9: Et je trouve qu'on n'a rien eu. Et quand je parlais tout à l'heure de manque de simplicité, Kylian Mbappé, ça frappe à 45 mètres de n'importe quoi. Il y a des trucs sur les réseaux sociaux, parce que je suis les réseaux sociaux là pour ce soir. Il y a des trucs qui nous disent elle est partie sur la lune. Je pense qu'elle est avec le ballon de Gabriel lors de la finale de la Ligue des Champions du côté de Budapest.
1: Ils sont partis au même endroit.
9: C'est ça le dernier tir. Mais voilà, ce que je veux dire par là, c'est que je trouve que il y a plein de choses à dire, et moi ce que j'aimerais maintenant c'est des changements, c'est-à-dire que et faire rentrer, sors-moi Rabiot, fais-moi rentrer.
1: Mais t'es d'accord en fait avec Mathias et Paul?
9: Oui, mais c'est
1: mince,
9: pour ça.
1: Mais toi je peux pas dire que tu connais pas le foot.
9: Mais c'est pas grave. Mais après j'entends attends. Ce qu'ils veulent dire en fait.
1: Vas-y Charlotte.
3: Mais quand est-ce qu'on s'est régalé de voir l'équipe de France jouer du début à la fin contre n'importe quelle adversité?
9: Je suis d'accord.
3: À quel moment en fait il faut pas avoir cette exigence-là? On a envie parce qu'on a des joueurs de fou.
9: Ah oui.
3: On se dit mais on devrait marcher sur tout le monde, on devrait jouer en une, deux touches de balle, ça devrait être tellement fluide. Mais en fait, c'est pas le jeu du Paris Saint-Germain. On est trop habitué en France parce qu'on a des joueurs du PSG. En fait, ils ont même pas besoin de se regarder en fait, tu vois. Et en équipe de France, en fait, quand on est en équipe de France, l'objectif de Didier Deschamps, c'est de trouver une cohésion. C'est même pas d'avoir une tactique. Moi, j'ai jamais compris la tactique de Deschamps. Si, à part défendre et jouer en transition. Mais quand on a des joueurs comme ça, on a envie d'avoir du beau football. Et aujourd'hui, on peut plus avoir l'exigence, alors que j'adore, je suis quelqu'un très exigeant. On peut pas avoir cette exigence de marcher sur tout le monde. Il y a toujours des zones floues. Il y a toujours à un moment donné, il y en a un qui fait moins les efforts. Barcola, je suis d'accord, il colle la ligne, mais il colle la ligne parce que pour faire jouer les autres. En fait, il y a un peu plus de choses derrière tout ça, mais en fait, on est tellement exigeant parce qu'on a des joueurs extraordinaires qui devraient faire mais largement mieux. Et je te rejoins, Bruno, à 100%. Mais moi, je pense qu'à un moment donné, on peut pas être exigeant avec avec ce qu'a envie de proposer Didier Deschamps.
9: Et donc, il faut faire des changements. En fait, moi, j'ai envie de ça.
1: Juste, Charlotte, si pour que je synthétise un peu ce que tu viens de dire, en gros, tu nous expliques que, par exemple, contrairement à l'Espagne où la majeure partie des joueurs jouent dans le championnat espagnol, quand on a des joueurs qui jouent dans les meilleures équipes allemandes, espagnole, anglaise, française, etc., ce qui est le cas de l'équipe de France, c'est hyper dur d'avoir une espèce d'idée commune de jeu.
3: Exactement.
1: Quand tu te retrouves en sélection, c'est ça, oui, hein, j'ai bien compris.
3: Oui, parce que là, en France, on a tellement de capacités, on peut tout jouer. Mais moi, je pense qu'à partir du moment où on a des joueurs comme ça, on doit jouer en possession, style un peu à l'espagnol. Mais sauf qu'on n'a pas cette mentalité-là, parce que c'est pas ça, l'air de Didier Deschamps.
1: C'est pas l'ADN du foot français non plus, quoi.
3: Bah, c'est pas
1: l'ADN de Luis Enrique.
3: Oui, exactement. Et c'est pour ça qu'on se dit, purée, mais on pourrait jouer comme ça, parce qu'il y a énormément de Français dans l'équipe du PSG aussi. Il y a une certaine ossature avec des joueurs exceptionnels portugais un peu de partout. Mais je pense qu'on est trop exigeant sous l'ère des Deschamps.
9: En tout cas, ce qui est sûr, c'est que je reviens sur mon idée de changement au vu de l'état.
3: Tu fais quoi comme changement?
9: Là, au vu de l'état du terrain.
1: Attends, moi, je vais sur. Vas-y. Non, vas-y. Mais parce qu'il y a encore plein de sujets avant déjà d'évoquer les changements.
9: En tout cas, pour revenir sur l'animation offensive, oui. Pour terminer sur l'animation offensive, moi, ce que j'attends d'une équipe de France, là, on veut des automatismes, on veut voir des choses. Et à part la combinaison sur le but, où effectivement, on a un Dembélé qui prend la profondeur dans l'axe, on a un Olise qui s'est mis finalement sur la droite et qui va servir Mbappé, et donc là, il y a combinaison, mais pour le reste, je trouve que quand on a 4 offensifs, on combine pas du tout. Et en fait, moi, c'est le problème depuis le départ avec l'équipe de Deschamps, c'est que je suis un peu embêté sur le fait d'être parti avec cette tactique à 4 qui n'était pas prête, en fait. On n'est pas prêt à se développer comme ça.
3: Et il faut s'attendre à jouer face à des blocs très compacts, très bas, et c'est très très compliqué.
9: Ah oui.
3: Par exemple, le Bayern, ils ont énormément, ou le Barça, ils ont énormément l'habitude de jouer contre des blocs bas. Ils ont cette habitude-là. En France, le PSG maintenant, à part sous l'ère où il y avait Ibra, etc., où c'était, ils jouaient que contre des blocs bas, bah au fur et à mesure les équipes, ils ont pris un peu plus de risques et un peu plus d'adversité. Donc ça, c'était super. Mais quand on a des équipes qui veulent pas jouer le jeu, bah en fait tu dénatures un petit peu ton jeu et tu commences à te casser la tête, tu fais des trucs un peu bah qui sortent de cette simplicité que tu recherches.
9: Non, c'est juste pour vous dire, en fait, sur la chaîne, oui, YouTube, ça réagit de plus en plus. Ils sont de plus en plus nombreux à nous rejoindre. N'hésitez pas à vous abonner à la chaîne ici. 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On fait le match en live et on a par exemple Niabali qui nous dit bonsoir ici, mais il est temps vraiment que Dembélé nous montre de quoi il est capable. C'est vrai que c'est la grande frustration de la part. Et puis il y a Matar Ndiour qui vient un peu nous taquiner avec le Sénégal. Il croise les doigts ce soir pour contre la Norvège.
1: Parce que évidemment, là il est minuit 9, la France et l'Irak n'ont pas encore terminé leur match. On est à la mi-temps et on ne sait pas quand ça va reprendre à 2h du matin, et ça commencera normalement à l'heure. La Norvège et le Sénégal, les deux autres équipes de notre groupe, vont s'affronter. Ça va être un match très intéressant, vraiment très intéressant, parce que c'est difficile même de le pronostiquer. Justement, la question de Niabali, qui s'appelle, ou je pense que Oumar, ça c'est plutôt son prénom, qui dit qu'il est temps que Dembélé nous montre de quoi il est capable. Moi, j'ai envie qu'on parle d'Ousmane Dembélé, parce que je suis désolée d'aller à contre-courant de un peu tout le monde, sauf peut-être Charlotte, je sais pas, mais j'ai beaucoup aimé sa première mi-temps, mais vraiment beaucoup aimé. Et j'ai du mal à comprendre toutes ces critiques qui disent qu'il a pas bien joué, alors que il a été hyper collectif, il a fait du pressing, il a énormément combiné avec ses partenaires, il était à droite, dans l'axe, mais derrière, devant. Mais en fait, pour moi, c'est lui qui a fait jouer l'équipe plus qu'Olise.
9: Pierre, qu'est-ce qui se passe actuellement en France?
1: Oui.
9: C'est-à-dire que Kylian Mbappé peut pendant 80 minutes ne rien faire et mettre un doublé, tout le monde va dire qu'il est extraordinaire. De l'autre côté, Ousmane Dembélé, il a un problème. C'est qu'il a 60 matchs en équipe de France et il a à peine 7 buts et il a 4 passes décisives et il fonctionne pas avec Mbappé.
1: Tu vois, Bruno, il y a eu une action juste avant le but de Mbappé, peut-être 2 minutes avant. Il y a une action où il y a, je sais pas, peut-être Olise qui fait une passe vers Dembélé, et Dembélé laisse passer pour son coéquipier qui est juste derrière. Et ça, c'est quelque chose qu'il a déjà fait avec le Paris Saint-Germain dans des matchs décisifs en Ligue des Champions, et c'est quelque chose qui a fait gagner des matchs au Paris Saint-Germain. C'est le seul joueur qui est capable de faire ça dans cette équipe de France.
9: Oui, mais pour
1: l'instant, parce qu'il joue collectif, comme aucun autre.
9: Il est sacrifié et en fait, en
1: il
9: gros,
1: se sacrifie.
9: Oui, mais les gens ont besoin de lui, de stats. Il est ballon
1: oui,
9: d'or.
1: Oui, mais quel genre ? Mais quand tu connais le football et que tu vois sa mi-temps, avec, tu peux avec pas ce, dire qu'il a fait une mauvaise
9: avec
1: mi-temps.
9: Ce genre de statut, avec ce genre de statut, on attend plus. Et donc, attendre plus, c'est la passe décisive.
1: Décisive.
9: Et effectivement, son appel à vide, sans rien, il embarque deux joueurs avec
1: ben
9: lui,
1: oui.
9: Il libère l'espace pour Mbappé qui peut aller frapper derrière. Bien évidemment que ça, c'est une action de génie, mais le grand public va se dire, ah ben regarde, il n'a pas fait de passe décisive, la passe décisive elle est pour Lissé et le but il est pour Mbappé, il n'est pas pour Dembélé.
1: Et sur le chat de la chaîne YouTube ici, il y a Blanchard qui nous dit Dembélé n'a jamais été un joueur d'action et Damsdams qui nous dit gardons confiance, on est large quand même, ce qui n'est pas faux. Charlotte, sur le débat Dembélé.
3: Alors, est-ce que vous vous souvenez de Dembélé au Barça?
1: Bah ouais.
3: C'était quoi? C'était... Je dribble, je vais dans le mur et je rentre
1: et
3: sur
1: je
3: mon pied gauche
1: et je
3: tire sur le stade qui est à côté. En fait, on avait cette exigence-là. On se dit, mais il a des qualités de fou. Quand est-ce qu'il va se réveiller? Quand est-ce que ça va se révéler au fur et à mesure? Et après, à un moment donné, on l'a complètement oublié. Donc, il était là en équipe de France, il était là au Barça, tranquillou, c'était bien. Il arrive au PSG et il trouve enfin un équilibre, un entraîneur qui le comprend. Il remet de l'exigence. Là, il est rentré dans une équipe où fallait être exigeant dans son hygiène de vie. À l'entraînement et sur les matchs. Et après, le déclic, c'était de lui avoir fait changer de poste. Mais je me souviens qu'au tout début, la première année de Dembélé, il l'avait fait jouer un petit peu hein, en 10, attaquant, et c'était un flop total. Hein, parce qu'il n'avait pas encore, ouais, dans l'état d'esprit, en se disant bah, « je dois jouer d'une certaine manière parce que je ne suis plus sur le côté ». Et on attend cette exigence. Mais là, maintenant, quand on est une star, quand on est ballon d'or, les gens du grand public, ils ne regardent que les stats, malheureusement.
1: Mais pour un joueur justement qui a autant métamorphosé son jeu ces deux dernières saisons, c'est hyper difficile qu'on te sorte de ce contexte où l'équipe est hyper huilée, où autour de toi il n'y a que des stakhanovistes de ce football-là, et on te met dans une équipe de France où au niveau tactique c'est un peu le bazar. Et tu sais pas trop ce qu'il faut que tu fasses. Et c'est un peu ça qu'on voit aussi.
9: C'est la vraie problématique. Après, dans sa rencontre, d'aujourd'hui, c'est 8 premières minutes, il y a beaucoup de pertes de balles, ça combine pas très bien avec Koundé, donc il est pris un peu par ça. Après, il fait son travail de l'ombre, et dans la partie où la pluie est arrivée, on l'a vu un peu disparaître. En fait, si on fait une globalité, bien sûr qu'il travaille dans l'ombre, et après, c'est un joueur, peut-être c'est un joueur de club, pour l'instant, en équipe de France, il a pas les stats que l'on attend de lui, on n'a pas... Citez-moi 5 gros matchs d'Ousmane Dembélé chez les Bleus. C'est pas possible. On va pas. Tu sais, t'as, voilà, Dembélé, enfin, Mbappé, Olise, t'as des marqueurs. Mais... Même pour Olise, tu commences à avoir des marqueurs pour lui sur le côté. Ah ouais, tel match, telle frappe.
1: Nous en avait mis plein les yeux.
9: Dembélé. Il a pas ça. Et le vrai problème, c'est que ben oui, il est un peu sacrifié et tout le monde. Et il a un statut. Il a un statut de ballon d'or. Et ben le ballon d'or, on attend d'autres choses. En tout cas, abonnez-vous, continuez à vous abonner. Vous êtes voilà plus de 200 à tchatcher là minuit. Et on est peut-être parti pour très très très longtemps puisqu'on le rappelle. Et ben c'est des, franchement, on le dit, ce sont des rideaux de pluie qui sont
1: donc
9: en train de s'abattre sur le stade de Philadelphie.
1: Si vous débarquez, voilà la situation. On a joué, l'équipe de France et l'Irak ont joué la première mi-temps du deuxième match de poule. Le match a été arrêté, ou plutôt n'a pas repris à la mi-temps parce qu'il y a eu un orage de l'eau, enfin de la pluie, des trombes d'eau et sûrement des éclairs dans un rayon de 13 km autour du stade. Il n'y a aucun moyen de savoir dans combien de temps le match va reprendre. Charlotte ?
3: C'est marqué la reprise du match dans quelques minutes.
1: Ouais, mais je pense que c'est pas... C'est marqué sur les encarts de M6, mais je pense que ça veut simplement dire ça va bientôt reprendre.
9: Mais pour être très clair, hein, pour expliquer.
1: Là, vu l'eau qui tombe.
9: Ouais, vu l'eau qui tombe, ouais. on a même. On voit des. Ça brasse beaucoup. Il y a beaucoup de vent, du vent tourbillonnant, des rafales de vent énormes. Très franchement, le public qui est resté dans le stade, bravo à eux, hein, parce qu'il faut avoir le courage. Et ça brasse très fort. Donc, la reprise.
1: Et,
9: on va attendre. Hein.
1: Et apparemment, donc on a un journaliste sur place, hein, Nicolas Perronnet, qui commentait le match avec nous et qui commentera évidemment la deuxième mi-temps avec nous quand il aura pu retrouver sa place. Pour l'instant, dans les coursifs du stade où il a dû se réfugier, il ne peut pas être en ligne avec nous. En revanche, il nous a fait passer le message qu'un coup de tonnerre avait été entendu dans le stade. Donc l'orage est au-dessus du stade. Donc je pense qu'on est vraiment pas prêt du tout de retrouver d'assister à cette deuxième mi-temps de l'équipe de France. course. Il y a encore beaucoup de joueurs dont on n'a pas parlé. Moi, je peux débattre de cette première mi-temps pendant les 48 prochaines
9: Allons-y,
1: heures.
9: Parce qu'en plus, il y a de plus en plus de monde qui arrive hein, sur la page.
1: Il n'y a pas de souci.
9: Il y a de plus en plus de monde sur notre chaîne YouTube. N'hésitez pas sur ce live. Vous êtes de plus en plus nombreux. Abonnez-vous et surtout, likez. Voilà, titillons un peu l'algorithme pour l'envoyer dans l'hyperespace.
1: Ah ouais,
9: c'est pas mal.
3: T'es sympa la bosse.
1: On est très. Ben justement, il y a Thibaut qui dit Bruno va finir Mister Météo. Et là, il est au-delà. Il est déjà dans le cosmos.
9: Dans l'infini et l'au-delà. Ouais, l'infini et l'au-delà, c'est ça.
1: Il est déjà dans le cosmos. Bon, on a beaucoup parlé d'Ousmane Dembélé. Ah oui, j'ai oublié de dire qu'évidemment, vous qui êtes sur le chat ou qui nous écoutez à la radio, bien sûr, vous pouvez rejoindre la discussion. 0810 055 056. C'est Yanis qui vous accueille au standard. Tout à l'heure, j'ai eu l'impression qu'il y a eu des petits bugs de standard et que ça marchait pas, mais maintenant, normalement, ça fonctionne. Donc 0810 055 056. Si vous voulez venir faire de la radio what the fuck, comme on pourrait dire, c'est-à-dire on commence mais on sait pas où on s'arrête, mais c'est ça qui est génial, on adore.
9: Charlotte avec, se dit mais qu'est-ce qu'on est embarqué.
1: Qu'est-ce que c'est que ce bourbier?
3: Charlotte, je vais mettre une semaine à m'en remettre.
1: T'inquiète. Charlotte Lorgeret qui est avec nous, donc, et bien sûr Bruno Salomon, ceux qui ont l'habitude d'écouter les matchs du Paris Saint-Germain sur l'antenne d'ici ont bien sûr reconnu sa voix. Bruno qui est avec nous. Ah ben on a un jingle, ben trop bien. Et après on va parler de Manu Koné parce qu'il y a aussi beaucoup de choses à dire sur la mi-temps de Manu Koné. Pour le coup, il a fait le job, Manu Koné, qui remplace Aurélien Tchouaméni dans le 11 de départ ce soir en équipe de France. Jingle.
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1: On a Spark dans le chat, Bruno, qui nous dit reprise du match à 1h du matin. C'est-à-dire bon. Dans 43 minutes.
3: Et bah, très bien, on va le faire, ce karaoké.
9: Mais oui, on va le faire. Préparez-vous, karaoké géant, ça va mal se terminer.
1: Alors, Manu Koné, j'espère que vous avez des petites billasses sur Manu Koné parce que on a le temps. Manu Koné, t'en as parlé plusieurs fois, Charlotte Lorgeret, dans la première mi-temps. T'as apprécié son match?
3: Oui, j'ai apprécié. Il est égal à lui-même. C'est un joueur qui est dans le collectif. Et là où il a une patte par rapport à Aurélien Tchouaméni, c'est qu'il a cette projection. Il a son volume de jeu. Il met de l'intensité dans ses courses. Et en fait, il récupère énormément de ballons. En fait, Aurélien Tchouaméni aussi, il récupère beaucoup de ballons. Mais c'est vrai que il a fait une grosse saison. Il a énormément joué au Real cette saison. Donc, Manu Koné, je trouve qu'il a pris un peu plus le lead par rapport à Adrien Rabiot, qu'on a un petit peu moins vu, dû aussi à ce que Kylian Mbappé, en fait, il lui volait un petit peu la place à Adrien Rabiot. Donc dans ces cas-là, c'est à lui de prendre cette profondeur. Mais Lucas Digne, il prenait aussi cette profondeur. Donc Adrien Rabiot, il a manqué un petit peu d'espace. Mais Manu Koné, voilà, il a fait du Manu Koné, très satisfaite. Et je pense que c'est un joueur sur qui on peut compter au fur et à mesure de cette Coupe du Monde.
9: Et ce qui est intéressant, c'est qu'il fait le match. En fait, il vient dire à Tchouaméni aussi, garçon. Bah,
3: je peux faire ton travail défensivement, voilà. Mais offensivement, regarde ce que je suis capable de faire.
9: Moi, j'apporte plus, et c'est ça qui m'intéresse aussi dans son attitude. Tu vois, par exemple, un Lucas Digne ce soir, alors oui, peut-être que le couloir Barcola-Lucas Digne est pas flamboyant et combine pas très très bien, mais Manu Koné, lui, il vient dire à Deschamps, pardon, mais moi aussi, peut-être que t'as voulu que deux milieux de terrain, mais moi, je veux prendre la place de Tchouaméni, et c'est plutôt sain, finalement, et c'est moi, j'ai beaucoup aimé cette prestation-là. Il a été impactant contre ces Irakiens, et d'entrée, le nombre de ballons récupérés, quand vraiment au tout début de la rencontre, ces Irakiens étaient complètement asphyxés, n'arrivaient pas à se dégager. On avait l'impression que le ballon était aimanté soit sur Koné ou Dayot ou Upamecano qui récupéraient bien ces ballons.
3: C'était pas la même adversité face au Sénégal aussi.
9: Bien donc évidemment.
3: Tu t'adaptes un petit peu aussi à ton adversaire, surtout quand t'as les quatre fantastiques et tu te dis purée, il y a des espaces de partout, donc je dois quand même maîtriser un petit peu l'équilibre de cette rencontre. Donc on espère qu'il sera peut-être titulaire contre la Norvège, il risque d'avoir plus d'adversité au milieu de terrain.
1: Ouais, parce que un des milieux norvégiens, Bergue, il fait 1m95, je crois. Et les deux défenseurs axiaux, c'est 1m98 et 1m93. Donc ils sont tous comme ça.
3: Sur les coups de pied arrêtés, quand même. Ils mettent une tête et demie à tout le monde.
1: Oui, mais pour le coup, Hussein, l'Irakien, a réussi à mettre une tête et à marquer de la tête, alors qu'il était entouré par trois défenseurs d'1m95.
3: C'était le centre et le sens du timing.
1: Ouais,
3: c'est cette capacité qu'on n'a pas, nous, en équipe de France. Je vois pas un Kylian Mbappé Mbappé ou un Ousmane Dembélé.
1: On n'a pas de bon joueur de tête.
3: Non, offensivement, non.
9: Ça.
1: Non. C'est pour ça que... Attention, il va bâcher Kylian Mbappé. Je connais mon
3: Bruno. Il a mis des buts. Mais il a mis des buts de la tête. Hein.
9: Ah oui, bah c'est, oh, ça arrive une fois. Oui, c'est ça.
1: Ouais,
9: une fois
1: là, vraiment,
9: là, non, là, faut
1: non,
9: pas
1: là on ne peut pas dire ça, là, Charlotte.
9: Je veux bien essayer de défendre.
3: C'est vrai, parce qu'en équipe de France, des fois, il mettait des buts de la tête et même lui, il était choqué parce qu'il n'en met jamais.
9: Ça doit lui faire tout bizarre.
1: En tout cas, Manu Koné, pour terminer sur le dossier Manu Koné, il a touché 44 ballons sur cette première période. Il a réussi 97% de ses passes, ce qui est vraiment excellent. Voilà. Il a perdu seulement 4 ballons sur 44, donc c'est vraiment des très très bonnes stats. J'ai pas vu... zéro interception ? Pas possible. Ah non, il a récupéré 5 ballons. Voilà, il a récupéré 5 ballons. En tout cas, voilà, il a fait une bonne première mi-temps. Mais alors justement, en parlant de Manu Koné et surtout en parlant du positionnement d'Adrien Rabiot, Charlotte, tu as évoqué le fait que Kylian Mbappé, en dézonant, gênait en fait Adrien Rabiot parce qu'il venait jouer dans sa zone. Ça, c'est quand même une grande constance chez Kylian Mbappé. C'est que quand tout à coup, il se dit « je vais jouer collectif, je vais regarder ce qui se passe autour de moi », en fait, il arrive dans ta zone et il attend que tu bouges pour aller ailleurs.
9: C'est ça.
1: Et c'est quand même... Il a des fois une conception du jeu...
9: Ça s'appelle un coucou, tu sais, dans le monde animalier. C'est-à-dire que le coucou rentre dans le nid de l'autre et lui dit « vas-y, dégage, je prends ce que t'as fait ». Ça s'appelle un coucou.
3: Non, mais après, quand on n'a pas dur. On n'a plus Olivier Giroud. Qui est un homme de base et qui fixe un petit peu la défense, que ce soit de la part de Michael Olise, de Ousmane Dembélé ou de Kylian Mbappé, ils aiment pas avoir ce

0: Ouais, Kylian Mbappé prend énormément de place.
1: Kylian Mbappé qui a marqué seulement son 5e but du gauche en équipe de France. C'est son 59e but avec l'équipe de France et seulement son 5e but du gauche. Juste pour quelques stats pour cette rencontre, 31 ballons pour Kylian Mbappé qui a beaucoup décroché à gauche. Alors lui qui veut jamais aller à gauche, maintenant sur ce match-là, il veut bien se mettre à gauche et se mettre dans le secteur de Bradley Barcola. En tout cas, il a beaucoup dézoné. Sa heatmap se retrouve avec la heatmap, c'est voilà cette carte où on peut voir à peu près où le joueur s'est déplacé, où il a touché les ballons. Et donc il a touché 6 ballons de moins que face au Sénégal, mais il a beaucoup décroché pour venir toucher le ballon. Et c'est vrai que ça fait toujours un petit peu bizarre parce que il donne des consignes. Il est très je sais pas si t'aimais ça les joueuses comme ça sur un terrain, Charlotte, mais en train de donner des consignes, en train de dire à gauche, à droite, Mbappé. Vas-y, fais ci, fais ça. Et c'est ce qu'il a un petit peu fait sur le terrain. Voilà pour les stats.
2: Ousmane
1: en tout cas,
2: fait aussi, mais ça énerve moins Bruno.
1: Non, mais c'est parce que c'est pas son poste. Moi, pour moi, depuis le départ, il devrait être. Pour moi, il est tout à gauche, il est à 30 mètres, 40 mètres du but, et on n'a pas de présence devant le but, alors que normalement, c'est d'arrêter notre numéro 9.
2: Oui, et après, il a marqué un très beau but. Après, quand ils dézonent tous, et qu'ils échangent leur poste, etc., et que c'est fait de façon liquide, de façon intelligente et en étant vraiment ouvert sur ce qui se passe autour. Moi, personnellement, j'apprécie ce genre de football et je trouve que quand même on commence à voir ça chez nos offensifs et c'est quand même agréable.
1: Nicolas, je crois qu'il est là.
2: Et tout à fait. J'allais juste te dire qu'il y a Utas Kanaki qui dit Bruno rentre en deuxième mi-temps aux côtés d'Mbappé.
1: Ah bah,
2: mais on avait aussi
1: déçu.
2: Un internaute
1: l'entente est très bonne.
2: Qui suggérait que Charlotte aille mouiller le maillot aussi si jamais ça
1: n'allait
2: pas. Ça
1: sera beaucoup plus impactant avec Charlotte qu'avec moi, je vous le dis tout de suite. Hein.
2: Ouais. Il y a des chances. C'est un métier quand même le foot,
1: tout à fait,
2: on va pas se mentir. Hein.
1: Après qu'une championne en plus de padel qui continue à se.
2: Alors pendant ce temps, on a Nicolas Perronnet qui est au stade en train de se faire flotter et qui nous écoute raconter n'importe quoi et qui aimerait bien intervenir. Nicolas Perronnet, raconte-nous ce qui se passe autour de toi là.
3: Alors, information numéro 1, je suis trempé. Information numéro 2, ça va pas reprendre pour l'instant. En tout cas, on n'a pas le feu vert pour retourner dans le stade. Donc en fait, vous avez tout le stade qui est réuni dans ces coursives. Alors ils sont un petit peu faits pour ça, ou en tout cas on s'adapte plutôt à la configuration des stades de NFL. C'est-à-dire que les coursives sous les tribunes, entre les tribunes, sont en fait d'immenses espaces qui pour le coup eux sont couverts. Alors sont couverts oui, mais sauf qu'il y a du vent et donc on se fait quand même tous un petit peu mouiller et donc tout le monde patiente. Il y a eu un petit compte à rebours tout à l'heure à la fin théorique de la mi-temps en fait, mais qui était complètement théorique parce que personne n'a pour l'instant l'autorisation de retourner à l'intérieur du stade. Et en fait c'est vrai, quand on regarde ce qui se passe autour dans le ciel, c'est quand même pas très encourageant. Hein. Là, il y a vraiment du brouillard, une situation très orageuse. L'aéroport a été fermé. Ça commence à être un petit peu inquiétant cette histoire. Donc après, on est dans le protocole. C'est vrai qu'entre la position où on est, où on commente, et là où je suis, c'est-à-dire réfugié juste au niveau du début du centre média, où on a pu se mettre à l'abri vers des ascenseurs en fait qui descendent au centre média, pour tout vous dire. Donc on a quoi, j'ai traversé une cinquantaine de mètres à travers cette foule qui attend, et j'ai croisé plusieurs Français qui vivent ici, en fait, qui vivent aux États-Unis, et en fait ça les étonne pas parce que ce protocole il est connu ici, et tous me disent oui, on peut pas continuer dans ces conditions. Moi j'ai des gamins qui jouent au foot, quand c'est comme ça, même un match de minime, quand il y a une pluie comme ça joue pas, on interrompt.
2: Bah oui.
3: Et surtout oui. Donc en fait ça nous étonne surtout nous ce protocole, mais en fait ici ça étonne finalement pas grand monde. Et effectivement, quand on discute avec ces Français d'Amérique, on peut dire, qui vivent ici, ils nous disent tous là la situation comme elle est, avec le risque comme il est, même si on n'a pas un orage au-dessus de la tête, mais c'est vrai qu'on a entendu à un moment donné le tonnerre, donc forcément dans ce fameux rayon des 13 km, donc allez hop là, vous rajoutez 30 minutes, eux ça les étonne pas quoi. Donc on est quand même potentiellement parti pour longtemps.
2: Et Nico, Bruno va te poser une question dans un instant, mais d'abord un message sur le chat de la chaîne YouTube ici de Chris Tapin qui dit: vu les conditions climatiques et les horaires, c'était donc bien une connerie d'organiser la Coupe du Monde aux USA. Je suis au regret de dire que je ne peux pas attendre 2h30 du mat, heure au Kenya. Et c'est vrai que, alors après, il y a des gens, par exemple aux États-Unis, pour qui justement on est à l'heure normale pour regarder les matchs et ça les change un peu. Mais c'est vrai que, en tout cas, vu d'Europe et visiblement vu du Kenya, c'est pas des horaires qui

0: qui satisfassent.
1: Bah, il y a beaucoup de gens sur les réseaux effectivement qui se plaignent en disant on va finir à point d'heure pour ce match de l'équipe de France.
0: Je regarde les supporters algériens, leur match ils sont à 3h, 5h et 3h.
1: Ouais.
0: Comment tu peux suivre ton équipe?
1: C'est compliqué. C'est ça aussi la beauté de la Coupe du Monde.
0: On n'est pas le centre du monde, Bruno.
1: On s'est pas réveillé.
2: On a de la chance, nous c'est 21h, 22h, 23h.
0: Ouais, c'est vrai que nous on est.
1: La personne de grand âge dans les années 1986, j'étais content de regarder les matchs au Mexique qui étaient à point d'heure. C'était super, c'est des grands moments.
0: Mais effectivement, j'ai peut-être 32 ans en 86.
1: Non, là sérieusement.
0: Bruno, t'avais une question pour Nico Perron.
1: Non, je veux juste savoir, Nico, il y a un moment donné, est-ce que ça peut être définitivement arrêté et de se dire on se revoit demain ou on va attendre et on va attendre?
3: Ça dépendra, je pense, de l'évolution de la situation. Là, pour l'instant, on savait que le record quelque part, c'était à la Coupe du Monde des clubs, le Chelsea-Benfica l'été dernier, situation exactement similaire, 4h38. Ça avait duré le match. Je peux vous dire, c'est que ça peut aller jusqu'à 4h38. Après, mais attention. Info importante qui nous vient de l'équipe de France, qui nous vient du vestiaire de l'équipe de France. Pour le moment, sortie du vestiaire à 18h40 pour 20 minutes d'échauffement. Voilà, donc dans 10 minutes, les joueurs sortent. 20 minutes d'échauffement, donc on est théoriquement à 30 minutes là, à l'heure actuelle de la reprise du match. Et je vous dis bien le mot qui est important dans ce message qui nous vient du staff de l'équipe de France, c'est pour le moment. Voilà, pour le moment, sortie du vestiaire à 18h40, 20 minutes d'échauffement. Donc la situation peut évoluer, mais on a quand même une évolution à venir d'ici 10 minutes déjà. Et puis ensuite, on verra quoi. Mais le problème, c'est que le protocole, il sera appliqué. C'est-à-dire que si il y a de nouveau un phénomène très orageux dans ce fameux rayon, s'il y a un éclair, s'il y a un coup de tonnerre, on repart. Après, j'imagine que s'ils donnent le feu vert pour revenir des vestiaires, c'est que il y a quand même une situation peut-être une tendance peut-être légèrement favorable sur les radars météo. Voilà. Mais là, je m'avance un peu. En tout cas, voilà ce qu'on peut dire pour l'instant. Dans une demi-heure, a priori, reprise théorique du match.
0: Bon, on espère que ça va bientôt reprendre. C'est sûr que tous les médias s'accordent à dire que ça devrait reprendre dans une demi-heure. On a Clément Comte, qui est le rédacteur en chef de l'émission, qui est un peu stress pour nous de
1: vous
0: se dire qu'on va
1: sa tête quand on a annoncé 4h30
0: qu'on va devoir tenir une demi-heure avant la reprise. Clément me dit vas-y, on peut envoyer de la musique. Et moi, je vous propose un truc à vous qui nous écoutez et vous qui êtes sur le chat de la chaîne YouTube. Je vais vous donner deux titres et vous allez choisir lequel on va s'écouter tous ensemble. Si vous votez pas, je vous mets le pire des deux. à vous de me dire lequel c'est le pire. Non, je vous donne les deux titres et vous me dites je préfère le 1 ou le 2 et ensuite on l'écoutera ensemble et vous pourrez nous voir danser, ça va être très sympa sur le live YouTube. Donc, le premier titre, c'est un classique en Coupe du Monde, évidemment, Waka Waka de Shakira. Voilà, Shakira, est-ce que c'était elle à l'ouverture de la Coupe du Monde ou est-ce que c'était son sosie?
1: Je ne dirai rien.
0: Je ne sais pas.
1: Je ne répondrai pas.
0: Je ne sais pas. Mais en tout cas, on vous propose d'écouter Waka Waka de Shakira. Deux salles, deux ambiances. La deuxième proposition, Je marche seul de Jean-Jacques Goldman.
1: Alors, un peu toi. C'est un peu un bel hommage à Pia.
0: Je ne marche pas du tout seul. On est ensemble, Charlotte et Bruno. Charlotte, tu voterais pour quoi, toi?
2: Shakira, 100 fois.
0: Shakira, 100 fois. Et toi, Bruno?
1: Allez, Jean-Jacques va.
0: Jean-Jacques, c'est ton photo. Ok, on a Thibaut qui nous dit Deftones ou Offspring. On n'est pas parti là-dessus.
1: Ça veut dire que Thibaut écoute ici Paris Île-de-France.
0: Il te connaît.
1: Voilà.
0: Donc, Lucas.
1: Et merci pour tous les messages parce que c'est en train de venir un peu de partout. Il y a Sapien de Tokyo qui nous écrit. Il y a Cérine qui dit on ne peut pas arrêter les matchs là, quand il y a la pluie comme ça du côté des États-Unis. En tout cas, voilà. Il y a aussi en Guadeloupe Didier qui nous dit que lui, il regardait les matchs à 4h du matin quand c'était la Coupe du Monde 82.
0: Didier, il nous dit, perso, ça ne me dérange pas, je suis en Guadeloupe et il n'est que 18h30.
1: Ben voilà,
0: il est à l'heure de l'apéro, Didier, il est bien.
1: Il est tranquille.
0: Mais Didier, qu'est-ce que tu fais sur YouTube avec nous, j'ai envie de te dire. 18h30 en Guadeloupe, qu'est-ce que tu fais là?
1: Il y a Michel qui nous dit, de son côté, allez-vous commenter la deuxième mi-temps? Mais bien évidemment, Nicolas va se préparer. Il va aller s'échauffer, lui aussi. Didier Deschamps lui a dit de se préparer, il va rentrer pour la deuxième mi-temps.
0: Voilà, on a Pascal qui dit, Pia, il faut meubler. Ben, j'étais au courant, Pascal. J'avais déjà noté ce détail. Et on a Céline qui qui dit « Salut les copains, bon courage, on patiente avec vous ». Thibaut qui dit « Ni l'un ni l'autre » au sujet de Shakira et Jean-Jacques Goldman. Bah écoute Thibaut, il va falloir choisir un moment. Et puis Amar qui nous dit « Shakira porte la poisse à l'équipe de France ». Thibaut qui dit qu'en Guadeloupe, c'est l'heure du tiponche à 18h30. Bah ouais, mais sauf que nous, il est minuit 33. Donc c'est, j'ai envie de te dire que c'est l'heure du White Russian. normalement. Mais non, on en est au bon moment.
1: Avec modération.
0: Bon, écoute, il y a eu un vote. J'ai l'impression que c'est Jean-Jacques qui a gagné.
1: Mais voilà.
0: Jean-Jacques Goldman. Désolé, Chacha.
1: Le peuple a suivi.
0: Le peuple a suivi Bruno.
1: C'est ouais. Ça.
0: Tu penses que tu leur fais
2: parce
0: peur?
2: Parce que c'est la légende.
1: Non, ouais, c'est je rigole.
0: Non, non, ils ont peur. Ils sont intimidés par le monsieur. Donc, on va vous passer.
1: J'ai
0: je marche
1: au sol. J'ai vu en 1986. Si ça t'intéresse.
0: En concert.
1: Oui, en concert.
0: Le jour de tes 34 ans.
1: Ah, ça va, arrête.
0: Allez, je marche seul, Jean-Jacques Goldman. Nous, on se sent pas seul. On peut tenir encore, hein, je vous assure. Parce que, attends, on vous a pas encore expliqué ce que c'était. Que cet objet qu'on a sur la table du studio, bon, nous explique-nous.
1: Ouais,
0: après,
1: en fait,
0: on écoute Jean-Jacques. Je
1: on a reçu des petites peluches. Voilà, et donc en fait.
0: En forme de sandwich.
1: Franchement, tu me fais partir sur un truc. Tu veux pas lancer le 10. En fait, c'est une petite peluche qui nous a été envoyée par la ville de Philadelphie.
0: Quand même,
1: c'est plutôt rigolo. Et donc, cette peluche ressemble.
0: Un sandwich.
1: Voilà, c'est un sandwich et c'est le fameux cheese steak de Philadelphie. Le sandwich steak fromage. C'est gras, c'est bon, il y a que du bon dedans.
0: T'as 27 secondes pour parler du sandwich.
2: La nuit va être très longue.
0: Quand même, attends. On est coincé en studio avec des peluches de sandwich.
1: Bon,
0: c'est Jean-Jacques Goldman qui arrive. Elle est petite.

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2: Et elles sont en galère, Charlotte Lorgeret et Pierre Clément. Mais comme vous, j'ai envie de vous dire, parce que, par exemple, on a Fred sur le chat de la chaîne YouTube sur ICI qui nous dit « Je suis en Thaïlande, grosse galère à 5h30 du mat et là, je vais dormir. Mais quelle galère !» On a aussi Thomas qui nous dit « Bonjour de Melbourne, il est 8h30 ici. Mon fils Gaël va devoir regarder le match après l'école. Quel dommage. Charlotte et moi, on est dans le studio. On ne sait pas jusqu'à quelle heure puisque le match n'a pas encore repris entre la France et l'Irak. Actuellement, la France met 1-0 face à l'Irak sur un but de Kylian Mbappé. Nicolas Perronnet est avec nous pour nous à Philadelphie et il commente le match. On est à la mi-temps qui dure depuis trois quarts. Voilà, merci Nico. On va dire qu'elle est longue. Ça, depuis combien de temps on est en mi-temps là?
3: C'est une bonne question. Je t'avoue que je suis allé parler un petit peu avec des gens, voir les ressentis, etc. On a essayé de se rebrancher pour qu'on puisse se parler. Ça fait, je sais pas, mais il
2: est.
3: À
2: peu près quoi, 40 minutes.
3: 21h45, ouais, même un petit peu plus que ça. Hein. Ça fait 35-40 minutes, ouais, pratiquement 50 minutes maintenant. Ouais.
2: Bon, enfin, de toute façon, voilà. c'est long. Alors, est-ce que tu peux réexpliquer, Nico, exactement ce qui s'est passé et pourquoi on est en train d'attendre tous ensemble?
3: Et ben juste à la mi-temps, justement, la pluie était en train de tomber depuis quoi? Allez, une bonne dizaine de minutes quand même, hein, de manière assez. Assez
2: franche.
3: Intense sur la pelouse et on a eu dès que les joueurs sont rentrés dans le vestiaire un message sur les écrans géants comme quoi une tempête, un orage était en approche et qu'il fallait évacuer le stade et se mettre à l'abri. Donc tout le monde a quitté son siège, le public comme nous ici dans la tribune de presse, on s'est tous mis dans les coursives et puis on a attendu tout simplement, tout le monde s'est fait un petit peu mouiller parce que effectivement la pluie était quand même assez dru et puis petit à petit le message est passé qu'on pouvait rejoindre les tribunes, donc c'est ce qui est en train de se passer. Information principale quand même, c'est qu'il ne pleut plus, donc ça nous a bien mouillé cette histoire là mais là il ne pleut plus et donc les joueurs de l'équipe de France et de la sélection irakienne devraient sortir d'ici 5 petites minutes maintenant à peine des vestiaires. Il va y avoir un nouvel échauffement parce que l'interruption a été très longue évidemment, donc échauffement d'une vingtaine de minutes comme si on recommençait le match quelque part et on en est là et puis on se demande aussi pourquoi on n'a pas organisé la Coupe du Monde dans un pays avec des toits sur les stades, mais bon c'est comme ça. On fait avec les éléments. Après franchement tout ça s'est fait dans le calme quoi, hein. Vraiment les gens sont compréhensifs pour la plupart, en tout cas ceux qui vivent ici, que ce soit des Américains ou des Français qui sont expatriés, ils m'ont tous dit que pour eux c'était assez normal et que la situation était totalement compréhensible. Donc voilà, il nous suffit d'attendre entre guillemets, mais tout ça c'est fait dans la discipline, le calme, sans mouvement de panique, et c'est quand même assez important de le signaler. Et le ciel est quand même en train de se dégager, hein. C'est beaucoup plus clair aux alentours du stade. Là, on voit à nouveau la skyline de Philadelphie là sur ma gauche. Vous savez les buildings qui émergent un petit peu à l'horizon. On les voit, on les voyait plus du tout à l'heure quand on était dans le rideau de pluie et vraiment avec l'orage au-dessus de notre tête. Donc la tendance est quand même plutôt favorable. Mais j'espère qu'on va pas se reprendre la même chose en seconde période. Quoi. C'est surtout ça, parce que
2: il
3: y a un protocole, hein, un éclair ou un coup de tonnerre dans les 8 miles, dans les 13 kilomètres, et le match pourrait être à nouveau interrompu pour la même durée d'une demi-heure. Là, ça fera une grosse demi-heure. En fait, ça va faire demi-heure plus mi-temps. Quoi. Ça va faire, comme on l'a dit, 45 bonnes minutes plus échauffement. Donc, on va approcher, voire même dépasser l'heure d'interruption de jeu. Donc voilà, on en est là, et le public est en train de reprendre. Possession des sièges qui sont, comme tu peux l'imaginer, plutôt mouillés.
2: Bah oui, forcément. Ça, c'est sûr que les fesses vont être mouillées à la fin du match. On a Boubacar qui nous dit qu'il est 22h37 au Sénégal. Donc là, pour le coup, c'est un horaire idéal. Bruno Salomon, qui était avec nous aussi tout à l'heure, quand on a repris l'antenne, j'ai pas redonné son nom parce qu'il n'était pas dans le studio, parce qu'il était allé me chercher un petit café.
4: Tout à fait.
5: Donc, qu'il avait oublié.
2: Que je lui avais déjà
4: merci,
2: demandé trois fois.
4: La balance,
2: et voilà.
4: Ouais, ça suffit.
2: C'est clair, c'est
4: sérieusement. Non, mais ça suffit.
2: Surtout qu'en plus, c'est Charlotte qui a dit à Bruno.
4: Petite attention.
2: Mais ça fait trois fois. fois qu'elle te dit qu'elle doit.
4: Non, j'aimerais vraiment, une petite attention, tout ça.
2: Tes
4: voilà.
2: Petits oignons, c'est adorable.
5: T'es le plus gentil du monde.
2: Mais oh. Oui. Bruno, ce qui est trop marrant, c'est que pendant cette interruption de trois quarts d'heure où on a raconté n'importe quoi et on a bien rigolé, les commentaires ont explosé sur le chat de la chaîne YouTube.
4: Ouais, tout le monde a envie de profiter.
2: On a eu des messages du monde entier de gens qui me demandent aussi si j'ai ramené ma fourchette. C'est Pascal au Pérou qui me demande, parce que d'habitude j'ai toujours un petit truc à manger, j'oublie souvent ma fourchette. J'ai pris des petites cacahuètes, donc il n'y a pas de souci de fourchette aujourd'hui, t'inquiète pas Pascal. Bruno, on a plein de gens qui nous parlent.
4: C'est, en fait, en gros, il y a vraiment énormément de gens. Je vous rappelle le fonctionnement, vous nous rejoignez sur la chaîne YouTube d'ICI, ICI. Alors vous nous écoutez à la radio, mais venez aussi nous voir en studio avec ma petite mascotte Cheesy Steak qui m'a rejoint sur mon micro. Et de l'autre côté, eh bien, il y a effectivement beaucoup de messages. Thibaut qui est en train de discuter par exemple avec Joanie, ils sont en train de se saluer puisqu'en plus il y a une espèce de fraternité qui est en train de se mettre en place. On a Christophe, Christapin qui est toujours sur ces histoires d'horaires qui ne sont pas très adaptées.
2: Très sympa son nom.
4: Oui, c'est ça,
2: Chris.
4: Depuis tout à l'heure.
2: On va l'appeler Chris.
4: Ouais, il s'est fait un peu tailler par tout le monde. Il y a Fred Legros qui nous dit, moi je suis en Thaïlande, grosse galère, il est 5h30 du mat, il faut vraiment que j'aille dormir. Et là, ça pousse un peu trop loin.
2: Le problème, c'est que quand tu es allé chercher le café, j'ai déjà lu ce message.
4: Bah, oui,
2: on est mal.
4: Mais
2: on est mal, chef.
4: Bah, c'est pas grave.
2: Tu pouvais pas le savoir.
4: Ça, là, tu m'as mis dedans. Tu m'as envoyé au Bourbier pour manger tes cacahuètes en plus. Donc, si tu veux.
2: Bon, trêve de plaisanterie.
4: Juste, il y a Pierre-Yves qui demande et qui pose une question. Et là, revenons un petit peu sérieux. Et qui pose une question à notre Nico National, notre homme trempé. Pierre-Yves nous demande, dans quel état est la pelouse? Est-ce qu'on est avec une pelouse qui est gorgée de flotte, où ça va être compliqué de jouer au foot? Ou est-ce qu'on est avec ces fameux stades où c'est drainé, où l'eau est évacuée facilement?
3: D'où je suis, je pense que c'est plutôt pas trop mal drainé. Après, on va voir sur les premiers contacts, les premiers tacles. On va voir aussi comment le ballon va rouler un petit peu sur tout ça. C'est ce qu'on disait un petit peu avant le match, hein, c'est que cette pelouse ici à Philadelphie, elle est plutôt de bonne qualité. C'est pas du tout ce qu'on a vu à New York par exemple, donc je pense que ça va aller. Pour le coup, là ils sont habitués à gérer ce genre de situation avec le foot US, j'imagine. En tout cas, encore une fois on le répète, hein, s'il n'y a pas de toit ici sur les stades américains, c'est une volonté de faire face aux éléments, faire avec. Ça va dans la culture du sport américain aussi, donc forcément on fait en sorte, quand il y a des matchs de NFL ici, que ce soit praticable. Donc je pense qu'il y a quand même un système, même si je ne suis pas spécialiste, je ne suis pas penché précisément sur la question, qui va faire en sorte que ça, plus le protocole FIFA qui accompagne quand même le traitement des pelouses, plus ou moins bien, on l'aura compris, puisqu'à New York ça ne le fait pas, je pense que ça va aller. Mais ça, on aura la réponse des échauffements, en tout cas de loin, encore une fois, parce qu'on est vraiment sur un perchoir ici, on est très très loin. Ça nous a un petit peu sauvé au début de la panique, parce qu'on a été préservé des grosses gouttes de pluie, il y a un mini toit au-dessus de nos têtes, mais on est vraiment quasiment tout en haut, tout au sommet de ce stade de Philadelphie. Je vois pas de flaque, je vois pas de choses un peu irrégulières comme on pourrait.
2: Expert en drainage, Nico.
3: Je vois personne non plus sur la pelouse. Et des fois, on voit des gens qui évacuent avec des espèces de petites raquettes.
2: Ouais.
4: Les stades en France, ça, mon brave monsieur.
2: Ouais, c'est
4: les gars qui débarquent avec des raquettes. Slatch. Et là, t'es là, mais qu'est-ce qu'ils sont en train de faire, quoi. C'est la catastrophe.
3: Ça m'a l'air pas mal, quoi. Enfin voilà. C'est vraiment mon avis d'expert assez limité, ouais, quoi. En pelouse.
2: Non, mais t'as bien fait le job d'expert. On a une question pour toi de la part de Didier. Et puis ensuite, on partira au Pérou discuter un peu avec Pascal. Et ça, c'est trop cool. Mais d'abord, Didier pose une question très intéressante. En cas d'annulation du match pour cause d'intempérie, la première mi-temps sera-t-elle prise en compte ou bien on repart de 0 à 0? Haha.
3: Une question pour moi?
2: Bah oui, l'expert.
3: Non, je pense qu'on partira à 0. Enfin, je pense,
2: ah bon,
3: il faudra regarder.
2: Non.
3: Bah non, tu crois pas?
2: Bruno.
3: Je reviens.
2: Je sais pas. Attends, Bruno va aller regarder et on va vous apporter la réponse.
3: Ouais, on va regarder ça, ouais.
2: Ouais, on va aller.
3: Non, j'en sais rien. Franchement, je sais pas quel est le règlement en vigueur là du côté de la FIFA, si ça se passe comme ça, j'en sais rien. Franchement, on va regarder ça, on va vous dire.
2: Bon, en tout cas,
3: on est quand même sur une tendance à la reprise, hein.
2: Oui, clairement, parce que le ciel, bon, alors le ciel est quand même bien noir encore, mais il est quand même moins, il pleut plus déjà, c'est déjà pas mal.
4: Les images en Philadelphie sont magnifiques avec le ciel un peu sombre comme ça. Et vu du stade, pardon.
2: Non, c'est vrai, t'as raison, on aime la poésie. Oui, oui, c'est ça. Mono caresse la petite peluche de sandwich de Philadelphie, c'est très sympa. C'est touchant. On a Jean de Dieu qui nous dit qu'il est 23h47 au Gabon où il nous écoute. Et alors, on a parmi les fidèles des chats de nos chaînes YouTube pour suivre les matchs de foot, on a donc Pascal qui vit au Pérou, qui est très souvent sur le chat quand on commente les matchs du Paris Saint-Germain, Bruno. C'est Pascal qui savait que j'avais tendance à oublier ma fourchette, par exemple, Charlotte. Donc, il nous connaît bien, il connaît nos petites névroses. Et Pascal est en ligne avec nous. Salut Pascal!
4: Salut Pascal.
5: Salut
2: Pascal. Merci
5: d'être. Salut l'équipe, salut tout le monde, Charlotte et Pierre.
2: Merci beaucoup Pascal.
5: Et Nico devrait aider à construire le futur Parc des Princes, alors du coup. Hein.
4: C'est ça.
2: Bah oui, parce qu'il est expert en drainage, donc bah oui, expert, évidemment. Oui.
4: Pierre, bien sûr. Je vous invite à réécouter la présentation du stade de Nico la semaine dernière du côté du New Jersey. Franchement, il est vraiment. Et puis il a l'œil. Il vous démonte un stade en 3 secondes.
2: C'est vrai que Nico, il t'avait pas plu le match du New Jersey à New York.
6: Non mais il est horrible. Non mais franchement, non mais c'est pas que moi. Hein. C'est unanime. Hein. Tout le monde dit que c'est le pire stade de la Coupe du Monde. Alors il est pas beau, puis il est surtout pas pratique. Quoi. Celui-là à Philadelphie, franchement, tu viens en métro. Il n'y a pas non plus des kilomètres de parking autour. Bon, c'est pas une œuvre d'art quand on le regarde de l'extérieur, mais voilà, il y a rien à dire sur ce stade. Non, New York, franchement, c'est assez terrible quand même. Hein. Non, ça va pas.
2: Bon, en tout cas, on est en ligne avec Pascal. Alors Pascal, toi, t'es au Pérou pour vivre cette Coupe du Monde. Est-ce que tu peux nous raconter un peu comment tu la vis, cette Coupe du Monde? Déjà, quels sont les horaires pour toi? Et est-ce que les gens la suivent ou est-ce que tout le monde s'en fout?
5: Alors la plupart des matchs, ça commence à 11h. Il y a 11 ou midi. 11h du matin.
2: Ok.
5: 11h, midi, 14h, 15h, 20h et 22h.
2: Okay, donc
5: il y a quand même des matchs à 22h.
2: Tu ne travailles plus, quoi, Pascal. Tu n'as plus de vie professionnelle. Tu regardes des matchs toute la journée.
5: Là, je suis parti. Là, exactement. J'ai quitté le boulot. J'ai dit à mon patron, et je lui ai dit, désolé, j'ai le match à 4h. Il m'a fait attendre un peu pour me payer, quand même. Mais j'ai réussi à prendre mes sous et à me filer, quoi.
2: Ah bah bravo.
5: Parce que,
2: équipe de France, quoi. Qu'est-ce que tu as pensé de la première
5: mi-temps? J'ai raté le premier but.
2: Oh bah, pas de bol.
5: Il a été très rapide, voilà, il a été un peu rapide.
2: Ouais, c'est pas de bol.
5: Je trouve que les premières mi-temps, elles sont un peu lentes, ça manque de quelque chose, quoi. Je trouve, hein, et tout se débloque en deuxième mi-temps, la plupart du temps.
2: Bah, c'est ce qu'on espère, hein, Charlotte. C'est ce qui va se passer aujourd'hui, normalement.
7: Oui, c'est ce qui va se passer. Bon, après, ils ont fait quand même, Pascal, 15-20 premières bonnes minutes où ils ont marché sur leur adversaire. Ils n'arrivaient pas du tout à trouver où était le but des Français. Et au fur et à mesure, les Français qui ont baissé de rythme. Mais en fait, l'équipe de France n'a pas le droit de baisser de rythme contre une équipe comme ça. Ça, c'est clair et net.
5: Voilà, c'est ce que j'allais dire. C'est quand même l'Irak. Hein. C'est seulement l'Irak. Hein.
2: Ouais, alors après, on l'avait dit en avant-match, l'Irak contre la Norvège, ils ont fait vraiment un bon match. Ils avaient fait 0-0 contre l'Espagne en match de préparation, mais c'est évident pour tout le monde dans ce studio et ailleurs que l'Irak n'est pas au niveau de l'équipe de France. Donc effectivement, ce serait une faute professionnelle de se laisser piégée par l'Irak, évidemment. Charlotte, quand
5: oui,
2: on est...
5: Ambition, oui.
2: Oui, attends, je pose juste une question à Charlotte. Pascal, quand on est joueur et qu'on doit arrêter comme ça en plein milieu d'un match pendant une heure et se reconcentrer, comment on fait? Comment t'aurais fait, toi?
7: Bah en fait, tu dois refaire un petit peu une routine dans les vestiaires. Le staff médical, les kinés, ils te prennent en charge individuellement. Donc après, c'est se remobiliser aussi dans la tête. Donc essayer. Et puis là, en fait, l'Irak, ils vont peut-être avoir un regain d'énergie aussi. Donc ça va peut-être être en défaveur des Bleus. Mais je pense qu'il faut repartir comme s'il y avait 0-0 et vraiment repartir sur les 15-20 premières minutes de cette première période. Mais c'est vrai que c'est très compliqué parce que quand on a l'ascendant sur le match, même si là on a vu les stats un petit peu en possession, c'est 46% je crois pour les Français, donc c'est vraiment on pensait plus, on pensait plus. Ouais, je crois que j'ai vu la possession, il n'y avait pas eu possible. Bruno, j'avais vu passer
4: c'est le chiffre est pas loin, mais on n'a pas tenu le ballon bien que ça et on n'a pas dominé non plus.
2: C'est 58% pour la France.
7: 58%
4: c'est pas non plus fou.
2: C'est pas fou du tout, mais c'est quand même pas moins que l'Irak. Juste on va aller aller voir Nicolas Perronet, parce que Nicolas, qui est à Philadelphie au stade, a des infos, Nico.
6: Ouais, ça va pas vous faire sauter au plafond. Hein. Je suis désolé. Alors, attends, je suis en train de faire le calcul heure française. Sortie d'entraînement, sortie du vestiaire 1h10, reprise du match 1h30.
4: Allez.
6: On prendrait bien un petit café.
7: On va remettre Jean-Jacques Goldman.
4: Eh ben allez, nouveau sondage. Qui nous sort un sondage?
2: À un moment, on va vous passer Waka Waka à un moment. Ça, ça
7: et on fait la Corée avec Bruno.
2: Ouais, c'est ça. On a peut-être d'autres choses à proposer aussi après. Mais bon, mais tu sais quoi, Pascal, puisque tu es là, on va continuer à discuter un peu avec toi. Parce que du coup, j'aimerais bien savoir, moi, comment ça se passe au Pérou pendant cette Coupe du Monde. Parce que je me trompe pas en disant que le Pérou est pas qualifié.
5: Non, pas qualifié. C'est les champions du monde du match amical et encore. Et encore. Hein.
2: Alors,
5: et encore.
2: Alors, est-ce que les gens regardent les matchs?
5: On va mettre l'écrou pour Bruno. On met monte les crous et ça ira bien.
4: Voilà, c'est ça du rock.
2: Pardon, voilà. J'avais pas compris. J'étais sur le Pérou, moi, si tu veux. Donc, tu vois, je me disais, attends, c'est une ville péruvienne. Monte les crous.
4: Voilà, c'est ça.
2: Monte les crous.
4: Monte les crous vidéo.
2: Elle est en train de craquer.
4: Messieurs, dames, restez sur la chaîne. Écoutez, vous voyez, il est minuit 54. Elle est en train de lâcher légèrement.
2: Non, pas du tout. Mais pas
4: la
2: du
4: rampe
2: tout.
4: Est en train d'être lâchée.
2: Pas du tout. Je vis ma meilleure vie. Moi, j'aimerais bien qu'on passe un peu du rock'n'roll. Alors, attends. Pascal, qu'est-ce que t'écoutes comme musique, toi?
5: Plus de la musique latino, ce qui est reggaeton.
2: Ah, du reggaeton, ok. Ah bah, tu sais quoi? Ouais. Non, alors, rien à voir, mais... Non, pas du tout. Pas du tout, mais ce matin, j'ai fait écouter à mes filles. Alors, peut-être que toi, Charlotte, ça va pas te parler, parce que t'es vraiment plus jeune que nous, mais de l'huile.
4: Oui, okay. Réglisse.
2: Voilà, de Réglisse.
4: Groupe Montpellier, voilà. On salue ici Héro.
2: Voilà, exactement. Voilà. Je leur ai dit, attends les filles, je vais vous faire découvrir une super chanson. Et je leur ai fait écouter Mets de l'huile.
4: Et là, t'as eu le droit à la gênance.
2: Exactement. Ah, elles m'ont dit,
4: maintenant,
2: c'est gênant.
4: Je serais même pas allé.
2: C'est pas gênant du tout. Non, mais bon, c'est fou quand même. J'y pense parce que c'est du reggae au début, c'est pour ça. Il y avait un petit lien.
4: Elle est en train de craquer.
5: Elle t'a pas dit, maman, ça glisse.
2: Non, elles m'ont pas dit. Non, ça, c'était Stéphanie Frappard qui dit ça. Ah, attends, on a des infos. Alors attends, des vraies
4: ça
2: infos.
4: Bouge.
2: Nicolas Perronet a des vraies infos pour le coup. Pas du réglisse sur la reprise, Nico.
6: Non, on reste sur 1h30 hein, a priori. Ah, sauf, voilà. Non, c'est pas ça l'info. Non, c'est pour répondre tout à l'heure parce que ça me trotte dans la tête quand même.
2: Oui.
6: Imaginons, ça reprenne pas. Ça va reprendre. Mais imaginons que ça reprenne pas. Reprise du match le lendemain, enfin dans les 24 heures, et on reprend effectivement là où le jeu s'est arrêté. Donc il y aurait 1-0 pour la France et okay. Le temps à discuter. Voilà.
2: Ok, bah merci pour cette réponse, Nico.
4: Vu, je t'ai bien aidé, Nico, hein, je t'ai pas trouvé du tout.
2: C'est Bruno qui a... c'est ça.
4: Je cherchais tout à l'heure, mais on était en train de... Bon, bref.
2: Non, on parlait de reggaeton, il peut pas tout faire, Bruno.
4: Non, mais je suis catastrophé.
2: Bruno, dis-moi ce qui se passe sur le chat, là, parce qu'il y a plein de messages, les gens sont déchaînés.
4: C'est
2: comme
4: ça.
2: Nous.
4: Tu as fait un gros succès avec... Il y a Loris Vin, 50, qui nous dit « Mets de l'huile ». Il y a Nasco Flo qui nous dit un petit Bruce Springsteen Street of Philadelphia, ce serait vraiment parfait. On prend donc Thibaut qui nous dit bon bah alors pas de match sur tapis vert, très bien, merci Nicolas de nous l'avoir annoncé. On nous demande du ACDC du côté de Didier avec des Joanie qui dit moi je veux que ce soit Bruno qui décide pour le prochain titre musical. On a quoi? On a Kevin Volvo qui nous a envoyé plein de messages et qui nous dit, moi j'écoute habituellement ici Alsace à partir de 6h du matin. Et voilà, donc il explique un petit peu ça, c'est comment il consomme ici ICI. Vous nous rejoignez hein, sur notre chaîne YouTube et sur notre live YouTube. C'est notre deuxième live YouTube sur la chaîne ICI ici. Et bah, vous êtes de plus en plus nombreux. Et effectivement, il y a plein d'échanges. Alors il y a des moments, il y a pareil. On a aussi Rama. Qui lui, bonsoir, je suis le match depuis le Gabon avec vous. Super, voilà, on voyage un petit peu de partout. C'est voilà pour les échanges. Après, sur les réseaux sociaux, ça s'énerve un petit peu. Ça s'énerve.
2: Ouais,
4: non, mais sur le côté. Ah, vivons que ça reprenne, quoi. On a envie.
2: Oui, bah, tout
4: parce
2: monde
4: que
2: envie
4: vu que le match
2: n'est
4: pas foufou.
2: De toute façon, il fait 40 degrés, vous ne dormirez pas, mes petits amis. Donc, de toute façon, c'est pas grave. Bon, alors, on a Amar qui nous propose Billie Jean de Michael Jackson. On va partir sur un duel, puisqu'on a fait un duel tout à l'heure entre Waka Waka et Jean-Jacques Goldman. On va vous remettre Waka Waka, parce que j'ai l'impression qu'il y a des gens qui y tiennent dans la régie.
4: Surtout
2: mais
4: Charlotte.
2: En face, on vous met Bruce Springsteen, Streets of Philadelphia, puisque le match se joue à Philadelphie. Clément Comte, le rédacteur en chef, trouve que c'est un peu cafardeux. Moi, personnellement, je chante déjà dans ma tête.
4: C'est vrai que c'est pas la chanson la plus... Mais c'est pas la chanson la plus swing.
2: Enfin, c'est, voilà, ça donne... bon. C'est pas cafardeux du tout. Attends, c'est trop bien. Donc, dans le chat de la chaîne YouTube ici, vous votez soit pour Waka Waka, soit pour Bruce Springsteen. Et si c'est Waka Waka, on le passera. Hein.
7: Bah oui, on fera la choré.
2: On le fera.
7: Oui.
2: Alors, j'ai aucune idée par contre de ce que autant je peux te faire.
4: On suivra Charlotte.
2: Ouais, on suivra Charlotte.
4: J'ai l'impression qu'elle la tient, Charlotte.
2: Ouais.
7: Bah, c'est plus mes générations, quoi.
4: Bon, ouais. Allez, ça c'est fait.
2: Après, on a Pascal qui nous propose une chanson de Bruno aussi.
4: Non, on va éviter toute chose.
2: Ça va manquer de guitare électrique. J'avais un truc à faire. Par contre, j'ai vu passer un message intéressant de Didier qui nous écoute, si je ne me trompe pas, depuis la Guadeloupe. Pour moi, dit Didier, il faut sortir Lucas Digne. Il n'a pas transmis un bon ballon, soit trop long, soit trop court. Là, ça m'intéresse parce que quand même, on est là pour parler de foot.
4: C'est le couloir qui ne va pas.
2: Alors,
4: pour moi.
2: Charlotte, Lucas Digne. Tu avais demandé sa titularisation. Mm-hmm. T'étais surprise qu'elle soit arrivée, mais t'étais plutôt contente. Qu'est-ce que t'as pensé de sa première mi-temps?
7: Non mais les amis, est-ce que Jules Koundé a fait un centre? Est-ce que Jules Koundé a proposé en profondeur? Non, en fait. Et la première action chaude, c'est Lucas Digne qui part en profondeur au bon moment, dans le bon tempo, ouais, avec Kylian Mbappé et avec Barcola. Donc, il y a encore des choses à faire. Moi, je pense que c'est plutôt Adrien Rabiot qui doit encore trouver un petit peu sa place. Mais Lucas Digne, il a fait du Lucas Digne. Et je vous rappelle qu'il n'y a rien à faire défensivement. Donc, il apporte énormément. Et en plus, plusieurs fois, il est à côté de Kylian Mbappé parce qu'il suit les actions. Bah, Jules Koundé, il reste derrière. Donc, non, pour moi, c'est un très une bonne première période de la part de Lucas Digne. Donc oui, il y a encore ces centres où je pense qu'il y a une ou deux fois il doit pas centrer parce qu'on n'a pas de joueur de tête offensivement, mais en tout cas dans la proposition offensive il est très intéressant.
2: Alors Charlotte, attention, question très difficile, Lucas Digne ou Waka Waka? Je sais pas. Hein.
7: Non, je reste sur Lucas Digne quand même.
2: Ouais, quand même.
4: Et sur YouTube, Nasco oui, nous dit pour aller dans ton sens. Voilà, Charlotte. Koundé, 7 ballons aujourd'hui dans cette rencontre, 7 passes ratées. Voilà, c'était juste pour souligner qu'il n'y avait pas que Lucas Digne à pointer du doigt dans cette rencontre.
2: Après, il faut souligner aussi que Jules Koundé, puisque Ousmane Dembélé a beaucoup dézoné, Jules Koundé a joué très très très très haut et c'est beaucoup d'ailleurs tout pas mécanique. Qui est venu un peu plâtrer la défense sur le côté droit, et parfois William Saliba s'est retrouvé carrément tout seul en défense. Quoi.
7: Ça, c'est parce qu'en fait, quand tu as des blocs bas ou quand tu as des ailiers adverses qui sont très très bas, très proches de justement leurs latéraux, en fait, c'est les latéraux de la France qui doivent faire la différence dans leur positionnement. Donc, c'est vrai qu'on a vu Lucas Digne et des fois Koundé, oui, il a toujours ce positionnement très très haut, il propose, il essaye d'ouvrir des espaces, mais il est très peu servi. Donc, c'est normal. Après, c'est du 1 pour 1. Ils sont 2 pour 1, Upamecano et Saliba, parce que ça joue un peu en 4-5-1 Mais c'est défensivement, pour l'instant, ils sont très, très concentrés.
2: En tout cas, Didier dit, je dis pas qu'il est mauvais, Lucas Digne, mais je trouve qu'il n'est pas dans le match comme il sait pourtant le faire. Mm-hmm. Donc, c'était pas pour dire que c'est un mauvais joueur. Bruno.
4: Et Claude est en train de nous enguirlander. C'est l'animateur depuis le début de notre chat, notre live sur YouTube. Vous êtes en train de parler musique alors que moi je pose des questions football et j'ai des réactions football. Il le dit, soyons tous d'accord, l'EDF ne nous a pas fait vibrer durant cette première mi-temps malgré l'ouverture du score.
2: Et du coup, Claude,
4: une domination stéréotypée.
2: Claude, l'équipe de France qui nous fait pas vibrer, une mi-temps qui dure 2h30, excuse-nous de parler un petit peu de musique.
4: Voilà.
2: Hein. On fait ce qu'on peut. On va pas faire 2 heures sur les peluches de sandwich de Philadelphie. Hein. Donc,
4: elles sont très douces.
2: Il y en a une autre là-bas.
4: Il y en a une autre. Attends. Deuxième,
2: parce qu'il faut quand même dire aussi que dans le studio il fait 1000 degrés et plus ça va, pire c'est un truc de fou.
7: Il m'inquiète avec ses sandwichs quand même, Bruno. Là, ça...
4: Non, mais franchement, ouais, ils sont des petits cheese steaks.
2: Tu sais, je pense qu'à un moment je vais sortir mon téléphone en fait, et je vais immortaliser le moment.
4: Tu veux surtout des cacahuètes? Non, arrête avec les cacahuètes là.
2: Oui, parce que Bruno et moi on s'entraîne pour le 10 km.
4: D'ailleurs, Thibaut nous a demandé si on était prêt pour le 10
2: km. Je le dis pour les gens qui ne sont pas des auditeurs de ici par Île-de-France, mais du reste de la France. Le PSG organise, comme ça a déjà été le cas il y a 2 ans, un 10 km dans Paris. Et on s'est engagé à y participer avec Bruno. Et alors, autant Bruno a réussi à tenir quand même un rythme d'entraînement.
4: De travail.
2: Voilà, assez impressionnant. Autant moi, c'est la loose totale et j'ai très peur. Ça va être, ça va être un crash test.
4: À la fin sur la ligne.
2: Oui, longtemps après toi, je pense. Bon, les gars, on avait lancé un duo entre Waka Waka de Shakira et Streets of Philadelphia de Bruce Springsteen, proposé par Nascos Flo, qui n'est autre que mon compagnon, je pense. Hein. Je parle plus de place, je l'ai reconnu. Et donc, bah, c'est 75% des gens ont voté pour Bruce Springsteen.
7: Voilà. Ils ont, les gens n'ont pas la vision.
2: Non, vraiment pas.
4: Ils ont pas le rythme. Voilà. C'est ça. Tu vois, Charlotte, c'est
2: côté,
4: le tempo.
2: Si Charlotte nous avait fait la danse de Shakira,
7: bah, vous l'aurez pas.
2: Voilà, voilà, c'est vrai que c'est fini. Ah ouais, mais on a mal présenté le duel, à mon avis. Si on avait présenté les choses comme ça dès le début, peut-être que. Pour l'instant, c'est Bruce Springsteen, donc on va l'envoyer. Écrasante victoire pour Nascos, donc avec son Bruce Springsteen. Et Didier qui me demande si la danse c'est pour éliminer les cacahuètes. Exactement, Didier. C'est le projet. Allez, c'est parti pour Bruce Springsteen. Street Philadelphia sur ici, le match reprend dans 25 minutes à peu près ou pas.

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2: Et Bruno Salomon qui est avec nous pour voilà pour nous vous faire vivre, nous faire vivre les messages qu'on reçoit sur les réseaux sociaux. On en reçoit de plus en plus sur le chat de la chaîne YouTube. Ici, ICI, vous êtes en feu de plus en plus. Je peux vous dire que nous qui sommes dans le studio, on va s'en souvenir de cette soirée parce que on sent qu'on est qu'au milieu du guet. On va dire ça comme ça. Il nous reste encore une partie de l'aventure à vivre. On ne sait toujours pas à quelle heure le match va reprendre. On parle maintenant de 1h40. Il est 1h08 au moment où on se parle. Charlotte Lorgeret, ancienne joueuse, est avec nous dans le studio. Bruno donc est là. Nicolas Perronet nous fait vivre le match depuis le stade à Philadelphie. On est toujours en ligne avec Pascal. Pascal, on va lancer un nouveau débat pour tous ceux qui nous suivent, tous ceux qui nous écoutent et tous ceux qui nous parlent sur le chat. Et c'est à toi que je vais poser la question en premier. Pascal, sur les matchs que tu as pu voir dans cette Coupe du Monde, depuis le début de la Coupe du Monde, quel a été ton match préféré ? Celui devant lequel tu as pris le plus de plaisir ?
3: Les trois buts de Messi.
2: Ah ouais, l'Argentine.
3: L'Argentine contre l'Algérie, ouais.
2: Argentine-Algérie.
3: Parce que bon, on s'imaginait pas que Messi là, allait en mettre autant. Et puis, en fait, qu'est-ce qu'il a fait au PSG alors ? Hein, s'il retrouve une seconde jeunesse
2: contre
3: l'Algérie,
2: il a marché.
3: Il a servi chez nous. Ouais, il a regardé les autres s'entraîner, lui est resté à l'intérieur. Ouais,
2: c'est bon, après, ça. Il a quand même mis des buts. Faut quand même rendre à César ce qui est à César. Mais c'est vrai que l'histoire d'amour ne s'est pas vraiment écrite. Ça, je pense qu'on sera tous d'accord là-dessus. Voilà. On a Jean de Dieu qui nous dit j'adore le son depuis Libreville au Gabon. Ben nous aussi, on t'adore, Jean de Dieu. Merci d'être avec nous. Ça fait très plaisir. Bon, Pascal, donc toi, tu as voté pour Argentine-Algérie. Charlotte et Bruno, votre match préféré depuis le début de la compète ?
4: Moi, je pars sur le... Vas-y, je tombe.
5: Moi, j'ai bien aimé le Brésil-Maroc parce que c'était une affiche qui était super attendue. Et puis, c'est vrai que les Marocains, techniquement, tactiquement, ils ont posé des problèmes au Brésil parce que même si ce n'est pas le grand Brésil, ils ont posé énormément de problèmes. Et puis, il y a eu des buts. Après, moi, je suis fan de l'Espagne. Donc, j'étais très contente qu'ils ont enfin ouvert leur compteur vraiment en but et qu'ils ont raflé. C'était hier qu'ils ont joué ? C'est hier ?
2: J'ai vu le match, mais honnêtement, on en voit tellement que.
5: L'Espagne et Brésil-Maroc étaient sympas.
2: Ok. Et toi, Bruno ?
4: Écoute, moi, c'est vraiment Angleterre-Croatie. Je me suis régalé, c'était puissant. C'est le match le plus complet. Première mi-temps, seconde période, ça a été. Je trouve qu'on a eu 80 minutes de foot. Thomas Tourelle a envoyé le feu. En plus, cette équipe d'Angleterre, tu sens qu'elle est en mission. La Croatie a pas voulu baisser les yeux, donc ils ont tenté. Donc vraiment, c'est vraiment le match qui m'a éclaté dans cette rencontre. Alors oui, c'est le côté offensif. Après, il y a eu des vraies prestations défensives, il y a eu des vraies prestations de gardien. Mais voilà, moi, ce qui ressort vraiment, je me suis vraiment régalé avec ça. Je voulais juste faire passer un message avec le football à l'aveugle qui nous dit sur notre chat YouTube j'ai découvert Charlotte avec le FC Nantes féminin et également avec ses apparitions sur la radio ici Loire Océan. Elle est grave cool
5: avec c'est grave cool. Cazola.
4: Tout à fait, c'est grave cool de la retrouver pour cette Coupe du Monde. Voilà, c'est un message qui est passé par un de nos internautes et un des auditeurs. N'hésitez pas et mettez-nous aussi à Joanie qui nous dit clairement c'était Angleterre Croatie, premier choc de titan de cette Coupe du Monde. Et on a Claude, notre animateur, notre numéro 10 de la chaîne, Allemagne-Côte d'Ivoire. Pour lui, c'est le match qu'il a, parce que deux styles différents qui se sont opposés, qui se sont rendus coup pour coup.
5: Après, je ne sais pas si vous êtes d'accord avec moi, mais je trouve quand même que le niveau global est assez faible, quand même.
2: Ah, tu trouves ?
5: Ouais.
2: Moi, j'aurais dit le contraire, moi.
5: Oh, tu trouves ?
4: Non.
2: Je trouve que presque toutes les équipes africaines ont quand même haussé de niveau. Et donc, du coup, il y a quand même moins. Tu vois, même Curaçao, ils ont fait des trucs intéressants. Je dis pas que Curaçao est en Afrique, mais je dis par ailleurs. Tu vois, c'est laquelle l'équipe qui a fait 0-0 contre l'Espagne ? C'est Cap Vert.
5: Ben, en fait, je trouve que je dis pas que les joueurs sont pas bons techniquement ou tactiquement ou tout ce que vous voulez. C'est juste que je trouve dans les intentions, j'en parlais en off avec Bruno, les intentions de jeu, je trouve qu'il y en a pas beaucoup parce qu'il y a un peu de peur, un peu d'appréhension parce que voilà, il y a des superbes grosses équipes et d'autres qui n'ont pas d'expérience dans des coupes du monde. Donc, je suis un petit peu déçu de manière générale.
2: On va dire, on va revenir sur ce débat de vos matchs préférés parce qu'il y a plein de réponses. Dans le chat, mais d'abord on va dire bonne soirée à Pascal, bonne journée à Pascal, ouais.
5: Bonne journée Pascal.
2: Merci mille fois d'avoir été avec nous.
3: Il y a aussi les cooling breaks qui viennent un peu tout gâcher aussi. Hein.
2: Oui.
3: Les 25 minutes, c'est pénible.
2: Ça change.
3: On va se mettre au basket. Ouais. Hein, c'est des cartons.
2: Bah, si on voulait des cartons, on regarderait le basket, quoi, en fait, c'est ça. Merci beaucoup, Pascal. On t'embrasse très fort. On embrasse ta petite famille.
3: Salut. Continuez comme ça, c'est le top. Hein. Vous êtes au top.
2: Merci. Merci beaucoup. Et de savoir que tu nous écoutes depuis le Pérou, ça nous fait super plaisir. Donc merci mille fois. Et depuis le Pérou, maintenant on va passer à Paris, dans le 10e arrondissement de Paris, où Alexandre Berthaud vit sa meilleure vie dans les bars de Paris, Alex, ce soir.
6: Mais je suis de plus en plus seul.
2: Bah oui, forcément.
6: Parce que les gens rentrent chez eux là. Vous arrivez au bon moment, on vient d'éteindre la télé. Ouais. Si vous voulez, je suis avec
2: on peut
6: Julien.
2: On peut faire semblant.
6: Je suis avec Julien et Benoît. Mais de toute façon, vous êtes restés un peu pour l'histoire, pour vivre le truc un peu historique. Vous me disiez le match le plus long de l'histoire.
7: Bah, sans doute, oui, le match le plus long de l'histoire. Après Messi tout à l'heure, là, un autre moment d'histoire de la Coupe du Monde, hein, qui restera dans les annales. Donc, on veut participer.
6: Oui. Vous êtes quand même assez endurant, parce qu'il fait chaud. Hein, ici.
8: Il fait extrêmement chaud, et là malheureusement on va devoir y aller parce que ma femme, c'est la responsable du bar, elle est très fatiguée, je crois que là elle va rentrer. Bon, les Américains ont mis 3 mois pour ouvrir le détroit d'Ormuz, je pense qu'ils mettront peut-être encore 3 mois pour qu'on puisse démarrer le match, mais là on est vraiment fatigué, donc là on va y aller. On espère qu'on va se réveiller demain matin avec une victoire de l'équipe de France, quoi.
6: Voilà, donc on est plutôt sur ce mood là. Vous êtes confiant aussi, Julien, pour la deuxième période?
7: Oui. Bah, et pour tenir, on est resté à l'eau et on est le dernier client du bar, mais vous savez pourquoi, puisque il est lié avec la patronne.
6: Voilà, c'est ça. Mais bon, on se souviendra de la première mi-temps, enfin le France-Irak, la première mi-temps, et puis le réveil avec le résultat.
7: Oui, on va, on va dormir ensemble, on va surveiller.
8: Bon, il pleut quand même plus souvent en France qu'en Irak, alors je pense que cette pluie, elle va plutôt favoriser l'équipe de France. Voilà, c'est ce qu'on espère, en fait.
7: Mais on va vous suivre, on va vous écouter.
6: Ah voilà.
4: Très bon choix.
2: Alexandre,
6: magnifique. Oui,
2: Alexandre, il faut dire à Julien et Benoît de venir finir le match avec nous en studio, parce que nous, on est là encore pour 2 heures, à mon avis. Ouais. Ils sont très marrants. On serait très contents.
6: On s'amuse bien. Et ben je leur passe l'invitation. Je leur passe l'invitation. Vous voulez
2: Merci
6: aller en
2: Alex.
6: Studio à Yassi Paris de France. Bon. Ils disent pourquoi pas.
2: Allez,
6: je crois qu'il faut fermer le bar là.
2: Ah ouais.
6: On se fait chasser.
2: Bon, Alex, on se fait confiance pour leur donner l'adresse. Hein.
6: Oui, mais par ailleurs, vous savez que c'est un vrai problème pour les établissements, parce que la deadline, c'est un peu 2 heures pour beaucoup. Et la fin du match va arriver après. Donc il y en a qui vont laisser la télé allumée pour que les gens puissent regarder du dehors. Enfin, chacun fait un peu sa sauce. On improvise, un peu comme aux US en ce moment.
2: Ouais, c'est ça. Et en tout cas, c'est toujours sympa d'improviser dans Paris un soir où il fait très chaud. Et où on est dans la rue et on improvise.
6: Voilà, on est toujours à plus de 30 degrés, hein. Pas d'inquiétude.
5: Wow, à 1h15 du mat.
6: Ah oui, en tout cas, moi, sur mes petits thermomètres de mon téléphone, j'ai toujours 30 degrés, quoi. Et les éventails ne mentent pas. Ils sont toujours là.
2: Évidemment. Bon, merci beaucoup, Alex. C'était très sympa ce petit moment avec Julien et Benoît, qui sont quand même très marrants et très parisiens dans leur humour. J'ai beaucoup apprécié. Merci, Alex. À tout à l'heure et bon courage.
6: Merci. Bon courage à vous aussi.
2: Merci. Bruno, Salomon.
4: Alex, on va l'avoir au téléphone à un moment donné. Il sera dans sous sa couette en train de dire laissez-moi.
2: Oui, laissez-moi. Je suis avec Romain. Il est.
4: C'est ça. Non, il y a Loris qui nous dit sur le chat YouTube c'est quelle heure déjà le Norvège-Sénégal à 2h du matin.
2: Dans 3 quarts d'heure.
4: Donc les planètes devraient se croiser. Je voudrais juste vous dire qu'on échange depuis tout à l'heure sur le WhatsApp. On se connaît depuis très longtemps avec Nicolas Perronnet et il m'envoie des photos absolument improbables de la tribune de presse. Nico, la situation a l'air complètement folle là, dans votre tribune de presse avec des bâches pour vous protéger, c'est ça ?
9: La dernière fois que j'ai vécu ça, moi, c'était la cérémonie d'ouverture de Paris 2024. Pour tout te dire, tu te rappelles de l'apocalypse qu'on s'est pris sur la tête ce soir-là. Ouais. Bah là, c'était un peu pareil, sauf que c'est pas en continu. Mais alors, des fois, ça revient. Donc, vous avez des gens qui viennent en tribune, quoi, enfin, dans le stade, et puis qui repartent dès que ça commence à bien retomber. Et nous, effectivement, bah, alors on avait prévu le coup. Donc, on a une espèce de bâche de camping au-dessus de la tête. On a des bâches aussi pour protéger le matériel. On a des ponchos. On ressemble à rien. Mais alors vraiment à rien. Et là, bah, ça s'est à nouveau arrêté, à nouveau calmé. Dernière sortie des joueurs, a priori, donc dans 3 minutes. On n'a pas eu d'informations contraires de la part du staff de l'équipe de France.
2: Tu nous excuseras de douter, Nico.
9: Bah, on est quand même sur une mi-temps d'une heure et demie, là, bientôt.
2: Tout à fait.
9: Non, mais c'est vrai. Hein,
2: tout
9: c'est
2: à
9: même,
2: fait. Et on a quand même passé que 2 morceaux de musique. On a quand même à 3 tenu l'antenne pendant 1 heure et demie. Alors, Nicolas Perronnet, donc toi, tu es à Philadelphie. Bruno vient de nous dire que tu lui avais envoyé des photos très marrantes de vous
4: sous des bâches plastiques avec les techniciens de Radio France. On salue d'ailleurs les techniciens qui sont avec les copains et copines du réseau et du service des sports de Radio France pour les aider. Et il faut protéger le matériel, bien évidemment, dans les tribunes, parce que c'est bien gentil, pas de toi, mais...
2: Il veut pas que je finisse ma phrase, Bruno, il sait pourquoi.
4: Non, mais je sais.
2: Nico, parce que ce que je voulais te dire, c'est que maintenant, tu peux checker ton WhatsApp et je t'ai envoyé une photo de Bruno Salomon avec ses petites peluches de sandwich de Philadelphie accroché à son micro. Et cette photo est vraiment... Très sympa. Très sympa.
9: Ah, mais c'est le Philistec. Mais oui,
4: et voilà, merci. Et voilà.
9: Ah, bah oui, le Philistec.
2: Ah, bah alors, attends, parce que Nico, toi, tu les as goûtés du coup.
9: Mais oui, hier soir, avec les chelets vraiment du Philiz. Mais c'était magnifique, mais bien sûr.
2: Bah, raconte-nous, c'est quoi, il y a quoi dans ces sandwichs?
4: Ah, c'est grave.
9: Il y a de la viande.
4: Voilà.
9: De
4: la viande et du fromage.
9: Et du fromage, voilà. Ouais, ouais. C'est impeccable. C'est tout ce qu'il nous faut.
2: À l'américaine. Ouais. Bon, les garçons, on ne sait pas si ça va reprendre ou pas. J'ai une question à vous poser sur la suite du match. Mais d'abord, on a beaucoup de réponses, Bruno, sur le chat, mais vraiment beaucoup de réponses.
4: Exact.
2: Sur les gens le match que les gens ont préféré. Pendant que tu regardes un peu les réponses pour nous les donner comme si et comme en touffe, comme dirait Cyrano, Nico Perronnet, c'est quoi le match que toi t'as préféré?
9: Alors moi j'ai bien aimé, je sais plus qui disait ça tout à l'heure, le Allemagne-Côte d'Ivoire, parce qu'en plus j'y étais et c'était un super match. Franchement, l'Allemagne n'était pas dingue, mais sur l'opposition de style, je suis tout à fait d'accord. Moi j'ai adoré la manière de jouer des Ivoiriens. Si on les chope en 16e, ce qui n'est pas impossible, bah, c'est pas cadeau. Et j'ai bien aimé ce match. Après, c'est vrai que j'en ai pas vu énormément. C'est tout le paradoxe d'être sur une compétition et d'avoir la chance, parce que je mesure la chance qu'on a d'être ici avec toute l'équipe Radio France et d'être au stade. Bah, en fait, on en voit moins que quand on est sur notre canapé en France, malgré le décalage horaire, parce qu'on est toujours entre deux avions, vu la physionomie de cette Coupe du Monde, toujours entre deux déplacements. Ça bosse quand même beaucoup, donc finalement j'ai pas vu énormément de matchs au-delà des matchs que j'ai eu la chance de voir au stade. Mais le Allemagne Côte d'Ivoire, franchement, au stade, en plus au stade de Toronto, qui est un vrai stade de foot, c'est le stade du Toronto FC, qui est une équipe de MLS, un championnat de foot, enfin de soccer nord-américain. Et franchement, ça change tout en termes d'expérience, quoi, parce qu'on retrouve un petit peu le stade à l'européenne. C'est un stade à 45 000 places. On était proche du terrain, il y avait du rythme dans ce match. Moi j'ai vraiment beaucoup aimé. C'est pour l'instant mon coup de cœur, très clairement.
2: Bon, et Bruno, sur les réseaux sociaux, alors qu'est-ce que les internautes ont préféré comme match?
4: Alors moi j'ai eu vu, et alors, c'est marrant parce que pardon pour ne pas avoir retenu le petit nom, mais j'ai un Tchéki face à la Corée du Sud qui a beaucoup plu, parce que justement à nouveau opposition de style, cette équipe coréenne, elle est pas facile à manœuvrer, on est toujours avec sur le côté discipliné, mais elle travaille très très bien. Puis il y a des joueurs de talent aussi dans cette équipe. On a aussi Ismaël qui nous dit n'oubliez pas quand même les rencontres du Maroc. Dans cette rencontre, on en a parlé tout à l'heure avec cette équipe marocaine qui a fait une super première mi-temps face au Brésil. D'ailleurs, Joye Fafel nous dit Brésil-Maroc, c'était vraiment au-dessus du lot pour lui. C'est vrai que la première mi-temps, et d'ailleurs la prestation du jeune Lillois Boadi, a été notée et soulignée.
2: Et on a Adama Kempes Traoré qui nous dit aussi bonjour, je vous suis au Burkina Faso et je suis un ancien joueur burkinabé. Et je supporte le PSG depuis 1982. Je vous aime bien, toute l'équipe sans exception. En concluant, pour nous faire bicher, allez Paris, champion d'Europe, back to back. Oui, Nicolas.
9: Nouvelles infos, les amis. Ça se précise.
2: Alors,
9: coup d'envoi de la deuxième période, a priori à 19h50, à 1h50, heure française. Je suis désolé de vous rajouter des minutes à chaque fois, mais là ça se précise parce que il y a un peu de mouvement sur le terrain. Ça ressemble un petit peu à un avant-match. On a des assistants là, notamment de l'équipe d'Irak, qui viennent repositionner sur la pelouse les petits plots là, vous savez, pour les petits pas et l'échauffement musculaire. Pareil du côté du trio arbitral, me semble-t-il. On est sur la pelouse là-bas pour les assistants qui sont en train de faire leur petite marche. Donc bah, c'est comme si le match n'avait pas commencé en fait. C'est ces scènes qu'on connaît. On a aussi un assistant pour le gardien de l'équipe irakienne, pareil, qui est en train d'aller mettre en place l'échauffement des gardiens. Donc ça se précise. A priori 19h40 pour je vous parle en heure américaine. Information en tout cas essentielle à retenir. Coup d'envoi de la seconde période à 1h50 du matin, donc dans une petite demi-heure maintenant. Et d'ici là, on devrait avoir un échauffement, la sortie des joueurs, etc., etc. Ça semble être cette fois mon dernier mot. Bien, Bruno, je suis désolé.

0: On est plutôt quand même sur une reprise des choses sérieuses d'ici quelques minutes.
1: Ouais. Je crois que c'est ma télé, enfin. C'est ma télé qui clignote.
2: On lui dit, Charlotte, que c'est ses yeux qui sont partis en malade.
3: Raconter l'histoire. Ah oui, parce que attends, au bout de deux heures de mi-temps, on peut quand même vous raconter cette histoire.
2: Je vais me la permettre de la raconter. Oui, elle arrive dans l'open space et elle nous dit. J'ai oublié mes lunettes et je vois rien du tout sans mes lunettes. Elle a oublié les lunettes chez elle. Voilà, donc il a fallu mettre des lentilles
3: d'urgence.
2: J'avais des
3: vieilles lentilles au fond de mon sac, donc je vois quand même le match.
1: 1902, donc ouais, ça va, nickel.
3: 1902. J'ai vérifié la date de péremption. Tout va bien, on est large. Bon, c'est vrai que c'est pas pratique de venir commenter un match sans ses lunettes.
1: Bah, c'est pas grave, on t'aurait mis un siège juste devant la télé.
3: Bah, il aurait fallu parce que sans ça, ça aurait été compliqué. Bon, on va balancer un petit jingle, histoire qu'on respire juste 3 secondes, et puis après on revient. J'ai plein de questions pour toi, Charlotte, sur la suite des événements, sur la reprise du match, sur est-ce qu'il faut changer des joueurs ou pas. Donc on va parler de ça ensemble. On revient, vous êtes évidemment toujours les bienvenus au 0810 055 056. J'observe qu'on a donné le numéro quand même un paquet de fois depuis tout à l'heure, il n'y en a pas un qui a décroché son téléphone. Alors pour faire des blagues sur le chat, il y a du monde, mais alors pour nous appeler,
2: il y a beaucoup de monde
3: et c'est très cool parce que vous êtes très marrant et vous mettez en plus des messages vachement intéressants. Mais nous, on tient le crachoir depuis 2 heures, donc n'hésitez pas à passer un coup de fil, ça nous fait plaisir quand même. Voilà, bon, il y a le football à l'aveugle qui me demande, alors c'est comment sans la vue, Pia? Je t'embrasse, mon Ethan. Parce que Ethan est non-voyant, on le connaît très bien, il est venu plusieurs fois. Et je l'adore, j'aime son humour, j'aime tout en toi, Ethan, voilà, je t'adore. Bon, on va passer ce petit jingle, comme ça j'avale ma salive et on revient.
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3: Oui, alors entre-temps, on vous prépare un duel de musique. Mais alors, je sais pas si c'est... Je leur ai demandé de me mettre face à Waka Waka de Shakira, un morceau cool. Et qu'est-ce qu'ils m'ont proposé ? Magic System.
2: Ça passe.
3: Ok ?
2: Non ?
3: Ah, pour que...
2: Écoutez... On va passer un truc.
3: Oui.
2: Soyez sympa avec Charlotte. Votez pour Waka Waka, s'il vous plaît.
3: Parce qu'elle a une choré.
2: Voilà, allez-y, voilà, s'il vous plaît, sur le chat. Allez-y, balancez sur du Waka Waka.
3: Donc, vous votez entre Waka Waka de Shakira et Magic in the Air de Magic System.
2: Non, mais Waka Waka. Allez-y. Voilà, c'est pour... On veut voir la choré de Charlotte. Et à un moment donné, elle nous l'a promis depuis quelques minutes.
1: Elle croyait pas que c'était une durée qui dure 7 minutes. Hein.
3: Ouais, moi, je l'ai vu tout à l'heure dans l'escalier. C'est pas non plus. On va dire que c'est pas tout de suite Shakira, quoi. Il y a un petit step. Voilà, c'est pareil.
1: Les gens, ils ont pas envie, hein, ils vont faire tous les trucs à part Waka Waka.
3: Écoute, on t'accompagnera avec les peluches de sandwich. Avec plaisir, avec Bruno. Donc, Waka Waka ou Magic in the Air. Et entre-temps, qu'est-ce qu'on fait? Ah voilà, je peux recontextualiser. Alors, je recontextualise. Nous sommes donc depuis 3 heures.
1: Il est 4 heures.
3: À la mi-temps du match France-Irak. La France.
2: Elle est en train de craquer. Allez, ben voilà.
1: J'ai plus de cacahuètes, il n'y a plus de café.
2: 1h27, voilà, c'est fait. Pia a lâché. Elle a lâché la rampe, elle est fatiguée, elle n'en peut plus.
3: J'ai chaud.
2: Ah, ça c'était à prévoir. Donc on va remettre un peu de contexte. Avec, on rappelle, l'équipe de France qui mène 1-0. Oui. Nous avons eu une alerte orage sur Philadelphie. Et donc, ça fait presque 1h30 qu'on tient le crachoir pour savoir quand est-ce que ça va reprendre.
3: Même plus,
2: mais non, 1h30. Parce qu'on une heure trente-cinq à peu près.
3: C'est et la donc, meilleure mi-temps de notre
2: c'est
3: vie.
2: C'est la meilleure mi-temps. On n'a jamais fait ça. Effectivement, c'est vrai qu'avec Pierre, on a l'habitude de commenter ensemble. C'est la première fois qu'on se retrouve comme ça. Et pour l'instant, le craquage, tu vois, tout le monde est en train de te saluer avec ton craquage. Joey qui est en train de nous dire, ah, le craquage, c'est fait. Voilà. C'est parti. Et voilà. En tout cas, les messages afflue sur notre live YouTube. N'hésitez pas à nous rejoindre, à liker. Et on le rappelle, ça devrait reprendre, selon les informations de Nicolas Perronnet, dans moins de 30 minutes désormais. Les joueurs sont attendus. Et d'ailleurs, Nicolas, ça ne l'a pas en visu, mais nous, on l'a en visu sur notre écran de contrôle. Arrivée des joueurs français dans le couloir. Emmenés par Kylian Mbappé et Lucas Digne. Ça va donc reprendre. On va reparler football. Et on va pas prendre Nico.
3: Exactement, Nicolas Perronnet, est-ce que tu entends dire dans le stade que les joueurs sont en train de revenir ?
0: Ouais, non mais là on est sur la vraie tendance confirmée d'une reprise de cette seconde période à 19h50. Et effectivement, bah, d'ici là,

0: Comme prévu, selon les dernières informations communiquées par la FIFA, les infos officielles, il y aura 20 minutes d'échauffement. Et effectivement, ça confirme ce qu'on disait tout à l'heure, c'est-à-dire qu'on a remis un petit peu le matos sur la pelouse et que les joueurs, ça y est, sont dans le tunnel. On voit les Irakiens se préparer tout simplement pour revenir s'échauffer. On a vu les Français également se mettre en place avec Kylian Mbappé, avec Ryan Cherki. Là, il y a des sourires dans le clan de l'équipe de France. Alors c'est vrai que il est que entre guillemets 19h30 ici. Alors c'est forcément très particulier. Oui, je pense à vous. C'est pour ça que je vous dis ça. Je suis désolé.
1: Il est que 19h. Attends.
0: Ben oui. Ça paraît. Voilà. Et donc on a Ryan Cherki là qui est en train de blaguer un peu avec William Saliba. On a Bradley Barcola. Bref, ça sent vraiment la reprise cette fois. Ça veut dire que quand même, j'imagine que les radars météo sont plutôt favorables, qu'on ne devrait pas avoir d'éclairs ou de coups de tonnerre dans les minutes qui viennent. Et donc, reprise de l'échauffement imminente et coup d'envoi de la seconde période. Enfin, les amis, confirmé à 1h50.
2: Et nous, on va envoyer Waka Waka. Ah. Nico, sache-le. Parce que Waka Waka a gagné le duel entre Shakira et Magic System. La France a voté, la France veut voir Charlotte faire sa corée.
3: Un peu d'exercice avant.
2: Ouais, pour éviter un claquage, ce serait dommage.
1: La préparation invisible, il y a une grosse préparation invisible.
2: Ce serait très dommage. C'est Shakira sur ici et dans 20 minutes maintenant. Ça parle dans le stade.
0: Ouais.
2: Ah, quand même, les gens sont contents.
0: Ça y est, ah oui. Kylian Mbappé est de retour sur la pelouse. On a l'impression qu'on a pris 10 ans en 1h30, effectivement. Avec les Bleus qui sont de retour et le message, le temps est redevenu clément. Voilà, the weather suite has cleared, pour vous dire ça avec mon anglais magnifique. Et un petit pouce levé à côté de l'écran. Voilà ce à quoi on a
2: droit
0: pour.
2: Nico.
0: Il pleut, il replète, je sais,
2: c'est
0: ça. Non, c'est pas une blague, tant qu'il n'y a pas d'orage, on le répète, hein, c'est pas la pluie qui a interrompu le match, c'est vraiment l'orage et les impacts dans un rayon proche quand même, 13 km, c'est plus ou moins proche, on va dire, mais c'est ça le protocole, c'est pas la pluie, mais bon, voilà, effectivement, comme un symbole, alors que ça s'était arrêté, alors que les joueurs reviennent là sur la pelouse, la pluie reprend également. A priori, ça ne devrait pas contrarier malgré tout les plans de reprise à 1h50.
2: Oui.
0: Mais alors, les joueurs, ils doivent se dire, on est parti au vestiaire il y a 1h30 avec des trombos sur la tronche, on revient avec des trombos sur la tronche. Mais qu'est-ce que c'est que ce match? Là, c'est phase d'échauffement et alors qu'on remet les ponchos évidemment dans les tribunes, on remet les hauts survêtements du côté de l'équipe de France. Décidément, quelle soirée.
1: On a vu Michael Olise faire une tête de 10 pieds de long en voyant la pluie et il voulait rester dans le couloir. Genre, non mais c'est bon, je vais m'en passer. C'est vraiment des conditions extrêmes pour terminer cette rencontre.
2: Ouais, complètement. Et quand même, on va écouter Waka Waka. Parce que tu vois, il y a Joex qui nous dit, bon, on danse. Donc c'est maintenant. Waka Waka Shakira. Allez hop, c'est parti.

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2: Et bravo Charlotte Lorcheret. Bravo.
3: Et oui.
2: Bravo, elle a dansé sur toute la chanson de Shakira.
4: Et du coup, j'ai encore plus chaud là. Non.
2: Bah, tu m'étonnes. Bon, du coup, on a appelé la clim. Hein. Je dis à la régie, vous pouvez appeler la clim là, parce que là, ça va pas être possible. Bruno, il y a du message pour
3: Il y a du message avec Thomas qui nous dit bravo les danseurs. Et Joanie nous dit on voit qu'il y a du travail en amont.
4: Bah, quand, dès que j'ai arrêté le foot, ça y est.
3: T'as commencé.
2: Elle est partie sur la danse.
3: C'est marrant. Bah, j'étais sûr que c'était à l'arrêt du foot ou il n'y avait pas avant un petit peu quand même.
4: Un peu, mais plus modéré.
3: En tout cas, Joël nous dit Shakira n'a qu'à bien se tenir. Voilà, ça c'est le message pour Shakira. Et il y a aussi d'autres messages pour Joex qui nous dit une chanson pour 2026. Ça, j'ai pas compris le message. Mais en tout cas, une chose aussi, vous pouvez nous écrire sur WhatsApp. On appelle 0810 055 056. Et on a un message avec de la part d'Isabelle au Canet qui nous dit bon, les amis, merci beaucoup, franchement, de nous avoir fait marrer pendant une heure et demie. Mais là,
2: stop.
3: Finito, compli, on va dormir, ras-le-bol. On est parti de Jacou à Canet voir le match chez notre fille. Mais là, du coup, on est reparti à une heure et demie. On vous a écouté, mais là, on est trop fatigué. Au dodo. Bonne nuit, Isabelle. Merci
2: Bonne nuit,
3: de m'avoir accompagné.
2: Voilà. Merci beaucoup.
3: Et on salue, bien évidemment, un lieu qui est cher à notre Charlotte. Voilà.
2: T'as né en Roussillon, t'as fini ta carrière là-bas.
4: Oui, enfin, ma carrière, en fait, j'avais encore envie de jouer un peu au foot. Et puis Canet, j'habite à Perpignan, donc Canet c'est juste à côté. Et puis je m'entends très bien avec le club de Canet. Et on a joué contre Jacou. Donc c'était une rencontre en R1. Donc
2: c'est
4: assez rigolo. C'est une équipe.
3: C'est une
4: équipe.
3: C'est passé.
4: C'est un peu spécial.
3: C'est juste.
4: C'est juste.
3: C'est son nom, c'est pour son prénom.
4: C'est juste Jacou.
3: Ah, je vous dis pas.
4: C'est franchement, qui, Jacou?
3: Nico, du côté de Philadelphie, va falloir nous aider
2: degré.
3: Parce qu'on est en train d'en perdre.
2: Non, mais c'est pas possible. Il y a Aurélie qui nous dit Monsieur Houille. sur le chat. Bon, Nicolas Perronnet.
3: Il y a Lise qui nous demande là, si on va bien.
4: Mais là, clairement, là, c'est les tuches. Radio, je vous le dis.
2: Nico Perronnet, je regarde les images et. Ouais.
5: La souffrance, en fait.
2: C'est un déluge.
5: La souffrance de l'échauffement.
2: C'est un déluge.
5: Ils sont trempés, ça ressemble à rien. On a pris 100 bacs. Ils sont liquides. Franchement, les bleus, ça va reprendre, mais alors dans des conditions. Et on parlait de la pelouse tout à l'heure, est-ce qu'elle a morflé ou pas? J'ai pas l'impression, hein. Franchement, vu ce qui tombe.
3: C'est de la folie.
5: Mais quand même, ouais, si, quand même, là-bas, je vois un ballon et effectivement, les
4: petites tentatives. Faut voir les rebonds,
5: Si, bien sûr qu'elle a morflé, les gorgées d'eau, la pousse. Ouais, ça va être un carnage. Ouais, ça va être un carnage, franchement, la seconde période, là, si ça s'arrête pas, après les éclairs, après le tonnerre, faudrait pas qu'on ait un arrêt du match parce que le ballon roule plus. Et là, le cumul de pluie a du mal à s'évacuer, en tout cas, sur certaines zones du terrain. Ouais, bah oui. Ouais, non, mais ça c'est
4: le terrain n'est plus praticable, ça peut s'arrêter.
2: C'est impressionnant les
3: c'est
2: images.
3: Très très impressionnant.
2: C'est rare quand même de voir une pluie aussi forte.
5: En fait, il n'y a pas eu de pluie ici depuis plusieurs mois depuis de cette importance-là et quand ça tombe à tel point qu'il y a des médias locaux qui parlaient pour la suite de la nuit parce que il y avait vraiment la période du match qui était ciblée par l'alerte météo, mais il y a aussi une période un peu compliquée qui s'annonce dans la nuit et il y a des médias locaux qui parlaient même de risque d'inondation et tout en Philadelphie. Donc voilà, ça arrive en plus sur une région où il y a des risques de crues, où l'eau va pas s'infiltrer comme il faut. Enfin, on est sur un vrai, vrai phénomène météo. Hein. C'est quand même, on sait que quand ça tombe ici, dans cette partie des États-Unis, ça tombe sévère. Quand il y a des orages, c'est pas des moitiés d'orages et on en a eu la preuve aujourd'hui, même si quelque part il n'y a pas eu beaucoup d'éclairs autour de nous, pas eu de coups de tonnerre, mais on est dans une situation orageuse vraiment, vraiment très, très importante. On le sent.
2: Et Nico,
5: en cumul de pluie, ça peut être très important aussi. Quoi. C'est ce que disent en tout cas les médias locaux.
2: Et tu sais, on voit les images des joueurs irakiens qui essayent de dribbler, de jouer avec le ballon. Et Bruno faisait un signe que pour lui, c'était impraticable le terrain là.
3: Moi, pour moi, là, les images qu'on nous présente, après, peut-être que c'est toujours un peu. Mais moi, pour moi, les images, alors oui, certains endroits, ça roule, mais là, tu vois, sur les ailes, là, tu vois qu'il y a, ouais, y a de la flotte et qu'il y a des grandes, grandes flaques. Ouais. Même, c'est l'intégrité physique du joueur là,
4: en fait,
3: qui est là.
4: En fait, c'est ça. Après, je pense que ça va reprendre. Et au fur et à mesure de la rencontre, si on voit qu'il y a trop de glissades, que c'est dangereux, qu'il y a un ballon en cloche qui rebondit même plus, etc., bah, là, l'arbitre peut prendre la décision d'arrêter. Mais pour moi, ça va repartir et on va voir au fur et à mesure des minutes, en fait.
5: Ouais, la pluie s'arrête. En fait, c'est comme ça. Ça tombe par intermittence. C'est quand ça tombe énormément, en fait. Donc, c'est le principe de ces orages estivaux ici. Et c'est vrai que, encore une fois, moi je suis assez loin, mais on distingue malgré tout autour du rond central, dans la zone de Bradley-Barcola, en fait, sur la gauche de l'attaque française de la première période. Là, il y a des flags incroyables. En fait. Ouais. Là, le ballon il s'arrête.
3: Ça peut poser problème. Il y a deux endroits quand il y a des problèmes de match avec beaucoup de pluie. Les arbitres vont aller voir déjà devant la cage,
4: devant
3: la cage, dans les 6 mètres. On regarde exactement si ça roule correctement ou pas. Et après, effectivement, sur la couleur. Après, on va voir. On connaît dans ce genre de compétition. Et quelquefois, il y a un planning à respecter et c'est très très compliqué.
2: Avec 101 matchs à jouer, si tu commences à prendre du retard, t'es mal, hein.
3: Ouais, mais sauf que la problématique, on a 24 heures, hein, c'est ce que nous a expliqué Nicolas. C'est ça, hein, le règlement que tu avais trouvé, Nicolas,
5: ouais,
3: tout à l'heure. Hein.
5: Ouais, ouais. Ouais,
3: on rappelle pour les copains et copines.
5: Le match doit être, s'il est définitivement arrêté, ce qui n'est pas du tout la tendance à l'heure où l'on se parle, mais ça peut arriver, ça pourrait arriver sur une autre rencontre. Reprogrammation dans les 24 heures, la décision elle peut être prise. La décision de l'heure du match elle peut être prise dans la matinée le lendemain, mais ça doit être joué dans les 24 heures et on reprend là où le match s'est arrêté. Donc en l'occurrence, si c'était le cas pour l'équipe de France, ça a 1-0 en faveur des Bleus et une deuxième période à rejouer. Mais bon. Ça va jouer, hein, ça va jouer.
3: Beaucoup de réactions, hein, sur le chat de notre chaîne YouTube. Je vous le rappelle, de rejoignez-nous et surtout likez cette rencontre avec, on dirait, les ballons en mousse de primaire, nous dit Lise, parce que ça roule pas du tout. Avec Aurélie qui nous dit, mais attendez, le ballon est en train de flotter, est-ce que c'est tout à fait normal? Et Joanie qui nous dit, à quel niveau on passe en mode water polo dans cette rencontre? Bref, avec Kevin aussi qui nous dit la pelouse est complètement détrempée, c'est pas possible pour jouer. Voilà, bref, ça met pas mal de petits messages.
2: On a quand même 73% des gens qui sont dans le chat et qui ont répondu au sondage qui décident de rester avec nous pour la seconde période.
3: Cool.
2: Et pas d'aller dormir. Donc c'est cool, ça nous fait plaisir, on se sent moins seul.
4: Ça nous donne de la force, surtout pour Pia, quoi.
3: Parce que sachez-le, normalement, si tout se passe bien, ça devrait craquer vers 2h30, 2h40.
4: Si là, ça s'arrête encore, ça part en chenille, là, autour.
3: Et là, elle cracasse total.
2: Bon, sérieusement, les gars, est-ce qu'on fait un changement pour cette deuxième mi-temps, Charlotte?
3: Plusieurs.
4: Bah, après, moi, j'aimerais bien voir Cherki. Voir Cherki, peut-être rebasculer Olise à droite, sortir Dembélé, ou alors tu fais le choix de faire reposer Kylian Mbappé aussi, mettre Dembélé devant. Il y a plusieurs possibilités derrière. Moi j'aimerais bien voir aussi Malo Gusto. Donc après, est-ce que faire trop de changements tuerait pas le changement finalement? Mais moi j'ai envie de voir Ryan Cherki, ça c'est clair et net.
3: Mais est-ce que t'as pas envie de mettre un peu surtout le matériel lourd à l'abri, tu vois, sur un terrain, une pelouse comme ça, est-ce que ça vaut le coup de
2: et surtout, est-ce que
3: d'aller
2: Cherki,
3: envoyer Kylian Mbappé?
2: Il peut pas jouer son football, Cherki, sur un terrain comme ça, c'est impossible.
3: Ah bah,
2: il peut pas dribbler.
3: Mais oui, mais le problème, c'est que sinon, t'envoies Mateta. Ah
2: quoi? T'as dit quoi?
4: Et c'est toi qui fais la raclette, c'est sûr.
5: Alerte raclette.
2: La raclette. La raclette American.
5: Ouais, genre la zone dont on parlait tout à l'heure, cette fameuse zone de couloir, en fait, là où curieusement, d'ailleurs, les joueurs se sont réchauffés. Raclette time, il y a quatre assistants raclette qui sont rentrés, on évacue l'eau. Ouais, c'est impressionnant, hein. Franchement, ça évacue des litres d'eau.
3: Ouais, ils sont en train de se réveiller.
4: Non, mais après, ce qui est impressionnant, c'est chaque appui, en fait. Il y a, je sais pas combien ça commence à éclabousser. C'est le ballon, oui, il s'arrête un petit peu, mais c'est surtout sur chaque appui. Donc, être très vigilant à pas se faire mal tout seul, bêtement, sur un appui et glisser.
3: En tout cas, ce qui est sûr, c'est que ça va jouer. Tu vois, enfin, ils vont.
4: Oui, ça va jouer.
3: Que ça passe et que ce match ait lieu et que ça se termine.
2: Il y a Joey qui dit qu'il faut faire rentrer Léon Marchand. Bonne idée. Good idea, Joey. Bon, du coup, est-ce qu'on fait des changements à la mi-temps?
4: Non.
2: Pas à la mi-temps.
4: Non, pour moi, pas de changement. On repart avec les mêmes. Je pense que là, il y a eu un gros protocole avec le staff pour bien s'échauffer. Ils ont eu leur quart d'heure tranquillou et après, ils ont fait leur petite routine à l'intérieur des vestiaires où il y a quand même beaucoup de matériel pour travailler avant la mi-temps. Et là, on les voit, hein, ils ont fait un échauffement vraiment pour les articulations. Mais après, c'est rapidement venu sur le ballon. Hein, donc, c'est des échauffements qu'on a aussi l'habitude de faire. Hein, pendant les entraînements, c'est des échauffements qui sont très rapides parce qu'on a fait toute une préparation en salle de muscu avant.
2: On a vu sur les images, les joueurs sont en train d'enlever leur chasuble et on a vu Kylian Mbappé appeler à grands cris les autres joueurs de l'effectif pour venir se rassembler. Il tape dans ses mains, il appelle tout le monde. Ça va reprendre bientôt là maintenant, Nico, dans 5 minutes là.
5: Dans 5 minutes a priori, ouais, on n'a pas eu de contre-ordre d'informations contradictoires, donc fin de l'échauffement. Effectivement, reprise du jeu dans 5 minutes et la bonne nouvelle c'est qu'il pleut plus, mais bon, enfin ça peut repartir comme on l'a vu d'ici 2 minutes. Quoi. C'est vraiment très très aléatoire, ça reste assez nuageux tout autour de nous. Mon repère c'est vraiment les buildings de Philadelphie. Le centre-ville là, downtown, qu'on voit depuis les hauteurs du stade. Et bah parfois on voit pas. C'est quand même pas hyper clair. Quand je regarde un petit peu plus loin là-bas sur la droite, il y a des nuages noirs. Voilà, a priori si on reprend, c'est que le risque d'éclair et d'orage est quand même écarté. On va pas s'amuser à arrêter le match pendant 2 heures toutes les 10 minutes. En revanche, pour la pluie et le confort, on va dire, des spectateurs et aussi des joueurs dans une pelouse, sur une pelouse qui a souffert, ça, on peut peut-être s'attendre encore à de grosses averses. Parce qu'on se sent bien que c'est encore orageux. Il n'y a pas eu de Shakira ici, mais il y a eu la Macarena. Je ne sais pas si Charlotte gère aussi la Macarena. Mais
4: je gère tout, Nico, t'inquiète.
2: Okay. on voit Kylian qui est très énervé. Oui, qui est allé parler avec Didier Deschamps, il a l'air très très énervé. Hein.
3: Ouais, effectivement, peut-être.
5: Avec Guy Stéphane aussi, ouais. Ouais,
3: Nicolas ouais. A peut-être pas vu, mais là tu sens que c'est l'activation mentale peut-être du groupe sur la pelouse qui n'a pas plu au capitaine des Bleus. En tout cas, il y avait quelque chose qui l'a agacé.
4: Oui, mais après j'ai l'impression qu'en fait il montrait un endroit. Est-ce que quand ils ont fait les accélérations, il y avait les arbitres qui étaient pas loin, ou est-ce qu'il y avait du monde qui pouvait gêner? Je pense pas qu'il fasse des gestes d'humeur là. Tout le monde s'est échauffé. J'avais l'impression que c'était un peu plus en termes d'organisation que Mbappé râlait un petit peu, mais on n'a pas vu les images.
3: En tout cas, ce qui est sûr, c'est que sur le chat de notre live YouTube, et on rappelle que ceux et celles qui nous écoutent à l'antenne peuvent aussi venir, eh bien, sur ce chat YouTube où on voit nos bobines et vous aurez pu voir Charlotte danser. Vous pouvez venir voir mes petites peluches Six Steak et les craquages aussi. De Pia rappelez-vous hein, 2h40 normalement ça craque pour une nouvelle fois. En tout cas, beaucoup de messages avec Thomas qui nous dit en deuxième mi-temps Dembélé va se réveiller. On a une proposition de la part de Joey qui nous dit il faut faire rentrer Léon Marchand voilà, pour jouer sur cette rencontre. Et puis il y a Aurélie qui nous dit raclette time, ça me donne faim. Ça, c'était de la part de Raclette Time, de la part de notre ami Nicolas Perronnet qui nous a appelé tout à l'heure pour la raclette.
2: Je pense que tu ne m'écoutes pas quand je parle.
3: De quoi ?
2: Parce que le message de Joey, je l'avais déjà lu il y a 5 minutes.
4: Alors en fait, vous allez craquer tous les deux.
2: Léon Marchand.
4: Non, mais en fait, je vais prendre le lead dans cette émission.
2: Ah.
4: Parce que...
2: Enfin.
3: Enfin, quelqu'un qui a compris.
4: Alors pour reparler un peu du jeu, alors Dembélé, je pense que s'il a les 10-15 prochaines minutes, il n'arrive pas à faire vraiment de différence, etc. On va peut-être le perdre un petit peu mentalement et il y aura sûrement des changements. Après, je vois aussi un Désiré Doué rentrer. Ryan Cherki, je pense que c'est sûr. Et après, est-ce que c'est pas le moment pour Warren aussi?
2: Ce serait bien. Il faudrait marquer avant.
4: Hein. Faut marquer avant, mais en tout cas, Dembélé, je pense que là, il y a beaucoup de pression sur ses épaules.
2: En tout cas, j'ai zéro doute que si Warren, à un moment ou à un autre, que ce soit ce soir ou un autre soir, a des minutes, il va tout déchirer.
4: Oui.
2: J'en suis sûr.
3: Mais c'est. On sait qu'on peut compter sur lui. Après, à un moment donné, c'est. N'embarquez pas pour faire ça, quoi.
4: C'est à partir du moment où Didier Deschamps a fait le choix de mettre 4 offensifs. Du coup, on change un peu le triangle. C'est plus une sentinelle et deux milieux un peu relayeurs. C'est un vrai numéro 10 ultra offensif. Du coup, il y a une place qui en moins du côté dans le travail au milieu de terrain où on jouait souvent à 3 avec deux relayeurs. Donc voilà, c'est lui qui a malheureusement qui a perdu un peu de temps de jeu.
2: Et écoute, il y a Pete 75 qui dit moi je craque sur Pia. Des bisous de San Francisco.
4: Oh,
2: eh ben merci
4: mignon.
2: Pete, ça me fait plaisir. Parce que c'est pas facile de tenir une mi-temps de 2 heures. Hein. Je vous le dis. Hein. Là, on a tout donné avec Charlotte et Bodo.
3: Ouais,
2: bah alors heureusement qu'elles sont là les cacahuètes. Hein. J'ai envie de te dire. Tu sais quoi, j'ai hésité à faire un stop au supermarché pour acheter un truc à grignoter pendant le match.
4: T'as fini le paquet?
2: Non, t'en veux?
4: Non, c'est bon, ça va. Ouais, je te les laisse.
2: Parce que... Bruno, t'en veux?
3: Non, ça ira.
2: Ça ira. Ah, ça ira, ça ira. Bon, dis donc, Nico Perronnet, tu nous avais annoncé 1h50. On y est. Hein.
5: Ben ouais, et il y a pas de coup d'envoi. Non, je plaisante. Ça va, allez, ça va. Non, on est toujours en train d'évacuer. C'est l'échauffement qui prend un peu plus de temps que prévu. Pourtant, ils sont arrivés à l'heure. Mais en fait, ici, il y a. Alors, quand il pleut pas, ça se passe quand même pas trop mal hein, au niveau de l'ambiance et tout. Les gens sont contents. Ça a pas l'air de contrarier plus que ça. On a des supporters français là-bas qui sont déguisés en Napoléon, qui sont en train d'ambiancer un petit peu le virage. Ce qui m'a frappé, moi, tout à l'heure, quand je suis sorti pour parler un petit peu de l'ambiance et de qui est là en tribune, parce qu'on disait qu'il y avait pas mal de maillots bleus dans ce stade, et c'est vrai, alors qu'il n'y a que 3800 supporters officiels, on va dire, qui sont passés en tout cas par la fédération, qui sont annoncés. En fait, il y a plein, et c'est pas la première fois que je vois ça, il y a plein de supporters français. En tout cas, plein de maillots de l'équipe de France sur des personnes qui ne sont pas françaises, des Américains. Ça dit quand même beaucoup, hein. Déjà de l'aura et de ce que représente cette équipe de France à l'étranger. Et puis aussi la Coupe du Monde. En fait, c'est des fans de soccer qui vivent ici aux États-Unis. Ils ont fait leur choix. Ils n'ont pas forcément d'équipe. Ils ne sont pas forcément supporters de l'équipe nationale. Ils ne sont pas forcément américains d'ailleurs. Ils ont fait leur choix. Et ils se retrouvent avec des maillots de l'équipe de France sur le dos, floqués Mbappé, Olysée et compagnie. Et franchement, il y a énormément de supporters comme ça, enfin de supporters en tout cas, de gens qui soutiennent l'équipe de France, qui parlent pas votre français, qui sont pas français, qui sont américains ou expatriés en Amérique. Donc c'est quand même assez frappant comme phénomène, je trouve.
2: Bah on a une équipe qui fait rêver, hein. C'est nous les premiers d'ailleurs, mais on est dur avec eux souvent. Mais quand t'as Olysée, Mbappé, Dembélé dans la même équipe, c'est quand même dinguerie, quoi.
3: Et Désiré Doué, Golden Boy. Enfin voilà, t'as quand même des talents à tous les étages, et ces joueurs-là jouent dans les plus grands clubs, de Manchester City au Real Madrid, au Paris Saint-Germain. Donc effectivement, cette équipe a ce qu'elle mérite, voilà, d'avoir une grande popularité. Après, derrière, reste à avoir des résultats, et déjà de se débarrasser de l'Irak, mais surtout d'aller loin dans cette Coupe du Monde.
2: Alors,
5: c'est une super star hein, ici, hein. Mais
2: ouais.
5: De super star, c'est un truc de malade hein. À l'hôtel à Boston, à l'hôtel des Bleus, il y a à chaque sortie de bus, à chaque rentrée de il y a vraiment une Mbappé mania qui est assez folle, quoi. Donc ouais, on est au pays du sport et de l'entertainment et du divertissement sportif, et les gens qui s'intéressent à cette Coupe du Monde, qui n'ont rien à voir avec les supporters, on va dire, classiques des Bleus qui font le déplacement, bah, ils ont une passion vraiment pour les superstars mondiales qui sont véhiculées par cette Coupe du Monde. Et franchement, Mbappé en fait partie, c'est assez impressionnant.
2: Et à propos de superstars, Erling Haaland est en train de rentrer sur le terrain pour le match entre le Sénégal et la Norvège qui va commencer.
5: Ça va se terminer avant le nôtre.
2: Et il va, je te jure, c'est une dinguerie. Qui donc le protocole là est en cours avec voilà les remplaçants sur le terrain aussi, les drapeaux, etc. Et donc le match entre la Norvège et le Sénégal, qui sont les deux autres équipes du groupe de la France, bah, le match va commencer dans 6 minutes maintenant, et donc va se jouer en même temps. Et d'ailleurs Charlotte Lorgeret, au moment où on se parle, est en train d'écrire les compos sur une petite feuille avec
4: C'est mes réflexes de consultante commentateur.
2: C'est beau. Bruno Salomon, tu voulais rebondir sur ce que disait Nicolas Perronnet.
3: Oui, non, mais en fait, on rappelle la construction aussi de Kylian Mbappé dans sa communication à l'international.
2: Ouais.
3: La une du Time, le moment où il est allé rencontrer LeBron James il y a quelques années, où il avait fait toute une espèce de campagne américaine où il était allé se présenter.
5: Sa célébration au flux de traversière, hein, ça,
3: oui.
5: C'est très américain.
3: Voilà, tout à fait. La célébration flux de traversière, c'était par rapport à une émission qu'il a pu faire
2: avec James Corden.
3: Voilà, avec James Corden. Et derrière, il avait fait une promesse dans un anglais parfait. En fait, c'est C'est un joueur, c'est ce qu'on se dit bien souvent, on ne s'en rend pas compte peut-être en France parce qu'on n'a pas l'habitude de ça, mais c'est un joueur tellement nord-américain dans sa communication et dans ce qu'il est. Il est Kylian Mbappé, il n'est pas l'équipe de France, il n'est pas le Paris Saint-Germain, il n'est pas le Real Madrid, il est lui-même, il est une marque. Et cette marque-là, elle est à l'international et il a fait tout le travail qu'il fallait pour pouvoir profiter justement et ramasser les fruits de cette popularité.
2: Il y en a d'autres qui ont fait tout le travail qu'il fallait, c'est nous, parce que ça fait pile 2 heures qu'on meuble. C'est la mi-temps la plus longue du monde. Plus longue qu'un match, plus une mi-temps. D'ailleurs, Nicolas Perronnet, il y a une info qui nous est parvenue par ton collègue du service des sports de Radio France, Julien Froment, disant qu'il n'y aurait pas de pause fraîcheur en deuxième mi-temps. Non mais... C'est une info ou c'est une blague?
5: Je sais pas, non, je pense que. Mais non, mais je pense que c'est. Non, je pense qu'il y aura une pause fraîcheur, je vois pas pourquoi il n'y aurait pas.
3: Les sponsors, vous pensez qu'ils vont se barrer? Mais non, ils ont payé tous pour la pause fraîcheur.
5: Non, je pense que c'est une blague.
2: Ah, enfin, c'est une blague?
5: Bah, je pense, oui, enfin, je sais pas, il est à 5 mètres de moi, je lui demanderai.
2: Vas-y, demande-lui.
3: Vas-y, fais-le en direct, vas-y.
2: Vas-y, t'inquiète, on a le temps, Nico.
4: On n'est plus à 2 heures près,
5: Un petit message, parce que quand même, c'est dur de circuler avec nos bâches et tout.
2: Ah oui, il n'est pas juste à côté.
5: Non, il est à 5-6 sièges, je lui ai envoyé un message. Je vous dis, promis.
2: C'est gentil, on aurait pu lui envoyer le message aussi, nous, mais bon, finalement.
3: Bon, mais très sérieusement, à part peut-être que je veux bien entendre, mais très franchement, quand on voit les enjeux financiers, je ne vois pas du... Enfin voilà, tout est calé, tout est réglé. Désormais, il y a des sponsors qui payent pour avoir cette tranche-là. C'est terminé. Rappelez-vous que rien qu'en France, pour, je crois que c'était M6 sur le dernier match amical de l'équipe de France, ou l'avant-dernier match de l'équipe de France, 450 000 euros, les 3 minutes de spot de pub. Donc, vous imaginez bien qu'ils ne vont pas passer à côté. Hein.
2: C'est quoi cette musique?
3: C'est Bon Jovi.
2: Ah, c'est Bon Jovi, ok.
3: Ça, c'est typique.
2: American.
3: Ah, bah là, tu te fais salle de basket, salle de hockey, tout ce que tu veux, c'est chez eux, là. T'es à la maison.
2: Charlotte, on voit sur les images, bon, là, on voit les supporters avec des bières, mais sur les images d'avant, on voyait les joueurs de l'équipe de France qui faisaient des petits sprints. C'est super important, là, pour se remettre maintenant dans le jus, physiquement. Bah, ça doit être dur, hein.
4: Ouais, c'est dur parce qu'en fait, on fait des sprints supplémentaires, alors que, voilà, on va refaire des sprints à haute intensité, donc c'est juste remobiliser un peu les muscles pour qu'ils se repréparent à resprinter, à refaire des courses, à avoir du flux sanguin comme ça qui repart, mais c'est ultra énervant, c'est énergivore, ça demande trop d'énergie, la concentration elle est ultra longue, pendant là ça fait 2 heures, c'est assez terrible, et attention physiquement, c'est pour ça que là il y a une réflexion à avoir du côté du staff, de voir si on fait pas les changements plus tôt, parce qu'on rappelle que Didier Deschamps, ces changements ils sont très tard, hein, de manière générale, ou même des fois de temps en temps il en fait un et encore, mais donc là il y a une réflexion à avoir, et aussi ça va être une honnêteté entre les joueurs aussi et le staff, de dire à un moment donné en fait j'arrive pas à repartir, ou alors attention à Ousmane Dembélé qui est sujet à des blessures musculaires notamment.
3: Information importante du côté du MetLife Stadium, là où se joue le match Norvège-Sénégal. Malgré la pluie, parce que eux aussi ils ramassent, mais eux de leur côté, pas de retard annoncé pour le coup d'envoi de cette rencontre qui va commencer dans 2 minutes, c'est-à-dire que le match qui était prévu à 2h du matin passe devant le nôtre.
2: C'est en incroyable. Tout cas, c'est ils ont encore une mi-temps de retard.
3: Oui, ils ont une mi-temps de retard, mais tu vois qu'ils vont nous rattraper. Parce que là, très écoute, franchement, que font les. On se demande ce qui se passe. Alors, les arbitres, à première vue, Nicolas, commencent à s'échauffer.
5: Ouais, c'est l'échauffement le plus long du monde aussi, hein, franchement.
2: Ouais, vraiment. Hein.
5: Mais bon, arrive après cette période d'attente. Non, mais en fait, c'est juste un échauffement normal. Ils avaient annoncé 20 minutes, mais c'est un échauffement normal. Ça y est, les deux équipes qui vont se mettre en cercle là pour se parler et se remettre la tête à l'endroit. Juste le temps pour moi de vous dire que c'est pas une blague, c'est une vraie info. Il n'y aura pas de fausse fraîcheur. C'est la FIFA qui l'annonce sur cette seconde période. Et ce sera une première. Ce sera une première, hein, depuis le début du mondial. Voilà, on va éviter de perdre 3 minutes supplémentaires, et puis franchement il n'y en a pas besoin, donc il n'y aura pas de pause fraîcheur. Allez, Kylian Mbappé qui parle à ses coéquipiers. On imagine les mots du capitaine de l'équipe de France. On vit quelque chose d'assez particulier, évidemment. Il n'y a qu'un but à zéro. Et le discours de Mbappé là, t'avais raison, hein, Pierre, tout à l'heure, en regardant les attitudes pendant l'échauffement, il est remonté, quoi. Comme si effectivement il avait la responsabilité de remettre toute son équipe dans ce match si particulier. Là, il vient de parler à tout le monde. Il est en train de s'agacer encore. On va enfin pouvoir reprendre.
2: Sache, Nicolas, que la rédactrice en chef de la matinale vient d'arriver. La boucle est bouclée. On est pas mal. Emeline.
3: Voilà, c'est parti.
2: Voilà.
3: On vous rappelle qu'on retrouve les petits matins sur ici dès 5h du matin. Heures, voilà. Donc normalement, on devrait recevoir l'équipe du petit matin.
2: Et d'ailleurs, on ne l'a pas encore dit, mais toi aussi, on va te retrouver. Tu n'auras pas vraiment le temps de beaucoup dormir, Bruno.
3: Oui.
2: Puisque tous les jours, tu produis le journal du mondial.
3: À 13h20.
2: À 13h20, dans lequel tu racontes la nuit.
3: Tout à fait.
2: Il va y avoir des trucs à raconter.
3: La nuit, et puis en fait, c'est aussi. Bah, Nicolas nous raconte un petit peu ses aventures sur le sol américain et nord-américain. Et puis on a aussi les copains du réseau qui nous dressent des portraits de joueurs, de supporters, de gens qui participent à ce mondial. Bref, en 5 minutes, on vous fait le tour de cette Coupe du Monde.
2: Et ça va reprendre, Nicolas Perronnet.
5: Ça y est, ça a enfin repris. Cette seconde période. C'est parti pour 45 minutes après plus de 2 heures d'interruption après cette alerte. Orage, les Bleus sont de retour sur la pelouse, des Irakiens aussi, on va pouvoir reparler foot et on va pouvoir espérer ces 3 points, cette qualification en 16e de finale dès ce soir, dès cette nuit, heure française. Ce sont les coéquipiers de Kylian Mbappé qui ont donné le coup d'envoi de cette seconde période et qui ont mis le ballon directement dans la moitié de terrain irakienne. Il n'y a pas de changement pour répondre à un petit débat qu'on a eu tout à l'heure. Sur Cherki, pas Cherki, les changements peut-être probables, possibles. C'est vrai que c'est pas le genre de la maison du tout de la part de Didier Deschamps d'aller opérer à des changements comme ça à la mi-temps. Et les récupérations de balles, elles sont toujours aussi hautes de la part de l'équipe de France. Et c'est toujours Manu Koné qui s'en charge. Ça, c'est bien joué de la part de Manu Koné avec Michael Olise qui est face à 3 joueurs là sur le côté gauche. S'appuie à nouveau sur Manu Koné, les Bleus qui ont repris la possession du ballon en ce début de seconde période. Je regarde vite fait les tribunes. Ouais, ils sont restés, hein, les spectateurs ici. Il n'y a pas de siège vide. On a été plutôt patient du côté du public. C'est vrai que quand on a la chance d'avoir un billet pour la Coupe du Monde, on peut quand même attendre 2 heures dans les coursives et puis prendre un petit peu d'eau sur la tête. Mais c'est vrai qu'on pouvait se dire qu'éventuellement des gens seraient partis. Ça n'a pas l'air d'être le cas. En tout cas, pas de manière significative dans les tribunes de ce stade de Philadelphie. Dembélé là-bas sur son côté droit derrière avec Jules Koundé. Dembélé encore collé à sa ligne de touche qui va peut-être pouvoir aller provoquer, mais il est arrêté, Ousmane Dembélé, donc il va repasser derrière et dans l'axe avec William Saliba pour Lucas Digne et Kylian Mbappé. C'est un petit peu arrêté, mais on travaille du côté de l'équipe de France. Droite-gauche, gauche-droite, Kylian Mbappé encore pour repasser derrière, peut-être la frappe. Non, il n'a pas osé Dayo Upamecano. Pourtant, je pense qu'il s'est posé la question là parce que c'était un petit peu ouvert, il était loin. Et ballon est perdu par l'équipe de France, récupéré par les Irakiens avec Ismaël. Et toujours ce pressing très très haut à la perte du ballon. Vraiment le contre-pressing qui a failli être gagnant là de la part de Manu Koné. Wow, ça s'est joué à pas grand chose. Si le ballon était récupéré, il y avait grand danger pour la défense irakienne. Ils s'en sortent bien finalement. Et du coup, ça crée un décalage là-bas sur le côté gauche avec un 3 contre 3 à négocier pour les Irakiens. Ça va être bien négocié. Le repli défensif, malgré tout, on a bien écarté là-bas. Il me semble que c'est Ahmed Kassem sur son côté gauche. On l'a